production du Pays Basque avec le morceau Loving Creator sur le label Right Away. C'était suivi premier 45 tours Vibe Generator Records. Vocal interprété par Haroun Ayaz. Production Simon Ayabingi. Morceau Knowledge.

Dubwise, c'est pour l'esprit. En direct sur les ondes, fréquence Paris Pluriel, Big Up, 106.3 FM, rfpp.net, Reggae Remedy tous les mardis. On salue bien les gens, les auditeurs, les auditrices, les Rastaman, les Rastawoman, les Tifosi comme moi, les hooligans du reggae, yes. On accueille bien les gens. Fait pas d'appropriation culturelle, on reste cool. On reste concentré, on reste les pieds sur terre. Humble music, jam music, reggae music.

Boulot est signé Roadside Tech. Qu'on salue bien. Rastafari Smoke, Chalice Hard. Précédé de Rasmarcus. Rastaman, le morceau s'appelle We Are Here. On est là.

collaboration Tena Stéline et Seni sur le label Reggae Remedy, tiré de l'album Embark on a Journey. Morceau Sorry for Yourself, suivi du dub, Tough Dub, production maison Reggae Remedy. On s'est saigné.

Yes, on garde la foi, on reste clean. C'est Zakalanji pour terminer l'émission. On vous dit à la semaine prochaine. Portez-vous bien. Yes, restez fort. Plus. Peace. 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Only. Régale à midi. Big up Ben. Big up les auditeurs, les auditrices.

programme de remplacement, nous allons le passer immédiatement. L'émission se termine. Khadija.

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1: Bonsoir à tous dans la caverne à vinyle, suite de la session musique électronique. Alors ce soir, une sélection de vinyles sortis entre 1977 et 1983. On débute avec le groupe mythique de Los Angeles, j'ai nommé Screamers. Deux synthés, un Harp Odyssey et un Fender Rhodes, une batterie et un chanteur déchaîné, Tomata Duplanty. De ce groupe, il n'existe aucune sortie officielle, seulement des démos ou des enregistrements live. On écoute le morceau Mater Dolores, démo de 1977, Screamers.

Le guitariste américain Snake Finger, un single produit par le groupe The Residence sur le label Ralph Records. Le morceau s'appelle Smelly Tongues 1978.

Un des groupes pionniers de la musique électronique japonaise, Yellow Magic Orchestra, avec le compositeur Ryuichi Sakamoto, repose en paix, extrait d'un maxi de 1979, Computer Game.

extrait du premier album de Peter OGI, ancien membre du groupe hongrois Spions, lyrics écrit par Malcolm McLaren. Le morceau s'appelle Nuclear Time 1980.

Single extrait du premier album de Orchestral Manoeuvre in the Dark, Red Frame White Light 1980.

Après avoir sorti une première cassette en 1975, le trio anglais synthépop nommé Landscape obtient un hit avec le morceau Einstein à gogo en 1981. Mais on s'écoute un autre morceau extrait de leur deuxième album, Doll's House, toujours en 1981.

extrait du premier album de Depeche Mode sur le label Mute Record, produit par Daniel Miller. Le morceau s'appelle Tora, Tora, Tora, 1981.

beaucoup de groupes allemands intéressants dans la musique électronique des années 80. Le groupe s'appelle Der Plan, extrait de leur deuxième album. Le morceau s'appelle Leb d'Or, 1981.

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1: 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Dans les années 80, le mensuel musical hollandais Vinyl était accompagné d'un flexi-disque extrait de la compilation Documents sur le label Vinyl Records qui regroupe quelques-uns de ces flexi-disques. On s'écoute le groupe allemand Die Partei, Stralsund 1982.

Groupe de Sydney en Australie, mais basé à London, SPK nous sort un maxi en 1983. Le morceau s'appelle Metal Dance.

Et on finit la session avec le groupe danois Moral, extrait de leur deuxième album, Lady Happiness 1983. Bonne soirée à tous sur les ondes de Fréquence Paris Pluriel.

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0: Eso, terremoto, terremoto. Et ouais, comme tous les lundis soirs de 22h30 jusqu'à minuit, nous sommes ensemble. Avec el sonido latino. Et aujourd'hui, on va faire un tour vers la Colombie. Et à 23h, on aura aussi Vanny Jordan qui nous vient de la Colombie. Et qui est franco-colombien aussi maintenant depuis le temps, comme on en a déjà parlé avec lui aussi. Mais on en parlera tout à l'heure à partir de 23h, ce sera notre invité. Donc on va faire un tour à travers la Colombie, en commençant avec de la musique de là-bas, de différents styles. On va essayer une demi-heure juste avant Vanny Jordan de passer assez de sons de la Colombie. Et après l'interview de Vanny Jordan, on finira avec du son, ok? Donc on va partir tout de suite avec quelqu'un qui s'appelle Mark Tajega, avec la Toxicosteña, sur son 6.3 fréquence Paris Pluriel, tout de suite, El Sonido Latino, que estamos.
1: Yo se lo dije,
0: estamos en Colombia.
1: No me creía.
0: Para todos los colombianos latinos.

Ah ouais, parce qu'ils ont chopé la musique dans les années 70, du côté du Pacifique en Colombie, avec les gens qui travaillaient sur les bateaux. Et ils ont chopé, ils ont fait leur musique. Et ils ont fait des sound systems appelés Champeta Cri.

0: Et oui, comme tous les lundis soirs, nous sommes là ensemble pour cette émission Terremoto qui se passe maintenant de tous les lundis, de 22h30 à 20 minuit. Bah pardon, 22h30 minuit. Et ce soir, nous sommes en compagnie de Vanni Jordan qui est passé nous faire un petit coucou. Et bon, bah, on est là avec lui pour parler un peu de ses aventures en Colombie, en France, parce que c'est un Colombien, mais également un Franco-Colombien maintenant depuis. Hein. Vanni, comment ça va?
1: Bonsoir Rodrigo, franchement très content d'être ici, de retour à Fréquence Paris Pluriel. Ça faisait longtemps que je n'étais pas venu. Je reviens de la Colombie là, en ce moment. Là. J'ai fait un voyage de quelques mois. L'année dernière aussi, j'avais fait un voyage de quelques mois. Et voilà, très content d'être ici avec vous et pour parler musique et parler de tous les sujets.
0: Ah bah c'est agréable parce que en tout cas tu nous as ramené un morceau pour qu'on s'appelle la Coupe du Monde aussi.
1: Oui, exactement. Oui, c'est un projet vraiment qui m'en tient à cœur. Mm-hmm. C'est une chanson et un vidéoclip qui s'appelle Campeón Mundial. Il s'appelle Champion Mondial, Champion du Monde. J'espère que les auditeurs vont t'aimer.
0: On pourrait partir directement à Versailles et puis après reparler un peu de toi et de ce que tu as fait en Colombie.
1: Très bien, très bien.
0: Ok, on va envoyer.

0: Et nous voilà de retour après ce morceau de Campeones del Mundo. Hein?
1: Campeon mondial.
0: Pardon, campeon mondial. Donc, comme il y en a tellement qui peuvent être champions, là, c'est tous champions du monde.
1: Non, en ce moment, il n'y en a qu'un qui est champion du monde, c'est l'Argentine qui tient le titre de champion, oui, de champion du monde. Et justement, il va y avoir 48 autres équipes qui vont essayer de prendre la coupe et de la ramener à la maison.
0: Et ça, tu l'as concocté là-bas en Colombie, ce morceau et tout ça?
1: Oui, je l'ai concocté en Colombie. Moi, j'avais déjà fait une chanson pour les Jeux Olympiques à Paris en 2024, où j'ai représenté la Colombie. Ça a bien marché pour moi, puisque je me suis fait connaître du gouvernement de la Colombie. Quoi.
0: D'accord. J'étais passé, tu représentais quoi.
1: Voilà, je représentais la Colombie avec une chanson originale. Aussi, cette chanson a été présentée pendant le carnaval tropical de Paris, donc sur les Champs-Élysées, avec toute la troupe, tous mes musiciens, tout mon orchestre et aussi une école de danse, Maritza Arizala, Salsa Caleña, tout ça. Et voilà, donc j'ai voulu un peu renouveler l'expérience, faire un morceau un peu universel pour la compétition de la Coupe du Monde. Et voilà, je l'ai enregistré en Colombie, dans le nord de la Colombie, dans les Caraïbes, à Cartagène. J'ai enregistré là-bas en studio et ensuite j'ai fait le vidéoclip.
0: Et je voulais dire, tu as fait aussi d'autres morceaux comme Salsa Choc et d'autres choses qui viennent aussi faire, remplir ce répertoire que tu nous as amené. Aujourd'hui, on va écouter différents morceaux que je ferai.
1: Oui, bien sûr. C'est vrai que ça fait un petit moment qu'on ne s'était pas vu. Depuis le temps, j'ai sorti un deuxième album. Cet album s'appelle I Like It Like That.
0: Ouais, je me souviens.
1: Voilà,
0: ouais,
1: donc c'est de la chanson I Like It Like That que j'ai fait pour la pub qui était mondialement diffusée, pour la pub de la marque de boisson Schweppes. Donc, j'ai enregistré des musiques de salsa, de la musique urbaine, de la musique avec des racines afro-caribéennes, et aussi afro-pacifique, parce que moi je suis né en Colombie, mais du côté pacifique, del Choco, un petit peu la même ville que Choquitown, que beaucoup de gens connaissent dans le monde. Et voilà, j'ai toujours aimé faire les fusions, faire les mélanges, et avec cette chanson Campeón Mundial, que je vous invite tous à aller voir sur YouTube, puisque le clip il vient de sortir.
0: C'est ça, il faut les inviter à voir ça.
1: Voilà, je vous invite tous en allant sur YouTube, en marquant mon nom, bien sûr, Vanny Jordan, V-A-2-N-Y, Vanny, ensuite Jordan, J-O-R-D-A-N, en cherchant Campeón Mundial. Voilà, c'est un beau clip avec des belles couleurs, des enfants qui jouent au foot, des grands stars du football aussi, Luis Diaz, Mbappé, Messi, Ronaldo. Voilà.
0: Bah, on va faire une petite pause musicale encore avec un de tes morceaux et puis après on revient directement sur toi.
1: Yes,
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0: Revoilà après ce titre encore de Vanni Jordan qui est en délire assez bien ici aussi sur le à la radio parce que bon on se connaît et puis on sait aussi la qualité, c'est ce côté aussi très festif de ta musique aussi parce que souvent tu t'attaques à ça, au côté très festif.
1: Oui.
0: Et puis aussi, il y a des chansons qui ont un rappel aussi avec une histoire aussi de la musique colombienne aussi, quoi. Parce que tu mélanges aussi.
1: Oui, bon, moi j'ai toujours pensé que notre rôle c'est d'apporter de la joie, d'apporter du rêve, d'apporter quelque chose pour que les gens ils puissent avoir un moment de répit dans une actualité parfois morose. Donc pour nous, notre objectif c'est ça, c'est de faire rêver, faire danser, que les gens ils se détachent de cette réalité qui peut parfois peut être dure. Et ça m'avait choqué un petit peu quand je suis venu en France.
0: Oui.
1: C'est vrai que moi, quand je suis arrivé en France, j'étais arrivé petit et je voyais à la télé, je voyais à la radio, j'avais l'impression que les gens, ils faisaient de la musique pour faire pleurer. J'ai dit, mais non, mais c'est quoi cette musique pour faire pleurer les gens ? Moi, je veux de la musique pour faire rire, pour faire danser, pour qu'il y ait de la joie. Et parfois, ça choquait les gens que je sois trop joyeux, que je veux faire de la musique pour ils disaient non mais on n'est pas en été là, non mais nous c'est pas l'été pour nous, c'est toute l'année, donc on fait de la musique joyeuse pour toute l'année, pas seulement pour l'été mais pour toute l'année.
0: Et même si tu dois te couper les veines avec, parce que ça dit des choses très dures, c'est des trucs rigolos également et c'est pour faire la fête, quoi.
1: Voilà, ouais, exactement. Oui, non c'est ça fait partie de notre caractère.
0: Est-ce que c'est ça que j'allais dire par rapport à la Colombie, est-ce que c'est pas aussi un état d'esprit bien de cette zone, de cette côté aussi, avec les d'un côté les Caraïbes avec Cartagène et tout ça, et de l'autre côté aussi le Pacifique avec aussi tout ce mélange culturel qu'il y a, et parce que également je voulais dire, vu que moi je viens d'un milieu populaire, oui, aussi on cherche beaucoup dans le milieu populaire des fois à travers la fête pour oublier certains soucis quotidiens aussi, quoi. Ça aide un peu à mieux avaler la pilule si on veut.
1: Oui, bien sûr. Il y a un dicton très connu en Colombie et en Amérique latine qui dit « A mal tiempo, buena cara
0: ». Donc, au mauvais temps, bon visage.
1: Voilà, au mauvais temps, ouais, bon visage ou visage joyeux. Ouais, je ne sais pas, on peut le traduire comme ça. Parce que voilà, la vie, elle est courte. Il faut essayer de profiter des petits moments au maximum. Voilà, c'est profiter. On dit souvent que on est

0: ne va pas être heureux avec ce qu'on n'a pas. On est heureux avec ce qu'on a. Donc, essayons d'être heureux avec ce qu'on a déjà, que beaucoup d'autres personnes, peut-être, ils ont envie d'avoir. Donc, nous, on a notre musique, on a notre culture. Donc, même si on a des problèmes, on s'attache à nos fondamentaux et aux choses de qualité qu'on a dans notre vie.
1: Et tiens, par rapport à ça, par rapport aux Colombiens et tout ça, en Amérique latine, la vie, comment tu as trouvé l'ambiance depuis que tu es resté un petit moment là-bas là, comment t'as trouvé l'atmosphère en Colombie de la vie là-bas, comment les gens vivent le quotidien, comment ça se passe, comment t'as ressenti toi, parce que toi comme tu viens d'ici aussi, vas là-bas, tu peux le voir également différemment.
0: Il y a une constante très visible, c'est qu'il y a beaucoup de Français qui vont en Colombie maintenant. Mm-hmm. Avant, la Colombie, ça faisait peur un peu. On disait, il y avait des a priori, hein, on le sait. Les gens, ils avaient peur. Non, mais c'est des coups de gorge là-bas, coups de gorge. Non, on va se faire tuer, on va se faire kidnapper, je sais pas.
1: Il faut savoir vivre là-bas, surtout. Comme partout en Amérique latine, il faut s'adapter à la vague.
0: Donc, il y a une mauvaise publicité qui avait été faite. Les gens sont flippés, mais maintenant ça a changé avec la culture, avec la musique, avec nos grands stars internationales comme Shakira, Maluma, J Balvin, Carlos Vives, Ryan Castro, Shocking Town,
1: Sistema Solar,
0: ce sont des musiciens, et aussi ici en France aussi avec Yuri Buenaventura, Monka, d'autres artistes aussi colombiens qui font le travail culturel ici, l'image ça a beaucoup changé. Donc les Français se sont dit mais ils sont pas si violents que
1: tout
0: ça.
1: Et voilà. Même au niveau artistique, ça tu as trouvé aussi que la mouvance aussi elle change aussi par rapport à la jeunesse.
0: Au niveau artistique ça bouge énormément parce que la Colombie est devenue un carrefour vraiment de la musique latine avec ses
1: grosses, urbaine en plus.
0: Urbaine avec Medellin, Cali. Où on fait le plus grand festival au monde de salsa, la Feria de Cali, où il y a les plus grands artistes en même temps qui viennent pendant la Feria de Cali. Quand c'est la Feria de Cali, il y a Gran Combo de Puerto Rico, il y a Los Bamban d'un côté, au même moment il y a Victor Manuel de l'autre côté, il y a Grupo Niche de l'autre côté, il y a des groupes de tous les pays qui viennent chez nous.
1: En fait, la scène musicale, la scène musicale, elle est bien remplie.
0: Voilà. C'est parce que la Colombie, c'est un pays très mélomane. Donc, c'est pour ça la musique, elle occupe une place très importante. C'est que les gens, ils aiment beaucoup la musique, ça fait partie de leur vie. Et ils ne s'intéressent pas seulement à l'artiste, au chanteur, ils s'intéressent au travail qui est derrière. C'est-à-dire, tous les musiciens, quand il y a un album qui est fait, les gens, ils savent qui a enregistré, qui est le bassiste, qui est le batteur, qui est le trompettiste. Donc, les gens, ils s'intéressent énormément à la vie quotidienne des artistes. Et donc, voilà, après, ça fait que les choses, elles bougent. Point de vue musical, il y a beaucoup de spectacles en Colombie. Et c'est pour ça que je passe aussi une grande partie de ma vie et de l'année là-bas, parce que pendant la saison, je travaille un peu plus là-bas.
1: Bon, on va faire une petite pause musicale encore avec toi. Et puis après, on se retrouve tout de suite sur 106.3 fréquence Paris Pluriel.
0: Excellent.

0: Et nous voilà encore de retour sur cette fréquence et avec Vali Jordan qui est là avec nous ce soir. Vraiment ravi de t'avoir et puis d'avoir le temps de parler parce que comme maintenant j'ai 1h30 d'émission, je peux avoir le temps de parler et également passer la musique, donc il n'y a pas de souci pour ça également. Et sinon, ici en France, comment ta carrière aussi, elle se développe, enfin, la possibilité de faire des concerts, comment ça évolue, est-ce qu'il y a un appel aussi, encore aussi fort qu'avant dans la musique latino-américaine, urbaine ou peu importe, parce que moi je sais qu'il y a pas mal de groupes différents aussi maintenant qui passent quand même. Hein.
1: Oui, il y a pas mal de groupes qui passent. La musique latino s'est beaucoup démocratisée ici en France. Mm-hmm. Maintenant, c'est vrai qu'en France, on aime bien lorsque les choses ont déjà cartonné ailleurs. Quoi. Mm. Lorsque on a ramené des big stars qui ont déjà cartonné aux États-Unis. Donc voilà, on les voit avec un autre regard, quoi, tu vois. Donc Shakira, Karol G, bon, Maluma, tout ça, ils ont beaucoup marché aux États-Unis. Donc après, ils ont cartonné là-bas. Donc on les reprend ici facilement. Ouais, c'est plus difficile pour nous qui sommes immigrés ici en France de nous faire vraiment respecter. Oui. Par rapport à ça, parce que je sais pas, parce que peut-être ils disent oui non, si ça vient de France, c'est un latino de France, peut-être c'est moins bien qu'un latino qui cartonne aux États-Unis, alors que ici il y a des excellents orchestres, d'excellents musiciens et on aurait pu faire un vrai mouvement artistique, oui. Depuis des années, un peu comme on fait en Jamaïque. Tu as vu, il y a un artiste, il cartonne, après il passe la main à un autre et après ça crée un mouvement.
0: C'est ça.
1: Voilà. Ouais. Ici, malheureusement, on n'est pas à ce point-là. Je crois qu'il va falloir réfléchir pour qu'on puisse faire un véritable mouvement et que la musique latino... qui se fait en France, oui. Par rapport à des artistes latinos en France.
0: Ouais, disons qu'elle prenne plus forme,
1: voilà,
0: qu'il y ait plus
1: d'avoir
0: plus de
1: place. Parce que bien sûr, il y a Bad Bunny qui va remplir 3 fois, 4 fois l'aréna. Ouais. Pourquoi il n'y aurait pas un chanteur latino issu de la France qui pourrait remplir aussi un aréna?
0: Bah regarde, il y a eu les eBay, il y a aussi la Dame Blanche, il y a toi, il y en a d'autres encore qui sont ici en France, qui bougent en train de faire différents style oui. En plus très ouvert et ouais. Dans des secteurs aussi de chacun son style.
1: Oui.
0: Et il y a, comme tu le dis, c'est vrai qu'il... Mais ce n'est pas encore assez mis en connexion. Assez...
1: Oui, ce n'est pas encore en mouvement. Quoi. Voilà. Ça ne crée pas encore un mouvement, dire le mouvement latino français. Quoi.
0: Ouais, ouais.
1: On le sent pas encore, alors qu'il y aurait la possibilité de le faire. Peut-être qu'il faudrait qu'on se réunisse entre artistes et réfléchir à ça.
0: Oui, c'est ça. C'est pour ça que souvent je dis à tous les artistes aussi qui passent dans cette émission de faire les connexions, de les faire venir aussi pour qu'eux aussi connaissent et qu'également à travers ça, ils puissent également se connaître et travailler ensemble parce qu'il y a aussi des gens qui font du rap, du reggaeton, de la salsa, du rock, et des mouvements un peu électro et des mélanges.
1: Il n'y a pas assez de collaboration. Je ne sais pas si c'est une question d'ego ou d'ego. Ou bien parfois il y a des gens comme à un certain moment de leur carrière ils sont bien placés, peut-être qu'ils veulent pas se mélanger avec ceux qui sont un peu derrière. Ils veulent tout le temps chercher ceux qui sont au-dessus, et ceux qui sont au-dessus ils veulent pas se mélanger avec ceux qui sont un petit peu plus bas.
0: Ça aussi je pense
1: donc, mais bon, c'est la musique, c'est comme dans la vie, il y a des hauts et des bas. Donc parfois tu es en bas,
0: voilà.
1: Quelqu'un peut te ramener vers le haut, et quand tu es en haut tu peux ramener quelqu'un vers le haut, ouais. Qui lui va te ramener, une fois que tu seras en bas, te ramener à nouveau vers le haut.
0: Faire tourner faire que ça tourne un peu, se s'entraider entre artistes aussi. Quoi.
1: C'est... Oui, oui.
0: Et aussi, je pensais aussi qu'il pourrait y avoir aussi une meilleure communication entre les artistes latino-hispaniques avec les francophones, anglophones, des Caraïbes, tout ce qu'il peut y avoir ici aussi en France pour faire ces connexions qui sont là aussi déjà. Hein, mais
1: oui. Et les DJ aussi, parce que les DJ, ils ont quand même une partie importante, un rôle important à faire, mais c'est pas un reproche que je fais, mais quand tu vas dans les soirées, les DJ ils vont jamais mettre un morceau d'un chanteur latino local.
0: Ouais, c'est vrai. c'est vrai.
1: Je ne sais pas s'ils ont peur de la concurrence.
0: c'est vrai.
1: Ou parce qu'ils sont égoïstes. Ils vont dire non, il va avoir de la lumière. Je vais lui donner trop de lumière. Il faut de la lumière seulement pour moi. Je ne sais pas ça, mais tu vois, dans les soirées latino, il n'y a aucun DJ qui va mettre une chanson, que ce soit de moi, que ce soit de Billet, que ce soit de Yuri Buenaventura, il y en a aucun.
0: Ouais, ils sont rares,
1: Alors qu'on a une histoire commune, ensemble. On est des immigrés français, franco-latino, voilà. Si tu veux dire, ou latino-français. Et ce serait bien de voir. Bon, moi, quand j'ai un pote qui ça marche bien pour lui, moi, je suis heureux.
0: Bah oui.
1: Tu vois, mais moi aussi, j'ai envie d'être comme lui. Tu vois, c'est de m'en battre aussi, tu vois, de le prendre. Si un jour je peux l'inviter sur scène, chanter avec moi, faire une collaboration, il n'y a pas de souci.
0: Tout à fait, ça
1: me met aussi, moi aussi, en valeur. Les DJ, ça devrait les mettre en valeur. Que quand un artiste local, il vient à sa soirée, il passe sa chanson, il me dit, tel artiste local, il est là. Ça le met en valeur, lui, et ça met en valeur aussi la musique latino ici en France.
0: Tout à fait. Bon, on va faire une dernière pause musicale et c'est dire au revoir. mais avant également, nous dire qu'on peut te trouver sur Internet.
1: Et
0: dès qu'il y aura des dates,
1: très bien.
0: Nous le dire. Et aussi, ne pas oublier d'aller écouter sur YouTube et même ici, Campion del Mundo.
1: Exactement.
0: Donc, Vanny Jordan, à ne pas oublier, retenez bien ce nom. Il est d'origine colombienne, il est franco-colombien maintenant, comme beaucoup qui sont arrivés ici, que ça fait longtemps qu'on est là. Et on défend aussi ce côté-là, comme il vient de le dire. Et aussi parce que, en tant que mélangés que nous sommes, on doit continuer à faire du mélange.
1: exactement.
0: Donc, merci à toi. On va finir avec Campion Mundial et puis après, on continuera à passer de la musique et à te faire connaître aussi.
1: Okay.
0: Et à te dire à une prochaine fois, quand tu veux, tu passes, on est là.
1: Merci beaucoup pour ton invitation. C'est un grand plaisir de revenir ici et de partager un moment avec vous.
0: Merci à toi aussi. Ciao.
1: Merci Rodrigo. Ciao familia.
0: Y campeón mundial.

Checky, checky, checky, après avoir passé ce moment avec Vanni Jordan et toute cette musique qu'on a écoutée depuis le début de l'émission à partir de 22h30, je le dis souvent maintenant parce qu'il faut se souvenir que maintenant c'est à partir de 22h30 et pas à 21h30 et c'est jusqu'à minuit. Donc on va continuer qu'avec du son, on va finir un peu avec de la cumbia et on continue, je vous laisse écouter que du son par la suite. Ciao, ciao, je vous dis à la semaine prochaine comme d'hab et ce qui va suivre ça va être de la cumbia du Mexique avec Cumbia Mexicana, Kien del Huepa et après la nueva ola de cumbia, ok, donc la costa, la pardon, je vous dis ça tout de suite. La coreañera, voilà, ça, la, non, la coreañera, c'est les coréennes, en fait, la coreañera, voilà, voilà, je vous laisse et je vous dis à la semaine prochaine, parce que je ne sais plus parler maintenant. Donc, ciao, ciao, et vive la cumbia, et vive la musique latino-américaine, enfin, vive la musique du monde, tout simplement. Y lo vamos, hola, hola, hola, con esta cumbia.

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1: Bien, bonjour Yannick, tu es éleveur maraîcher, tu as fait partie de la Confédération paysanne et tu en es parti. Tu as fait partie de collectifs qui se sont battus contre le puçage des animaux et contre les normes administratives qui étouffent les paysans. Tu as écrit « Le paysan impossible » et nous souhaitons parler aujourd'hui avec toi du mouvement contre la DNC, la dermatose nodulaire contagieuse et de sa gestion par l'État. Salut Yannick. On va évidemment parler avec toi de ce mouvement d'agriculteurs qui a lieu depuis à peu près une quinzaine de jours d'une manière un peu plus forte, mais qui a commencé depuis cet été et puis de toute manière qui est assez récurrent depuis quelques années. Donc on va parler de la dermatose nodulaire contagieuse, dans un premier temps peut-être en la décrivant très très rapidement pour en venir plus précisément à sa gestion.
16: Je peux essayer de dire deux mots sur cette maladie. C'est du coup les symptômes de cette maladie, c'est des nodules, en fait, des boutons sur les vaches. Ça ne touche que les vaches. Hein. Et une fièvre qui peut affaiblir beaucoup la bête. Mais ce qui est important comme à retenir, c'est qu'elle est, en tout cas dans la littérature vétérinaire, réputée peu mortelle. Elle a des conséquences économiques forcément sur les fermes, mais a priori, c'est pas un drame d'avoir cette maladie sur les exploitations, et elle n'est pas transmissible à l'homme. Maintenant, ce qui est absolument surprenant, c'est la réaction des États face à une maladie qui est plutôt anodine, et du coup, il faut regarder d'où vient en fait ces injonctions à gérer une maladie plutôt anodine avec des moyens aussi radicaux, quoi.
1: Les moyens là qui ont été employés, c'est l'abattage systématique de l'ensemble du troupeau, ce qui est quand même ce qui représente une violence assez incroyable. Alors j'ai juste envie de revenir rapidement sur le fait que c'est pas la première fois que ce type de gestion est appliqué à une maladie, puisqu'on a vu les moutons, les poulets, les canards. Enfin bon, c'est quand même assez récurrent et à chaque fois c'est l'abattage systématique qui est proposé.
16: Oui, c'est pour ça qu'on peut quand même être surpris de ce mouvement agricole. Pourquoi il prend une telle ampleur aujourd'hui alors que c'est des pratiques quand même très régulières et que notamment la gestion de la grippe aviaire depuis une dizaine d'années en France donne lieu à des abattages des cheptels systématiques dès qu'une bête est réputée malade. Alors c'est pas le cas dans toutes les maladies, hein, parce que par exemple la fièvre catarrhale ovine qui attaque à la fois les brebis, les chèvres et les vaches, elle ne donne pas lieu à ce type d'abattage systématique dès qu'il y a contamination. Par contre, c'est le cas pour la tuberculose, c'est le cas pour la brucellose. Et pour ça que c'est à la fois pour les agriculteurs, mais encore plus pour des non-agriculteurs, c'est très compliqué de comprendre c'est quoi les enjeux de ce type de mesure, de l'abattage total, alors que ça semble pas une évidence pour contenir les maladies. Parce que, par exemple, sur la dermatose nodulaire, elle s'appelle dermatose nodulaire contagieuse, alors que précisément elle n'est pas contagieuse, parce que c'est une maladie qu'on dit vectorielle. Elle est transmise par des insectes piqueurs. Il n'y a aucune systématicité dans la transmission de la maladie. En tout cas, ce n'est pas par contact, ce n'est pas par proximité qu'elle se transmet. Et du coup, il y aurait possibilité en fait de gérer totalement autrement et de mettre les animaux sous surveillance, les isoler, plutôt que de procéder à un abattage systématique. Et là, je suis obligé de rejoindre la mobilisation agricole aujourd'hui pour se scandaliser d'une telle pratique qui ne se justifie pas du tout pour endiguer une maladie, d'autant plus que cette maladie, pour l'instant, reste avec des effets assez anodins, parce que moi, je n'ai pas du tout entendu parler une seule fois dans le cours de ces contaminations d'élevage de bêtes qui étaient dans un état d'affaiblissement important. Du coup, il y a lieu de se poser des questions sur qu'est-ce qui est en jeu aujourd'hui autour de ça.
1: Alors, on va voir les enjeux autour de l'abattage. On a l'impression, parce que ce n'est pas forcément ce qui est demandé par l'ensemble du monde agricole, mais les demandes, c'est laissez-nous vacciner. On a eu Antoine la semaine, il y a 15 jours, hein, sur cette question-là. Et visiblement, même sur la Confédération paysanne, tout le monde n'est pas d'accord sur cette question de la vaccination généralisée. Alors qu'on s'est rendu compte qu'il y avait eu des troupeaux vaccinés, mais qui ont quand même été abattus parce qu'il y avait eu une vache contaminée. Et on n'est même pas sûr, visiblement, des effets secondaires de cette vaccination sur les vaches, parce qu'il y a des choses là qui sont en train de remonter sur l'aveuglement de petits veaux qui viennent de naître, etc. Mais en même temps, il n'y a pas d'expertise. On ne peut pas savoir si ça marche, si ça ne marche pas, puisqu'il n'y a pas de recherche.
16: Là aussi, c'est pas nouveau, hein, parce que les réactions étatiques, la plupart du temps, en fait, quand les vaccins existent, tentent d'imposer la vaccination pour ce type de maladie. Sur la fièvre catarrhale ovine, dans les années 2000, ça a été une obligation qu'on a réussi à faire. Les mobilisations agricoles avaient réussi à l'époque à faire revenir en arrière l'État et à ne pas rendre obligatoire la vaccination. Depuis, la fièvre catarrhale ovine, qui sévit depuis 2-3 ans en France, donne lieu à des campagnes de vaccination massive où il n'y a plus d'obligation, mais étonnamment les agriculteurs y vont d'eux-mêmes très facilement. Or on sait sur la fièvre catarrhale par exemple qu'il y a des effets secondaires très très importants et que le gain n'est pas du tout à assurer. De même, lors de la crise de la grippe aviaire il y a 2-3 ans, l'État a à nouveau sorti de son chapeau la vaccination. Tous les troupeaux de canards en France ont été vaccinés. Résultat, aujourd'hui, la grippe aviaire repart comme si de rien n'était, et notamment dans les élevages de canards. Donc, ces questions de vaccination en élevage, elles sont pour le moins à mettre en question. Et ce qui est étonnant là aujourd'hui, c'est que la profession, dans son ensemble, demande, en tout cas,

0: Et je trouve sidérant en fait qu'aujourd'hui, alors qu'il y a une quinzaine d'années, il y avait une évidence dans le monde agricole, chez une grande minorité d'éleveurs, de mettre en doute la vaccination et les intérêts pharmaceutiques qu'il y a derrière. Et aujourd'hui, quelques années après la crise du Covid, on voit qu'idéologiquement, le travail de sape a été fait et que plus personne ose critiquer en fait la vaccination. Et je trouve ça vraiment lamentable. Il faut regarder en fait quels sont les intérêts qu'il y a à défendre, soit d'un côté l'abattage systématique, soit la vaccination. Et que si on regarde de près ce qui est en jeu là, c'est que c'est une gestion avant tout économique d'une crise sanitaire, parce que c'est la question des agréments à l'exportation pour les pays atteints qui est en jeu. Et que pourquoi la France a décidé l'abattage systématique, c'est parce qu'au niveau international, où se gèrent les agréments à l'exportation, notamment sous critères sanitaires, la dermatose nodulaire fait l'objet d'une injonction des États à éradiquer immédiatement la maladie pour maintenir leurs agréments à l'exportation. Ce n'est pas le cas pour toutes les maladies. C'est-à-dire que, par exemple, la fièvre catarrhale ovine, on peut aussi perdre son agrément à l'exportation quand le pays est atteint, mais on ne le gagne pas par un abattage systématique. Alors que pour la dermatose, pour maintenir l'agrément à l'exportation, faut abattre. Donc c'est pour ça que l'État français, comprend les intérêts des agro-industriels pouvoir continuer à exporter, a décidé l'abattage systématique. Comme ça, la France ne perd pas son agrément à l'exportation et on peut continuer à exporter en Italie, en Espagne, en Afrique du Nord. Mais c'est là que ça devient subtil. Pourquoi les syndicats Coordination Rurale et Confédération Paysanne demandent la vaccination généralisée du troupeau? C'est que normalement, la vaccination, dès qu'un pays vaccine, il perd son agrément à l'exportation, puisque il est compliqué de distinguer une bête vaccinée d'une bête malade. Et que du coup, les pays importateurs ont beau jeu de dire, vous êtes en train, derrière la vaccination, de cacher le développement de la maladie et vous risquez de nous la filer. Sauf qu'on sait aujourd'hui qu'avec les tests PCR, il est possible de faire une distinction entre une bête vaccinée et une bête malade. Donc, ce que demandent la Coordination rurale et la Confédération paysanne, c'est qu'on vaccine et qu'on obtienne le rétablissement de l'agrément à l'exportation pays par pays. C'est ce que la France a déjà obtenu vis-à-vis de l'Italie et de la Suisse, c'est ce qu'elle est en train d'obtenir vis-à-vis de l'Espagne. C'est-à-dire que, étonnamment, en fait, la vaccination va sans doute pas du tout arrêter le commerce international. Et c'est là, je trouve, tout le double discours de ces syndicats, Coordination rurale, Confédération paysanne, qui d'un côté disent ces maladies, la responsabilité en incombe essentiellement au commerce international qui déplace les animaux sur des milliers de kilomètres et du coup déplace par la même occasion les maladies. Donc il faut arrêter avec ce commerce international. Et dans le même temps, sont en train de demander des mesures sanitaires qui permettent de ne pas interrompre ce commerce international. Donc on voit toute l'absurdité politique de cette gestion et que, en fait, la coordination, comme la Confédération paysanne, comme la FNSEA, sont dans une réelle politique à dire ensemble qu'il faut continuer le délire industriel d'exportation à travers le monde et qu'on n'est pas en train du tout de saper les causes premières de développement de ces maladies, quoi, qu'est le commerce international.
1: Donc il y a vraiment une gestion à court terme de la part des syndicats, bah, finalement gestionnaires, hein, réformistes, qui n'attaquent pas les véritables causes et à la fois de la propagation des maladies, hein, c'est-à-dire tout ce commerce international, des bestioles qui transitent en plus dans des conditions souvent assez dégueulasses d'un pays à un autre et qui sapent complètement aussi même l'économie locale.

0: On n'a pas parlé des autres solutions qu'il pourrait y avoir entre l'abattage et la vaccination généralisée. Parce que j'ai l'impression qu'il y a une absence complète de concertation, d'écoute de la part des premiers concernés, c'est-à-dire les agriculteurs, les éleveurs, pour essayer de trouver, de voir des solutions communes. Dans l'île de la Réunion, il y a eu un problème d'hématose qui a été réglé en dehors de l'abattage et de la vaccination généralisée, il me semble. Enfin, il y a eu des choses qui se sont passées en dehors de ces prises en charge radicales. Est-ce qu'il y a d'autres voies possibles?
1: Là, j'ai envie de m'appuyer sur le travail des vétérinaires les plus intéressants, je trouve, aujourd'hui, qui sont regroupés au sein de ce qu'on appelle le GIE Zone Verte, qui est du coup une coopérative de vétérinaires qui interviennent sur les élevages pour aider les agriculteurs justement à trouver des solutions de soins.

0: qui ne soit pas entièrement dépendant de l'industrie pharmaceutique, et notamment à base de plantes, etc. Et eux, leur expertise sur la dermatose, où il n'y a quand même pas tant que ça de recul, hein, parce que ça fait que quelques années que c'est arrivé en Europe, on la connaît mieux en Afrique, mais en Europe, on la connaît mal. Donc c'est la première chose que demande justement le GIE aux zones vertes, ces vétérinaires, c'est de laisser le temps de découvrir la maladie
1: De la recherche.
0: de chercher des solutions. Et en tout cas, ce que ce groupement de vétérinaires a pu constater avec les études internationales sur cette maladie, c'est que l'immunité s'acquiert assez facilement parce que c'est pas un virus qui mute comme les virus de la grippe très rapidement. Et du coup, jusqu'à présent, ce qu'on sait, c'est qu'une bête qui a été touchée une fois ne sera plus touchée par la maladie. Donc déjà, ça, c'est un élément hyper important pour mettre en place des ripostes face à la maladie. C'est qu'il y a moyen pour les troupeaux d'acquérir une immunité. Mais sauf que tous les dispositifs, que ce soit l'abattage ou la vaccination, empêchent ce processus d'immunité naturelle de se produire. Et du coup, on est en train tout le temps de fabriquer des situations extrêmement coûteuses, hein, parce que l'abattage, c'est quand même des centaines de millions d'euros qui doivent être déboursés en indemnisation. Et la vaccination, c'est pareil. Or, il y a des solutions non coûteuses et qui ne font pas marcher le système industriel. Et que, on l'a vu par exemple sur d'autres maladies, Xavier Nouliane, qui est un collègue éleveur qui a écrit un bouquin qui s'appelle Le ménage des champs, où il raconte notamment son aventure d'éleveur et d'avoir dû faire face à une maladie qui s'appelle la paratuberculose. Paratuberculose, au niveau de l'Organisation internationale de la santé animale, c'est aussi une maladie à éradication immédiate. C'est-à-dire que normalement, la France, sa politique, c'est dès qu'il y a une bête atteinte de la paratuberculose, c'est abattage total du troupeau. Nouliane, avec le GIE aux zones vertes, avait réussi à se battre au niveau de la préfecture pour empêcher l'abattage immédiat du troupeau et de mettre en place une politique de soins, notamment à base de plantes pour renforcer l'immunité des bêtes, et il a réussi à faire disparaître la maladie de son troupeau sans aucun abattage de
1: Mais
0: bêtes.
1: c'est
0: Donc
1: bon.
0: il y a des solutions alternatives, malheureusement, elles sont peu pratiquées, c'est une bataille. Ce groupement d'éleveurs GIE aux zones vertes sont systématiquement dénoncés par l'État comme charlatans, vendeurs de poudre de perlimpinpin. C'est faux. Il y a un vrai travail de fond qui est fait et il y a des solutions alternatives. Sur la fièvre catarrhale ovine, le travail de renforcement de l'immunité naturelle chez les brebis est bien plus efficace que la vaccination. Et de toute façon, on le sait, les éleveurs le savent, le nombre de bêtes vaccinées qui finissent par être malades, que ce soit pour la dermatose ou la fièvre catarrhale, démontre chaque jour en fait l'inefficacité de ces vaccins en fait. Et malheureusement, aujourd'hui, les syndicats préfèrent en fait faire la pub de ce type de solution simpliste et bercer d'illusions en fait les éleveurs qu'il y aurait des solutions simples. Or non.
1: En plus, ça les dépossède complètement de la prise en charge de leur troupeau au niveau de leur
0: Oui, c'est
1: santé.
0: ça.
1: C'est quand même
0: Mais oui.
1: incroyable qu'ils le comprennent.
0: Enfin, ça s'est dégradé, hein. Il y avait, je trouve, il y a 20 ans, c'était bien plus facile dans le monde de l'élevage en France de défendre ce type de pratique. Je reviens, hein, sur l'effet crise Covid, là, je trouve, a atrophié le recul critique qu'on peut avoir sur les pratiques sanitaires, quelles qu'elles soient, que ce soit à l'égard des humains ou à l'égard des animaux.
1: C'est qui décide qu'une maladie doit engendrer des solutions aussi radicales? Qui décide de ça?
0: C'est là que je trouve que là aussi le mouvement agricole actuel est très faible sur essayer de décortiquer le chemin de ces choix politiques. Et que notamment, j'ai entendu personne venir dénoncer ce que j'ai appelé tout à l'heure l'Organisation internationale de la santé animale. Il faut savoir que cette organisation, dont les initiales sont OIE, pourquoi c'est OIE? Parce que il y a encore 15 ans, en fait, elle s'appelait l'Organisation internationale de l'élevage. Devenue rebaptisée Organisation internationale de la santé animale, on voit mieux, en fait, le rôle central de la gestion sanitaire dans l'organisation du commerce international, puisque cette organisation a pour but de réguler le commerce international par le biais sanitaire.
1: Sanitaire.
0: Donc c'est là que se décide que, par exemple, la maladie dermatose nodulaire contagieuse va être épinglée comme une maladie à déclaration systématique, c'est-à-dire que dès que ça arrive dans un État, l'État est obligé de déclarer la présence de cette maladie. Et en plus, le deuxième élément important, c'est qu'elle est à éradication immédiate. Donc, il faut abattre systématiquement les bêtes. Donc, c'est à cet endroit-là que ça se décide. Et ce que je trouve incroyable, c'est que les syndicats ne sont pas allés essayer de dénoncer et de décortiquer c'est qui y a derrière cette organisation, c'est quels intérêts sont en jeu. Et là, on sait très bien, il y a deux gros lobbies essentiels derrière cette organisation, c'est les laboratoires pharmaceutiques et c'est les agro-industriels qui exportent à travers le monde. Et c'est eux qui fabriquent en fait ces normes pour servir leurs propres intérêts. Ce qui est incroyable, c'est que on pourrait penser que personne ne dénonce cette organisation parce qu'elle est à l'échelle internationale et qu'elle est inaccessible. Or, il se trouve que le siège de cette organisation est à Paris. Chose incroyable, aucun syndicat n'a appelé à aller manifester devant cette organisation, alors que c'est là que toutes les décisions se prennent et que ça serait l'occasion de dénoncer justement l'accaparement de ces décisions par quelques cartels de l'agro-industrie et des laboratoires pharmaceutiques. Mais je vois bien que personne ne le fait, parce que ça voudrait dire aussi peut-être mettre en critique la vaccination. Et or, ces syndicats ont l'air de vouloir se bercer d'illusions que la vaccination est la solution à tout.
1: Oui, ou remettre en question même le système agricole français. Ça paraît quand même assez délirant, comme ça, tout à fait d'une manière logique, de ne pas consommer localement ce qui est produit localement.
0: Pourquoi les syndicats, là par exemple sur la question de la crise sanitaire en élevage bovin, ne décortiquent pas et ne dénoncent pas l'ensemble du système? C'est que en fait tout le monde aujourd'hui a intérêt quasiment à ce qu'il continue, puisque l'exportation de viande bovine vers par exemple l'Italie ou l'Espagne est indispensable aujourd'hui au système d'élevage français. Et même pour les bio, même pour les petits, parce que en fait, par exemple en élevage laitier, quasiment aucun éleveur laitier aujourd'hui, parce qu'ils sont tous spécialisés, ne garde les veaux sur leur ferme pour faire la viande bovine. Ouais. Donc tous, en fait, aujourd'hui, à 2 jours ou 3 jours, les veaux, ils se barrent vers l'Italie, vers l'Espagne pour se faire engraisser. Et la France a délégué en fait à l'Italie et à l'Espagne cet engraissement des veaux. Et tant qu'on ne remettra pas en cause en fait la spécialisation à outrance des élevages en France, on va continuer en fait à exporter et à propager les maladies à travers le monde. Et du coup, Confédération Paysanne ou Coordination Rurale, tant qu'ils ne viendront pas dénoncer en fait cette surspécialisation et chercher des chemins alternatifs à cette spécialisation, on continuera en fait à pisser dans un violon, à demander des interventions soit vaccinales, soit d'abattage, et on ne changera rien aux données du problème.

0: Vous êtes toujours à l'écoute de l'actualité des luttes sur Fréquence Paris Pluriel et on continue avec Yannick Ogor qui a écrit Le paysan impossible et qui nous parle de la dermatose nodulaire contagieuse et du mouvement des agriculteurs en cours. Il y a à la fois ce combat contre le Mercosur, mais on voit aussi qu'il y a des volontés de faire venir aussi énormément et de poules, d'œufs, etc., de blé d'Ukraine. Donc tout ça sont des apports qui arrivent et qui vont complètement saper l'économie agricole française.
1: Oui, complètement. C'est pour ça qu'on est obligé de rejoindre quand même la colère agricole qui est en train de se déplacer aujourd'hui contre le Mercosur, contre ce qu'on appelle la libéralisation des échanges internationaux, parce qu'en effet, ça veut dire que l'accord avec le Mercosur promet en fait une arrivée massive de viande bovine du Brésil, parce que les coûts de production sont beaucoup plus faibles là-bas et qu'on va supprimer ou diminuer drastiquement les taxes douanières qui permettent de rééquilibrer le prix face à des concurrences déloyales comme celle-là. Et en effet, il y a un enjeu énorme à cet endroit-là, mais les syndicats en fait ratent complètement leur cible en ne mettant pas en avant c'est quoi les nouvelles règles de régulation du commerce international, parce qu'en effet on est en train de diminuer les taxes douanières un peu partout, ce qui fait qu'en effet les aliments peuvent venir d'Ukraine, du Brésil à pas cher, mais on a remis d'autres règlements en place, et que notamment les normes sanitaires sont ces nouveaux barrières douanières qu'on dit non tarifaires, c'est-à-dire que ce type de gestion sanitaire va permettre de réguler le marché mondial. Et qu'en fait, la moindre des choses en fait, aujourd'hui pour les syndicats contestataires, ça serait de mettre en avant l'Organisation internationale de la santé animale, qui est à l'endroit, c'est là que se décident aujourd'hui les types de gestion sanitaire à travers le monde. Et c'est là que se décide du coup la fabrication de marchés d'opportunité, c'est-à-dire que quand une maladie touche un pays, comme par exemple la peste porcine a touché la Chine il y a quelques années, l'État chinois a été contraint d'abattre plus de la moitié du cheptel, et du coup ça fabrique un marché, un nouveau marché, dont ont profité grandement notamment les cochonniers industriels bretons, qui sont allés exporter en Chine leurs cochons. Et du coup ça fabrique des rentes de situation, en fait cette gestion sanitaire avec cette brutalité d'un abattage gigantesque des troupeaux, et que les industriels ont tout intérêt et bénéficient grandement de ces formes de gestion. Alors c'est sûr que quand la maladie tombe sur, par exemple sur la Bretagne, les agro-industriels bretons du cochon vont pas en tirer un bénéfice immédiat. Mais si on voit ce qui s'est passé depuis 5 ans avec la peste porcine en Chine, le prix du cochon en Bretagne n'a jamais été aussi élevé que pendant ces 3-4 années, et les exploitants agricoles cochonniers ont amassé des dividendes extraordinaires. Tant que les syndicats ne viendront pas dénoncer ce type de gestion qui fabrique des rentes de situation extraordinaires et intensifie le développement du modèle industriel, on est en train de faire semblant de contester le monde tel qu'il va, quoi, en fait.
0: La FNSEA ne faisait pas du tout partie de ce mouvement, c'est ça aussi peut-être qui était intéressant dans un premier temps. Là, il commence à arriver pour essayer de récupérer cette colère, et on se demande jusqu'à quel point il ne va pas demander que les normes en termes de pesticides, de produits chimiques ne soient pas plus, comment dire, souples pour la France, pour pouvoir s'adapter au marché mondial. Parce que j'ai l'impression que c'est ça qui est en train de se négocier en ce moment.
1: Enfin, c'est tout le débat autour de ce qui s'appelle les normes miroirs. Là. Soit on demande à ce que les pays qui exportent vers chez nous leurs produits respectent nos normes, pour qu'il n'y ait pas de concurrence déloyale sur ces normes environnementales, pesticides, etc. Soit, en fait, ce que réclame la coordination rurale ou la FNSEA, c'est qu'il faut diminuer les normes ici pour être concurrentiel sur le marché international. On est dans un marché de dupes, de toute façon, dans tous les cas, en fait, ce dont on est sûr, c'est qu'on ne va absolument pas freiner le commerce international, et que ni la FNSEA ni la coordination rurale ne le demandent, parce que ces syndicats sont persuadés que de toute façon c'est le rayonnement de la France et de son agriculture qui dépend de la possibilité de continuer à exporter. Du coup, on n'est pas du tout, personne n'est en train de remettre en question en fait cette logique-là.
0: Sauf peut-être les petits exploitants, eux qui n'exportent pas.
1: Oui, mais malheureusement,
0: ils sont de moins en moins nombreux.
1: Ils sont moins nombreux et je trouve qu'il n'y a plus aucun syndicat et c'est même pas la Confédération paysanne qui porte leur voix en fait
0: Ouais.
1: et que malheureusement il y a très peu de mouvements indépendants qui émergent aujourd'hui dans le monde agricole et que nous on a tenté il y a quelques années en créant un mouvement qu'on a appelé hors normes qui justement venait dénoncer la supercherie de la gestion par les normes qui n'était pas du tout en train de protéger ni le consommateur, ni les animaux, ni rien du tout.
0: Ni les paysans, ouais.
1: On n'a jamais été suivi et que c'est à ce moment-là, nous on s'était mobilisé justement pour défendre et être solidaire avec des éleveurs qui étaient menacés et qui ont vécu des abattages systématiques pour non-respect de telle ou telle norme dans leur ferme. Et on n'a jamais eu aucun soutien. En fait, et que c'est pour ça qu'il faut se poser des questions de c'est quoi cet phénomène médiatique actuel, parce qu'il est douteux en termes de sincérité, puisque sur plein d'autres situations où l'abattage des troupeaux était en jeu, on a vu très peu de syndicats et aucun même venir défendre les éleveurs.
0: Alors justement, bon, bah, c'est peut-être le moment de parler de Jérôme Larance, puisque de fait le mouvement dont tu parles, que vous aviez impulsé, comment dire, il s'est un peu confronté à une répression sauvage, brutale.
1: Oui, parce qu'en effet, la situation de Jérôme Larronce, éleveur de bovins en Saône-et-Loire, en bio, qui s'est fait du coup descendre
0: Les
1: par
0: gendarmes.
1: les gendarmes, donc ça c'était en 2017, en fait, sa situation, c'était justement une ferme, un éleveur menacé d'abattage total de son troupeau pour non-respect de normes de traçabilité, normes de traçabilité que Jérôme Larronce avait pris le temps de démontrer leur absurdité et qu'ils ne protégeaient absolument pas le consommateur, mais seulement justement la possibilité pour les groupes agro-industriels d'exporter. Et cette dénonciation-là, en fait, a été absolument pas suivie par aucun syndicat. Il faut savoir que Jérôme Larronce était porte-parole de la Confédération paysanne à ce moment-là, et son syndicat, en fait, l'a complètement abandonné, jusqu'à même lors de la cavale, parce que la veille, enfin, de la saisie de son troupeau pour abattage, Jérôme avait pris le maquis pour prendre le temps, justement, auprès des médias, de dénoncer sa situation. Et pendant cette période-là, les quelques jours de cavale, le co-porte-parole de la Confédération paysanne à l'époque n'a rien trouvé de mieux à dire à la presse que la situation de Jérôme Larronce n'était pas un problème politique, mais était un problème de santé mentale. C'est-à-dire que c'est à
0: C'est
1: quel
0: horrible.
1: point ce syndicat n'avait rien compris ou faisait mine de rien comprendre de la dénonciation politique, de la gestion sanitaire du cheptel français, en fait, que dénonçait Jérôme Larronce. Et Jérôme Larronce est mort de cette des balles des gendarmes, mais de cet isolement, de cette d'avoir été abandonné seul en rase campagne
0: Par son
1: par son
0: syndicat,
1: syndicat.
0: ouais. Tu le disais au début, on ne peut que s'associer à cette colère agricole aujourd'hui du secteur agricole, parce qu'il dénonce justement quand même le Mercosur et il dénonce quand même par-dessous le fait que la petite agriculture, les petites fermes aussi, où ce système, en tous les cas, d'exportation, importation, etc., est en train de tuer le monde agricole. Le nombre de fermes diminue au profit des grandes structures. Le monde paysan est en train de mourir s'il n'est pas déjà mort.
1: Oui, complètement. C'est pour ça qu'en effet, il faut se joindre à cette colère, même si même si en termes de discours,
0: Elle est
1: elle
0: floue.
1: cible mal les problèmes. Mais quand même, c'est un scandale, cet abattage. En plus, on sait que ça va pas s'arrêter là, parce que si la peste porcine arrive en France, elle est juste aux frontières, elle est en Catalogne, elle est en Italie, elle est en Allemagne. Il y a de fortes chances qu'elle débarque en France. On sait que l'élevage de porc, et notamment les petits élevages de porc en plein air, vont être les premiers ciblés et faire l'objet d'un abattage systématique. C'est d'ailleurs ce qui s'est passé il y a 15 jours en Bretagne, où un éleveur a fait l'objet de politiques préventives vis-à-vis de la préfecture des Côtes d'Armor, où il s'est fait abattre tout son troupeau parce que la préfecture a considéré que vu qu'il était en plein air, à proximité de sangliers qui transmettent potentiellement la maladie, il fallait éradiquer cet élevage, alors que la peste porcine n'est pas encore là. Donc on imagine bien quand on va être là, le travail de sape qui va être fait par l'administration. Mais là encore, en fait, j'aimerais que les syndicats qui sont aujourd'hui dans la rue soient prêts à se mobiliser de la même manière quand la peste porcine va arriver et cibler les élevages de cochons, parce qu'il y a 15 jours, alors qu'il y avait des mobilisations dans le sud contre les abattages de troupeaux de vaches, personne n'est allé soutenir le collègue éleveur de cochons quand il s'est fait abattre tout son troupeau. Parce que sans doute, c'était moins flatteur médiatiquement, et que je vois bien qu'aujourd'hui, peu de syndicats sont prêts à aller se battre sur le terrain de l'élevage de cochons contre l'abattage systématique, parce qu'il y a des tels intérêts en jeu pour que la Bretagne, notamment, ne perde pas ses agréments à l'exportation, que tout le monde va se dire non, mais allez, il faut abattre, faut pas perdre l'agrément à l'exportation.
0: Mais c'est quand même les petites fermes, les plus petites fermes qui s'en remettent pas de ce type
1: de gestion. Ah bah oui,
0: c'est
1: systématique. Il suffit de voir, de suivre en fait les développements de ces maladies et les effets qu'elles ont en Chine. Il y avait plus de la moitié des élevages chinois avant l'arrivée de la peste porcine étaient des élevages vivriers. Et il y avait un début d'industrialisation des élevages, mais c'était encore balbutiant. 5 ans après la crise de la peste porcine en Chine, il n'y a plus aucun élevage vivrier, ils ont été interdits, et il n'y a plus que des méga-usines de centaines de milliers de cochons, et c'est eux qui emportent les parts du marché systématiquement. C'est pour ça qu'il faut comprendre que ces gestions sanitaires ne servent que les intérêts des industriels, et que c'est eux qui sont au sein de l'Organisation internationale de la santé animale, en train de jouer avec ces normes pour fabriquer des rentes de situation.

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Vous êtes toujours à l'écoute de l'actualité des luttes sur Fréquence Paris Pluriel et on continue avec Yannick Ogor qui a écrit « Le paysan impossible ».

0: J'aimerais, Yannick, qu'on parle un petit peu de cette mobilisation, hein. On aurait pu penser que les vacances de Noël les affaiblissent, pas du tout. Elles sont très très fortes et là, avec un blocage 5, 6, 7 janvier, peut-être même jusque 8, des tracteurs qui convergent vers les grandes villes et qui sembleraient vouloir venir sur Paris. Mais la mobilisation reste très très forte quand même. On a ce sentiment quand même que c'est presque une question vitale. Pas mal d'agriculteurs sentent que c'est un dernier combat à mener s'ils ne veulent pas disparaître. Alors, dans les forces en présence, principalement, il y a la Confédération Paysanne, mais principalement, il y a l'ECR, Coordination Rurale, qui est plutôt un nouveau syndicat. Hein, c'est un truc qui est né au début des années 90, il me semble, et qui est plutôt répertorié sur l'extrême droite, avec des propos relativement racistes. D'ailleurs, on le voit quand même sur le fait qu'ils demandent des chars dans les cités, pas contre les paysans. Enfin, là, il y a vraiment les quartiers très fantasmés dans la coordination rurale, hein. Ils sont vraiment à côté de la plaque. Cette rencontre entre des syndicats aussi différents, la Conf étant plutôt sur la gauche, qui se retrouvent ensemble sur ce combat, c'est assez intéressant. Comment tu le vois, toi?
1: En effet, c'est complexe à analyser l'histoire de la coordination rurale. Voilà, ils ont en commun, elle a en commun avec la Confédération paysanne d'être à peu près exclue de tous les rouages de la fameuse cogestion agricole FNSEA-État qui dure depuis des dizaines d'années. Et ça leur donne une espèce de virginité comme ça, de ne pas s'être corrompu dans des alliances douteuses avec les administrations ou l'État. Maintenant, qu'est-ce que défend ce syndicat? Enfin, oui, il est clairement classé à droite. C'est plutôt des fermes assez importantes qui défendent leur développement industriel, hein. C'est pas du tout
0: C'est
1: un
0: pas des petites
1: syndicat qui est en
0: fermes.
1: train de... Non, de toute façon, même la Confédération paysanne, c'est compliqué aujourd'hui de dire que c'est un syndicat de petites fermes, parce qu'il n'y en a quasiment plus de petites fermes, du coup. Mais en effet, il reste des plus petites fermes que d'autres. La coordination rurale, sa base électorale, c'est quand même pas les grosses fermes agro-industrielles de la FNSEA. Mais quand même, voilà, c'est pas des petites fermes. Je pense que ce syndicat s'est surtout développé en termes d'adhésion sur la base d'un sentiment de dénigrement et de déclassement qui est réel en fait dans le monde agricole. C'est-à-dire que le monde agricole fait l'objet de critiques systématiques en fait de tout le monde quasiment. En fait, il est au cœur des discussions dans les foyers permanents en fait et puis dans les médias. Et que moi, je comprends en fait à un moment donné ce ressentiment du monde agricole, parce que par exemple, les critiques écologistes ne se portent pas du tout de la même manière à l'égard de maçons qui utilisent des produits dégueulasses comme le ciment ou les placos, à l'égard de vendeurs de smartphones qui tous contribuent en fait à détruire cette planète. Le monde agricole, lui, voilà, est sans cesse dénoncé. Avec des bonnes raisons, hein. Je remets pas du tout en cause la dénonciation du système industriel, mais je pense qu'il y a un ressentiment assez légitime en fait et que pour beaucoup d'agriculteurs sentent une continuité entre le dénigrement systématique des ploucs du milieu du siècle, des bouseux du XXe siècle. Enfin, c'est-à-dire qu'il y a historiquement eu quand même une déconsidération du paysan et qui se prolonge aujourd'hui avec cette facilité qu'a n'importe qui de mettre en critique le travail agricole. Malheureusement, ce syndicat en fait se nourrit de ce ressentiment, mais en fait une histoire qui est pas du tout en train de promettre la sortie de l'incarcération des paysans dans une domination des grands groupes agro-industriels et de l'État, puisque ces gens-là, par exemple, en dénonçant les normes qui, soi-disant, empêchent d'utiliser des pesticides, sont en train de dire, soyons encore plus dépendants de grands groupes industriels qui vendent ces pesticides, en fait, ce qui est une illusion absolue, quoi. Comment être plus indépendant en demandant ce type de dépendance? Enfin, il y a un discours totalement absurde. Mais l'absurdité dans ce syndicat est à tous les niveaux, parce que tu disais tout à l'heure que c'était un syndicat ouvertement raciste, mais ce qui est tout à fait surprenant, mais en même temps,
0: Pas
1: c'est pas
0: tant,
1: si
0: ouais, pas tant,
1: surprenant, c'est que les coordinations du Sud-Ouest ont occupé, je crois que c'était la préfecture d'Agen l'année dernière, pour demander au préfet de régulariser systématiquement les sans-papiers, parce qu'il y en avait marre de devoir compter sur de la main-d'œuvre française bonne à rien, et que des crèves-la-faim de l'Afrique du Nord étaient bien plus efficaces au boulot, et que du coup, il fallait les régulariser. Alors, c'est absolument cynique, hein, et ça n'empêche pas un racisme
0: Ouais, carrément.
1: Derrière cette idée-là. Mais en fait, c'est là qu'on voit que l'extrême droite surfe sur des illusions, c'est-à-dire que c'est censé être les partis politiques qui dénoncent l'immigration systématique, et en même temps, dès qu'ils arrivent au pouvoir comme Italie, en Italie,
0: Il
1: c'est les premiers à
0: régularise.
1: régulariser en bloc, justement pour fournir de la main-d'œuvre à pas cher, en fait, soit aux fermes industrielles, aux usines, et du coup, derrière ce racisme-là, en fait, il y a de la réelle politique qui se joue. C'est pas un syndicat comme la Coordination rurale qui va empêcher la migration parce qu'ils en ont besoin pour continuer leur business, quoi, en fait.
0: C'est compliqué pour un agriculteur aujourd'hui, coincé entre les politiques gouvernementales et puis parfois bah, leur envie peut-être de produire différemment et puis la réalité économique du monde agricole, c'est-à-dire des revenus super bas. C'est-à-dire qu'à partir du moment où il n'y a pas de débouché aidé d'une production plus écologique, moins dégueulasse d'un point de vue chimique, les agriculteurs, ils restent relativement coincés. Là, on a vu que les politiques, par exemple, qui normalement devaient permettre aux cantines d'utiliser des produits écolos, c'est pas du tout appliqué pour pas mal d'agriculteurs, peut-être même qui aimeraient passer à une production plus respectueuse de la santé, c'est pas évident pour eux.
1: Non, non, c'est sûr, mais c'est pour ça qu'on se rend compte à quel point les exploitations aujourd'hui sont totalement dépendantes d'éléments qu'elles ne maîtrisent pas du
0: Bah
1: tout,
0: ouais,
1: quoi. Que ce
0: carrément.
1: soit les débouchés, ou les prix, ou le coût de ce qu'ils achètent,
0: Ouais.
1: enfin tout ça, il leur
0: Ouais.
1: échappe complètement.
0: Ouais.
1: Et malheureusement, en fait, un syndicat comme la Coordination rurale n'est pas du tout en train de dire stop, arrêtons d'être dépendants de ce qui nous échappe, en fait,
0: Ouais.
1: et ils continuent à investir. Ce qui est incroyable, c'est que ces fermes-là sont des fermes là où les agriculteurs gagnent quasiment rien en termes de revenus, drainent des millions de
0: Matos.
1: chiffres d'affaires et d'investissements chaque année, et sans y récupérer les dividendes, et ne remettent pas en cause l'absurdité de cet investissement permanent. Et le comble, c'est qu'ils se tirent même une balle dans le pied lors des mobilisations, parce que par exemple en Ariège, quand il s'agit de tenter de bloquer l'abattage dans une ferme,
0: Ouais.
1: là, ils sont venus avec leur tracteur. Leur tracteur flambant neuf, coûtant des millions d'euros chacun. Et dès qu'il y a eu charge policière, en fait, les tracteurs, ils sont barrés, ils ont eu peur de les abîmer, tu vois. Enfin, et du coup, c'est absurde, en fait. Ces gens-là sont à la tête, roulent avec des fortunes sur la route et continuent à foncer dans le
0: Dans
1: mur
0: le
1: en
0: mur.
1: continuant leur système d'investissement. Et c'est en investissant moins qu'on devient moins dépendant de tous ces groupes industriels. Tant qu'il n'y a pas un regard lucide là-dessus, en fait, on fonce dans le mur, quoi, en fait.

0: Alors, par rapport à ce que tu disais par rapport à la coordination rurale, il y a aussi un fait qui peut-être est assez stimulant, c'est que c'est quand même des gens assez déterminés. Ils proposent quand même des modes d'action beaucoup plus radicales, on va dire, quand même que, par exemple, la Confédération paysanne.
1: Bah, c'est sûr que du coup, là, ils héritent d'une vieille histoire agricole, hein,
0: Avec
1: parce que
0: la
1: c'est pas d'aujourd'hui
0: FNSEA, ouais.
1: qu'apparaît cette détermination. Même par moment, la FNSEA a été
0: Ah bah
1: tout à fait capable de cette détermination, notamment
0: en
1: en
0: brûlant,
1: Bretagne,
0: ouais.
1: avec des mobilisations très très fortes et très spectaculaires.
0: Ouais.
1: La coordination, aujourd'hui, en effet, est le seul syndicat à reprendre ce type de pratique, mais aussi parce que ils ont du monde, en fait. C'est que la Confédération paysanne a pu être aussi l'endroit où se pratique ce type de scandale, d'action scandaleuse. Mais aujourd'hui, il n'y a plus personne comme base militante à la conf, et que, par contre, à la coordination rurale, il y a du monde. Il y a du monde, et c'est vrai que la détermination ne faiblit pas parce que, en effet, il y a un sentiment qu'on est en train de vivre
0: La
1: les
0: fin,
1: dernières heures d'une certaine agriculture en France,
0: ouais.
1: et que ce qui menace quand même, c'est les modèles chinois, brésiliens, de fermes encore plus gigantesques que ce qu'on a déjà en France, quoi.
0: Ouais, avec des
1: Et
0: produits
1: que,
0: dégueulasses.
1: ouais, c'est que
0: Et
1: la disparition, enfin la diminution des agriculteurs en France est loin d'avoir atteint son apogée, quoi. C'est qu'il reste encore 400 000 agriculteurs, ce qui est ridicule, hein. Mais on sait très bien qu'au rythme où on va, c'est à peine 100 000 agriculteurs qui restera dans 10 ans, quoi, en fait. Et que là, forcément, que ça fabrique un ressentiment et un sentiment d'abandon, enfin de disparition qui est très dur à vivre.
0: Leur virginité, comment dire, institutionnelle va être peut-être questionnée, hein, puisqu'ils ont quand même remporté quelques chambres d'agriculture. Apparemment, leur gestion est particulièrement à remettre en question.
1: Oui, ce qu'on va voir, les chambres d'agriculture sont plus des lieux où il y a un pouvoir énorme, il y a surtout de l'argent qui gravite, et c'est ça qu'on pourra regarder,
0: Ouais.
1: c'est qu'est-ce que la coordination rurale fait
0: Qu'est-ce qu'elle en fait?
1: de cet argent, parce que on a surtout vu des pratiques mafieuses au sein de la coordination rurale, notamment dans le sud-ouest, hein, et en Lot-et-Garonne, et même, enfin, faut savoir aujourd'hui, c'est étonnant, on n'en parle pas alors qu'elle est sur le devant de la scène, mais y a tous les salariés de la coordination rurale ont attaqué au prud'homme le conseil d'administration de la coordination rurale, et qu'il y a des sommes colossales en jeu, et qu'on voit que ce syndicat ne s'embarrasse pas beaucoup de considérations vis-à-vis de ses salariés, quoi.
0: On va finir sur la question de le fait de se retrouver, parce qu'il y a pas mal de gens, notamment peut-être même à gauche, qui tout de suite fustigent, que ce soit chez les Gilets jaunes, après sur tel ou tel mouvement, le fait qu'il y ait des homophobes, des racistes, pour discréditer le fait de rejoindre ces mobilisations. On vient de voir que tout était beaucoup plus compliqué que ça, et que peut-être c'était très certainement dans la rencontre, dans le combat commun et dans une lecture de classe qu'on pouvait peut-être résoudre ces contradictions.
1: Oui, en tout cas, je pense que ça serait stupide, parce que y a des uluberlus à la coordination rurale qui ont un discours raciste, de dire, oulala, tenons-nous à l'écart de tout ça. En effet, on a des bonnes raisons aujourd'hui d'être dans la rue pour dénoncer ce qui se passe. Bah, faisons avec les forces en présence, et voyons jusqu'où on peut aller dans la fréquentation de ce syndicat. Mais en tout cas, je pense que ça serait malheureux de s'empêcher de ces rencontres, a priori, comme ça, juste parce qu'il y a une image nauséeuse autour de la coordination rurale. Et maintenant, en effet, il faut rejoindre ces mouvements en essayant d'amener une lecture de classe dans ces mobilisations, pour qu'on arrive à décortiquer réellement et sincèrement, en fait, les liens de dépendance et d'incarcération dans lequel on est pris aujourd'hui, quoi. Et que c'est ni en dénonçant comme étant des empêcheurs de mener la liberté d'entreprise à bien, ni en voulant plus de normes pour soi-disant protéger le consommateur et l'agriculteur. C'est plutôt en regardant précisément qui décide de l'application de ces normes, quels effets elles ont, et que là, si on le regarde sincèrement, c'est à chaque fois les petits qui sont en train de se faire dégommer. C'est ces politiques-là qu'il s'agit de dénoncer, et arrêter de se faire des illusions sur des solutions trop simples comme la vaccination ou autre, quoi.

0: quelques morceaux choisis pris dans le podcast des éditions du Bout de la Ville qui ont publié Le Paysan Impossible, donc vous pouvez écouter sur leur site.
1: On peut parler un petit peu des blocages actuels.
2: Ouais, ici depuis depuis qu'il y a eu cette histoire au Bord-sur-Arize, c'est la coordination rurale quand même qui mène le mouvement, un peu comme partout en France. Mais la Conf est là aussi depuis le début. Par rapport à d'autres départements, je pense ici la CR et la Conf font front commun. Ici en Ariège, il y a un blocage qui tient, c'est le blocage à Tarascon sur Ariège. L'idée c'était de bloquer la route d'Andorre. Il y a du monde H24 là-bas. Et après, pas loin d'ici, il y a aussi le blocage de la 64 en Haute-Garonne qui tient aussi. Là, c'est aussi un peu de la CR et puis d'autres gens aussi qui se disent non syndiqués. Ils s'appellent les Ultra 64. Ils ont déjà bloqué toute cette bande l'année dernière. Moi, avec ma ferme à gérer et tout, c'est pas évident d'être sur tous les blocages tout le temps. Quand je suis allé, je croise plein de gens que je connais, de différents syndicats ou non syndiqués. En tout cas, il n'y a pas de forme d'assemblée. Comme je dis, c'est les syndicats qui mènent la danse et les chefs qui prennent la parole de temps en temps et qui disent qu'est-ce qu'il faut faire, s'il faut bloquer, débloquer, s'il faut continuer. En tout cas, moi, je n'ai pas participé ni entendu parler d'assemblée plénière avec tout le monde, ce qui, je pense, aurait été intéressant. Tant que les discours des syndicats et surtout celui de la CR, et on n'entend pas vraiment ce que tout le monde pense, y compris même des gens qui sont dans les deux syndicats, qui, je pense, ne pensent pas tous comme leur chef. Non, c'est un mouvement assez vertical. Du coup, moi, je me retrouve pas trop là-dedans quand même. Bon, les trucs qui m'ont mis le plus mal à l'aise, effectivement, c'est toutes des bandes de fachos, des influenceurs d'extrême droite en pagaille, là, qui passent leur journée à se filmer et à raconter des paquets de conneries. Du coup, moi, j'ai mis quelques temps aussi à choper des vraies informations parce que les trucs vont très vite et les gens racontent beaucoup de conneries. Et pendant un temps, pour moi, c'était dur de faire le tri. Et je sais pas en Bretagne s'il y a des trucs.
3: Très peu. Il y a quelques rassemblements en ville, mais pas de blocage. Bon, le contexte est particulier en Bretagne parce que l'alliance Confédération Paysanne Coordination est un peu impossible à mettre en place puisque la semaine dernière, il y a eu un affrontement assez violent lors d'une réunion sur la gestion de l'eau du bassin de la Vilaine, hein, dans l'est de la Bretagne, où la Conf s'est retrouvée face à face avec la FNSEA et la Coordination Rurale qui militait pour avoir le droit d'utiliser les pesticides sur les zones de captage d'eau potable, alors que la Conf venait avec des citoyens écolos demander une interdiction des pesticides. Du coup, dans un contexte politique comme ça, là, aujourd'hui, c'est impossible d'imaginer une alliance. Donc chacun va dans son coin et pas assez nombreux pour faire autre chose qu'un rassemblement dans une ville, sans blocage. Il n'y a pas du tout la même ampleur que dans le sud-ouest.
2: Cette histoire d'union, j'ai l'impression que c'est quand même propre à l'Ariège, en tout cas. Peut-être le fait que la coordination rurale, c'est un peu nouveau ici, en Ariège, que pendant longtemps, c'était quand même la FNSEA qui menait l'histoire, et suite à des embrouilles de chapelle un peu l'année dernière, il y a énormément de gens qui ont quitté la FNSEA et les JA pour rejoindre la coordination rurale. Donc aujourd'hui, ils sont très très nombreux. Là où avant, ils étaient vraiment un petit groupe de gens.
4: Petite remarque, mais quand même extrêmement mal à l'aise avec la place que prend la coordination rurale, qui est quand même un syndicat, enfin tu vas nous en dire un peu plus, mais qui vient de la FNSEA, qui est productiviste, alors là pour le coup, qui défend ça, qui s'en prend violemment aux gens qui se battent contre les méga bassines, qui tient des propos ouvertement racistes, enfin qui est super proche du RN, enfin Xavier Noulian, qui lui est dans un peu dans le département de naissance de la coordination rurale, là, le Lot-et-Garonne, nous raconte un peu qu'est-ce que c'est un département tenu par une chambre agricole qui est à la CR. C'est vraiment des gens qui déboulent chez toi, c'est des coups de pression, c'est à la fois un clientélisme et un espèce de racisme assez fou. Et c'est pour ça que c'est un peu l'objet de cette discussion, réussir à désembourber un peu tout ce contexte agricole, au moins dans l'analyse, en essayant de comprendre, il faut qu'il y ait d'autres voix en fait qui soient portées depuis le monde agricole.
2: À vous. Moi, ces derniers temps, j'avais le sentiment d'être un peu isolé, quoi. Et je pense que je suis pas le seul. Moi, j'ai un sentiment un peu d'impuissance, là. De ne pas avoir réussi à trouver des camarades ou avoir la force de porter autre chose comme discours, quoi. Moi, je suis là. J'en suis là. C'est compliqué, quoi.
3: Moi, ça m'intéresse d'analyser qu'un syndicat comme Narc Organisation, qu'est-ce qui fait que ça prend à ce point-là, ces derniers temps, au point de devenir majoritaire dans les chambres d'agriculture, dans une vingtaine de départements, c'est pas rien. Hein. Enfin, la FNSEA, c'est la première fois dans l'histoire de l'agriculture moderne française que le syndicat dit unique, qui n'a jamais été unique, mais qui a été hégémonique, a pris une telle claque. Et pas, on peut s'en satisfaire, mais sauf qu'il faut regarder qu'est-ce qui est en train de naître à côté. Et l'histoire de la conversion, c'est une histoire complexe. Je pense qu'on peut en effet l'épingler d'extrême droite aujourd'hui. C'est vrai d'une partie de ces instances. Je pense que c'est plus intéressant de regarder d'où elle vient, comment elle a évolué, pour comprendre en fait c'est quoi ce rapprochement de ce syndicat avec l'extrême droite. Parce qu'au départ, elle naît en fait en 91 d'une contestation de la PAC. Une contestation pas si éloignée de la contestation que portait la gauche paysanne, avec à l'époque la Confédération paysanne, avec une radicalité plus grande dans la manière d'intervenir. C'est-à-dire que c'est vraiment des déçus de la FNSEA que ceux qui sont à l'origine de la coordination rurale, c'est pas les petits paysans qui allaient plutôt du côté de la gauche paysanne, c'est des gens bien inscrits dans l'économie capitaliste agricole, mais qui était aussi sous la menace de disparition face aux mutations féroces liées à la PAC et qui ont refusé toute forme de cogestion en fait radicalement quoi. Alors que la CONF a, dans son discours, refusé la cogestion mais a tout le temps essayé de négocier des chemins parallèles ou des chemins de traverse avec un discours très critique de la gestion administrative que ça soit à l'échelle de l'Union européenne ou à l'échelle française mais pour défendre un modèle productiviste. Ils ne sont pas que des dominés, ces chefs d'entreprise agricoles. Ils ont aussi fait des choix capitalistes, donc l'histoire n'est pas si simple que ça. Moi, le regard que j'ai, c'est que la gauche paysanne, en ces temps, accaparée, appropriée la critique écologiste, elle a beaucoup fait pour entretenir ce ressentiment et que surtout ce ressentiment de gens qui se sentent déclassés n'a pas du tout pris la direction de la gauche paysanne, puisqu'elle se faisait le relais d'une écologisme urbaine regardant l'agriculture comme des ploucs, des salauds qu'il fallait éduquer pour qu'ils arrêtent de faire de la saloperie. Tant qu'on n'aura pas un regard critique sur ce que l'écologisme du début du XXIe siècle a fabriqué comme ressentiment, tout ça pue, mais sauf qu'en fait, on a du mal à comprendre et à changer de stratégie pour arrêter de faire en sorte que ce ressentiment de classé finisse sans cesse à l'extrême droite, quoi, en fait.
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6: Bonjour, et on est mercredi et c'est l'heure du RESF, hein, le réseau Éducation sans frontières sur Fréquence Paris Pluriel, FPP, la radio locale et sans frontières, la voix des sans-voix sur 106.3 en FM à Paris et banlieue et rfpp.net en streaming jusqu'à retrouver les oreilles loin du front dans une petite heure. 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Voilà. Aujourd'hui, donc, nous sommes en compagnie de Caroline Maillary. Bonjour Caroline.
7: Salut, bonjour.
6: Et de Daniel Gros. Salut Daniel.
8: Bonjour.
6: Et donc, Caroline, tu es militante, juriste et chargée d'études au GISTI, le groupe d'information et de soutien aux immigrés, et plus particulièrement, alors vous m'arrêtez si je dis des bêtises, tu es particulièrement en charge des questions de l'asile.
7: C'est ça.
6: Et donc tu as suivi de très près les dernières réformes législatives européennes, notamment le pacte européen sur l'asile, dont on avait déjà parlé il y a un mois avec Laure Palin de la NAFE et ta collègue Anna Ciblet également du GISTI. On reparlera d'autres thèmes parce que c'est extrêmement vaste ce pacte et je pense que toutes les émissions de l'année ne suffiraient pas à épuiser le sujet. Et Daniel, donc tu es membre aussi du GISTI d'ailleurs, mais référent à Mayotte pour la Ligue des droits de l'homme. Tu as publié le 16 juin dernier avec Nathalie Théot, présidente de la Ligue des droits humains, une tribune dans l'UMA, des jeunes gens de 18 ans, étrangers dans leur pays et dans le pays de leur bannissement, et qui se voient délivrer une OQTF, donc la terrible condition des enfants de Mayotte, tribune que l'on peut retrouver sur ton blog « Mayotte, c'est loin, j'y habite » sur Mediapart. Et donc Caroline, tu vas bien sûr nous parler de l'asile dans cet ensemble de textes donc connu sous le nom de Pacte européen sur l'asile et l'immigration. Et Daniel, bien sûr, tu parleras de Mayotte, de ce que dit votre tribune et des effets du bétonnage législatif de ce petit département, petit par la taille, mais énorme en ce que cette colonie de un peu plus de 300 000 habitants, à 330 000 habitants, je crois maintenant.
8: Oui, 350 maximum,
6: ouais.
8: D'après le dernier recensement.
6: Donc réalise, ce petit département réalise à lui seul la moitié des expulsions et déplacements en rétention de France. Et là, on voit, arrêtez-moi si je dis des bêtises, on verra que les liens entre les textes européens, donc le pacte, et la loi refondation Mayotte, ont un certain nombre de liens communs. Notamment les formations politiques qui les ont promues au Parlement européen ou donc texte européen qui s'adresse l'Europe dans les relations de l'Europe avec le reste du monde non européen et les relations entre le texte la loi refondation Mayotte, elle s'adresse surtout à Mayotte et aux habitants de Mayotte. Mais c'est un certain nombre de...
8: Oui, ce qui est extraordinaire, c'est, enfin, j'anticipe un petit peu, mais c'est une loi refondation après donc un désastre cyclonique. Donc, c'est pour refonder Mayotte après le cyclone Chido. Mais cette loi, elle est obsédée uniquement par les étrangers qui sont à Mayotte.
6: Voilà. Donc, ça nous fait quand même donc toute. Plein de choses, enfin beaucoup de choses à dire. Une heure, ce sera trop court. Donc je disais oui, donc j'ai un tout petit problème, mais beaucoup de choses à dire. Et on va essayer d'en dire le maximum. Donc c'est un certain nombre de mesures entre ces textes européens ou ce texte qui s'adresse exclusivement à Mayotte, eh bien, sont les mêmes. Et les groupes politiques qui les ont fait voter, ce sont encore les mêmes. Donc, Caro, je vais te laisser commencer avec les effets. Enfin, les effets, c'est difficile de parler maintenant des effets parce que c'est des effets qu'on ne peut qu'anticiper, je crois. Enfin, tout ce que va changer ce pacte concernant l'asile. Peut-être préciser que c'est non pas un texte, mais une série de 10 textes qui s'imbriquent les uns dans les autres, extrêmement compliqué à décrypter.
7: Oui, c'est exactement ça, effectivement. Donc en si peu de temps, on ne va pas pouvoir entrer dans les détails. C'est certainement le paquet le plus compliqué de textes européens que personnellement j'ai eu à décrypter. Et les textes français qui viennent d'être publiés le sont tout autant compliquées. Donc effectivement, on ne va pas rentrer dans les détails, mais le pacte, donc, c'est 9 règlements, une directive qui ont été adoptées en 2024 et qui sont entrées en vigueur en France le 12 juin dernier. Mmh. Donc depuis le 12 juin dernier, tous les demandeurs d'asile et les demandeuses d'asile qui se présentent au guichet unique sont sous l'application de cette nouvelle loi. La France avait environ un an et demi, pour prendre des textes d'application de ce pacte européen. Et ils ont, pendant des mois et des mois, ils ont, on va dire, procrastiné. En tout cas, il n'y a pas grand-chose qui avançait. Et on a eu les premiers décrets d'application du pacte 4 jours avant l'entrée en vigueur du pacte. Donc on a eu une pluie de décrets. On a eu une circulaire avec 155 pages de fiches écrites par le ministère de l'Intérieur, nous expliquant comment il comptait appliquer les différentes dispositions du pacte. Autant vous dire que non seulement les textes européens sont compliqués à comprendre, comme tu as dit, c'est un ensemble de textes qui s'imbriquent, etc. Plus il faut imbriquer à ça des textes d'application français, pareil, qui sont tombés comme ça, comme une pluie de décrets compliqués, et qu'il faut appliquer, essayer de comprendre et voir à quelle sauce en fait vont être mangés les demandeurs et demandeuses d'asile à partir de maintenant, parce que grosso modo tout ce qu'on sait sur l'asile il faut un peu l'oublier parce qu'il y a tellement de choses qui changent. En tout cas il y a des changements extrêmement inquiétants dont on voit déjà les effets. Alors là c'est le tout début, mais au sein des permanences on voit déjà donc des personnes qui sont sous l'application de cette nouvelle loi et de ces nouveaux décrets, de ce nouveau pacte, on va dire, parce que pour l'instant, la France n'a pas pris de loi d'application. Hein. Elle va prendre une ordonnance, mais on ne l'a pas encore. Donc pour l'instant, on se base uniquement sur les décrets d'application, un avis du Conseil d'État qui a expliqué, en fait, de manière très peu claire, quels articles du code de l'entrée et du séjour étaient encore applicables et quels articles ne l'étaient plus. Et nous, en fait, il faut qu'on se débrouille avec ça et il faut qu'on explique aux gens qui viennent dans les permanences comment ça va se passer. Et c'est vraiment pas facile à expliquer parce que c'est tellement compliqué. Enfin, là, je vais vous donner quelques exemples, vous allez voir. Enfin, on se dit, mais les gens marchent sur la tête. Comment ils ont pu inventer ce genre de choses qui n'a aucun sens? Si tu veux, je peux détailler un petit peu. Par exemple, au stade de la préfecture, il y a des choses assez inquiétantes qu'on a commencé à voir. Les demandeurs d'asile ont beaucoup plus d'obligations qu'avant. Mmh. Par exemple, une obligation de coopération avec l'administration qui existait déjà, mais aujourd'hui qui a des sanctions drastiques. Par exemple, une obligation qu'a le demandeur d'asile, c'est de donner l'ensemble de ses données biométriques. Mmh. Donc empreintes, photos, etc. Et maintenant, c'est dès 6 ans. Hein. On est passé de 13 ans à 6 ans avec le pacte. On doit donner ses empreintes quand on a 6 ans.

0: compétent parce qu'il est c'est le TA compétent pour l'OFPRA.
1: Alors TA tribunal administratif.
0: Oui, tribunal administratif, pardon, dans les 10 jours. Donc délai hyper court et en plus obligation de quitter le territoire. De toute façon, obligation de quitter le territoire, je ne vais pas vous le redire à chaque fois, ce qu'il vaut bien se mettre en tête, c'est que maintenant, l'ensemble des demandeurs d'asile, l'ensemble des personnes qui vont faire une demande d'asile, à partir du moment où il y a un rejet OFPRA, parce que souvent, il y a quand même une forte proportion de personnes qui obtiennent l'asile à la Cour nationale du droit d'asile, donc en appel de l'adhésion de l'OFPRA. Mais maintenant, toutes les personnes qui vont avoir un rejet de l'OFPRA, peu importe la procédure, vont avoir une OQTF, une obligation de quitter le territoire. Donc on va le voir qu'il faudra contester dans des délais pour certains ultra rapides. Et donc ce qui veut dire quoi? Ça veut dire, possibilité d'être expulsé. Pour certains d'ailleurs qui n'ont pas le droit de rester, même avant l'adhésion de la CNDA. Et à la fin de la procédure d'asile, s'il y a rejet de la CNDA, plus de possibilité de demander un titre de séjour derrière parce que l'OQTF sera déjà là. Donc pas de demande de titre de séjour pendant au moins 3 ans derrière. Donc ça, c'est vraiment pour dissuader les personnes de déposer une demande d'asile avec derrière, on va dire, le couperet de l'OQTF qui tombe relativement vite. Hein.
1: Et faire contester ça par des avocats qui n'ont pas encore... n'ont pas eu le temps de s'imprégner complètement de ces textes.
0: Oui, ça c'est sûr. Mais surtout, ce qui va être compliqué, c'est que l'OQTF, elle va souvent être à contester avec autre chose. Par exemple, je vous donne un autre exemple de modification alarmante. C'est, alors je ne sais pas si vous voyez ce que c'est, il y a 3 procédures au niveau de l'asile. Procédure normale, c'est un peu la procédure classique. Procédure accélérée, souvent c'est pas très bon, c'est les nationalités ou les personnes dont la France ne veut pas tellement. Et puis la procédure Dublin, dont on parlera après, pour renvoyer les personnes dans l'État qui serait responsable de leur demande d'asile. Le nombre de procédures accélérées avec le pacte va largement augmenter. Je vais vous donner un exemple, vous allez comprendre. Mais pour les personnes qui seront en procédure accélérée, donc elles auront une OQTF après le rejet de l'OFPRA, elles n'auront plus le droit de rester. Donc il n'y a plus de droit au séjour pour les demandeurs d'asile. Maintenant, on appelle ça le droit de rester. Concept super clair qui ne veut pas dire grand-chose. Et donc, ce qui veut dire surtout, c'est que tu as le droit de faire un recours à la CNDA, mais ton recours à la CNDA, la Cour nationale du droit d'asile, n'est plus suspensif de l'expulsion. Donc tu as 10 jours pour saisir la CNDA, plus au QTF 7 jours pour saisir le tribunal administratif, et en plus tu risques une interpellation et un placement en centre de rétention pour être expulsé. Alors, en expliquant ça, je ne veux pas faire peur, mais il va falloir se préparer, et là c'est ce qu'on fait en tout cas dans les assos, on essaye de faire des formations, on essaye déjà de comprendre les textes, de comprendre comment on va pouvoir défendre les intérêts des personnes qui viennent nous voir aux permanences, parce que c'est ultra compliqué et tout va aller très vite. Par exemple, il y a une nouvelle catégorie de procédures accélérées qui est arrivée avec le pacte, c'est tous les ressortissants des pays qui ont un taux d'acceptation au niveau de l'Union européenne inférieur à 20%. Et la liste, en fait, elle fait 3 pages. C'est-à-dire que la liste, elle est extrêmement longue. Tu as des nationalités, par exemple, le Congo RDC, la Guinée-Bissau, la Mauritanie, le Nigeria, le Rwanda. Tout cela, ils vont passer en procédure accélérée. Alors que, en France, c'est des nationalités qu'on voit beaucoup au niveau de l'asile. Et on se demande qu'est-ce qui va se passer dans les prochains mois pour eux, parce que ça veut dire plus de droit de rester, plus de conditions matérielles d'accueil, donc plus de logement, plus d'allocation, etc. Donc en plus du risque d'interpellation. Enfin, c'est vraiment un peu une catastrophe. Évidemment, vous en doutez, un élargissement des possibilités d'assignation à résidence pour l'ensemble des demandeurs d'asile, et puis possibilité aussi de placement en rétention dans certains cas pour les demandeurs d'asile. Tout ça, évidemment, est aussi possible pour les demandeurs d'asile en procédure Dublin, avec un élargissement des différents cas de placement qui est assez inquiétant et assez imposant.

0: Je ne vais pas vous parler d'Eurodac parce que ma collègue était venue vous en parler, mais c'est vrai qu'il y a des nouvelles catégories aussi sur Eurodac. Donc, tous ces fichiers-là vont s'imbriquer et donc les gens vont être repérés. Comme ils vont être fichés en fait, lors des opérations de filtrage, que ce soit au niveau de l'extérieur de l'Union européenne ou même filtrage territoire, etc. Tous ces fichiers-là, voilà, vont ficher les gens, ce qui va permettre de les, entre guillemets, trier et de les envoyer vers la bonne sortie côté gouvernement, c'est-à-dire soit l'expulsion, soit tu fais peut-être partie des personnes qui vont avoir la chance d'obtenir l'asile. Au niveau de Dublin également, on est...
1: Alors, Dublin,
0: Ouais, vas-y.
1: Dublin, ce n'est pas, enfin, c'est la capitale de l'Irlande, mais
0: Ouais. Aussi.
1: quand on parle de Dublin, en fait, c'est la détermination du pays. Enfin, c'est le règlement qui, je crois, maintenant est devenu obsolète,
0: Ouais.
1: qui était l'obligation de renvoyer les demandeurs d'asile vers le premier pays d'entrée en Europe qui est responsable
0: Demande
1: de
0: d'asile.
1: leur demande
0: En
1: d'asile.
0: fait, c'est renvoyer la personne vers l'État responsable de la demande d'asile en fonction de tout un tas de critères. C'est pas forcément le premier pays d'entrée, mais tout un tas de critères hyper compliqués. Effectivement, le règlement Dublin n'existe plus. Il a été remplacé par un règlement qu'on appelle le RÉGAM, mais qui conserve on va dire l'idée de Dublin. C'est pour ça que je continue à dire Dublin, parce que l'idée, c'est de renvoyer les personnes qui arrivent en France pour demander l'asile, si elles ont été fichées ailleurs. Si leurs empreintes sont sur Eurodac ou sur Visabio, la France peut renvoyer et va certainement transférer ces personnes vers d'autres États et ne pas traiter leur demande d'asile en France. Et là aussi, il y a pas mal de choses inquiétantes. Je vous parle des plus inquiétantes, mais il y en a beaucoup d'autres, malheureusement. C'est-à-dire que les personnes Dublin en procédure Dublin, n'auront plus les conditions matérielles d'accueil à partir du moment où ils auront leur arrêté de transfert, qui va arriver très vite, parce que l'arrêté doit être notifié dans les 15 jours maintenant. Donc ça veut dire les demandeurs d'asile Dublin à la rue, sans allocation pour subvenir à ses besoins. Donc ça va certainement être extrêmement compliqué pour eux, surtout que... Le recours qui existe toujours pour contester cet arrêté de transfert a été complètement vidé de son sens. C'est un recours qu'il faut faire dans les 7 jours, donc ça, le délai reste le même. Mais il y a plein de choses qu'on ne peut plus contester devant le tribunal administratif. Par exemple, tout ce qui est illégalité, irrégularité de forme, qui marchait pas mal. Enfin, dans certains tribunaux administratifs, ça marchait. On pouvait faire annuler des procédures. Là, maintenant, la portée du recours est réduite à peau de chagrin. Et puis, le délai de la fuite. Alors, je vais essayer de l'expliquer simplement, mais quand une personne en procédure Dublin ne va pas, donc les personnes en procédure Dublin, de toute façon, sont hyper contrôlées. On leur demande toujours de venir pointer, que ce soit au commissariat, à la préfecture, etc. Et parfois, les personnes ne vont pas au rendez-vous parce qu'elles ont peur de se faire arrêter et ne veulent pas, de manière légitime, retourner dans l'État européen dans lequel elles ont été parce qu'elles y ont subi des violences, parce qu'elles y ont subi tout un tas de choses. Je pense par exemple à la Grèce, je pense par exemple à la Roumanie, la Croatie, etc. Il y a beaucoup de gens qui sont renvoyés vers ces pays-là et qui ne veulent pas y retourner. Donc, ils loupent des rendez-vous parce qu'ils ne veulent pas se faire arrêter. Et ces personnes, du coup, la procédure Dublin, comment dire de façon simple, s'arrête un certain temps. Donc, on parlait de 18 mois, c'est-à-dire que tu passais en Dublin fuite et il fallait attendre 18 mois sans papier, en te cachant. Enfin, sans se faire contrôler. Et puis au bout de 18 mois, tu pouvais ensuite enregistrer ta demande d'asile en France. Là maintenant, ce délai de 18 mois, il passe à 3 ans. Nous, on a vu déjà l'état, enfin on voit au quotidien l'état des personnes qui sont sur les campements, l'état des personnes des Dublin fuite, qui à l'époque étaient 18 mois. Dans quel état les personnes se retrouvent au bout de 18 mois, c'est-à-dire c'est des personnes qui vivent dans une précarité extrême. Et là, on se dit qu'est-ce qui va se passer au bout de 3 ans? Enfin, c'est vraiment des délais hyper longs Et voilà, ça va être extrêmement difficile et à contester, ça va être extrêmement compliqué aussi. Qu'est-ce que je peux vous dire ? Je vous ai dit l'essentiel. Après, il y a aussi, vous imaginez bien, tout un tas de nouveaux cas de retrait, de refus, de limitation des conditions matérielles d'accueil, hein, comme ils aiment le faire à chaque fois. De toute façon, l'OFI, l'Office français de l'immigration et de l'intégration, qui s'occupe des conditions matérielles d'accueil, refuse déjà les SEMA à de très nombreuses personnes. Et effectivement, je pense, va utiliser ces cas de refus, de retrait total ou de limitation largement pour empêcher les personnes de bénéficier de ces droits-là. Après, il y a aussi des modifications à l'OFPRA, il y a aussi des modifications à la Cour nationale du droit d'asile. Enfin, le pacte, en fait, toutes les étapes de la procédure sont touchées par donc ce nouveau pacte. C'est sûr que là, en 20 minutes, on ne peut pas voir l'ensemble. C'est pour ça que je voulais quand même vous dire que si vous cherchez... Donc là, on est en train de comprendre les textes. Hein. On se met à plusieurs associations, avec des avocats, etc. On est vraiment en train de faire chauffer nos cerveaux pour essayer de comprendre tout ça et pour essayer de l'expliquer simplement. Donc, sur le site du GISTI, déjà, vous avez une page complète sur le pacte, donc qu'on peut évidemment aller voir. Il y a un onglet pacte. Et puis aussi le site de la Coordination française pour le droit d'asile, la CFDA, où on a fait des fiches par thématique, on va dire. On commande, en fait, on les met à jour régulièrement. Ou dès qu'on a une nouvelle info ou une nouvelle application au niveau de la pratique, on essaye de les mettre à jour. Voilà. Et donc, je pense que c'est le meilleur réflexe à avoir. Maintenant, avant de faire quelque chose, on regarde bien les documents, on vérifie bien les délais et puis on va se former.
1: Alors, je vais tout de suite donner l'adresse du site et du CNDA, la Coordination nationale du droit d'asile.
0: La CFDA.
1: Oui, la CFDA, pardon. Donc, c'est http://coordination-asile-cfda.fr. Et GISTI, c'est GISTI.org.
0: Tout simplement. Il y a un gros onglet pacte, vous ne pouvez pas le louper.
1: Voilà. Et on avait parlé, mais là, je ne sais pas si ça tombe dedans, des fameux, on a encore une minute, deux minutes, de la logique des hotspots et de renvoyer des gens. Mais peut-être ça concerne seulement les demandes d'asile à la frontière. Enfin, je ne sais pas, de renvoyer des gens hors d'Europe dans des centres de rétention pour étudier leur demande d'asile.
0: Après, c'est la notion de pays tiers sûr, peut-être, dont tu parles. Là, pour l'instant, la France a dit qu'elle n'allait pas appliquer cette possibilité-là, c'est-à-dire de renvoyer des personnes. Mais bon, on va voir ça pour l'instant, entre ce qu'ils disent et ce qu'ils vont faire. On sait très bien qu'il y a on commence à les connaître un petit peu. Et puis après, il y a la directive retour, de toute façon, qui vient d'être votée, qui va être appliquée avec justement la possibilité de renvoyer des gens dans des pays extérieurs à l'Europe, avec des centres de rétention, etc. Avec la directive retour, hein, c'est une directive, on l'appelle aussi le ICE européen. Ouais. Possibilité d'enfermer les gens beaucoup plus longtemps et de les empêcher d'accéder au territoire européen. Donc ça aussi, c'est en lien avec le pacte. Le pacte durcit tout. Le filtrage du pacte va compliquer les arrivées. Le pacte, une fois sur le territoire, va compliquer l'obtention de l'asile. Et puis la directive retour aussi va augmenter les expulsions vers les pays tiers.
1: Voilà, donc le pacte, on l'avait dit tout à l'heure, c'est une douzaine de textes où, apparemment qui s'imbriquent. Hein, j'ai essayé de lire ça et puis j'ai très vite renoncé. Ouais. La directive retour, c'est aussi absolument pas simple à comprendre. Ça se conjugue ensemble.
0: Tout ça se conjugue ensemble, oui.
1: Voilà. Eh bien, avant de parler maintenant plus précisément de Mayotte, où c'est pas plus reluisant. Je propose qu'on fasse un petit instant de musique avec Nawal, une extraordinaire chanteuse comorienne, Ouadé.

0: 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On vient d'écouter donc Nawal, hein, sa chanson Ouadé, et on est toujours donc avec Caroline Maillary du GISTI, qui s'occupe en particulier du droit d'asile, et Daniel Gros, référent Mayotte pour la LDH. Et maintenant, Daniel, hein, on va rester aux Comores, enfin à Mayotte, et
1: je sais pas où on était le mieux. C'est effrayant tout ça.
0: Ouais.
1: C'est absolument effrayant. Déjà que Mayotte, c'est effrayant. Alors c'est effrayant. Pourquoi c'est effrayant? Parce qu'en fait, on ne fait que des en France, on empile les lois sur Mayotte, spécifiques à Mayotte, qui est un territoire français. Alors des lois spécifiques à Mayotte, on les empile sans considérer, sans les évaluer, toutes les modifications qui ont été faites antérieurement. Enfin, c'est depuis 2016 hein, que ça se succède, ça se succède. Et depuis, on n'évalue pas les lois, les effets des lois, et on empire, c'est-à-dire qu'en fait, les lois, et là, c'est ce que vient de dire Caro, le démontre, les lois, elles ne font que priver de droits les gens, les petites gens, on va dire. Priver de droits, les droits les plus élémentaires, hein, j'entends. Et alors, comment réagir? Parce que ça devient... c'est l'esprit du temps, en fait. Voilà. On est dans l'esprit du temps. On se demande comment on va faire pour réagir efficacement contre ces horreurs. Et... Et avec Nathalie Théot, on avait donc, présidente de la LDH, on a eu besoin, la nécessité de faire une tribune, parce que à Mayotte, on a supprimé le droit du sol. Bon, on l'a aménagé, on l'a réduit, mais on a supprimé le droit du sol. Ça veut dire que la France, par cette disposition, puis ça vient toujours en... clandestinement, comme ça. C'est-à-dire un député de droite, il profite de sa niche parlementaire pour restreindre encore d'où ça vient. Ils sont tous obsédés complètement à faire du mal à des enfants, parce que le droit du sol, c'est s'attaquer à des enfants, il ne faut pas l'oublier. Hein. Ce n'est pas abstrait, le droit du sol. C'est quelque chose qui a des effets sur les gens. Et c'est-à-dire qu'à Mayotte, les gosses, ils savent qu'on n'en veut pas, qu'on ne veut pas d'eux. Et c'est la moitié de la population. En fait, la jeunesse, c'est déjà la moitié de la population de Mayotte. Hein, les moins de 18 ans, ils sont plus de 50% de la population de Mayotte. Et les étrangers, là-bas, ceux qui ne sont pas français, on va dire, hein, ceux qui ne sont pas français, c'est la moitié de la population. Et en fait, ce qui est absolument paradoxal et stupide, tout à l'heure, tu disais, tu cherchais le sens, hein, Caroline, de tout ça. Ah oui, on cherche le sens de tout ça parce que l'État, qu'est-ce qu'il fait quand il supprime le droit du sol? Eh bien, il augmente la population étrangère. Il ne fait rien d'autre. Mais c'est les gens, ils n'ont même plus besoin de venir pour être à l'étranger. Ils naissent dans un pays où ils sont étrangers et on déclare qu'ils sont étrangers. Et c'est une catastrophe parce que non seulement la France, elle se permet le gouvernement d'accepter de voter des lois stupides. Mais en plus, elle chasse ses enfants à 18 ans dans un pays qu'ils ne connaissent pas. C'est-à-dire, c'est la France, je ne sais même pas si c'est le seul pays, à part, bon, ça dépend, mais c'est le seul pays que je connaisse qui se permet de renvoyer, de chasser des enfants qui sont nés sur son territoire. Je ne connais pas d'autres. Alors, il y a des épurations, des fois, hein, c'est-à-dire les Rohingyas, bon. Mais ça, c'est de l'épuration. Ce n'est pas décider que les enfants, on n'en veut pas. Mmh. Et là, les enfants, on n'en veut pas, clairement. On n'en veut pas. Alors, cette tribune a été publiée, pourquoi? Parce que, en fait, on est sans arrêt sollicité, parce qu'il n'y a plus grand monde qui s'occupe de ces sujets-là. C'est-à-dire, on est sans arrêt appelé par des enfants qui se retrouvent tout seuls à pleurer à la descente du bateau dans un pays qu'ils ne connaissent pas. parce qu'ils pleurent, ces gosses, hein, ces gamines, ces gamins. Quand ils arrivent là-bas, ils pleurent. Et qu'est-ce qu'ils font ? Voilà. Bah.
0: D'ailleurs, on avait fait, il y a quelques années, je n'ai pas la date en tête, une émission en direct depuis Maroni, qui est la capitale des îles Comores, enfin de la République des Comores, avec une jeune fille.
1: Avec qui... Marie, c'était en 23, en 2023. Mais à l'époque, cette petite, on a réussi à la faire revenir. Mm-hmm. C'est-à-dire, même pas en passant devant le tribunal administratif, c'est-à-dire, on faisait une réaction... Et on arrivait à la faire revenir. Il se trouve que pour Maria, c'était la préfecture avait décidé de la faire revenir avant l'injonction du juge qui allait venir. Et l'injonction du juge est venue, mais était déjà revenue. Mais elle était en terminale, parce que 18 ans, c'est terminale. Elle était en terminale. Et elle a été renvoyée entre les deux tours du bac. Donc, en fait, voilà, on a réussi à la faire revenir, mais on n'y arrive plus maintenant. Hein. Mm-hmm. On n'y arrive plus. Donc, il faut passer, il faut aller en justice. Il faut toujours aller en justice, et ça devient... c'est quasiment impossible de faire ça systématiquement. Alors... Pour revenir, parce que dans le lien avec toutes les horreurs qui prévoient l'Europe pour le pacte, effectivement, hein, c'est des enjeux politiques forts, hein, c'est des enjeux de rejet déjà. C'est-à-dire, on ne veut plus, on se demande pourquoi, parce que, et Jeanne qui on n'a pas vu ça, mais ce qui est grave, alors, il y a ces enfants, parce que, en fait, quand je dis. On prive de droit, mais il y a même pas à Mayotte, on n'a même pas besoin de respecter la loi. C'est-à-dire qu'en fait, ces enfants-là, qui sont nés en France, il n'y a aucune loi qui t'autorise à les renvoyer. Aucune. C'est interdit. On le fait allègrement. Et il y a un mois ou deux, à la télé, interrogé parce que les gens de Mayotte, même si ils sont contre les étrangers, ils en ont marre, tout ça, parce qu'évidemment, à force de leur dire qu'il y a des étrangers, eux, ils ne savent pas. Enfin, on ne va pas revenir là-dessus pour l'instant, mais le préfet, à la télévision, avant son départ, hein, il allait partir. Il vient faire le beau, un peu dire, vous voyez tout ce que j'ai fait, mais enfin, peu importe. Le journaliste a fait un documentaire sur deux jeunes filles, l'une de 19 ans, l'autre de 23 ans, qui n'arrivaient pas à se faire régulariser. Donc, elles étaient en danger d'interpellation et d'expulsion. Voilà, elles étaient en danger. Et elles n'arrivaient pas à se faire régulariser. Et le préfet dit à la télé, je suis désolé de le dire aussi brutalement, mais la loi, c'est la loi. Moi, je suis obligé de faire respecter la loi. Je ne peux pas les régulariser. Voilà ce qu'il dit. Et c'était un gros mensonge, mais les journalistes, ils ne sont pas spécialistes en droit. Des étrangers, ils ne savent pas, donc ils ne savent pas lui répondre. Mais on n'a pas le droit de renvoyer les enfants nés en France, c'est interdit, d'une part. Et... il y a un dispositif de régularisation de ces enfants nés en France qui, de mémoire, est le L423-13 qui dit clairement que tout enfant né en France de parents étrangers peut, s'il en fait la demande, obtenir dès l'âge de 16 ans un titre de séjour pourvu qu'il soit né en France. Il prouve que, à 16 ans, quand il dépose, il a résidé 8 ans en France, c'est-à-dire la moitié du temps. Et ses enfants ne sont jamais partis, ils n'ont pas de papier, ils n'ont rien. Ils ne peuvent pas voyager, ils n'ont aucun papier d'identité, puisque à Mayotte, tu ne peux pas circuler quand tu es à Mayotte, tu ne peux pas aller au pays et revenir, parce que tu es étranger. Clandestins, sans papier. Et ils n'ont pas de papier. Et cette disposition, c'est-à-dire tous les enfants à 16 ans, ça veut dire que dans n'importe quelle école, de troisième, de seconde, chaque professeur principal s'occupe de ses gosses, demande qui est né en France de parents étrangers. Bon, voilà ce qu'il y a à faire, les accompagner. Il n'y aura pas beaucoup dans sa classe. Il y aura peut-être 5 à 10, mais c'est humainement possible. Ce qui est humainement impossible, c'est quand ça revient sur une seule personne ou sur deux personnes. Ça, c'est humainement impossible, mais on peut systématiquement. Mais en fait, l'État refuse, tout le monde refuse. Ça. Tu veux dire quelque chose?
2: Non, mais j'ai une question. Oui. Alors, je ne sais pas si c'est intéressant, mais moi, tu peux nous dire deux mots sur l'état des mobilisations là-bas, associatives, les avocats, les personnes solidaires, etc. Parce que j'ai l'impression que c'est des territoires un peu délaissés, aussi sur ce côté-là.
1: C'est complètement délaissé. C'est-à-dire qu'en fait... Par exemple, on va parler de la CIMAD. La CIMAD était présente à Mayotte depuis 2009. Et en 2022, la CIMAD a été assiégée, c'est-à-dire empêchée de travailler, empêchée de recevoir, locaux fermés, empêchée de travailler, de recevoir pendant 5 mois. Par des collectifs de Mahorais pour les intérêts de Mayotte. Depuis, la CIMAD, elle a essayé de survivre après, dans cette hostilité. Mais il se trouve que plus personne n'ose dire qu'il est solidaire avec les Comoriens. Parce que Comoriens, c'est ça qui est compliqué. Si la moitié de la population est étrangère, il faut se poser des questions. Qu'est-ce que ça veut dire? Parce que à Mayotte, je suis incapable de faire la distinction, de distinguer entre un Comorien, un Malgache et un Mahorais. Parce que les Mahorais, ils sont Comoriens, ils parlent la même langue. Il y a des Malgaches aussi qui sont Mahorais, des Mahorais malgaches, qui parlent un malgache de Mayotte. C'est-à-dire, en fait, il y a plusieurs langues locales. Et plus personne n'ose s'afficher solidaire des étrangers. Alors qu'ils sont tous solidaires des étrangers. Ils le sont, obligatoirement, puisque c'est leur famille. C'est-à-dire qu'en fait, une petite anecdote idiote... Petite anecdote, il y a toujours des petites anecdotes comme ça. Il y a eu des manifestations contre les étrangers, puis mon voisin, il vient me voir et il me dit, j'ai été faire la manif aujourd'hui. Je dis, oui, tu fais la manif contre qui? Contre les Comoriens, on en a marre, il y en a trop. Je dis, mais ta femme, elle est Comorienne. Il me dit, oui, mais c'est ma femme. Oui, mais elle est Comorienne. Donc, qu'est-ce que tu fais? Et en fait, c'est une femme polygame, dans la polygamie. C'est-à-dire, il a plusieurs femmes, et la plus jeune est comorienne. Et je le savais, puisqu'il m'avait demandé de l'aider pour obtenir ses papiers. Et je lui ai dit, ça ne va pas ce que tu fais. Il me dit, oui, là, je déconne. Voilà, il l'a reconnu. Il dit, oui, là, je déconne. Parce qu'en fait, tout d'un coup, il s'est déplacé. Il était dans un registre bête du genre les étrangers en ont marre, et en fait il s'aperçoit que les étrangers c'est sa famille. En fait, à Mayotte on est contre les étrangers sauf sa famille. Évidemment, sa famille ne peut pas être étrangère.
2: Et les avocats?
1: Les avocats, ils sortaient déjà très peu nombreux pour le nombre de populations, dans la mesure où la moitié de la population, même plus la moitié de la population de Mayotte est étrangère. Et la moitié de cette population-là, au moins, a des problèmes pour se régulariser. Il ne faut pas le poids. Et puis, c'est aussi un marché extraordinaire. Les étrangers, c'est eux les apports de richesse les plus importants. Alors, pour En fait, du coup, il n'y a plus personne. Par exemple, les journalistes qui veulent les journalistes qui s'intéressent à tous ces problèmes-là, surtout pendant les opérations du type Wambusho, et puis cette année Kingia. Bon, on ne sait pas ce que ça veut dire, parce que vous avez remarqué que la France, qui est très jacobine, aime bien utiliser la langue des victimes. Hein, quand elle fait des saloperies, hein, on va dire comme ça. Donc, en fait, quand il y a des opérations comme ça, les journalistes, ben, ils sont à l'affût, ils cherchent quelqu'un qui va les renseigner. Alors, ils tombent sur moi, enfin, ils m'appellent, tout ça, et ils se plaignent parce qu'en fait, ils se désolent du fait qu'aucune association ne veut parler. Maintenant, les associations ne veulent plus parler, et les associations, dans la mesure aussi où elles sont financées par l'État, plus ou moins, mais missionnées par l'État pour beaucoup de choses. Par exemple, l'association d'aide aux victimes est missionnée par la préfecture pour faire les enquêtes sociales lors des démolitions de bidonvilles. Donc c'est terrible. C'est terrible pour ces associations-là.
2: Mais c'est terrible, tu veux dire, ils n'ont pas le choix non plus de refuser de faire ce travail.
1: Ça ne va pas me faire des amis, mais...
2: Pardon.
1: Non, mais de toute façon, tout le monde me connaît. C'est pas grave. Ce que je veux dire, c'est que ces associations-là, depuis qu'elles acceptent les missions un petit peu délicates de l'État, qui sont du vernis, hein, parce qu'en fait, il ne se passe rien, elles ont augmenté leur mission, leur budget. C'est devenu de gros appareils, de grosses associations. Alors, c'est toujours dans le social, mais il y a énormément d'intérêts en jeu.
2: Mmh. Ah. Ça, c'est aussi le cas sur le territoire, en Hexagone.
1: Bah oui.
2: Effectivement, tu as des assos qui sont assez tentaculaires et qui prennent un peu tous les marchés. Là, on le voit avec le pacte, hein, notamment les opérations de filtrage. Tu vois, il y a des assos qui ont déjà répondu... Bah oui, bien sûr, nous, on veut bien faire s'occuper de gérer tout ça.
1: Par exemple, ce qui est intéressant, là, par exemple, je viens de parler de la destruction des bidonvilles. Il y a quand même eu un cyclone qui a détruit l'essentiel du bâti. Seuls 16% du bâti de Mayotte n'a pas été touché. 16%, on imagine. Et tous les bidonvilles ont été détruits tout de suite. Château de cartes. Alors c'était drôle parce qu'il y avait des tôles pliées dans les arbres, c'est-à-dire en fait tout a volé, et dans les arbres tout au-dessus, à 20 mètres, 30 mètres, t'as des tôles qui étaient en écharpe dans les arbres. Et les bidonvilles sont très résilients, hein, 15 jours ils étaient reconstruits, mais le reste n'est toujours pas reconstruit. Mm-hmm. Hein, c'est-à-dire les écoles, elles ne tournent pas. Ils ont énormément de mal. En fait, tout est une catastrophe. Mais en fait, la loi Refondation Mayotte, ils ont renforcé la lutte contre l'habitat précaire, l'habitat de cases en tôle. C'est-à-dire, en fait, l'État a facilité, c'est-à-dire au lieu de... Par exemple, quand le préfet prend un arrêté de démolition, pour un quartier... Avant Chido, avant la loi Refondation Mayotte, les gens avaient un mois pour prendre leur disposition. Et l'État avait un mois pour reloger les habitants, faire les enquêtes sociales. Tout ça. Et ça a été réduit à 15 jours. Imaginez, en 15 jours. Et l'État n'a plus l'obligation de reloger. Enfin non, c'était pas une obligation de reloger, c'était une obligation de proposer un relogement.
2: Non, mais de toute façon, oui.
1: Ça n'avait rien à voir. Il suffit de prouver que tu en as proposé un qui l'a refusé. Donc, peu importe. Hein, on imagine tout ce qui peut arriver après. Alors, il n'est plus obligé parce que le parc de immobilier ne permet plus de reloger. On intensifie la démolition des bidonvilles. On n'attend pas que ça se reconstruise un peu. Alors, depuis le 1er janvier, il y a eu 11 arrêtés de démolition de quartier. 11. Avec maintenant une difficulté supplémentaire pour ceux qui s'y intéressent, c'est-à-dire qu'il n'y a plus d'enquête sociale complète des habitants de ces bidonvilles qu'on va détruire. C'est-à-dire que l'État, il a décliné toute responsabilité. Voilà. Et donc, il y a ça. Et il y a eu 4 arrêtés de démolition. C'est parce que la flagrance a été supprimée. Parce que la flagrance, c'est, bon, ici, c'est 24 heures. À Mayotte, ça a été 48 heures. Et c'est passé à 7 jours. Mais 7 jours, c'est plus de la flagrance. Et il y a un arrêté. Donc, il fait un arrêté de démolition immédiate dans les 24 heures. Il y en a eu 4. C'est-à-dire, il y a eu 11 arrêtés de démolition de quartier et 4 arrêtés de démolition de quartier en flagrance, c'est-à-dire en cours de construction. Parce que les gens, il faut bien qu'ils aillent quelque part. Alors, qu'est-ce qui se passe ? Parce que on croit que c'est que les étrangers. C'est pour la lutte, c'est pour pourrir la vie des gens, comme avait, pourrir la vie des étrangers, comme avait dit Darmanin à une époque. On va leur pourrir la vie. Mais ce n'est pas la vie des étrangers qui pourrit. Ils pourrissent la vie de tout le monde, parce que c'est ces gens-là qui n'ont plus de logement. Eh bien, ils vont dans le marché, là où ça existe. Et puis, eh bien, par exemple, une famille, elle va libérer une chambre, elle va la louer, 250 euros, 300 euros, à une famille qui mettra, tout le monde ira dans cette chambre-là, dans cette, c'est pas des belles chambres comme chez nous, hein, je veux dire, des petites chambres bourgeoises, hein, c'est un carré de béton avec une tôle ou un rideau devant la porte, et toute la famille est là-dedans. Et elle paye, c'est elle qui payera la facture d'électricité de tout le monde, et qui payera l'eau de tout le monde. Voilà. Et en fait, tout le monde, alors on profite, mais tout le monde absorbe. C'est-à-dire qu'en fait, on absorbe ce problème de surpopulation, de pénurie de logement, parce qu'il y a une pénurie de logement du fait de Chido, mais aussi du fait de la politique de l'État, parce qu'il n'y a pas de logements sociaux. Alors maintenant, ils commencent à faire un petit peu de logements sociaux. Mais il y a aussi la politique des droits, de l'accès aux droits, c'est-à-dire que les étrangers, même en situation régulière, n'ont droit à aucune prestation sociale. Aucune. C'est-à-dire un étranger en situation régulière qui a des enfants français, ben ça devient de moins en moins... Enfin, ils y ont droit, hein, mais même s'ils ont des enfants français... En situation régulière, ils n'ont pas le droit à des prestations. C'est-à-dire qu'un enfant, les étrangers, ils assurent l'éducation et l'État ne participe absolument pas à la formation, enfin si, par l'école. Mais je veux dire, aucune prestation sociale n'est donnée. C'est-à-dire que ces parents n'ont pas de travail, ils ont beaucoup de difficultés économiques. Et ils n'ont qu'à droit, en fait.
0: Voilà. Donc là, tu parles...
1: Alors, il y a beaucoup de choses encore à parler.
0: Hein. Oui, non, il y aurait beaucoup de choses à parler. On ne va pas pouvoir parler de tout, parce qu'il faudrait plusieurs émissions pour parler de Mayotte, plusieurs émissions pour parler du pacte et de la directive retour. Et...
1: Bon. C'est terrible, hein, c'est terrible.
0: C'est terrible, c'est totalement dystopique. Et j'avais prévu maintenant une petite pause musique, mais je ne sais pas si on va pouvoir la faire. Peut-être une minute, et puis après on passera sur une autre chose, qui en fait la somme des deux, c'est comment quelles mesures finalement correspondent à la même aux mêmes logiques et aux mêmes objectifs et donc on va écouter quelques mesures, bah toujours Dawal, mais là c'est Shalom Aleikum.

0: 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Et on est toujours avec Caroline Maillary du GISTI et Daniel Gros, référent à Mayotte pour la LDH. Alors, il y avait une chose que j'aurais aimé aborder maintenant. On n'a pas beaucoup de temps, donc on va falloir aller très vite. C'est qu'on se rend compte qu'il y a une extraordinaire cohérence entre... d'une part le pacte et la directive retour et la loi refondation Mayotte dans leurs effets, voire dans leur c'est les mêmes groupes politiques qui les ont votés, hein, donc notamment les Républicains et l'extrême droite, que ce soit au Parlement européen, que ce soit ici. Et on parlait tout à l'heure donc de faire la fabrique des étrangers. À Mayotte, on commence dès la naissance, hein, puisque maintenant, les enfants qui sont nés à Mayotte d'un parent qui n'était pas en situation régulière... qui n'étaient pas en situation régulière, je crois, 3 mois avant leur naissance...
1: Un an maintenant.
0: Un an avant leur naissance, oui, 3 mois, c'était la loi de 2018. Donc, un an avant leur naissance, à 18 ans, pourront être renvoyés aux Comores.
1: Sans problème.
0: On parlait tout à l'heure de l'impossibilité de se faire régulariser. Donc avec ça, on fabrique du sans-papier. Mais en fait, c'est aussi la logique qu'on voit en métropole, notamment avec la fermeture des guichets, aux préfectures.
2: Oui, c'est l'exclusion, c'est la précarisation, c'est les personnes qui n'ont plus aucun droit. Et là, tu vois, avec tous ces textes-là, enfin, le droit du sol, l'asile, on touche quand même à des notions fondamentales à la base. Mm-hmm. C'est-à-dire que là, avec le pacte dont j'ai parlé tout à l'heure, ils ont réussi à mettre vraiment à mal le droit d'asile. C'est-à-dire mm-hmm. que les gens, avant d'arriver à déposer leur demande, il va falloir qu'ils subissent tout un tas de choses les plus horribles que les autres. En fait, là, on voit encore les campements, l'enfermement, les expulsions forcées, les gens qui n'ont plus aucun droit. Ils ont réussi à... Là, ils réussissent à faire quelque chose qui n'était pas encore à ce point-là au niveau, en tout cas, du territoire français, en tout cas de l'Hexagone, on va dire. Mais qu'on voyait déjà apparaître à Mayotte dans des territoires ultramarins.
0: Je vois qu'on me fait signe qu'il ne reste plus que 2 minutes. donc on va très vite passer, on aurait pu continuer, mais on va très vite passer à notre agenda. Alors déjà, on peut aller aussi sur le site du RESF, hein, réseau-resf.fr, et signer quelques pétitions. Et en plus, je vois que les oreilles loin du front, excellente émission, commence à s'installer dans les studios. Donc, quelques rendez-vous. Hein. Demain, 2 juillet, de 17h à 20h, il y a un appel à rassemblement contre le pacte asile-immigration et le règlement retour. C'est devant le siège du groupe SOS Solidarité, hein, 102 C rue Amelot. On parlait d'associations qui sont capables de... Eh bien, de passer des marchés, c'est exactement le cas.
2: Là, on est en plein dedans.
0: On est en plein dedans, donc c'est pour ça que...
2: Il faut y aller.
0: C'est pour ça que donc c'est devant le siège du groupe SOS Solidarité. Dimanche 14 juillet, eh bien, il y a... ce ne sera pas à l'Arc de Triomphe, hein, ce sera à la Bastille. Le défilé internationaliste à 15h, à l'appel de l'intercollectif des sans-papiers, de la Marche des Solidarités, d'Urgence Palestine, du comité Adama et de plus de 60 organisations. Vendredi 17 juillet à 18h30, de 18h à 19h30, c'est le Cercle de Silence de Paris, place du Palais-Royal. Voilà, notre émission est à présent terminée. Elle sera rediffusée lundi matin et très bientôt dispo en replay sur le site du RESF, réseau-resf.fr. Alors oui, j'ai oublié de repréciser, hein, pour avoir plus d'infos sur tout ce qu'on vient de dire. Eh bien, il faut aller sur le site du GISTI, gisti.org, le site de la Coordination française du droit d'asile. Le CFDA, c'est coordination-asile-cfda.fr. Et on peut retrouver tous les articles de Daniel sur... https://blog.mediapart.fr/daniel-gros. Voilà, donc eh bien, merci beaucoup Caroline, hein, Caroline Maillary, je répète, tu es chargée d'études au GISTI. Merci Daniel, Daniel Gros, donc référent à Mayotte pour la Ligue des droits de l'homme. Merci Elena à la réalisation et on se retrouve pour notre prochain direct en septembre. Au revoir.

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0: Bonjour à toutes, à tous. Vous êtes sur l'émission Parole Technocritique sur RFPP 106.3 FM. Voilà, donc aujourd'hui, je suis accompagnée de Serge.
1: Bonjour.
0: Donna.
2: Salut.
0: Adrien à la régie.
3: Salut à tous.
0: Et je suis toujours Leïla. Et nous allons reparler de cette année d'émission Parole Technocritique, parce qu'on souhaite revenir sur certains sujets. Comme ça passe toujours très vite et qu'on a beaucoup de choses à discuter, eh bien, voilà, on était un petit peu resté sur notre faim et on va revenir. Voilà, et essayer de prendre le temps d'aborder ces sujets-là. Donc, pour ce faire, je vais d'abord rappeler un peu les sujets qui ont été abordés au fil de l'année. Donc, il y a déjà eu des émissions sur les exemples technocritiques de tous les jours,
3: oui.
0: Via des discussions entre les membres de l'association.
3: Mmh.
0: Aussi, une émission sur l'extraction minière et suivie d'une autre sur la désescalade numérique.
3: Il y avait l'extraction minière sur les deux émissions.
0: Oui, c'est ça. Et avec des invités, des 10 propositions
3: oui.
0: liées au municipal.
3: Mmh.
0: Voilà. Ensuite, on a parlé aussi de néolibéralisme en lien avec le transhumanisme, avec des auteurs d'un livre qui s'intitule « À la fin du monde, il fera beau ».
3: Mmh.
0: Puis du recyclage, ou en tout cas de l'illusion du recyclage des déchets. Avec l'auteur d'une thèse sur le sujet.
3: Oui, Étienne.
0: Étienne.
3: Voilà. On en parlera.
0: Oui. Ensuite, la notion de croissance via une discussion entre nous animée par Olivier.
3: Oui, qui n'a pas pu être là aujourd'hui.
0: On le regrette.
3: On le regrette.
0: Et enfin, la dernière émission sur les ravages de l'IA, la dite intelligence artificielle.
3: Ouais.
0: Donc Adrien, tu vas revenir là-dessus.
3: Oui.
0: Sur la création artistique et la société en général aussi,
3: oui.
0: avec le collectif Réveillons-nous,
3: mmh.
0: dont nous avions deux invités qui sont aussi musiciens dans un groupe appelé LDG.
3: Oui, et on repassera un de leurs morceaux d'ailleurs tout à l'heure.
0: Okay.
2: Et moi j'aimerais bien savoir comment ça plaît à ceux qui nous écoutent. Comment ça leur plaît, comment savoir ça, comment savoir si ce qu'on raconte... Ça vous plaît.
0: Exactement. J'allais y venir justement. Là, on revient sur les émissions passées, mais on aimerait aussi savoir ce que vous souhaitez, vous, qui nous écoutez, aborder l'année prochaine, donc à partir de septembre, hein, parce que cet été, il y a des rediffusions. Et pour cela, vous pouvez par exemple nous écrire sur une adresse électronique, un email, qui est parole au pluriel, @technologos.fr.
2: On a Serge qui est arrivé comme ça.
4: Oui, en septembre, j'avais écouté les émissions précédentes et j'étais venu voir l'association un forum des associations dans le 12e.
3: Oui, c'est en septembre ça,
4: ouais.
3: Dans le 12e. Ouais. Et mais après, vous pouvez aussi sûrement envoyer une lettre à RFPP. En rue de la Solidarité,
0: voilà.
3: Dans le 19e.
0: À Technologos, est l'association dont nous faisons partie pour animer cette émission. Et cette association est domiciliée à la maison des associations du 12e arrondissement.
3: Voilà.
0: Donc, il suffit de mettre Technologos, maison des associations 12e, et on recevra cette lettre.
3: Oui, Blaise va généralement voir le courrier. Hein. Blaise, qui n'est pas là aujourd'hui, on le salue, mais il va regarder le courrier, lui.
0: Oui, c'est une bonne idée, ça. Oui, oui. Ok, alors on commence par quoi ? Qu'est-ce que vous voulez aborder, Serge ?
4: Alors j'avais prévu de lire un très court texte qui peut rejoindre après un peu tous ces thèmes. C'est tiré de « L'homme sans qualité » de Robert Musil, ça a été écrit en 1930. C'est quelques lignes, je vous lis.
0: C'est le début,
4: c'est le début
0: du livre, oui.
4: On signalait une dépression au-dessus de l'Atlantique. Elle se déplaçait d'ouest en est en direction d'un anticyclone situé au-dessus de la Russie et ne manifestait encore aucune tendance à léviter par le nord. Les isothermes et les isotères remplissaient leurs obligations. Le rapport de la température de l'air et de la température annuelle moyenne, celle du mois le plus froid et du mois le plus chaud, et ses variations mensuelles apériodiques étaient normales. le lever, le coucher du soleil et de la lune, les phases de la lune, de Vénus et de l'anneau de Saturne, ainsi que de nombre d'autres phénomènes importants, étaient conformes aux prédictions qu'en avaient faites les annuaires astronomiques. La tension de vapeur dans l'air avait atteint son maximum et l'humidité relative était faible. Autrement dit, si l'on ne craint pas de recourir à une formule démodée, mais parfaitement judicieuse, c'était une belle journée d'août 1913.
0: Voilà, d'accord.
4: Ça commence. Donc là, on est en, pardon, en 1913 dans l'ouvrage, mais il a été écrit en 1930. Et donc, en 1913, cette formulation de « c'était une belle journée » pour l'auteur est déjà démodée. Donc, un siècle est passé depuis. Je ne sais pas si ça vous inspire.
2: Non, je ne comprends pas. Pourquoi c'est une belle journée, c'est... Vas-y.
4: Ben, moi, ce qui m'a... J'ai été très, très interpellé par ce début de texte. Parce qu'on a une suite de données, de statistiques météorologiques qui peuvent rappeler beaucoup de choses aujourd'hui. Et la conclusion, elle vient d'un autre temps. Enfin, la conclusion, elle vient de, du monde des qualités, on pourrait dire. Le titre, l'ouvrage s'appelle « L'homme sans qualité ». Et l'homme sans qualité, pour moi, c'est cet homme statistique, cet homme de la mesure, cet homme de la quantité. La conclusion, c'était une belle journée, c'est vraiment le ressenti, le corps, c'est l'homme des qualités. Il y a pour moi ici deux mondes qui se... Ce télescope.
0: Oui, Adrien.
3: Oui, ça me rappelle une visite que j'ai racontée à une réunion de Technologos à la Cité des Sciences et de l'Industrie. Je suis allé avec des élèves de lycée voir une exposition sur le réchauffement climatique et il y avait des chiffres partout. Il y avait bien sûr les températures, l'hygrométrie, l'humidité. Il y avait un arbre qui était monitoré avec plein de capteurs pour voir comment il souffrait du stress hydrique. Et j'ai eu l'impression de rentrer dans un grand tableur Excel. Pour ceux qui connaissent pas, c'est les sortes de logiciels où on met tous les chiffres quand on est comptable, etc. Et en fait, ce monde qu'on présentait aux jeunes, c'est un monde bourré de chiffres. Et c'était excessivement abstrait. C'était le culte de la donnée. Et moi, je prétends que c'est le culte de la donnée qui a donné un peu le monde dans lequel on vit, qui a abîmé l'environnement. Et donc voilà.
2: Et il faisait frais.
3: Dans la salle, dans la Cité des Sciences.
2: Forcément, oui, pour rafraîchir les...
3: Ouais, mais c'était... Alors, je ne me rappelle pas de la température, mais tu sais, c'est un immense...
2: T'as oublié.
3: C'est haut de plafond.
0: C'est certainement climatisé, non?
3: Oui, c'est sûrement climatisé, oui.
2: Oui,
3: sûrement. Mais en fait, ton début, là, il y a plein de données, et à la fin, il finit par « c'était une belle journée ». C'est alors qu'on le ressent.
4: C'est logique.
3: On le ressent.
0: C'est vraiment drôle d'ailleurs, comme chute. Ouais, si on s'arrête là dans l'extrait,
4: Et maintenant, avec toutes les applications sur les smartphones de météorologiques, on regarde plus, on n'ouvre plus la fenêtre pour savoir s'il fait bon, s'il fait frais. On regarde vraiment les données météorologiques sur son portable. Donc, pour moi, on est enfermé dans ce monde de la donnée de ce premier paragraphe.
0: Et d'ailleurs, ces informations sont la plupart du temps fiables. Là, tout à l'heure, on a ressenti un petit réchauffement de l'atmosphère. Je regarde le thermomètre affiché sur une pharmacie, 24 degrés, comme c'était prévu. Donc, il n'y a pas de surprise.
2: Moi, je regarde la météo. Je la regarde, la météo, pour savoir si je prends mon imperméable pour monter en vélo.
3: Oui.
2: Voilà.
3: Mais les gens ne savent plus regarder la météo en regardant par la fenêtre. Il y avait une blague du Gorafi où il parle d'un type dont le téléphone et tombe en panne. Il décide d'ouvrir la fenêtre pour voir la météo du jour. Et moi, quand il y a des gens qui me disent « mais il fait froid aujourd'hui », je dis « ouvre la porte, va voir ». Et voilà. Après, c'est vrai qu'il y a un stress à pas prendre son parapluie ou quand on fait du vélo, prendre le bon pantalon, etc. On est tenté, on a envie de regarder la météo.
0: Et quand il
3: y a marqué « risque d'averse », on est même frustré parce que c'est un risque. C'est pas l'averse. Moi, j'ai envie de savoir s'il va faire une averse ou pas, quoi. Pas entre les deux, quoi.
4: Mais j'ai même l'impression que parfois, s'il y a de la pluie prévue, on préfère qu'il pleuve que de s'être fait avoir, en quelque sorte.
3: Voilà,
4: ils sont trahis presque par un oracle. J'ai l'impression qu'il y a ça.
0: qui a le côté effectivement le culte de la performance, parce que savoir le temps qu'il va faire, ça permet d'ajuster ses efforts, de voilà, s'il fait trop chaud, attention, réduisez votre activité, mais restez quand même au plus haut de vos performances, hein, c'est à vous de voilà de doser. J'ai vu un article aujourd'hui sur la Coupe du monde de football qui expliquait certains matchs vont être joués dans des conditions climatiques extrêmes de chaleur, et donc il faut que les joueurs sachent eux-mêmes doser leurs efforts pour ne pas faire de malaise sur le terrain, tout en étant performants évidemment, puisqu'on leur demande de gagner.
3: Au moins, ils n'ont pas mis de climatisation comme au Qatar.
0: Il y a certains stades qui sont climatisés aux États-Unis, dans le sud, au Texas. Enfin, tout est dans l'article. Moi, je n'y connais rien. Je vous renvoie.
3: Moi, ce que j'aime bien aussi, c'est le rajout de données sur la météo. Maintenant, il y a la température ressentie.
4: Exactement.
3: Il fait 24, ressenti 32. Moi, je trouve ça intéressant. On rajoute des données.
0: C'est de plus en plus fin. Parce qu'en fait, il y a les conditions d'humidité qui changent la chaleur même. C'est-à-dire que c'est pas seulement une perception, c'est une vraie épreuve de la chaleur humide.
4: Ça va loin là, parce que le terme ressenti, normalement, c'est le corps qui ressent et c'est personnel. Ouais. Et là, c'est un ressenti standard, universalisé et mesurable, visible, quantifiable.
3: C'est vrai que je vois des gens en hiver, ils sont toujours en t-shirt. Enfin, je sais pas si vous en connaissez, mais qui sont formidables, quoi. Eux, leur ressenti, c'est vraiment.
2: Mais le ressenti sur la météo, comment c'est calculé, si c'est un ressenti?
3: Ouais, mais c'est comme l'a dit.
0: C'est l'homme moyen. Peut-être l'homme sans qualité, c'est l'homme moyen aussi, l'homme des statistiques. Donc c'est on en prend un million et puis on fait la moyenne, quoi. Je sais pas.
3: Ouais, je sais pas du tout.
2: Ça, c'est énigmatique. On ne sait pas.
3: Il faut
2: le ressenti, c'est joli, ça fait joli, on ne sait pas comment c'est compté. Hein.
0: Puis si c'est un homme moyen de statistique, il n'existe pas réellement. Donc c'est un ressenti qui n'existe pas en plus, qui n'est pas relié à un vécu.
2: Et tu le trouves où, ça, ce ressenti? Comment?
0: Une fiction, c'est une fiction.
2: C'est le mec de la météo, un mec et une nana parce qu'ils ne ressentent pas pareil, par exemple,
0: Je ne sais pas.
2: Bon.
3: Donc ça, tu le voyais arriver dans les thèmes qu'on a... Dans quel...
4: Je me suis posé la question, en fait, au fil des émissions, au nom de quoi on critiquait, parce qu'on critique la technique, au nom de quoi on s'oppose, on se révolte. Et il me semblait que c'était en partie une réponse pour moi, c'est-à-dire que c'est le monde des qualités qui est évacué, qu'avec la technique, on a affaire à un monde sans qualité, à un homme sans qualité. Par exemple, les données et aussi ce petit confort personnel, rien qu'avec cette application de météo, par exemple, ça nous enferme dans une espèce de cocon où il faut toujours que ça aille bien, pas de désagréments, même la pluie, c'est pas supportable, ou prévoir ce que je vais faire le week-end. Enfin, c'est tout un monde, je trouve, qui nous fait par exemple complètement oublier ce dont on a parlé, l'exploitation des mines au Congo, la souffrance humaine qu'il y a pour fabriquer ces objets, la pollution dont on a parlé aussi avec les lacs qui étaient pollués avec les mines abandonnées. Enfin, tout ce monde de données, une donnée, ça paraît neutre, ça paraît objectif, c'est sans équivoque, c'est sans question. Et ça paraît un monde qui marche bien, qui est transparent. Et rien que je trouve, avec cette abstraction de la donnée, enfin, en réduisant le monde à des données, on perd tout ça, quoi. On perd le ressenti du corps, les qualités, la qualité de percevoir autre chose que son confort, la qualité d'être en lien. Enfin, pour moi, c'est ça qui était un peu sous-jacent à toutes nos émissions, en fait.
3: Oui, c'est une critique qu'on porte, effectivement. Culte de la donnée, en règle générale.
0: Oui, quand tu dis qualité, c'est pas au sens service qualité, bien évidemment.
4: Justement, c'est assez difficile, enfin, en tout cas pour moi, à définir, et assez difficile d'en parler, contrairement aux chiffres, qui est en fait la langue commune qui fonctionne, elle est déjà là, et c'est dur, je trouve, même au quotidien, de parler d'autre chose. comme tu disais Adrien dans une émission, si je dis je veux pas utiliser l'intelligence artificielle ou le smartphone, on me dit mais c'est pratique. Et qu'est-ce qu'on peut dire après ça? Ben plus grand chose. Le débat est clos. Et parler d'autre chose, dire que l'intelligence artificielle c'est pas une intelligence, etc. C'est assez difficile en fait de parler des qualités, en tout cas pour moi. Et donc c'est comme deux mondes qui ont du mal à se rencontrer. La langue n'est pas tellement prévue pour. Personnellement, j'ai du mal à en parler. Et c'est pas forcément audible non plus. Une fois qu'on réussit peut-être à en parler, peut-être que les poètes et les écrivains y arrivent mieux.
0: D'accord, c'est pas quelque chose qu'on peut juger avec un pouce vers le haut, un pouce vers le bas.
2: Oui. Ok. Puis le corps est oublié en fait.
4: Exactement.
2: Oui. Avec le calcul, l'écran, le corps est oublié. Oui. Le chaud, le froid s'est mis de côté. La pluie, le sec, le mouillé. Mais ça, moi je trouve qu'on peut se défendre contre ça. Mais oui.
4: Oui.
2: Déjà monter en vélo, on peut se défendre.
3: Ok.
2: On peut défendre ses sensations. Pas les abandonner à la machine.
4: Les siennes, oui, mais parler d'un monde des qualités, c'est difficile aujourd'hui, je trouve. Dans un monde qui fonctionne.
2: Moi, je pense qu'il faut commencer par ne pas oublier de le vivre. Après, on en parle. Moi, je peux causer de ça. Franchement, comment je me débrouille avec le chaud, le froid, l'eau froide, l'eau chaude. Je reste toujours en contact avec ça. Toujours. La douche, elle est chaude et elle est froide. Tout simplement.
3: Le ressenti, là on parle de ressenti.
2: Oui.
3: Ouais, le ressenti.
2: Oui.
3: Quand j'avais fait cette remarque sur ce monde de données dans la Cité des Sciences, il y avait une personne qui était assez critique, puis le lendemain elle m'a dit « Oui, c'est vrai qu'il n'y avait pas quelque chose sur le chant des oiseaux, sur le plaisir d'écouter le chant des oiseaux. Comment effectivement la modification d'un environnement va avoir un impact. Ah, il faudrait le quantifier. Comment on pourrait le quantifier? On ne peut pas le quantifier. Alors, si ce n'est pas quantifiable, ça ne rentre pas dans les données. Si ça ne rentre pas dans les données, donc ce n'est pas un problème. Ouais, et donc, effectivement, exclure le ressenti, ça permet de simplifier les choses.
0: Oui, enfin, voilà. Parce que ça rend les choses objectivables et les mêmes pour tous. Ton ressenti à toi, il n'est pas du tout transposable à quelqu'un d'autre, par exemple.
2: Non.
0: Alors que si c'est une donnée, la donnée, elle peut s'appliquer indifféremment à l'un, à l'une.
2: Oui, mais le ressenti, c'est aussi un truc qui peut être très, très casse-pied. Parce qu'au nom du ressenti,
3: oui, effectivement.
2: On peut s'autoriser beaucoup de choses.
3: Tout à fait. C'est là que vient la discussion politique.
2: Là, c'est un autre sujet.
3: Ouais,
2: hein.
3: Là, ça peut glisser. Mais on comprend. Mais ça fait partie de la discussion, de la dispute, la discussion politique au sens noble du terme entre les humains. Quoi. On ne va pas pouvoir l'éviter, ça, cette dispute sur la différence de ressenti et le vivre ensemble. Je suis d'accord avec ce que tu dis, Donna, mais c'est un problème que
0: je veux dire, des gens qui, par exemple, ne se supportent pas, quoi qu'il arrive.
3: Mais ça fait partie de l'humain, quoi.
0: Ah oui, c'est sûr.
3: Et ça, je veux pas qu'on me l'enlève.
0: Il faut quand même pouvoir, modérer ça, parce que ces sentiments de rejet, sont pas non plus complètement acceptables.
2: Regarde dans le train. Dans le train, ou dans un car, dans un transport en public. Il y en a un qui veut ouvrir la fenêtre et l'autre pas. Ça a été des objets de controverse dans les trains. Maintenant, c'est fini parce qu'il y a une climatisation.
3: Qui est trop forte d'ailleurs.
2: Donc, on se la ferme.
3: Oui, alors moi, à ce propos-là, sur le... ça me rappelle Sherry Turkle qui a écrit un bouquin qui travaillait psychologue au MIT, qui s'appelle « Seul ensemble ». Elle avait interviewé des gens, elle était sur la critique du numérique. Et elle parlait dans les maisons de retraite des retraités qui avaient des infirmières qui les maltraitaient, enfin qui leur parlaient mal, qui s'occupaient mal d'eux. Et après, pour remplacer les infirmières, ils avaient mis des robots, des petits robots qui ressemblaient à des petits phoques. Et il y a une retraitée qui disait qu'il regrettait son infirmière mal lunée plutôt que la machine. Donc même quand on n'est pas d'accord qu'il y a un problème de ressenti, les gens quand même des fois préfèrent l'humain, la friction humaine à la machine. Alors peut-être que maintenant, ils commencent de plus en plus à s'adapter à la simplicité de la machine. Et on voit les gens comment ils apprécient discuter avec des IA qui n'arrêtent pas de leur dire que ce qu'ils pensent.
0: Ils font, c'est bien.
3: Et magnifique. On a des exemples d'articles de gens qui se sont retrouvés, qui pensaient être des dieux sur Terre parce que l'agent conversationnel leur avait dit qu'ils étaient surintelligents, super intelligents.
2: Dire un...
0: Oui,
2: même je dérape un peu, hein. Mais les histoires de robots, j'ai été là j'ai dû tomber sur un truc encore sur Internet sur la création des robots, enfin l'imaginaire des robots qui s'est développé au Japon après Hiroshima, et ça, le lien entre ces deux choses là. Enfin, il est pas fait dans l'article que j'ai lu, il est pas fait. Mais je pense qu'il y en a un qui est très fort, c'est-à-dire le besoin après la catastrophe que le Japon a subi, peut-être de donner le monde aux machines, parce que les humains sont capables de faire ce qu'ils ont fait. Voilà, moi c'est le lien personnel que je fais.
3: Mais Donna, la création de la cybernétique. Par Norman Wiener, je voulais en parler aujourd'hui. C'est la bombe atomique.
2: Ah oui.
3: Je peux.
0: Oui, bien sûr.
1: Vas-y, revenir
0: sur les sujets.
3: Ouais. Ça rejoint aussi la discussion qu'on a à Technologos où on n'est pas trop d'accord avec le fait de dire simplement intelligence artificielle ou IA. Certains comme moi ont envie de dire la dite intelligence artificielle. Donna, elle aime pas trop l'expression. Ben, elle dit qu'on se fait avoir en utilisant l'acronyme IA déjà. Et je suis assez d'accord. Et je vais revenir sur ce que tu as dit. En fait, c'est si on s'intéresse à la technocritique et la critique de la technologie, on voit souvent le moment cybernétique comme un moment clé. Et en fait, c'est ce qui s'est passé à... Je vais essayer de résumer, peut-être que je lirai, je sais pas, je vais voir. En fait, ce qui s'est passé juste après la Deuxième Guerre mondiale, il y a une fondation américaine, Massey, qui accueille une série de conférences transdisciplinaires qui réunit des ingénieurs, des mathématiciens, des physiciens, des neurologues. Alors je lis un livre de Renaud Garcia qui s'appelle Le sens des limites.
0: Okay.
3: Et c'est un chapitre qui s'appelle Le soi cybernétique. Il explique comment arrive la cybernétique. Je vais définir, ne vous inquiétez pas. Donc il y a des conférences après la Deuxième Guerre mondiale, qui réunit plein de gens très intelligents. Et parmi ces gens-là, il y en a qui ont travaillé sur des machines capables d'anticiper les tirs aériens de missiles. Donc c'est déjà des machines qu'on pourrait dire intelligentes.
0: Elles calculent.
3: Elles font des calculs à base. Elles calculent, elles anticipent. C'est des cerveaux mécanismes de tir anti-aériens. C'est pour anticiper les tirs et les trajectoires.
0: Ouais.
3: D'accord ? Des missiles. Donc ça fonctionne par un traitement algorithmique. Et parmi ces scientifiques qui se réunissent, donc à partir de 46, certains sont fortement marqués par l'explosion de la bombe atomique, signant la résurgence monstrueuse du mal dans l'humanité, équivalent sur le plan moral de ce que sont l'entropie et le chaos sur le plan de la physique des organismes. Bah, l'entropie, c'est la tendance qu'ont les corps à s'uniformiser. Enfin, j'y reviendrai parce que c'est difficile de définir l'entropie, alors que facile de définir le chaos. Le chaos, c'est le bazar. Hein, d'accord. Et c'est le cas donc du mathématicien Norbert Wiener qui va forger le terme cybernétique du grec kubernetes, renvoyant au pilote d'un navire. Donc c'est une science du contrôle de l'information et de la communication dans les systèmes complexes, organiques et artificiels qui permettrait de s'opposer durablement au chaos, à l'entropie, et de stabiliser un monde menacé par le chaos. Voilà, donc c'est la cybernétique, elle voit la société comme une machine. Et qu'est-ce qu'il y a de mieux pour bien organiser une machine ? La rationalité d'une machine. L'ordinateur qui va ordonner. Hein. C'est là, c'est un peu. Je vais pas continuer de lire, mais c'est le raccourci. C'est.
0: Mais juste, dis, la cybernétique voit le monde comme une machine, ou est-ce plutôt qu'elle souhaite le voir comme une machine ?
3: Oui, bien sûr, bien sûr.
0: Pour mieux le diriger.
3: C'est
0: le
3: plus contrôle. Ça. Il y a eu un changement avant. La société, on la voyait comme un organisme.
0: Okay.
3: Comme un être vivant, il y a le livre de Caroline Merchant qui a travaillé, une historienne qui s'appelle La mort de la nature, ce livre qui parle de ces imaginaires de la société comme un organisme vivant. Et là, on va basculer à ce moment-là comme la société, non pas comme un organisme, mais comme une machine qui voudrait bien régler.
0: Et c'est dans le prolongement du siècle des Lumières avec la métrie qui voit l'homme comme une machine aussi.
3: Oui, ou comme Galilée qui dit que la nature est écrite en langage, le livre de la nature est écrit en langage mathématique. C'est déjà un réductionnisme énorme, parce que pour moi, la nature se fout éperdument des mathématiques. Enfin, à ce moment, c'est mon point de vue. Hein. C'est, voilà. Et donc, en fait, il y a tout un fondement, comment mieux organiser, en fait, l'homme. Il combat le chaos et l'entropie. Et vous imaginez votre chambre, si vous la rangez pas, ben ça va être de plus en plus sale, mal rangé. Donc l'homme, il va ranger, donc enfin l'être humain, pardon. Donc il combat le chaos. Ben la machine, c'est un peu pareil. Elle peut faire aussi ça. Elle peut ordonner et ranger.
0: Certes, mais l'homme, quand il range sa chambre ou qu'il se coiffe tous les matins, il est plus dans la cosmétique, dans le sens qu'il prend soin. Il prend soin de son environnement, c'est en rapport avec le cosmos plus qu'avec le mécanique, quoi. Je veux dire, c'est pas pareil, quoi.
3: Non, mais bien sûr, là, je me mets dans la peau de la logique cybernétique.
0: Oui,
3: Pour vous donner le glissement que j'aimerais signaler, c'est qu'à un moment donné, le glissement, c'est de dire que si l'être humain et la machine ont la même fonction de combattre le chaos, alors les deux sont équivalents. C'est-à-dire que l'être humain peut être apparenté à une machine et une machine à un être humain.
0: C'est vraiment un point de vue particulier.
3: Oui, mais c'est là aussi que me vient aussi la tension que j'ai quand je dis intelligence artificielle. Ça ne me convient pas. Et je combats l'idée, par exemple, que l'idée cybernétique qui est dans ce courant de dire que le cerveau est un ordinateur.
0: Bah,
3: cerveau n'est pas un ordinateur. Par contre, qu'on utilise cette modélisation pour faire des choses avec l'informatique ou pour comprendre, j'ai rien contre, mais dire que, enfin, jusqu'à un certain point, mais dire que le cerveau c'est un ordinateur. Donc, si le cerveau c'est un ordinateur ça peut être un cerveau.
0: Voilà.
3: Donc, l'être humain est fabriqué de machines, donc la machine peut être considérée comme un humain. Et ça, c'est ce glissement qu'on voit aussi dans programmes génétiques, dans codes génétiques. Enfin, c'est-à-dire que tout ce vocabulaire d'informatique est venu s'immiscer dans la biologie. Et je trouve que intelligence artificielle fait partie de la même chose. Et j'aurais toujours du mal à le dire, cette expression. Voilà. Mais je peux pas trouver, on en discute à Technologos, une autre expression qui montrerait le subterfuge machiniste qu'il y a derrière expression intelligence artificielle.
2: Moi, ça peut me reposer hein, de penser que mon cerveau est une machine. Franchement, ça, à certains moments, ça peut me faire du bien. Hein,
3: ah, mais oui.
2: Parce que c'est tellement le bordel.
0: Bah, bien sûr. Et de même que ça peut aussi faire du bien de considérer une machine comme un être humain. C'est de l'anthropomorphiser pour avoir des relations quoi, avec la machine. Et puis, voilà.
2: Mais en tout cas, ça marche. Hein.
3: Ça marche.
2: Ça marche trop fort. Puisque ça rend les gens dingues.
3: Oui. Et dans l'expression aussi, vous connaissez l'expression « je suis en mode suis en mode ». C'est une machine, je suis en mode.
0: J'ai bugué.
3: Enfin, je veux dire, effectivement, ça date pas d'hier et ça a pris son chemin. Mais voilà, il nous faut, enfin, à Technologos, il faut le faire remarquer. Il faut en parler. Parce que sinon, c'est, comme tu le dis, Donna, on se fait avoir, quoi, quelque part. C'est par les mots aussi qu'on se fait avoir.
2: Moi, c'est comme ça qu'on est attrapé, oui.
3: Voilà. Moi, je pense que... Alors, je vous encourage à lire l'ouvrage de Renaud Garcia et tout ce qui a trait à la pensée cybernétique, hein, qui est vraiment une pensée, moi, je trouve dangereuse, parce qu'elle amène vite au transhumanisme, à l'hybridation homme-machine et à plus faire la distinction entre ce qui naît, ce qui pousse, et ce qui est fabriqué, la machine, quoi. C'est la différence entre la nature et la machine.
2: Moi, je pense qu'il y a là, avec ce mot intelligence artificielle, il déclenche plein de trucs. Et en particulier, selon moi, que d'être artificiel, l'intelligence, c'est un but. C'est comme une lumière au loin. L'intelligence artificielle.
0: C'est ce que j'allais dire. C'est pas seulement qu'on se fait attraper, c'est qu'il y a beaucoup de débats aujourd'hui sur est-ce que la dite IA développe une conscience, est-ce qu'elle a une par exemple celles qui veulent pas être débranchées, qui ne veulent pas entre guillemets parce qu'elles n'ont pas de volonté, mais qui s'arrangent pour pas être débranchées par les ingénieurs. Tous ces phénomènes-là, et puis le fameux point où l'IA dépasserait l'humain,
2: la singularité
0: et tout. C'est dans le prolongement de ça. Donc on se laisse fasciner, quoi. C'est... peut-être on va faire une pause musicale.
3: Alors, on va repasser un morceau de LDG qu'on avait reçu la semaine dernière.
0: Le mois dernier,
3: oui. Ce morceau s'appelle « Rendez-vous à la plage ».

0: Oui, on est de retour dans l'émission Parole Technocritique sur RFPP, quatrième samedi du mois, 18h-19h, avec l'association Technologos. Donc, on parle des émissions qui ont eu lieu cette année. Et notamment, on a reçu deux auteurs, Gabriel Pérez et Florian Massip, au mois d'avril, sur le transhumanisme et l'imaginaire qui va avec, et notamment dans le cinéma hollywoodien. Donc, on voulait revenir là-dessus avec d'autres exemples.
1: Oui, ils ont parlé d'un film qui s'appelle Seul sur Mars.
0: Oui.
1: Film très intéressant, enfin, mais qui montre un peu l'imaginaire technophile, techno-béat de notre époque. Moi, je trouve qu'il y a quand même des films à succès qui le montrent encore plus. Moi, je pense à ce film qui est un film culte qui s'appelle Interstellar, qui est un film de Christopher Nolan, sorti en 2014, où, grosso modo, il existe une planète B. Alors, je ne sais pas si vous êtes au courant, mais quand il y a une manif sur les dangers climatiques, il y a des pancartes qui disent « il n'y a pas de planète B ». Et donc, pour dire qu'on n'a qu'une seule planète et qu'il faut s'en occuper.
0: Okay. Ouais.
1: Et le film développe une idée qu'il existe, non pas une, mais plusieurs planètes B qu'il faut aller juste visiter. C'est le voyage interstellaire, d'où le film Interstellar. Et pour le coup, ce film explique que la conquête spatiale, c'est formidable, qu'on est des aventuriers, qu'on doit aller toujours plus loin, et il est vraiment fantastiquement technolâtre.
0: D'accord.
1: Mais personne, enfin, très peu de gens voient ce film comme un film technolâtre. Il y a un article de Jean-Baptiste Fressoz, historien des sciences, qui en parle. J'essaierai de mettre le lien. Et il n'y a pas que ce film-là, il y a aussi Elysium, aussi un autre film qui sortit à la même époque, qui développe le fait qu'il y a des solutions techniques à tout problème. Et c'est son succès, moi. C'est son succès de ce film. C'est un film très bien réalisé par ailleurs, hein. Enfin, en termes cinématographiques. Mais alors, qui vraiment développe chaque fois le culte de la solution technologique. Je ne sais pas si vous avez déjà vu ce film.
0: Non, moi je ne l'ai pas vu.
1: Ah, mais pourtant c'est un immense succès, vraiment. Non, mais alors, est-ce que vous avez vu, par contre, dans l'article de Jean-Baptiste Fressoz, il parle de Gravity. Est-ce que vous avez vu Gravity aussi? Non plus. Eh, c'est pas des amateurs de science-fiction. Ben, j'irai plutôt à la salle 101. C'est une émission sur RFPP où il parle de science-fiction. J'irai leur en parler parce que là, je fais un bide total. Peut-être qu'un jour, j'avais déjà fait une remarque sur la science-fiction comme moyen. C'est ce que disait Günther Anders, philosophe, dans L'obsolescence de l'homme. Il avait déjà dit que effectivement la science-fiction servait un peu à vendre le projet technophile.
0: Bah oui.
1: Voilà, avec les objets volants, les robots sympas, les robots, donc les intelligences artificielles.
0: Les avatars, le film du même nom.
1: Ouais, alors les avatars, ce sont des extraterrestres, effectivement.
0: Non, les avatars, c'est les personnages en fait virtuels que qu'empruntent les soldats américains. Là, si j'ai bien compris.
1: Ah d'accord, ok.
0: C'est dans le film de James Cameron que j'ai vu parce que c'est un film pour les adapter aux familles. Et moi, j'emmène mes enfants quand même. Je vais pas, voilà.
1: Ah oui, quand ils prennent les corps.
0: Les empêcher de voir ce type de film.
1: Oui, d'accord, ok.
0: Tu vois, oui, un avatar, c'est un corps d'emprunt.
2: D'accord. C'est quoi la différence entre un clone et un avatar?
0: Ah oui, alors un avatar, par exemple, sur Internet, c'est quand tu prends un personnage. À un moment, il y avait un jeu qui s'appelait Second Life, la deuxième vie, où on pouvait acheter des maisons, avoir des relations à travers son avatar. Le monde méta. Virtuel.
2: C'est le monde
0: méta, le métaverse qui n'a pas vraiment fonctionné d'ailleurs
1: pour l'instant,
0: de Zuckerberg. Pour l'instant,
3: il fonctionne de manière diffuse, j'ai l'impression.
1: Voilà.
0: Oui, c'est une idée qui est là, quoi. Mais pour dire la science-fiction, ça a beaucoup de succès aujourd'hui, parmi les jeunes et tout.
1: Oui, mais je pense, pour ceux qui ont été biberonnés à Star Wars, on adore R2-D2 ou C3PO. Qui sont des intelligences artificielles, des robots. Hein, c'est des robots très gentils, joués par des humains d'ailleurs
0: sous les costumes.
1: Et je trouve que ça participe aussi de l'acceptabilité l'acceptation, ouais, je sais pas comment
0: c'est un
1: dire.
0: Peu comme le Mechanical Turk R2D2, j'avais jamais pensé à ça en fait.
1: C'est-à-dire
0: le Turk mécanique, tu sais, c'est le il y a un joueur d'échecs qui est caché.
1: Ah oui, oui, oui. Oui.
0: Ouais, c'est une expérience du 18e siècle.
1: Le premier robot vrai, enfin
0: le premier faux robot,
1: voilà. Voilà. Ouais, ouais, OK. Ouais. Oui, oui. Ben ouais, voilà, je trouve que moi, en tout cas mon imaginaire à moi, il a été colonisé par ça. Et je trouve qu'encore à l'heure actuelle, notamment le cinéma de Christopher Nolan qui a fait l'apologie, enfin, de Oppenheimer. On revient à la bombe,
0: ah oui,
1: à la bombe atomique,
0: qui
1: est un film bourré d'erreurs historiques, mais tout le monde l'a trouvé génial. Voilà. Et,
2: alors que... Tiens, Oppenheimer, ouais. Oppenheim.
1: Oppenheimer. Ah waouh. On va revenir sur l'intelligence artificielle, mais on arrive à trouver des bascules.
2: C'est dingue ça. Hein.
1: Oui, d'ailleurs, moi je voulais, avant de parler de cinéma, moi je voulais revenir sur LDG parce que Laura et David étaient venus.
0: Oui.
1: Moi je voulais leur faire un, enfin reparler de leur collectif Réveillons-nous.
0: T'as raison, oui, c'est en lien avec l'IA.
1: Ouais. Voilà, et je voulais dire qu'il fallait aller signer leur pétition sur le site du CESE.
0: Oui, le comité économique, social et environnemental qui accepte les pétitions sur des sujets de société et qui les prend en compte à partir d'un certain nombre de signatures.
3: 150 000
0: ou alors si elles ont un intérêt particulier aussi, ouais. C'est pas forcément obligé d'atteindre ce seuil-là.
1: Ouais, donc cette pétition, elle est faite pour enclencher une convention citoyenne sur l'intelligence artificielle. Et donc ça, je trouve ça intéressant.
2: Moi, je trouve ça vertigineux parce que on a une petite convention citoyenne comme ça qu'on essaie de lancer. Et pendant ce temps-là, il y a les milliards qui tombent pour l'intelligence artificielle de tous les côtés, des sommes folles, folles.
0: C'est vrai.
2: Moi, je trouve ça, mais bon. Mais
1: il faut bien commencer par un début.
2: Il me semble que j'ai dû lire un truc de Margaret Mead, c'était une ethnologue, hein, et elle disait que de toute façon, il suffit de ne pas renoncer à être une poignée pour changer les choses.
0: Ouais, et puis ça rejoint ce que tu dis, que notre imaginaire est colonisé, donc c'est vraiment quelque chose qui nous est imposé, qui nous vient clairement des États-Unis.
2: Moi, j'aime pas ce mot colonisé, ça fait une... La colonisation, c'est un truc précis.
1: D'accord.
2: Et on le détourne en le mettant,
0: Je comprends.
2: Enfin, moi, j'aime
0: c'est,
2: pas.
0: C'est
1: alors,
0: vrai.
1: Comment dire que mon imaginaire a été façonné alors? Tu préfères que je dise, voilà, façonné.
2: Oui.
1: Ok, moi,
2: oui.
1: Ça me va.
2: Coloniser, c'est autre chose.
1: D'accord,
2: la colonisation.
0: T'as raison, mais il y a quand même un jeu d'influence, une hégémonie.
2: Une emprise.
0: Ouais.
2: Oui.
0: Donc c'est aussi un peu impérialiste, même si voilà, ça aussi ça fait référence à des faits historiques qu'on peut pas détourner, mais c'est quand même une manière pour ces acteurs-là américains de s'imposer, tu vois.
2: Pour moi, c'est pas pareil. C'est pas une politique directe d'emprise. Enfin, je sais pas dire trop la différence.
3: Je pense qu'on se colonise soi-même. Avec d'abord la raison, en pensant qu'on peut diriger toute sa vie uniquement avec la raison et le calcul. Et à partir de là, il y a ces autres colonisations, elles sont pas forcément... Il y a des parallèles quand même. C'est-à-dire, les colonisateurs, ils avaient en tête un principe abstrait d'être humain, avec des principes généraux qui sont allés les appliquer sur des terres qu'ils connaissaient pas, sur des êtres qu'ils connaissaient pas, avec des a priori, avec une hiérarchie. Ça marche souvent comme ça, la colonisation.
2: Et leur détruire leur propre civilisation.
3: Ah bah bien sûr.
2: Oui.
3: Parce qu'il y avait une...
0: Tu vois, c'était quand même...

0: C'est des croyances.
1: Mais ça marche.
2: Ah ben oui.
0: Oui, mais moi je parlerais plutôt de croyances parce que c'est plus manipulable. Colonisation, c'est trop connoté.
1: Et pour toi, pourquoi ça marche alors? Parce qu'il y a des milliards derrière qui sont injectés dans le cinéma hollywoodien.
0: Pour des tas de raisons, parce qu'on ne demande qu'à croire des choses. Mmh. On a besoin de croire des choses.
1: Mais on pourrait croire autre chose.
0: Ah oui, mais c'est pas ça qui est dans la culture, les médias, le smartphone, puisque c'est le cheval de Troie. Mmh. Les choses passent par la machine. Mmh. Les croyances passent par la machine là maintenant. Pas besoin de dire que c'est une colonisation.
3: D'accord.
0: Enfin, moi, okay. Je ne sais pas.
3: C'est une propagande.
0: Oui, propagande. Okay.
3: Propagande.
0: En appuyant sur le fait qu'on a besoin de croire.
3: Oui.
0: Oui.
1: Mmh, ok.
0: Tout le temps, on a besoin de croire des trucs.
1: Ouais, non, ça c'est sûr. Mais pourquoi croire, par exemple, qu'on est qu'on doit atteindre la perfection sous la forme d'une forme de machine ou tu vois ou en ce qui concerne l'intelligence artificielle qui génère des contenus, on va dire, bah, ces contenus-là, ils sont bien faits, ils sont beaux, ils sont meilleurs que ce que vous auriez pu faire vous.
0: Là, c'est Dieu. C'est Dieu, c'est le sacré transféré à la technique hein, d'Ellule. Mmh. Moi, oui. Il me semble.
4: Turing, quand il travaillait sur l'ordinateur, il travaillait sur plusieurs machines et une, il l'avait appelée Oracle.
0: Et ben voilà.
4: Et ordinateur, étymologiquement, ça veut
0: mais
4: dire...
0: Mais encore maintenant, ça existe, Oracle. Hein.
1: Ah oui. Oui, l'entreprise américaine. Oui.
3: Vas-y, reviens sur ordinateur.
4: Et l'étymologie de ordinateur, c'est Dieu qui met de l'ordre dans le monde, qui a été choisi sciemment par des ingénieurs et des linguistes.
3: Le grand ordonnateur. Voilà. Je vais faire une incise là. Enfin, je voudrais revenir sur les émissions. Je voudrais faire un petit... parle beaucoup de la phrase que tu as dite là, Donna, sur il suffit d'être un petit groupe et d'y croire. Excuse-moi, je la traduis mal.
0: Pour changer le monde.
3: Moi, je voudrais rendre un petit hommage à des enquêteurs, à deux personnes qui se réunissent sous le nom de pièces et main-d'œuvre. Je voudrais revenir sur l'émission, sur l'extraction minière et sur la désescalade numérique. J'ai pris comme référence d'ouvrage les ouvrages de Célia Izoard. Et l'ouvrage de Fabien Lebrun qui sont sortis en 2024. Voilà, deux excellents ouvrages. Mais je voudrais rendre hommage à PMO, donc Pièces et Main-d'œuvre, collectif grenoblois qui depuis plus de 20 ans travaille hein, sur l'emprise de la technologie et qui a sorti un ouvrage dans les années 2000. Alors, on n'est pas d'accord sur la date, j'ai pas pris le temps. Pour moi, c'est 2008, la dernière édition.
1: Moi, je disais 2002, mais...
0: 2002.
3: Toi, c'est 2002. Oui, eux, ils ont commencé à la fin des années... Enfin, voilà, un peu avant 2000. Il y a un ouvrage qui s'appelle « Téléphone portable, un gadget de destruction massive ». J'espère que je ne me trompe pas. Enfin, c'est un ouvrage où il y a déjà les thèmes abordés par Célia Izoard, les thèmes sur l'extractivisme, les thèmes sur les problèmes que ça, les problèmes de conflits géopolitiques que ça implique. Même, il parle des ondes, il parle de tout. Cet ouvrage, moi, il m'a marqué et leur travail d'enquête est assez incroyable. Enfin, c'est une mine d'or, hein, vraiment, en termes de technocritique, hein, sur la critique de la
1: très
3: technique.
1: C'est précurseur et je crois même que c'était pas encore des smartphones à l'époque.
3: Oui, c'était encore la puce RFID qui posait. Ouais, il y avait pas encore le smartphone, c'était le téléphone portable.
1: C'est-à-dire que le téléphone n'était pas relié à Internet, aux réseaux sociaux, à tout
3: ouais,
1: ça.
3: Ouais, oui, tout à fait, ouais. Qui s'intéressait déjà à ça. Donc, moi, je jauge un petit peu la puissance des penseurs à leur capacité à anticiper ou à voir les lignes de fuite de notre monde. Enfin, où va le monde, quoi? Et eux, c'est vraiment ça. Donc voilà, j'avais oublié de leur rendre un hommage.
0: Ils ont sorti un nouvel article pour rappeler tout ce qu'ils avaient dit lors d'une réunion Minatech.
3: Minatech, ouais, 2006,
0: voilà,
3: c'est ça.
0: Oui.
3: Très intéressant.
0: Donc, où ils ont effectivement pointé tous les trucs en se faisant traiter de fou, se faisant jeter, etc.
3: Avec l'expression « on n'en est encore pas là ». Mais ce que disait un des membres de PMO quand on leur dit ça, mais on veut y aller en fait. C'est ça qui est intéressant. Je me rappelle par exemple, je ne sais pas si vous connaissez Marion Montaigne qui est une vulgarisatrice des sciences.
1: Oui.
3: Et elle aime bien faire des BD. Et alors, il y a 14 ans, elle est allée, une dizaine d'années, est allée voir les constructeurs les chercheurs en robotique.
1: Oui.
3: Et donc, il y a son personnage, le professeur Moustache, qui dit, est-ce qu'on va avoir des problèmes avec des robots tueurs, enfin, de type Terminator? Et là,

0: les chercheurs sont atterrés par la question stupide du professeur Moustache en disant « mais ça va pas, on n'y est pas encore ». Sauf qu'en 2020-2021, la première frappe autonome de drone a eu lieu. C'est un article, il faudrait que je retrouve la référence, mais en fait les robots tueurs, Patrick Albert qui était venu ici pourrait nous en parler. Donc en fait, ce que cette BD était là, cette propagande. Voilà, tu vois un exemple de propagande qui me pose problème, c'est ce genre de choses. La vulgarisation scientifique en général, c'est une grosse propagande pro-tech, mais là c'était pour minorer les inquiétudes qui sont tout à fait légitimes maintenant. C'est-à-dire qu'elle devrait, là, refaire sa BD pour dire que le professeur, son personnage avait raison. Et en fait, il y a plein de trucs comme ça en disant « on n'en est pas encore là, on n'en est pas là, on sait pas faire ça ». Mais en fait, l'intention est là. Et l'intention n'était pas bonne dès le début. Ces gens-là auraient dû s'arrêter, exactement comme on n'a pas encore fait la bombe atomique, mais on veut la fabriquer.
1: Voilà.
0: Et ça me pose un énorme problème. Voilà. Vas-y.
2: Alors, cet argument-là, je l'ai entendu il y a 3 jours d'un copain qui me dit qu'il est vraiment pro-tech et qui me dit, quand je lui annonce les choses à venir, etc., il me dit, mais on n'est pas encore là. On n'en est pas là. Ouais. Mais t'inquiète pas. Là, je veux dire, on va réguler.
0: Ça, c'est toujours drôle.
2: On va réguler. Il y a un truc à l'académie.
3: Quand même, c'est triste parce que cette phrase, elle signifie le pire est à venir, quoi. On n'en est encore pas là. C'est ça.
2: Ah non, on est tout à fait rassuré par ça. Ouais. Non, t'inquiète pas. Et puis, ce qui est vrai, c'est qu'ils font des annonces des pattes pour dire des trucs fantastiques. Ouais, ouais. Et puis, en même temps, ils font leur truc en sous-main qui continue. Et aussi, c'est contradictoire.
3: Ça crée une forme d'habitude, enfin de pas de d'habitude, mais d'acceptation progressive.
2: Je pense que c'est un déni. C'est l'exercice du déni qui fait qu'on accepte, qu'on est prêt à accepter.
3: C'est pour lever les barrières au fur et à mesure, parce que quand je dis ça, que le pire est à venir, ça veut dire ça pourrait être pire. Donc là aujourd'hui on va accepter parce que ça pourrait être pire, mais demain ça va être pire, on va continuer à accepter,
2: ouais.
3: etc.
0: Mais attends, excuse-moi Adona, mais en même temps je vois passer des articles de chercheurs qui ont fait partie de la création de l'intelligence, de son amélioration, nous dire que j'ai pas lu l'article, mais que l'IA était une menace pour l'humanité.
2: Oui.
0: Moi j'adore aussi ces gens-là qui ont participé allègrement.
2: Absolument,
0: et qui
2: oui.
0: Même Elon Musk était très inquiet, c'est-à-dire qu'en même temps nous disent il faut y aller à fond, et en même temps il faut faire, on a peur. Donc si tu veux, c'est les deux en même temps. Il y a le déni, il y a l'excitation et la schizophrénie. C'est-à-dire qu'il n'y a aucune cohérence dans ce genre de discours. Et puis moi, je commence à en avoir un peu marre de ces chercheurs.
2: C'est l'irrationnel. C'est l'irrationnel qui semble guider. Tu vois, c'est ça qui est frappant pour des choses qui demandent une rationalité, un exercice de la...
0: Je vous dis, la raison plutôt que la rationalité.
2: Oui.
0: Être raisonnable plutôt que rationnel. Parce que la rationalité, pour moi, c'est plutôt la machine, tu vois, le calcul. Alors que la raison, c'est la sagesse. Moi, je dirais.
2: Oui.
0: Tu vois... Ils sont pas raisonnables, ces gens-là. Ils savent pas s'arrêter.
4: Ils sont pas raisonnables parce qu'ils sont uniquement rationnels.
0: Voilà,
4: ils se cantonnent à la rationalité.
2: Ouais. Je sais pas si vous vous souvenez de Musk au moment de l'arrivée de GPT. Du chat GPT, il avait dit, ah, mais c'est très très dangereux ce truc.
0: Oui.
2: Il faut absolument l'arrêter. Il faut un moratoire, en fait. Il a sorti parce qu'il n'était pas prêt avec son propre, je sais plus comment. Oui. C'est OpenAI.
0: Non, OpenAI, c'est son pote, ça. C'est Sam Altman. C'est pas lui. C'est l'autre, c'est Grok. Je sais plus son nom.
3: Grok.
0: Ouais.
3: Ah oui.
2: C'était pas Grok à l'époque. Enfin, ouais. Peu importe. En tout cas, il avait besoin de sortir sa propre trouvaille.
3: Ouais.
2: Et il disait, mais c'est épouvantable. C'est extrêmement dangereux.
0: Oh là là.
2: On est conscient. En plus, on est vachement conscient, vous savez. Très conscient, on s'occupe bien de vous.
0: Mais je reviens, Donna, ton ami qui te disait on va réguler, c'est qui ce on? Moi, on m'a pas demandé de réguler. Enfin, quand est-ce qu'on va me...
2: On te demande rien,
0: mais
2: toi.
0: Oui, en fait,
2: qu'est-ce que tu veux? Qu'est-ce que tu demandes?
0: Tu vois, la différence entre toi et ton ami, c'est que lui, il accepte son impuissance. Et il se dit, mon impuissance, autant que je sois dans le sens du courant, comme ça, j'ai l'impression de faire partie du game, comme on dit les gens. Je fais partie du game, du move, tu vois.
2: Il veut continuer de jouir de la machine.
0: Ouais.
2: Voilà ce qu'il veut.
0: Oui, il veut jouir parce qu'il sait que de toute façon, Il va avoir du mal à résister.
2: Des amis comme ça, moi.
0: Ouais, mais tu parles de jouir, mais moi, je trouve que la volonté de puissance, j'en avais parlé à l'émission sur la croissance, moi, j'ai envie de parler aussi de volonté de jouissance, quand même. Il y a quand même une envie de jouir absolument de façon permanente. Hein. Mm-hmm. Et nous, on est un peu des... je pense à la maire de Paris qui avait parlé des peines à jouir, des gens qui s'opposaient au JO, hein, qui est un naufrage écologique monstrueux, mais les gens ont voulu jouir, ils voulaient avoir des JO, ils voulaient être surveillés, avoir des drones partout, ils étaient hyper heureux, on m'a dit que c'était un moment formidable, hein, hyper joyeux, moi je trouve ça génial, et voilà, je suis d'accord avec toi sur le côté jouissance.
3: Oui. Ouais, bah après c'est parce que la plupart du temps ils peuvent pas que là ils se lâchent, c'est comme la Coupe du Monde, c'est allez-y maintenant jouissez, mais le reste du temps taisez-vous quoi.
0: Oui,
3: enfin,
0: voilà.
3: Bon, c'est un peu gros quand même.
0: Et ça marche.
3: Et ça marche.
0: Et du pain et des jeux.
3: Mm-mm.
0: C'est une vieille recette. Hein. Moi je là-dessus.
3: Mm-mm. Et on arrive, non? C'est pas...
0: Ben, il nous reste 5 bonnes minutes. 5 hein.
3: Minutes. Alors c'est un peu tôt pour faire les annonces. On peut peut-être aborder un dernier sujet en rapport avec les émissions de cette année. Est-ce que vous avez des choses
0: il faut dire, hein, il faut dire une chose aux auditeurs. Hein.
3: Oui.
0: C'est qu'à chaque fois que l'émission se termine, en fait, dans le studio, ça continue. Et il y a une deuxième émission qui commence, qu'on n'enregistre pas, et on s'engueule. Alors, on n'est pas d'accord. Par exemple, la dernière émission, je sais que Laura, elle dit qu'elle nous avait envoyé une lettre un mot sur par un mail où elle disait que l'art est mort. Hein, je sais pas si elle en a parlé dans l'émission, je m'en rappelle plus.
3: Pas trop.
0: Mais c'est parti dans discussion parce qu'on n'est pas d'accord. Certains sont pas d'accord. L'art n'est pas mort. C'est pas parce que l'intelligence artificielle fait de la musique que l'art est mort. Mais c'est une super discussion. On a eu plein de discussions sur à l'émission avec Étienne sur les déchets. Tu t'en rappelles, Donna, elle était fixée sur le fait que déchets, on l'utilise aussi pour les êtres humains. Et c'est vrai qu'il y avait, c'est vrai qu'on considère certains humains comme des déchets et qu'on veut pas les voir et qu'on fait le même tabou entre les déchets, les vrais déchets.
3: Après, il y a un rapport, enfin, sur le thème, c'est dysfonctionnel, on le jette. Les êtres humains qui ne s'adaptent pas, on les met à l'écart. Mmh. Moi, je l'ai perçu comme ça, mais peut-être tu voulais dire autre chose.
2: J'en sais rien, ce que je voulais dire à ce moment-là, tu sais. Ça me rappelle quelque chose que j'ai entendu il y a très longtemps, c'est le besoin pour les entreprises qu'il y ait un taux de chômage et d'exclus pour que ça fonctionne.
0: Oui, pour qu'il y ait une tension, pour qu'ils aient envie de se mettre au travail.
2: Ça m'avait bouleversé.
0: C'est ce qu'on appelle le chômage systémique, quoi.
2: Oui. Et là, c'est plus que le chômage. Là, c'est il faut que la misère, à la fois, il faut qu'elle soit cachée, et là, elle est cachée en Amérique, hein, ils la cachent pour leur Coupe du Monde, mais en même temps, il faut qu'elle soit montrée pour qu'on puisse dire, tu vois, que si tu n'obéis pas, tu vois ce que tu vois comment tu deviens.
0: Oui, c'est ce qu'on appelle le chômage structurel, je crois que c'est ça, plutôt que systémique. Enfin, bon, un économiste...
2: C'est plus que le chômage, hein, les gens dans la rue, c'est plus que le chômage. Oui, c'est plus. C'est encore un degré supplémentaire.
0: Oui. Non, et à chaque émission, ces débats, c'est généralement comme ça qu'on trouve des sujets d'émission après. Donc, c'est pour ça qu'on vous demande, après cette deuxième saison, de nous envoyer des idées, même si on a plein de sujets pour la saison prochaine. Hein. On va d'ailleurs sûrement recevoir encore les mêmes invités.
2: De toute façon, nos sujets sont les vôtres, hein.
3: Et venez aussi, venez à l'émission, parler.
0: Oui, et n'hésitez pas à nous envoyer des témoignages, parce que ça, on n'arrive pas à le maintenir, parce qu'on a des sujets d'émission bien définis.
2: Déjà qu'on en a beaucoup, là,
0: oui,
2: on en a reçu beaucoup quand même. Des témoignages.
0: Ah ben oui, c'est vrai qu'on a non, mais on a reçu des gens aussi. C'est des témoignages aussi.
2: Oui.
3: Et
2: oui.
3: Sur le thème du témoignage, le collectif Réveillons-nous qui a déposé la pétition sur le site du CESE recueille des témoignages de comment votre activité professionnelle ou autre est vraiment détruite par l'intelligence artificielle, complètement bouleversée.
2: Des choses très simples, hein. C'est par vidéo ou par mail
0: ou par audio,
2: voilà, comme vous savez faire, ou surtout comme vous ne savez pas faire.
3: Oui. Et leur adresse est sur notre site, sur la page de l'émission. que...
0: Ouais, je prends un exemple d'un jeune étudiant en informatique là, qui... Bon, elle nous l'avait montré à une réunion Technologos, Laura. C'est un jeune étudiant qui est en école d'informatique et qui voit tous ses camarades tricher avec l'IA pour tout ce qui est codage, alors que lui, il ne le fait pas et il voit qu'ils ont tous des super bonnes notes. Et,
3: ouais, et maintenant, on ne dit même plus tricher, on dit apprendre à utiliser.
0: C'est vrai?
3: Ouais.
0: Et donc, à la fin, l'étudiant comprend bien qu'ils ne comprennent rien à ce que a produit l'IA comme code et ça l'écœure parce que les professeurs ne le voient pas. D'ailleurs, je vous le dis, dans les lycées de France, ça commence à créer des tensions. Les élèves qui voient leurs camarades tricher, les professeurs qui ne le voient pas parce qu'il y a de plus en plus de trucs avec les oreillettes cachées, le fait de les bracelets connectés où on peut juste murmurer le sujet et entendre après. Non, je vous jure, il y a tout un tas de choses qui sortent avec des ingénieurs qui travaillent dessus pour améliorer la triche. Eh bien, ça crée des tensions. On reproche aux professeurs de ne pas arriver à trouver la triche. Et voilà, donc cet étudiant, c'était très intéressant, cet étudiant en informatique disait qu'il avait abandonné l'informatique et qu'il voulait faire de l'artisanat. Ouais. J'ai envie de dire, bon, ben, un informaticien de moins, un artisan de plus.
2: Moi, je suis rassurée peut-être par le fait qu'on ait encore envie de tricher.
0: Ah,
2: d'accord. Moi, j'ai adoré tricher et je continue de bien aimer quand je peux, quoi. Oui, je trouve que c'est rassurant de pouvoir tricher.
3: Oui, voilà. Pour les annonces, rendez-vous sur le site de Technologos dans la lettre Gardons le contact.
0: Voilà. Et on vous dit à la rentrée, il y aura des rediffusions. À bientôt.
3: Bonnes vacances.
2: Bonnes vacances pour ceux qui partent.

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0: Belle, bonjour Momaï. Bienvenue à toutes et tous dans votre émission Conlambi en page Belay. Nous sommes ensemble jusqu'à 17h heure de Paris sur le 106.3 de la bande FM. Vous pouvez également nous écouter sur internet via le www.rfpp.net. Je suis heureuse de vous retrouver en ce dimanche 2 février avec une invitée que je suis aussi honorée de recevoir, Madame Sonia Marc, dite la Soso. Bonjour Sonia.
1: Bien bonjour Mamou, bienvenue à tous.
0: Comment vas-tu dans ce froid polaire?
1: Ça va très bien. Il paraît qu'il fait moins froid qu'il y a 15 jours. J'ai un peu de soleil quand même.
0: Oui, c'est ça. En Martinique, il pleut. Ici, on a soleil.
1: Il pleut, oui, oui.
0: Merci, la Soso. Elle nous parlera de cette superbe création ballet-théâtre, L'Emmec Abaille, L'Emmec Apprend, présentée à guichet fermé dans la salle Aimé Césaire de l'Atrium le 18 janvier dernier. Et ce sera également l'occasion d'écouter les titres du nouvel album de Wapasakitanu, intitulé L'Adja. Nous vous l'avions présenté d'ailleurs le mois dernier et nous vous avons accueilli avec un damier. C'est des gendarmes pour Marie et moi avec Monsieur Charlie, c'est ça,
1: Labinski,
0: au tambour et Sonia Marc à la voix. Par ailleurs, lors de notre émission de janvier, je vous faisais part d'une réflexion en ces termes. 2025 ne sera pas une sinécure car elle reste la continuité de 2024. Et le mois de janvier ne m'aura pas contredite. J'en veux pour preuve le manifeste pour une refondation de la politique culturelle en pays Martinique. Un collectif de professionnels du spectacle vivant en Martinique s'est formé pour représenter le secteur, informer sur ses enjeux et proposer des solutions pour son développement. Ce collectif constate que la politique culturelle actuelle de la collectivité territoriale de Martinique se concentre uniquement sur la construction et la rénovation de bâtiments, sans investissement dans la création artistique. Il dénonce une vision figée de la culture qui privilégie le patrimoine au détriment de la création contemporaine, pourtant essentielle à l'identité martiniquaise. L'identité est vivante et en constante évolution, façonnée par les artistes qui interrogent et renouvellent les représentations collectives du pays. Confondre identité et patrimoine revient à nier la fonction sociale de l'art et à réduire les artistes à de simples animateurs touristiques. Le collectif rappelle que les œuvres d'aujourd'hui sont le patrimoine de demain et qu'un pays sans création perd sa capacité à se penser et à exister dans le monde. Il demande à la CTM d'investir davantage dans les créateurs et dans la production artistique au lieu de tout miser sur les infrastructures. Les artistes des autres disciplines sont appelés à se mobiliser pour peser dans le débat public et influencer les politiques culturelles. Le secteur artistique martiniquais est désormais structuré et connecté au monde, plus réactif et innovant que les administrations en charge de la culture. Aussi, la collectivité doit cesser de concurrencer le secteur privé artistique et apprendre à soutenir la création plutôt que de vouloir tout contrôler elle-même. Vous pouvez soutenir cette pétition mise en ligne le 18 janvier 2025 et qui a récolté à ce jour 556 signatures. Vous la trouverez sur le site de leslignesbougetoutattaché.org et vous y verrez aussi la liste des différents signataires. On va aussi vous présenter notre focus histoire sur les événements majeurs liés au mois de février en Martinique. Mais on poursuit notre émission et on ouvre notre Wound Ballet avec un grand ballet, Idae, toujours de l'album L'Adja de Wapasakitanu et interprété par Sonia Marc. 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

0: De retour dans Conlambi sur le 106.3 de la bande FM francilienne et le rfpp.net. Nous sommes ensemble jusqu'à 17h en compagnie de Sonia Marc, dite la Soso, et petit rectificatif, l'album de Wapasa Kitanou, ce n'est pas Ladja, mais Ladja Belay. Et on reviendra dessus tout à l'heure. Sonia.
1: Oui.
0: La Soso.
1: Celui-là.
0: Avant de commencer à parler de ta création ballet-théâtre, je voulais avoir ton avis un peu sur ce manifeste pour une refondation de la politique culturelle en pays Martinique qui a été lancé depuis le 18 janvier dernier.
1: Je ne sais pas, moi, je ne suis pas témoin de ce truc-là. Parce que moi, je suis dans les fêtes, je ne suis pas dans les déclarations comme ça. Je suis plus pour qu'on fasse des forums, qu'on discute et qu'on fasse des propositions à la collectivité. Je ne suis pas de ceux qui ont eu le plus de subventions. Hein. Mais ce n'est pas ma façon de faire.
0: Ce ne serait pas ta démarche.
1: Ce n'est pas ma démarche.
0: D'accord.
1: Ce qu'ils disent, c'est vrai ce qu'ils disent. Mais il faut aussi des infrastructures. Hein. Il faut une bonne école de la Martinique. Hein.
0: Oui, bien sûr.
1: Il faut une bonne école de théâtre pour bien lieu. Ça, on n'a pas ça. Je ne sais pas de quoi ils parlent quand ils disent qu'ils font des choses de le bâti. Je ne sais pas. Je n'ai pas eu le temps d'aller les voir parce que j'étais convié à cette réunion-là, mais c'était ma création.
0: Oui, on en a parlé tout à l'heure.
1: Et je n'ai pas pu aller les voir. Mais quand j'ai vu sortir le manifeste, j'ai dit, heureusement que je n'étais pas allé. Je ne suis pas dans ce truc. C'est-à-dire que moi, c'est le concret.
0: Oui.
1: C'est le concret. Moi, j'ai proposé à la CTM, justement, un travail sur la danse, restructurer la danse. Moi, j'ai fait une démarche auprès d'eux. Je suis allé, j'ai déposé mon dossier. On va se voir après, justement, quand je rentre. Avec la création, je ne peux pas m'en occuper, mais j'aime pas parce que je fais la démarche vers eux, sans faire trop de bruit, quoi.
0: Oui.
1: Tu vois, donc, je suis comme ça.
0: c'est une démarche comme une autre, en tout cas, pour défendre la culture. Et justement, parlons de l'emmec à bail, l'emmec à prend. Déjà, Capcoin, avec un accent français. Déjà, qu'est-ce que c'est qu'un ballet-théâtre ?
1: Un ballet-théâtre, c'est une création artistique qui mélange la danse, pas qui mélange, mais où s'entremêlent la danse, le théâtre, le chant, les arts plastiques, enfin, plusieurs arts qui se conjuguent ensemble.
0: Donc c'est pluridisciplinaire.
1: Pluridisciplinaire, qui se conjuguent ensemble pour faire une seule et même chose. Il n'y a pas un théâtre par là, danse par là, c'est une seule et même chose. Il faut trouver le lien entre tout ça pour faire un spectacle. Voilà, c'est ce que... Mais je fais toujours ce modèle-là parce que c'est ce que nous sommes, nous. C'est-à-dire que même avant, justement, on parle de créativité. Même avant la créativité par les artistes professionnels, je veux dire, dans les traditions, il y a toujours eu ça. Quand on est dans le pit, c'est ça. Le pit, c'est déjà l'architecture du pit, c'est quelque chose. C'est en circulaire, c'est en cercle. Comment c'est à l'intérieur du pit quand tu as l'animateur belé par là, tu as les gens qui jouent par ici, les gens qui font par là, tu vois. Il faut habiller le truc, il faut... Ce jour-là, tu mets des tissus, tu mets des choses comme ça, tu mets des feuilles de bambou, tu peux... C'est la Martinique, cette façon de faire, hein. Seulement, quand on est professionnel et qu'on fait de la formation, on apprend encore à magnifier ça de plus en plus. Mais moi, tout ce que je fais, c'est ancré dans la Martinique. Il suffit de savoir observer les choses, savoir se mettre au niveau des choses. Pas se prendre, c'est pas pour qui là. Mais au contraire, voir comment c'est important ce qu'on a à l'intérieur. Et puis, avec la formation, avec le professionnalisme, on magnifie tout ça. Quoi. Ouais. Ça, c'est ma démarche.
0: Eh bien, et donc du coup, l'emmec à bail, l'emmec à prend. Capcan.
1: Oui. C'est Capcan.
0: C'est la mère, en fait.
1: C'est la mère, parce que moi, ça fait 17 ans que j'ai voulu faire cette création. Oui. J'ai eu l'inspiration quand j'étais au Bénin, à Gambier, en 2007. En 2007, quand je suis allée sur le quartier lacustre de Gambier, au Bénin, où j'ai vu les gens vivre sous l'eau. Et j'ai vu tout ce qu'ils font, ils le font en canot. On dit canot Martinique, un petit bateau, pour aller acheter le pain, pour aller à la pharmacie, pour aller... Là, ils ont un canot. Ils ont les grands chapeaux de gens contre le soleil. Les enfants depuis petits, biotiques, un peu comme ça. Et moi, j'ai vu ça de dos, j'ai dit, mais c'est de la danse.
0: C'est de la danse.
1: Voilà, et quand j'ai vu ça, j'ai dit, mais c'est de la danse. Je suis allé, j'ai pris le canot, je suis payé. Je suis allé, on m'a dit, je peux trouver les chapeaux, on m'a dit, par là, on m'a emmené... comme ils pouvaient, je suis allé acheter les chapeaux. Mais ils sont très lourds, ils sont des chapeaux en jonc. Et puis je pouvais pas faire. J'avais toujours pensé faire ton trio danseuse de dos. Et, mais je ne pouvais pas prendre trois, c'était trop lourd. Donc j'ai pris deux. Et j'ai ramené la Martinique.
0: Et tu as ramené la Martinique. Oui. Alors, garde ta parole. J'aime bien dire cette expression, tu as mes paroles. On a Madame Marlène Alger de l'association Arôme 2000 en ligne.
1: Oui.
0: Donc on va faire notre petite parenthèse afin qu'elle présente la soirée ballet de l'association qui se tiendra le samedi 22 février à Champs-sur-Marne.
1: Bonjour Marlène.
2: Bonjour Soso, tu vas bien?
1: Ça va très bien, merci.
0: Bonjour Marlène.
2: Bonjour Maria, ça va?
0: Ça va bien, merci. Alors, vous êtes dans les préparatifs de votre soirée qui se tiendra le samedi 22 février à Champs-sur-Marne, à la salle Jean Eiffel, comme d'habitude en fait.
2: Comme d'habitude, ouais.
0: Alors, dis-nous tout. Le programme, on a vu qu'il y aurait la diffusion d'un film, d'un documentaire.
2: Alors, un petit documentaire de 12 minutes, parce qu'il ne faut quand même pas que ça soit trop long. Mm-hmm. Et cette année, Arôme 2000 va faire sa soirée ballet sur la thématique du Bumidom.
0: D'accord.
2: Tous les ans, on essaye de donner une continuité dans l'histoire, puisque le Bumidom, c'est l'histoire de la Martinique, c'est l'histoire des Antilles, comme le ballet qui est l'histoire de la Martinique. Et on a travaillé quand même dessus, parce que tu t'en doutes bien, rapporter des éléments concrets, ce n'est pas toujours facile, et puis il faut trouver les bonnes personnes.
0: Oui, tout à fait.
2: Donc j'ai eu la chance de croiser Guylaine Mondor, qui est une réalisatrice de ce mini-film qui s'appelle Bumidom. Moi, je suis allée voir ce film et j'ai trouvé ça très riche et très instructif. Je me suis dit, on en parle du Bumidom à moitié, on en parle du Bumidom en secret. Moi, je ne connaissais pas l'histoire et je l'ai découverte aussi à travers cette petite réalisation qui dure 12 minutes et qui sera projetée chez nous parce que pour pouvoir tourner le débat autour du Bumidom, il faut quand même avoir des bases. Et il faut parler avec les réalisateurs qui ont certainement un vécu, mais qui ont eu aussi l'opportunité de croiser des gens du Bumidom à travers ce témoignage.
0: Donc, Guylaine Mondor et Véronique Larose seront présentes.
2: Oui, tout à fait.
0: Et le débat se tiendra avec Alex Ferdinand, que vous aviez reçu aussi l'année dernière.
2: Alors, on a une continuité de ce qu'on avait fait l'année dernière, puisque l'année dernière, on avait travaillé sur le chlordécone. Donc, Guylaine Mondor et Véronique Larose vont déjà faire la thématique du Bumidom. Étant donné que tous les ans, Félix, son chant, c'est un vécu du chlordécone, sur février 74, et nous faisons notre soirée belle en février, donc ce sera une continuité de ce que M. Ferdinand nous avait ramené l'année dernière, qui est très, très intéressant du reste. Hein. Et si tu veux, on va faire deux en un. On va faire une continuité du chlordécone et on va repartir un début du Bumidom.
0: D'accord. Entendu. C'est clair. Et comme pour toute soirée ballet, il y aura une initiation au tambour ballet.
2: Ah oui, Félix, il a son groupe avec les élèves de l'école d'Arôme. Il va faire son initiation après le débat. Après, nous aurons la thématique. Donc, on va faire un peu d'amis avec Justin.
0: Avec l'association d'Amis Jean Bédelot.
2: Voilà. Voilà. Et puis ensuite, nous allons enchaîner le convoi d'Arôme 2000. Et puis, la suite, ma foi, se réserve la soirée ballet elle-même, ouverte à tout le monde. Hein. Toutes les associations, tous les danseurs de ballet. Alors, c'est pas forcément. Alors, c'est vrai, quand on parle de soirée ballet, tout le monde a tendance à dire qu'il faut être bon danseur. Non, la soirée est ouverte à tout le monde après du moment qu'on sait danser le ballet.
0: Donc, du coup, à partir de 22h15, alors on m'a dit soirée ballet à partir de 22h15. Certaines personnes ont trouvé que c'était quand même tardif par rapport à ce que l'on peut voir d'habitude. Mais effectivement, quand on regarde le programme, votre soirée, votre événement commence à partir de 17h30 avec un accueil du public.
2: Tout à fait.
0: Voilà.
2: En sachant que lorsque les soirées ballet démarrent tôt, souvent les salles sont vides. Moi,
0: c'est vrai.
2: Dans les soirées ballet assez tôt. Et souvent les salles sont vides. Hein. Donc, on essaie de remplir. Par rapport à tout ce qu'il y a avant. Et puis, 22h, ça laisse aux gens d'écouter un peu ce qu'on a dit. Et puis bon, après, on se laisse dans la soirée.
0: Et ça permet aussi...
2: Parce que nous, c'est une soirée, hein, on n'a pas d'heure pour finir.
0: Oui, pour finir, oui, c'est ça. Et ouais. C'est vrai que ça permet aussi à certaines associations qui ne peuvent pas, par exemple, annuler une répétition, d'envoyer certaines personnes pour le début de la soirée et ensuite de venir après leur répétition.
2: Mais bien sûr. Donc, on aura un petit peu de tout. On aura ceux qui prennent la réunion, on aura ceux qui prennent le débat, mm-hmm. puis on aura les danseurs de ballet. Après, c'est vrai qu'on ne peut pas se démultiplier.
0: Oui.
2: Mais bon, voilà, on essaye de jouer de l'utile à l'agréable.
0: Tout à fait. Eh bien, merci Marlène pour toutes ces précisions. Donc, moi, je rappelle l'adresse, c'est à la salle Jean Eiffel, au 1 Allée Pascal d'Ulfi à Champs-sur-Marne. Et on transmettra vos coordonnées. De toute façon, vous êtes sur Facebook et Instagram et on peut vous suivre pour avoir toutes les informations bien plus précisément. Je vais y arriver.
2: Tout à fait.
0: Bien. Eh ben, merci beaucoup Marlène pour ton appel.
2: Bonne continuation et puis à très bientôt. À très bientôt.
0: À très bientôt.
1: Bon, Marlène. Mmh. À bientôt, on se voit dans la semaine, on a dit ça.
2: À très bientôt. Merci.
1: Gros bisous, ma chérie.
2: Au revoir.
0: Au revoir. On va poursuivre notre émission.
1: Oui.
0: Pardon. Donc, on était avec tes chapeaux.
1: On me dit que mes chapeaux.
0: Les chapeaux de jonc. Les
1: chapeaux de jonc.
0: Trop lourds pour en
1: trop
0: prendre trois,
1: j'en
0: deux
1: ai
0: seulement.
1: Deux, mais j'avais toujours pensé faire une chorégraphie de trois femmes sur un banc, de dos.
0: Oui.
1: Au fur et à mesure, la création a pris forme. Hein.
0: Oui.
1: Donc là, moi, j'en ai fait trois, mais avec deux grands de Bénin et puis un petit de la Martinique au milieu.
0: Petit chapeau bacois.
1: Petit chapeau bacois. Donc on a une autre trois femmes de dos pour le zouk. Parce que ce qui s'est passé, c'est que cette création-là, moi, je l'ai mûrie. Hein. Je veux dire, depuis 2007, j'avais le temps de la mûrir. Entre-temps, j'ai fait trois créations après ça. Entre-temps. En 2007, là. Josiane et moi, toujours, parce que j'ai toujours appelé Josiane. Parce que
0: Josiane Entourelle.
1: Oui, Josiane et moi, on travaille ensemble. Un duo. Et j'ai dit, je veux faire quelque chose sur la mer. Mais la mer a battu mon pari. Chaque fois que je vais faire le truc, c'est pas ça que je veux. Ça a pris des années. J'ai essayé de tomber. Les filets, ce qu'on a fait, il faut que j'explique bien que les gens n'ont pas vu. Ils ne savent pas de quoi je parle. Il y a deux parties dans le spectacle, mais c'est un seul spectacle. Qui est créé en deux parties. Mm-hmm. La première partie, c'est un film. La première partie, c'est l'homme qui apprend. Alors, l'homme qui apprend, c'est toutes les histoires douloureuses que nous avons eues avec la mère. Évidemment, la traversée tragique des ancêtres africains via les Caraïbes et via la Martinique, pratiquement. Mais aussi, on a eu des choses comme ça. On a eu, par exemple, à Fond-Boulé, où la mère nous a envoyé le corps d'André Aliker, qui est journaliste.
0: De justice
1: communiste qu'on avait tué, qu'on avait mis sur.
0: En 1934.
1: Et à Fond-Boulé, on l'a retrouvé là-bas.
0: Oui.
1: Sur le tombeau de cette Marie, Félix Lorne, l'instituteur Félix Lorne, était parti avec ses élèves dans une sortie sportive sur l'eau. Et puis la vague est venue, la vague l'a emporté, les enfants. Il a pu sauver les enfants. L'année petite qui était dans l'eau, il est revenu, les deux sont restés au fond de l'eau. C'est soit le tombeau l'eau, c'est pas ça, mon gros, ça ouvre, ça ferme.
0: Ouais.
1: Il y a ça. Nous sommes allés aussi, le comité en Sbélé. Dans Sbélé, c'est sur le territoire des Antilles, mais c'est trop près de Trois-Îlets. Il y avait une ancienne habitation. Avec l'érosion, évidemment, la mer rentre au fur et à mesure, dans les terres. Et il y avait une grosse houle. La houle a fait ressortir des ossements. Parce que quand on trouve des ossements en Martinique, c'est l'État qui s'en occupe. De tous les cimetières d'esclaves qu'on a déjà trouvés, de toute façon, on marche souvent sur eux, sur les ossements des Arawaks, des Kaliniens et tout ça, et évidemment des Africains. Mais il y a des lieux précis. Là. Évidemment, il y avait des habitations, on les a tirés tout près de l'habitation. Il n'y a pas de sépulture spéciale, de cimetière et tout ça. Et la mère est rentrée, mais la mère est rentrée, mais elle a fouillé aussi.
0: Oui, bien sûr.
1: Et elle a fait ressortir des ossements. Et quand les habitants ont vu les ossements, ils ont pris. Et heureusement, ils les ont ramassés, ils ont pris. Il n'y a pas tout ramassé, il y en avait tellement. Ils ont pris des petits os, des petits machins, avec des enfants, excusez-moi, mais c'est ça. Avec des enfants, avec des adultes aussi. Et ils ont fait appeler la police, ils ont fait appeler la gendarmerie, ils ont saisi ça, puis tout ça. Et ils ont monté un comité pour récupérer ces ossements-là. Ils y sont arrivés. Mais c'est spécial, c'est-à-dire que c'est que là qu'on a pu récupérer ces ossements. Tous les ossements qu'on a trouvés en Martinique, ils sont à la préfecture ou à la DRAC.
0: D'accord.
1: C'est là l'État français.
0: D'accord.
1: Et il y avait un préfet à cette période-là qui était un petit peu conciliant. Peut-être qu'il devait comprendre qu'on devait garder nos gens quand même. Et finalement, ils ont fait le mémorial dans ce Bélé.
0: D'accord.
1: Qui existe maintenant. Donc, évidemment, et puis en plus, il y a les deux. Il y a les Kaliniens, Arawak et tout ça mmh. et puis africain quoi oui. c'est vraiment c'est une chance ça donc voilà Californie aussi là, là. Donc nous avons on a un petit peu été dans les plus grandes mers où il y a une liste avec nous on a eu le soleil atlantique par rapport à Basse Pointe pour Charlie oui. Marie Louise à l'Amérique des Caraïbes
0: oui.
1: C'est mal à casse-pied.
0: Oui, c'est riche hein, quand on y réfléchit.
1: On a eu 5 mers. On a eu 5 plans de mer. Et là, nous sommes, on a annoncé sur ces plans de mer-là. On a annoncé sur les plans de mer-là. On a annoncé à l'extérieur. On a annoncé là une chorégraphie pour chaque lieu.
0: Alors, une chorégraphie pour chaque lieu qui a été filmée et donc que vous avez présenté.
1: Fred Lagneau.
0: Fred Lagneau, voilà. Que vous avez présenté en première
1: c'est
0: partie.
1: C'est la première partie
0: du spectacle. C'est
1: L'Amérique apprend.
0: L'Amérique apprend. On va faire une petite pause musicale. Et alors, on va écouter un titre de monsieur Thiémile, en Sinelle. Et je sais que ça te parlera.
1: Oui, Thiémile, c'est mon maître.
0: Mais oui.
1: C'est mon master.
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1: voilà,
0: disais.
1: Voilà, la voix d'or.
0: Monsieur Thiemil, ton maître.
1: À ce moment, c'est lui qui m'a appris les choses essentielles. Du ballet, mais de la danse même. Hein. Mm-hmm. C'est pourquoi il est grand. Hein. C'est-à-dire que c'est pas seulement de... C'est-à-dire tout ce que j'ai appris après, tous les pays que je suis allé apprendre, on m'a dit pareil, quoi. Mm-hmm. Soit assidu.
0: Observation.
1: Observation, tout le monde pas pour...
0: Humilité.
1: La grosse tête, là, non ? Apprends.
0: Et éprouve tout ce que tu as appris.
1: Tout ce que tu as appris.
0: Ouais.
1: Et puis, sois fier, la tête haute, regardez mon envie. Faut que mon envie meilleure, pas que tu es meilleure. Elle dit que tu n'es pas vulgaire.
0: Oui.
1: Tu n'es pas vulgaire, tu es digne.
0: C'est ça.
1: Oui.
0: C'est ça. On va poursuivre alors avec l'Ameka après l'Ameka bail. Parce que là, moi, tu me charroies avec toi. Hein. Moi, je suis partie là sur les
1: Ah,
0: cinq,
1: mais tu es venue, mais tu dis pas que tu es venue pendant les répétitions. Hein.
0: Mais, ou ouais. Pas obligée, mais t'es toutes affaires, moi,
1: mais c'est avec quoi qui t'es venue.
0: Oui, j'ai vu les prémices.
1: Les prémices de ça.
0: Ouais,
1: on cherchait les choses.
0: Tout à fait. Et c'était un travail de recherche très intéressant.
1: On a fait 6 mois de travail.
0: Ouais. Intensif.
1: Oui. 4 heures.
0: 3 à 4 heures répétitions par
1: heure. On avait 5 jours sur 7.
0: C'est ça.
1: Dont le dimanche, 4 heures de répétition par séance, dont parfois on avait 2 séances de 4 heures. Bonjour.
0: Et on a vu le résultat sur scène.
1: Oui.
0: Alors, avant de parler justement de l'équipe qui était avec toi et de tout ce travail-là, on va revenir du coup sur la deuxième partie.
1: Oui,
0: l'Ameka Kabaï.
1: L'Ameka Kabaï, c'est la partie justement, c'est et la partie, on a dit, hein, pas morose, mais douloureuse de l'Amérique comme ça aussi. Mais elle est aussi fascinante et.
0: Nourricière,
1: elle nous donne à manger. On a la pêche miraculeuse. On connaît ça en Martinique avec. On a dit, les pêches miraculeuses de Kouliou ou de Balaou.
0: Oui.
1: Ils achètent ça pas cher. Les titiris à Grand-Rivière, les titiris de Wall. On a aussi Koutsen, via Kaobé, via Bellefontaine. On a aussi Kouziol. L'équipe, moi j'ai choisi de chorégraphier l'équipe, l'étape Trinité Prêcheur. tout est précis chez moi. Pourquoi ? Parce qu'on a de quoi chorégraphier.
0: Oui.
1: Parce que c'est une équipe difficile. Là, quand nous avons chaviré, quand nous avons chaîne,
0: donc je précise pour les auditeurs qui n'ont pas vu les images que là, en fait, tu as chorégraphié la course de Yol.
1: Oui.
0: Et donc, cette étape-là bien particulière, où tes danseurs sont répartis deux par deux. Comme s'ils étaient dans des canaux, dans des Yol, quoi.
1: Oui, des Yol.
0: Et on voit des Yolers, des Yolais qui tombent, qui s'énervent, qui remettent la voile, qui se mettent sur des bois dressés. Et puis, il y en a une qui gagne finalement. Celle qui est en haut.
1: En plus, ce que tu as passé, c'est toi qui m'as fait voir ça parce que, à aucun moment, on a pensé aux équipes passerelles. Moi, donc, comme j'ai tout choisi, je suis allée avec la costumière pour aller chercher pour choisir les trucs. Ah, ok, j'ai pris les couleurs qu'il y avait.
0: Oui.
1: Je n'ai jamais pensé que c'était Rosette, tout ça.
0: En tout cas, UFR a pris l'eau dans ton spectacle et Rosette a gagné.
1: Et le chef a dit voilà, il a gagné.
0: Donc voilà, en tout cas, la mère, elle donne aussi ces victoires-là.
1: Oui, ces victoires-là. C'est le mois de juillet, août, c'est le mois de Yol en Martinique.
0: Oui.
1: C'est phénoménal, cette histoire-là.
0: Oui, tout à fait.
1: Et justement, la course, c'est sur l'eau, mais aussi sur la plage.
0: Oui.
1: C'est-à-dire que sur la plage, maman est belle, elle a monté, elle a mis belle à terre. Maman est dormie, elle a mis dormie à terre.
0: C'est ça.
1: Ou quand on est mon amoureux.
0: C'est la vie. C'est la vie.
1: Ou quand on est madame sexy, qui a passé bonne mère. Enfin. On a fait toute la deuxième partie, c'est ça. Vraiment, c'était ça, ça.
0: La vie, quoi.
1: La vie. C'est ça. Et les danseurs étaient en présentiel. Même dans ce qu'on a vu dans le film, ils étaient en présentiel. Mmh. Ça aussi, ça ébouille les gens.
0: Mmh.
1: Parce qu'on les a vus en présentiel dans une autre forme de danse, une autre énergie.
0: Oui.
1: Et on a réussi ça comme ça, quoi.
0: Mmh.
1: Donc ça, c'est l'Ameka Kabaï. Ah oui. On a fait une belle valse marine. Parce que moi, j'ai conçu. En 2 parties, tout ça, les lieux qu'on devait aller, tout ça, ce que j'ai vu, j'ai vu les maquilles sur le banc, j'ai vu le zouk sur la plage, j'ai vu tout ça. Et j'ai dit, on a appris les choses à chorégraphier ensemble. Mais chaque fois, on était en accord, quoi.
0: Oui.
1: Il fallait qu'on soit d'accord pour ça.
0: D'accord.
1: Donc elle m'a dit, j'ai dit, je veux une valse. Mais moi, j'ai dit une valse à 3 temps pour la mère, le refus.
0: Oui.
1: Pour avoir la valse. Mais j'ai dit une valse pour toi. C'est Olivier Glissant. Je ne connaissais pas Olivier Glissant. Oui, c'est Martin Gay qui vient de New York. J'ai dit, mais bien sûr, ils m'ont écouté. Mais j'ai dit, mais bien sûr, on le prend. Mm. C'est une valse avec l'orchestre philharmonique derrière. Et on a appris ça pour faire la glace marine. Quoi. Donc, j'ai eu de l'audace. On a fait ce qu'on avait envie de faire. Comme on ne s'est pas soucié. Hein. Les gens aimaient, heureusement.
0: Alors, moi, je parlerai avec toi pendant des heures. Je t'écouterai parler pendant des heures. Mais il faut qu'on continue, on avance. Mais on va revenir parce qu'il faut que tu nous présentes l'équipe.
1: Ah oui.
0: Alors, aujourd'hui, nous sommes en février 2025. Et alors là, c'est sans transition, désolé. Et il y a 90 ans, la Martinique était le théâtre d'un événement majeur appelé la Marche de la Faim. Le 11 février 1935, Fort-de-France a été le théâtre d'une grande mobilisation ouvrière menée par Irénée Suréna contre la baisse des salaires imposée par les grands planteurs et validée par le gouverneur Bougenot. Les ouvriers agricoles, appauvris par des années de coupes salariales successives, réclament l'annulation immédiate de cette nouvelle réduction et la libération de Suréna, arrêté quelques jours plus tôt. Irénée Suréna, employée à l'usine de Petit-Bourg, avait tenté de négocier avec les autorités avant d'être piégée par le commissaire Ancinel, puis incarcérée à Fort-de-France. La colère des ouvriers éclate et se transforme en une grève marchande, rassemblant des centaines de travailleurs des campagnes qui convergent vers la capitale. L'assassinat du journaliste André Aliker un an plus tôt est encore dans tous les esprits, renforçant la crainte que Suréna ne subisse le même sort. Arrivée devant l'hôtel du gouverneur, puis au cercle des Blancs, les manifestants font face aux gendarmes à cheval, ce qui fait redouter une violente répression. Le maire de Fort-de-France, Victor Sévère, intervient avec autorité et parvient à calmer la situation, évitant ainsi un massacre. Face à la pression populaire, le commissaire Ancinel prend la fuite et en fin de journée, les ouvriers obtiennent la libération de Suréna ainsi que l'annulation de la baisse des salaires. Cette victoire est toutefois en demi-teinte, car la charge de travail des ouvriers sera augmentée en compensation. La marche de la faim de 1935 marque néanmoins un tournant décisif dans l'histoire sociale de la Martinique, menant à la création de la première union syndicale de Martinique, affiliée à la CGT. C'est l'un des événements que nous vous présentons dans notre focus « Histoire du jour » sur les différents faits majeurs des mois de février qui ont émaillé l'histoire du pays Martinique. En Martinique, le mois de février est marqué historiquement par trois événements majeurs liés au monde agricole. Les revendications sont toujours les mêmes, à savoir l'augmentation des salaires des ouvriers. Février 1900, c'est la première grande grève des travailleurs de la canne qui se soldera par la tuerie du François, une répression sans sommation, alors que le maire parlemente avec les grévistes. On déplorera 10 tués et de nombreux blessés le 7 février 1900.

Février 1935. Dès le début du mois et depuis fin janvier, les travailleurs sont en grève pour réclamer une hausse des salaires en raison d'une baisse arbitraire de 20% du salaire initial, décidée le 21 janvier par le gouverneur Alfassa. Cet arrêté faisait suite à la demande des béquets prétextant une crise économique. Cette grève aboutira à la fameuse marche de la faim des ouvriers de la canne sur Fort-de-France le 13 février 1935, après l'arrestation le 10 février du très populaire Irénée Suréna, délégué des ouvriers à la Commission consultative du travail. Ancien contremaître à l'usine de Rivière-Salée, il fut le fondateur du syndicat des employés d'usine et licencié à cause de son action militante.

Février 1974. La Martinique est paralysée par des grèves qui ont commencé depuis le 17 janvier, notamment dans le secteur de la banane. Les ouvriers réclament en vain des augmentations de salaire, le paiement des heures supplémentaires, le paiement total du salaire en fin de semaine et la suppression des produits toxiques. Le mouvement est d'autant plus dur que les négociations entre patrons et ouvriers ne donnent rien. Les ouvriers sont épaulés par des salariés du secteur public qui font aussi entendre leurs propres revendications. La contestation prend de l'ampleur et s'étend à plusieurs communes, Rivière-Pilote, Lamantin, Robert et Gros-Morne. Face à cette mobilisation populaire, le pouvoir de l'époque envoie des gendarmes armés qui tirent à balles réelles sur la foule. Ilmany Serrier sera le premier à tomber. Plus tard, le corps de Georges-Marie-Louise sera retrouvé sur une plage. Ils deviennent alors les symboles de la lutte ouvrière martiniquaise et de ses revendications.

Et février 2009, me direz-vous. 35 ans après la grève de 1974, il ne s'agissait plus seulement des revendications d'un secteur, en particulier le secteur agricole, mais d'une remise en cause profonde d'un système économique inégalitaire qui a trop longtemps duré et qui n'est qu'une forme moderne de la société de plantation. «

0: De retour dans Colombie, en page belay sur le 106.3 de la bande FM ou le www.rfpp.net, une émission très très riche. On va essayer de continuer. Alors, monsieur Colombie, il nous faudrait 2 heures avec madame Sonia Marc. Alors, on va parler de la distribution oui. De ta création ballet-théâtre, oui. L'Ameca Baille, L'Ameca Apprend, oui. Les chorégraphes. Oui. Donc, il y a madame Josiane Antourel oui, pour la partie contemporaine oui. Et toi. Chez les danseurs.
1: Nous, on a fait...
0: Parce que le pari était audacieux pour les danseurs.
1: Oui, oui, parce que je vous dis, moi, j'ai fait ce que j'avais envie de faire.
0: Bien sûr.
1: Jeanne et moi, on a travaillé ensemble tout. J'ai un seul spectacle. J'ai fait dans les avocats de Brenna avec elle. J'ai lui demandé des choses précises. Par rapport à ce que je voulais qu'il soit dans ce spectacle-là. Donc, on a travaillé de concert ensemble. On a soumis les choses, je lui disais, je vais l'aider ou pas. On a toujours travaillé comme ça, en respect comme ça. On se connaît tellement parfaitement. Et au niveau de l'écriture chorégraphique, et au niveau du caractère et tout ça, on se connaît bien, on est des soeurs, les amis. Et quand j'ai choisi, ça fait 2 ans que je cherchais les danseurs. Hein. J'ai pris mon temps.
0: Oui. Depuis 2007, oui.
1: Oui, 2007, oui, j'ai pris mon temps. Toutes les filles que j'ai vues, c'est des hasards, pas des hasards, en fait, c'est des hasards

0: Comme ça, je suis arrivée dans ici. Et là, je suis à Martinique et Josette, justement, pépin. Mais après, un jour, je me dis, Sonia, j'ai une danseuse qui rentre à Martinique. Prends un soin, s'il te plaît. Je te la confie. J'ai vu Nancy. En fait, comme j'étais éducatrice spécialisée, je m'étais occupée de sa mère à un moment. Comme le premier entraîneur. C'est là que j'ai appris tout ça aussi. Donc, Nancy était là. Nancy, je l'ai emmenée au damier. Et je l'ai emmenée au damier, je l'ai emmenée. Avec le Bélaise, j'ai arrangé les choses. Ça, c'est Nancy Vivelle. Et Jessica, quand elle est rentrée à Martinique, je dis que nous deux, nous sommes des sœurs. Elle est venue me voir, je suis la plus sœur de maman, je suis à Martinique et tout ça. Comme une aînée, quoi.
1: Oui.
0: Et je l'ai reçu, l'accueilli plutôt. Et quand il fallait que je passe la compagnie, j'ai fait appel à elle, parce qu'elle est en contemporain. Particulièrement. Mais comme aussi la fée de la faux et puis la fée des dix de Martinique, c'est exactement cette matière-là m'intéressait beaucoup. Donc il y a Jessica Rossini, il y a Joanne Godezomo. Joanne Godezomo, je l'ai vue, elle marchait, je lui ai dit, tu veux pas danser? Elle m'a dit, oui, je suis danseuse.
1: Contemporaine.
0: Alors sinon, je les ai emmenés dans les dix de Martinique.
1: Oui.
0: Et je l'ai écouté de Josiane. Qu'est-ce qu'il y avait encore?
1: Dominique.
0: Dom, de ce de hip-hop.
1: C'est un b-boy, oui, c'est ça.
0: De ce de hip-hop, mais tellement agréable. Je sais, moi, quand je suis passé devant les experts de la DRAC, pour défendre mon projet pour le SUB, il était dans le comité d'experts.
1: D'accord.
0: Et puis, il y a Josiane, ce soir, il est passé dans le comité d'experts, là, ce qu'elle a proposé, ça m'intéresse, j'ai envie de danser. Je n'avais jamais vu danser. Je lui ai dit, toi, qu'est-ce que tu dis? Il m'a dit, oui, je dis, oui, c'est quoi, tu le connais, donc tu sais. Oui. Je lui ai totalement confessé à Josiane, tout ça. C'est ça. Je lui ai dit, oui, donc je suis venu. Et puis j'ai eu, en dernier lieu, Théo. Il y a eu aussi Génial Elka.
1: Dombele.
0: Elle danse à Tobobo Canal. Je l'ai rencontré quand je suis allée. Il y avait un stage avec Germaine Conny de l'École des Sables, du Sénégal, qui était venu à l'Atrium, et moi, je connais
1: oui.
0: Germaine. Et donc, j'étais allé voir Germaine, et j'ai proposé à Germaine de lui faire un petit peu de ballet à la fin de son stage, pour qu'elle se connaisse les danses d'ici, de Martinique. Et j'ai l'impression que je suis à Martinique.
1: Oui, c'est ça.
0: Les danses de Martinique. Et il m'a dit, tout à fait, ce soir, tout ça. Et puis, cette fille-là était dans le stage. Et moi, j'ai vu Génie, quoi. Ah, moi, c'est la fille. J'ai demandé, elle m'a dit, oui, ce soir. Et puis, j'ai Génie. Et puis, j'ai dit, je reviens sur les garçons. Donc, Théo Festinési, c'est un Français d'origine qui vit ici. Il est né ici, sa mère. Et était enseignante. En Martinique.
1: Il est né en Martinique.
0: Il est né en Martinique. Et c'est pour ça d'origine. Il y a eu un souci avec lui parce qu'il y a eu un problème. À un moment, il y a eu un genre de. Je parle, on a perdu la tête. C'est devenu fou.
1: Oui. Et ben justement, c'est ce que l'on a soulevé lors de notre introduction de l'émission précédente.
0: Ah bon?
1: On a évoqué ce sujet qui a donné des débats, lui a des débats dans la coordination.
0: Oui.
1: Et il est vrai que.
0: Oui.
1: On s'est senti visé, nous, Mamaï Bellet vivant.
0: Non, vous
1: n'avez
0: pas, vous sentir visé de quoi que ce soit. C'est-à-dire que les gens portent leur charge. Vous n'avez pas visé de quoi que ce soit. Portez pas la charge des gens.
1: Mais en fait, c'est des retours, c'est par rapport à la thématique, la façon
0: dont
1: vous
0: formulez. Non. Portez pas vos charges.
1: Ah non, mais moi je ne porte la charge de rien.
0: Portez pas vos charges des gens. Il ne faut pas faire ça du tout, justement. Loin de moi. Vous dites loin de moi, tout ça. Non, en fait, c'est de votre folie.
1: On a notre travail à faire. Et donc,
0: Théo, et par rapport à ça, quand j'ai vu qu'il m'a amené Théo, je dis à son, la meilleure manière que j'ai à faire, je lui ai proposé de faire Théo danser.
1: Oui, et il a dansé superbement bien.
0: Et je l'ai appelé, il est venu, tout peureux, le pauvre. Donc nous, on s'est dit, non, tu es en sécurité avec nous. j'ai monté les danseurs pour leur dire, nous, on tient Théo. On tient Théo, on a 4 Théo, on donne une de la force. J'ai mis ça. Mais pas seulement avec Théo, entre nous.
1: Oui, bah quand on vous voit sur scène, en fait, c'est vraiment un seul corps.
0: Un corps groupe.
1: Tout à fait.
0: Il dit non, on est ensemble, l'un soutient l'autre. Si sur la scène, quelqu'un oublie un truc, on l'emmène. on rate pas les choses.
1: Et puis, au niveau... Et puis,

0: là.
1: Et Théo a vraiment... Enfin, moi, j'ai trouvé qu'entre la répétition et ce qu'il a montré sur scène, il s'est épanoui.
2: Moi, le bousculé beaucoup aussi.
1: Bah, j'imagine. Et Nicolas Nelzi.
2: Ah, Nicolas Nelzi, ça, c'est la musique.
1: Ça, alors.
2: Ça, c'est la musique.
1: Et on le salue au passage, d'ailleurs.
2: On salue Nicolas. Et puis, il a passé des mauvais moments, hein, avec le procès de son frère. Et oui, son frère qui a été tué.
1: Ouh.
2: Il avait 4-5 ans, je ne sais plus. Mm. Il y a eu le procès, il était très malheureux, là. Et alors Nicolas, moi j'ai voulu pour la musique de la course de l'eau au sol, je voulais du dormir parce que le dormir c'est combat, c'est lutte, c'est tout ça. Mm-hmm. Symboliquement ça marche avec la course de l'eau. Mm-hmm. Mais je voulais en même temps que quelque chose de progressif. J'ai dit je veux faire un dormir avec un rappeur, avec un toaster, je sais pas comment on dit, avec hip hop, je sais pas quoi.
1: C'est ça.
2: Et moi, j'ai demandé, et Christian Tambour, tout ça. Donc j'ai demandé à Charlie d'écrire cette musique-là.
1: D'accord.
2: J'ai demandé, comme j'ai fait la création en collaboration avec le comité des Yel Ronde, mm-hmm, et Gommier Tradition de Californie, j'ai demandé à ces gens-là de me donner les mots, mm-hmm, qu'utilisent les Yolo et les gens de Gommier pour pouvoir créer le texte. Il a travaillé le texte à partir de ces mots de Gommier et moi, ensuite, le Damien, en dessous, il s'est donné cette musique-là. C'est pourquoi il est là, Nelzi, Nicolas Nelzi.
1: Nicolas Nelzi,
2: Negmatnik.
1: Et on pense à lui.
2: Oui. Et puis, la musique, j'ai dit, on a Sergio Mendes pour la cause de Yol, pour la pêche miraculeuse. J'ai dit, Olivier Glissant pour la vasse marine.
1: Jean-Michel Rotin pour
2: le zouk.
1: Les Oulov.
2: Oui. Oui, parce que ce que je vois, que nous, j'avais plein de prospections. Hein.
1: Oui, j'imagine.
2: J'ai eu le temps d'aller voir les coups d'œil à l'intérieur, avec le comité du monde, comment ils se préparent, comment ils rendent les Yol, comment ils font ça. Je suis allé voir les Yol, la course autrement, mm-hmm, que quand je vais comme ça.
1: Oui.
2: J'allais en prospection. Mm-hmm. J'ai vu des gens faire l'amour pour la plage, qui a beau, qui a levé, qui a lancé compas, qui a lancé zouk. J'ai vu tout ça. Il y a des filles super sexy. Il dit aïe, je veux faire un zouk sur la plage. Et ce qui est bien, c'est que je sais que le Cloquel, qui est la création de lumière, tu sais, quelqu'un français qui vient de Martinique.
1: Oui.
2: M'a fait des superbes lumières. Oui. Et il m'a fait, j'étais justement, Jessica Ossiné et Dominique Luniz, qui était le couple, qui était sur la plage, ils ont mis un homme chinoise.
1: Oui.
2: Donc cette femme, les maquereaux, ils étaient en train vraiment de...
1: Avec leur grand chapeau.
2: Leur grand chapeau, c'est donc, qu'est-ce qui se passe là-bas? Ça, donc je disais, bon, je disais que c'était pour les lumières, évidemment, Christian pour les belets, ça qui est à nous.
1: Christian Valéjo.
2: Oui. Christian m'a porté. Il m'a porté tellement. Déjà, il me rend toute la pièce parce que les 6 mois étaient difficiles. Hein. C'était, mm-hmm, dur. C'était difficile. Il y a des gens à gérer. Hein. Quand tu as 12 personnes, 6 personnes, tu as 6
1: personnes. Oui, c'est pas évident.
2: Tu as 6 machins. Il faut les mettre ensemble pour faire un. Et le Christian était avec moi derrière moi. Et sur la scène aussi, il a été splendide. Parce que je voulais qu'il joue. Bel air, de toute façon, on sait qu'il est super tout bien. Mais je voulais qu'il joue le 6-8 pour le sabbat des pros de.
1: Oui, de la fin.
2: De la fin de Jessica. Parce que moi, tu sais, je suis moi une soliste et une reine de l'improvisation. Donc je voulais qu'il y ait un petit peu d'improvisation dans ma pièce.
1: On va faire notre almanach rapidement. Oui, leur tourne. Oui. Alors, en Martinique, coup de cœur.
2: On va venir la danser ici.
1: T'as dit quoi ?
2: On va venir la danser ici, cette pièce.
1: Ah ben, on attend avec impatience. Oui. Alors, le coup de cœur de ce mois de février. Apprentissage tambour ballet de l'école Bois-Lancy avec Maurice Justan, qui avait été mis à l'honneur lors de la soirée ballet de Wapasakitanou en décembre 2023. Mmh. Et aussi l'un des mapipis de Bambou Créole en mars 2024. Donc il propose des ateliers sur Sentiments à Dambéléa, en visio ou en présentiel, au Robert. Et vous trouverez toutes les informations sur le Facebook de Empage Ballet et l'Instagram. Vendredi 7 février, Belley-Bollary, place Clarissa-Jean-Philippe avec une initiation Belley de 18h à 20h, suivie d'un moment Belley jusqu'à minuit. Dimanche 9 février, Jessica Orsinet, danseuse, chorégraphe et anthropologue de la danse, dont on parlait tout à l'heure, vous propose un stage pour adultes des danses d'Africa de 10h à 13h dans le Jardin des Gommiers au Saint-Esprit avec des percussions live. Toutes les informations sur ses réseaux Facebook et Instagram, Jessica O, l'atelier K. N. En France hexagonale, vendredi 7 février, les Vendredis Bel Espoir proposent une causerie exceptionnelle avec Sonia Marc, dont le thème est patrimoine culturel et tradition populaire martiniquaise en France, un modèle d'existence et de résistance à travers le dormier, le bel aile et conte, les danses et musiques traditionnelles. Et le samedi 22 février, soirée bel aile de l'association Arôme 2000 des 17h30, salle Jean Eiffel à Champs-sur-Marne dans le 77. La thématique cette année, c'est le Bumidome avec la projection d'un court-métrage de Guylaine Mondor. Alors il faut qu'on finisse, mais on a oublié le reste de ton équipe. Rapidement, les voix d'Aïe, les personnes qui font la voix d'Aïe.
2: Oui, c'est Alice et Naravarien. On a Louisie là-bas. On a Mireille. Nous avons trois voix.
1: Ah, Louisie, t'es
2: oui,
1: avec vous.
2: Oui, avec nous.
1: D'accord. OK.
2: On a trois voix. Et comme ça, on a, j'ai dit Charlie, j'ai dit Christian, j'ai dit Alain Jean-Baptiste, mm-hmm. Joël Picom à la Congo de Lambi. Je sais plus, j'ai tout dit, je pense.
1: Je pense que tu as
2: et
1: tout
2: dit. Il m'a dit la nuit pour le vidéaste.
1: C'est ça, on
2: et puis évidemment, la triomphe, Emmanuel César.
1: Monsieur Emmanuel César.
2: Et mon administratrice, madame Nicole Rapon.
1: Parce que c'était à guichet fermé.
2: Guichet fermé, oui, oui.
1: Et ton administratrice qui a quand même fait un travail extraordinaire.
2: Oui, oui. Alors c'est... voilà, donc je disais, mon défi maintenant, c'est que cette pièce-là
1: vive
2: va être de d'autres rives, qu'elle aille en Afrique, qu'elle aille en Europe, qu'il mm-hmm. a eu la Caraïbe. Nicole Rapon et moi, on est déjà en train de le faire. Mm-hmm. Donc, on va venir ici. Je me donne les moyens de ça. Je vais soulever des montagnes s'il faut.
1: Mais on soulèvera les montagnes ensemble.
2: On soulèvera les montagnes ensemble. On va le faire. Et puis, voilà. Ce que je veux dire aux gens ici, un petit moment, c'est que Zayou m'avait demandé d'écrire une pièce pour elle, pour Tambour Créole, ça.
1: Tambour Créole.
2: Et je vais pouvoir le faire à un moment quand même. Pour elle, parce qu'il faut de la création.
1: Oui.
2: Je sais que Josette le fait très bien déjà.
1: Mm-hmm. Et on pense très fort à Josette.
2: On pense très fort à elle par rapport au décès de sa mère. Quand on dirait ça à sa famille, elle fait déjà très bien, mais il faut de la créativité tout le temps. Mm-hmm. Tout le temps. Même si c'est des choses courtes, pas mieux de faire de grandes créations. On peut faire 10 minutes de création, mm-hmm. 10 minutes de création, mais il faut les faire.
1: Ouais.
2: Et puis je vous invite vraiment à venir vendredi, la conférence que je donne, parce que ce serait bien qu'on discute un petit peu, et qu'on voit, que vous sachiez un petit peu la force que ça a, ce que vous faites, en bel et d'amis, art traditionnel, pour tenir ici, mm-hmm. pour Tibéret, quoi.
1: Oui.
2: Vous n'êtes pas chez vous, et vous avez de quoi tenir.
1: Oui.
2: Et de quelle manière. Donc j'ai une idée de ça.
1: Donc toutes les informations sont oui. sur la page Facebook et Instagram de Bel Espoir.
2: De Bel Espoir. Je vous attends vendredi soir.
1: Le rendez-vous est pris à partir de 20h. De 19h.
2: J'ai passé un merveilleux moment hier. Une association à Roissy-en-Brie. Là.
1: La ARB.
2: Oui, c'est vraiment bien.
1: L'amicale des
2: Antilles
1: de Roissy-en-Brie.
2: Avec Cynthia, c'est ça ?
1: Cynthia Dessouza.
2: Et Dessouza. Et c'est une fille merveilleuse. Et aussi avec toutes les associations qui étaient là,
1: oui.
2: j'ai trouvé ça bien, j'ai trouvé ça solidaire, j'ai trouvé ça beau
1: oui.
2: de voir tout ce monde là. J'ai vu presque toutes les associations étaient là.
1: Parce que tout était représenté, effectivement.
2: Oui, ça m'a vraiment fait chaud au cœur.
1: C'est une petite section, c'est une section Belley qu'on soutient tous.
2: C'est bien, c'est ça la culture Belley.
1: Il y en a l'autre.
2: Ça la culture Belley dormir, c'est ça.
1: Eh bien, notre émission touche à sa fin. Merci, Sonia Marc.
2: C'est moi qui vous remercie. Je vous remercie, Pascal. Merci beaucoup de me recevoir.
1: Il manque une heure,
2: merci,
1: très clairement. Il manque vraiment une heure. Alors, comme on se projette vers le carnaval, on va finir avec une voix que tu connais bien. C'est Sakalela, mais en mode carnaval.
2: Ah, celle de Briand fait.
1: C'est ça, Jean-Claude Briand. Et Conlambia qui a continué son nez. On se retrouvera premier dimanche du mois de mars avec une jolie surprise. Tiens donc.
2: Au revoir.
1: À bientôt.

0: Bienvenue sur l'émission La Plume des Quartiers. J'ai le plaisir aujourd'hui d'accueillir Abby de l'association Femmes de Cœur pour son marché de créateurs JK.
1: C'est ça, oui.
0: Bonjour Abby, bonjour. Bienvenue dans l'émission La Plume des Quartiers.
1: Bonjour Souleymane, bonjour à tous et merci de cet accueil.
0: On va parler du salon JK qui va avoir lieu donc le samedi 6 juin 2026 de midi à 20h.
1: C'est ça.
0: Ça se passe à Pantin.
1: Oui.
0: On va développer ça tout au long de l'émission. Donc c'était un salon dans lequel il y aura un spectacle, des défilés de mode, des stands de prêt-à-porter, des bijoux, des cosmétiques qui met en avant la culture africaine. On va développer tout ça au cours de cette émission.
1: C'est noté.
0: Très bien. J'ai le plaisir d'accueillir l'auteur Kondo, auteur du livre Plus haut que la Tour Eiffel.
2: Bonjour.
0: Bienvenue Kondo dans l'émission La Plume des Quartiers. Pour ton livre Plus haut que la Tour Eiffel, est-ce que tu peux nous expliquer en fait comment t'es venu l'idée d'écrire ce livre?
2: Ça fait un moment que à travers la musique, parce que ça fait 30 ans que je suis chanteur de rap et puis que j'en suis à mon 6e ou 7e album, j'avais l'envie de prendre la plume pour raconter des histoires, celle-là en particulier parce que en 2012 je fais la rencontre d'un frère que je connaissais pas et de là naît l'envie de raconter une partie de son histoire, une partie de l'histoire de ma famille et puis une partie de l'histoire de tous ces gens qui font le périple, qui partent en exil pour trouver un avenir meilleur. Et voilà, c'est l'histoire de Manga qui vient en France par la voie clandestine à la recherche d'un frère qu'il connaît pas. Donc il y a pas mal d'échos entre ma vie réelle et puis cette fiction. Et voilà, je suis ravi de vous la faire découvrir aujourd'hui.
0: Moi, la question que j'avais, c'est que quand ton frère il a découvert, il a pu lire ton livre, quel a été ses premiers retours?
2: Je pense, on se voit hein, toujours, mais lui déjà c'est la fierté de voir que les choses s'accomplissent, quoi. C'est-à-dire que tu vois, dans ma famille, c'est parler c'est bien, faire c'est mieux, tu vois. Donc il y avait une fierté déjà t'as fait ce que t'as dit, et ensuite témoigner d'une partie de son histoire, de son parcours. Évidemment, je pense que, il me l'a clairement dit. Tu vois, il était là à mes spectacles, il était là pour la sortie du livre, et rien que sa présence pour moi, ça faisait office de validation.
0: Très bien. Moi, ce que je propose, c'est qu'on découvre en fait un passage de ton choix pour s'immerger tout de suite dans ton roman Plus haut que la Tour Eiffel, paru aux éditions.
2: JC La Grenade.
0: Je vais te laisser en fait le soin de choisir ton passage et on le fera lire par Mohamed qui est parmi nous.
2: Eh ben on y va un peu à froid ce matin aujourd'hui, c'est après, mais on y va. Quelle partie est la plus intéressante? Toutes. Voilà, tiens, les bras de Gibraltar. Entre les cris et les pleurs. Dans l'immensité du tombeau, la mer trouble mes repères. Perdu dans le bruit des flots, le temps me paraît long et le froid me fait perdre conscience. Nos prières sont des SOS en direction de la France. Notre existence est suspendue au fil de l'attente et le gel de la nuit pétrit, tétanise nos membres. Dans les bras de l'autre, la chaleur est un réconfort. La patience est le sacrifice qu'on fait pour éloigner la mort. Nos sauveteurs sont en vue, enfin la paix. Au loin, la vie. Les bras de Gibraltar ne mourront pas aujourd'hui. Au loin, un navire se rapproche, affiche sa silhouette, la corne de brume dans le noir, crie qu'on nous reconnaisse. Le pire semble passer, cette coque ressemble à un port. Sous les étoiles, l'espoir nous parle quand revient l'aurore. Un canot de sauvetage descend dans l'avant du rafio. La carlingue blanche est rassurante quand le soleil sort de l'eau. Les mains d'un marin me tiennent, m'attrapent. Pour montrer l'échelle, on s'agrippe, ferme, même si les échelons sont des scalpels. Le bateau de pêche est un îlot sur un cimetière vivant. Besoin d'un sanitaire, eau chaude et savon m'attendent. heureux d'être arrivé. Je respire le café sur le ponton. Dans quelques instants, la vie me dira où nous irons. Je tremble et ressasse les images qui hantent mon esprit. J'attends que s'amplifie la voix en moi, triste souvenir. J'accueille les sourires. Le réconfort nous emmène au large. La mer a dévoré les miens et rote mon dernier hommage.
0: On vient de s'écouter donc un extrait du livre de Kondo, Plus haut que la tour Eiffel. J'en profite pour écocher sur le marché de créateurs d'IK, parce que Abby, tu me confirmeras qu'il y a aussi un salon dédié aux auteurs, c'est bien ça?
1: Alors en fait, cet événement-là regroupe plusieurs exposants, dont des auteurs, des maisons d'édition également. Donc c'est vraiment un marché qui un peu globalise différents domaines d'activité que l'on a en fait et qui touche, on va dire, la diaspora.
0: Très bien. Et concernant ce salon, c'est le premier que tu fais ou tu en avais déjà fait auparavant ?
1: Alors là, pour un gros salon, c'est le premier. C'est une première édition. Après, on a déjà fait des ventes privées, c'est-à-dire avec des exposants, mais en quantité limitée, en fait. C'est-à-dire qu'il n'y avait pas, comme là, une trentaine d'exposants. Voilà. On a fait des ventes privées, mais c'était vraiment en comité restreint.
3: Le type des salons éphémères.
1: Oui, voilà, mais en tout cas, c'était aussi un peu le même concept, mais c'est avec moins d'exposants et moins de promotion autour de l'événement, parce que voilà, on ne voulait pas à ce moment-là, puis c'était vers les périodes après Covid, etc. Donc, c'était un petit peu, on était un peu comme ça avec les événements, où ça pouvait être annulé à tout moment.
3: Tout ça, ouais, voilà.
2: Et ça veut dire quoi, JK ?
1: Alors, JK, dans la langue soninké, ça veut dire l'espoir. C'est-à-dire que, par exemple, quand une personne, elle attend une aide d'une autre personne, elle lui dit « Hano JK Toro », ça veut dire qu'en gros, qu'on garde le lien pour qu'on puisse s'entraider. Mmh. Et en fait, c'est une sorte d'espoir entre nous pour s'aider dans la communauté, en fait.
2: On fait du lien ensemble.
1: Voilà, c'est ça. Ouais.
3: On partage.
0: Très bien trouvé, en tout cas.
1: Bah, en fait, pour moi, ça collait bien avec l'état d'esprit, parce que l'idée, c'était de faire un salon qui soit quand même accessible en termes de place, parce que en fait, on connaît les salons et les marchés, c'est assez cher, on va dire 50, voire 100, 150. Mmh. Donc là, c'était vraiment très, très donné ce qu'on proposait. Et c'était vraiment pour entraider les gens de la communauté, les personnes de la diaspora qui ont des business ou qui veulent se faire connaître tout simplement auprès du public et aussi que ce soit ouvert à tous et que ce soit un peu l'esprit de solidarité, d'entraide, partage.
0: Et puis ça va permettre aussi aux gens qui pourront assister à ton événement de rencontrer des auteurs,
1: c'est ça.
0: De discuter avec eux sur leurs ouvrages et même de recevoir des dédicaces directement de leurs livres.
1: C'est ça, de leurs écrivains préférés, par exemple. Et c'est vrai que, alors nous, notre cible, c'est vrai que c'était la communauté soninké, parce que j'explique un petit peu notre association. En fait, on est une association culturelle, donc qui s'appelle Femmes de Cœur. Et en fait, cette association-là propose au public des cours de langue, des ateliers, de l'initiation, des événements aussi qui touchent en fait... du coup notre domaine, c'est-à-dire notre culture.
0: D'accord.
1: Mais on est très ouvert aussi à la diversité culturelle, c'est-à-dire que on n'est pas en fait communautaire. Moi, j'aime pas cet esprit-là de rester que entre nous, parce que tout simplement déjà on n'avance pas. Et puis on est dans une société où il faut se mélanger aux gens. Donc l'idée, c'est ok, on a notre association où la première langue qu'on a proposée, c'était le soninké, c'est logique.
0: Bien sûr.
1: Et après, on a ouvert avec le wolof parce que moi je suis du Sénégal, Mali, donc c'est la langue nationale. Après, il y avait le bambara parce qu'il y a aussi des personnes de notre association qui parlent le bambara. Après aussi, on a des idées. L'arabe aussi, parce que du coup, on a aussi des adhérents qui parlent, même si ce n'est pas l'arabe littéraire, mais bon, on va dire que l'arabe littéraire, c'est...
0: C'est Darija que vous apprenez ?
1: Non, justement, c'est l'arabe vraiment littéraire, littéraire.
0: Ah, le français.
1: Et c'est vrai que dans les pays du Maghreb, c'est mélangé, c'est-à-dire il y a un peu... voilà. Mais la base, c'est l'arabe littéraire, donc on reste sur le classique. Mais c'est vrai que si on trouve un prof qui propose c'est du Darija, ça peut être pas mal.
3: Dans le Maghreb, ceux qui se rapprochent plus de l'arabe littéraire, ça va être plus les Tunisiens et les Égyptiens.
1: Ouais, l'Égypte voilà, aussi
3: mais
1: beaucoup.
3: C'est vrai que les Algériens et les Marocains, ils ont, étant donné que c'est des tribus berbères pour la plupart, et tout à fait, ça fait que ben voilà, il y a des mots, ils n'aiment pas la longueur, ils préfèrent abréger ou sinon adapter le mot et de donner un côté argot en fait
1: de la langue.
3: Ouais, voilà.
1: Donc voilà, nous on est vraiment très multiculturel, c'est-à-dire qu'on n'est pas juste fermé, on n'est pas, c'est pas que soninké. Là, les exposants, il y a de tout. Il y a des personnes de la communauté soninké, des personnes Wolof, du Sénégal, du Mali, des Antilles,
0: du Maghreb,
1: Hamadi Guéla, français. voilà.
0: Auteur.
1: Oh, il y a
0: du
1: vraiment, on a de
0: plumes,
1: tout.
0: Ouais, c'est vrai qu'il y a énormément d'auteurs et à la fois d'entrepreneurs. Il y a des jeux éducatifs aussi pour les enfants.
1: Oui, alors on a pensé aussi aux enfants parce qu'on a aussi un public, on a nos adhérents qui ont leurs enfants et qui suivent les cours de langue. Donc du coup, on a une programmation pour ces enfants-là aussi parce que si on fait juste un marché et qu'il n'y a pas d'animation pour les enfants, vous imaginez bien que ça va partir un peu dans tous les sens.
0: Oui.
1: Il faut bien canaliser les enfants et leur proposer des choses qui sont intéressantes. Donc là, on aura une association qui va tout gérer, qui va gérer la garderie avec des activités qui sont proposées aux enfants. Il y aura des machines à barbe à papa, des glaces, enfin tout plein de choses. Donc,
0: Des pastels.
1: Des pastels. Alors oui, ça c'est la partie nourriture. Donc évidemment, quand on organise un événement, il faut toujours à manger pour attirer les gens. voilà. Donc on aura aussi des stands pour la nourriture, notamment une personne qui proposera de la cuisine sénégalaise, mais aussi africaine en général.
0: Oui, je crois que il y aura le Niamey qui de la Marco Tempi aussi, je crois qu'elle participe à ton événement.
1: Oui, elle propose en fait des marinades.
0: Oui, c'est ça.
1: Des marinades, mais aussi elle a sa marque de vêtements.
0: De vêtements, effectivement.
1: Voilà, donc il y aura...
0: Au Tempi, en plus en soninké.
1: Oui, alors au Tempi, en soninké, ça veut dire on est fatigué. Voilà. elle a trouvé le bon mot pour en fait un peu décrire ce que... Parce que c'est même pas que les femmes en réalité, hein, c'est vraiment que
3: c'est la société.
0: C'est la société qui nous fatigue.
1: On est obligé
3: de continuer à se battre, à
1: développer des concepts, des projets, des idées pour tout simplement s'en sortir en réalité.
3: Ah, c'est très bien. Pour moi, c'est ce genre d'événement, c'est un truc qu'il faut qu'il prenne essor et surtout qu'il se renouvelle.
1: Oui.
3: Et pas que dans nos territoires, même en province, parce que voilà, pour nous ici en Île-de-France, c'est assez simple de nous retrouver, mais dans les campagnes, c'est vrai qu'il y a beaucoup de personnes qui sont isolées. Moi, je fais juste un rebond par rapport à l'événement qu'on avait fait, la projection de Warning, et il y avait des pastels, les boissons.
0: En zone rurale.
3: Les gens qui étaient là, ils étaient surpris avec nous de partager des pastels ou boire du
0: bissap.
1: Des choses
3: ils n'ont pas l'habitude, ils ont découvert le bissap et ils étaient genre comme des enfants à côté d'un paquet de bonbons.
0: Et ils ont tapé ça, il reste
3: Non mais c'est parce que voilà, je préfère t'en faire part parce que voilà, le fait de partir dans une zone rurale et de montrer que comme quoi qu'on est vraiment dans l'ouverture, montrer que comme quoi qu'on est une société qui existe, on est des individus qui savons se battre et qui proposons aussi des choses de valeur parce que voilà, c'est nos convictions, c'est nos racines, c'est nos sources, ça nous anime et pour moi, c'est des choses qui sont on va dire, qui font partie de notre quotidien, voilà. Mais c'est des choses qu'on doit partager parce que c'est dans notre culture, tout
1: c'est
3: simplement.
1: Ça, c'est vrai. Ouais. C'est vrai, il faut vraiment avoir cet esprit d'ouverture et puis même aller au-delà de ses frontières parce que c'est vrai que moi je suis une parisienne née dans le 18e.
2: Tout ce qui crée du lien est positif.
3: Grave.
1: C'est ça.
2: Ce qui crée du lien est à prendre. On est dans une société où on a de plus en plus d'isolement, plus en plus de gens renfermés. Je crois que dès qu'on tend la main, et ben c'est l'occasion justement de refaire humanité ensemble.
1: Exactement, oui.
3: Ah ben avec tous les discours haineux qu'ils ont contre les gens issus des minorités, c'est pour ça qu'il faut vraiment reprendre l'espace, montrer que comme quoi qu'on est vraiment on est vraiment un enjeu clé de notre société, parce que ben là on fait tourner l'économie au-delà de le partir de travailler tout ça, mais aussi on s'implique au niveau des associations de nos quartiers, de nos territoires.
1: Exactement.
3: Ben pour ceux qui vont être à l'Assemblée générale des quartiers, c'est aussi des enjeux communs.
1: Bien sûr.
3: Pour nous c'est vraiment aller dans l'efficacité, dans le sens que voilà, qu'est-ce qu'on va laisser derrière nous, et faut montrer aussi, donner la voix et susciter l'envie de transmettre le relais à la nouvelle génération.
0: Alors moi j'avais une question, Abby, concernant l'association Femmes de Cœur. Concernant vos activités associatives, est-ce que vos activités sont basées que sur des salons et l'apprentissage des langues, ou vous avez d'autres activités?
1: Oui, alors en fait, non, parce que, alors pour la petite histoire, donc déjà, pourquoi Femmes de Cœur? Parce que ça peut interpeller en se disant, bah, du coup, c'est pour les femmes uniquement. Donc en fait, l'association, elle est née d'un groupement de femmes, en fait. C'est-à-dire
0: D'accord.
1: qu'on s'était regroupés entre femmes. C'était les copines, les voisines, etc. Et c'était pour tout simplement organiser des choses, des activités qui pourraient animer nos enfants. Et donc, c'était des sorties culturelles, c'était des ateliers entre nous, des ateliers d'initiation linguistique, parce que du coup, comme tu l'as si bien dit, en fait, on est issus de cette double culture. Et parfois, nos enfants ne parlent pas forcément la langue ou ne connaissent pas notre culture aussi. Donc, c'était vraiment ça. C'était, l'idée était partie de là. Et ensuite, bien évidemment, avec les années, parce que l'association elle date depuis 2013, ensuite, on a diversifié les activités. Et là, en fait, de toute façon, l'idée des cours était là depuis le début. C'est juste que le manque de moyens financiers faisait qu'on ne pouvait pas mettre en place les cours facilement, parce qu'il n'y avait pas des salles, c'était pas comme aujourd'hui où il y avait cette facilité de même tout simplement mettre des cours en visio. Il n'y avait pas tout ça. Enfin, le côté technologie n'était pas là, en tout cas à l'époque, en tout cas nous on connaissait pas tout ça. Et après, au fil du temps, les cours se sont mis en place parce qu'on a eu des opportunités de salles. Et ensuite après, on a tout simplement mis en place donc des ventes privées. Donc après, c'est vrai que c'était beaucoup les femmes qui étaient là. Il y avait des hommes, mais c'était beaucoup les femmes. Et c'est vrai qu'avec les cours, on s'est rendu compte que même les hommes venaient à nous. C'est-à-dire que, et comme je te l'expliquais, en fait, nous, on n'est pas fermés. C'est-à-dire que ce soit, on n'est pas communautaire, on n'est pas non plus centré femme. C'est vraiment, on est ouvert à tout le monde pour que, en fait, les personnes trouvent leur place dans notre association. Donc, on a des adhérents aujourd'hui qui sont hommes, qui sont femmes, qui sont... Les enfants, en fait, c'est les parents qui sont adhérents, du coup, parce que c'est une adhésion annuelle et c'est une adhésion familiale. Donc, ça regroupe tous les membres de la famille. Et c'est 10 euros par an, c'est vraiment...
0: C'est pas cher.
1: Voilà. Et les adhérents, en fait, par exemple, en étant adhérent, on peut avoir un stand à encore un prix moindre que le prix qui est public.
0: Très bien.
1: Donc c'est vraiment on essaye d'avoir une accessibilité, et puis surtout gagner en adhésion. Et puis
2: l'association est basée où?
1: À Paris, le 18e.
2: 18e, d'accord.
1: Oui.
0: À quel niveau? Au niveau du 18e, vers Malzormand,
1: côté Marcadet.
0: Marcadet Poissonnier.
1: Oui. Et on a notre local en fait qui est là-bas.
0: Marcadet, à Marcadet.
1: Oui, cité Traeger, donc on donne des cours là-bas.
0: D'accord.
1: Les samedis. Et donc là aussi on a été malin parce que du coup on a ouvert d'autres créneaux sur du visio.
0: D'accord.
1: Pour
0: simplement
1: avoir beaucoup plus
0: d'adhérents.
1: D'adhérents, et puis même parce que plutôt. En fait, comme on a le lieu que le samedi, Donc du coup, pour pouvoir avoir des créneaux qui correspondent aux personnes, parce qu'on avait fait
3: par rapport à leur
1: dispo, leur compte, voilà, etc.
2: Ils sont nombreux à vouloir parler la langue maternelle quand quand on l'a perdu. Ouais. Moi, je fais partie de ceux qui comprennent le fond B.
1: Ah, le fond B, c'est Bénin.
2: C'est du Bénin, voilà. Contre, je peux plus le parler et je cherche effectivement des associations où je peux retrouver la pratique de ma langue natale.
1: Oui.
0: Alors moi, je sais qu'il y a certaines personnes qui ont fait justement des applications pour aider justement à pallier
2: à
0: ça, mais la transmission orale.
2: C'est bien les applications.
0: Mais la transmission orale, il n'y a pas mieux. Il faut
1: le contact, en fait.
2: Mais le contact, pour moi, la langue, c'est quelque chose
1: c'est vivant,
3: que tu partages, avec un humain.
0: Je suis d'accord.
3: Tu ne partages pas avec une IA.
0: On est d'accord. Sinon, tu rentres dans un monologue. Et puis même, si à partir du moment où si la personne, elle est dans une erreur linguistique, c'est pas l'application qui va te corriger.
1: La corriger, non.
0: On est d'accord, tout à fait. Et justement, pour les personnes qui voudraient s'inscrire au cours de langue, je suppose que il y a un site internet, il y a quelque chose.
1: Oui. En fait, il faut juste taper femmesdecoeur.org et vous tombez sur le site internet avec toute l'arborescence qui vous permet soit être adhérent et suivre des cours de langue, ou soit tout simplement un peu avoir une vitrine avec les événements à venir.
2: Venez le 6 juin.
1: Voilà, vous êtes tous seuls et bienvenus. Ah oui, et puis c'est peut-être important de le préciser, c'est un événement qui est gratuit au public. Donc,
0: ça c'est important de le dire.
1: Bah oui,
0: parce que au moins ça permet,
1: ça
0: peut
1: freiner,
0: en plus c'est vraiment très accessible. C'est à Pantin.
3: Ouais, c'est au 34 rue Cartier Bresson. Et ça sera de midi à 20h à Pantin.
1: C'est ça.
0: Exactement. On vous invite vraiment à soutenir cet événement dans lequel vous allez découvrir énormément de choses, dont du prêt-à-porter, des bijoux, des cosmétiques, des poupées afro, des jeux éducatifs, des décorations africaines, la restauration. Et plein de bonnes surprises encore.
2: Si j'avais eu l'info avant, j'y serais. J'aurais présenté mon livre là-bas. Hein.
0: Mais il peut s'inscrire encore ou pas?
1: Alors,
2: je pense que là, il y a plus de place.
1: C'est vrai qu'on a été très vite pris de court par rapport aux places.
2: Mais quoi qu'il se passe, nous, on se retrouvera à hauteur en lumière. Hein.
0: Ouais, c'est vrai. Oui, alors, le 30 mai, vrai que d'ailleurs, justement, ce que je voulais te dire, c'est que le 30 mai, il y a l'événement Auteur en Lumière au 78 rue Compran. Si tu veux laisser des flyers pour l'événement, puisque ton événement se déroulera peu de temps après. Donc du coup, il n'y a aucun problème, même pour des publicités, pour les cours de langue soninké et puis,
1: Bambara
0: et puis Wolof. Il n'y a pas de souci, hein, parce que plus les gens sont informés, et mieux c'est. Quoi, donc, par rapport
3: c'est
0: à ça.
3: Ce qui coûte le plus cher, c'est comment avoir les informations.
1: C'est vrai que
3: les gens ne veulent pas les partager et quand on a la possibilité de les partager, ça peut aider énormément de personnes.
1: C'est vrai. Ah oui, un coup de pub, ça fait la différence, en fait.
3: Pour nous, on est toujours dans le partage. Pour nous, c'est assez important de transmettre ces informations qui sont nécessaires pour informer les auditeurs, mais surtout pour ceux qui vont susciter aussi de vouloir apprendre un peu plus de leurs racines.
1: Oui. Voilà.
0: Exactement. Pour revenir sur l'ouvrage Plus haut que la Tour Eiffel, ce que je vous propose, c'est qu'on se retrouve, qu'on part sur un deuxième extrait. Donc je sais pas, après un deuxième extrait de ton choix pour parcourir
2: peut-être coup. Avant que je vous lise un extrait, parlons-en vraiment.
1: Oui, quel est le sujet peut-être?
3: Pour moi j'avais une question entre toi et ton frère, tu vois, qui a cherché le premier l'autre?
2: Alors c'est assez intéressant, donc, Plus haut que la Tour Eiffel, donc ça raconte l'histoire de Manga, qui est un béninois qui a 18-19 ans et qui veut venir en France pour retrouver un frère qu'il ne connaît pas, parce qu'il a en lui l'histoire de son père qui est décédé quelques années avant. Et il sait que quand son père est venu en France pour faire ses études, il a fait un enfant qui est resté là-bas. Et donc lui, c'est deux personnes qui ont deux parcours de vie différents. et différent. Et Manga, lui, se dit que dans le Bénin qu'il connaît, qui est le Bénin du début des années 2000, qui est sujet à toutes les voilà les inflations alimentaires, enfin les la privation, qu'il a tout intérêt à aller trouver un meilleur ailleurs. Donc, comme beaucoup de jeunes que j'ai pu moi rencontrer en centre d'aide aux demandeurs d'asile ou bien les mineurs isolés avec lesquels j'ai pu travailler à la Croix-Rouge de Taverny ou chez Caritas, il y a un fantasme de là-bas c'est mieux, ailleurs c'est mieux. Et finalement, ces gamins, parce qu'il y a des drames familiaux, se retrouvent à risquer leur vie, et on parle vraiment de vie, pour quelque chose, pour du rêve qu'on leur a vendu. Donc, quand on est en 2012, pour le coup, moi, en fait, c'est les ateliers que je fais, qui sont liés, tous les ateliers de musique, les ateliers de rap qui m'emmènent dans ces endroits-là, qui font que forcément cette question-là me hante un peu. Et en même temps, on est autour de la naissance de ma fille et j'ai besoin de retrouver et recréer du dialogue avec mon père que j'ai pas vu, que je connais. Enfin là, voilà, la dernière fois que j'avais eu mon père au téléphone, j'avais 18 ans et à ce moment-là, j'en avais 35. Et donc, j'entreprends de retrouver l'adresse de mon père et en cherchant l'adresse de mon père sur Internet. Donc je tombe sur un message de ce frère que je connais pas avec son téléphone. Donc je l'appelle et en discutant, on se rend compte que on s'est pas trompé. Enfin, je me suis pas trompé, c'est bien la bonne personne. Et c'est lui qui me donne le contact de mon père. Et en fait, de ce moment-là, lui et moi, on renoue. Et quelque part, là où je pensais être fils unique de mère célibataire, je deviens le troisième d'une fratrie de 7 enfants. Et donc, comme je dis, j'avance plus seul dans la vie, en fait. Et c'est assez drôle de se rendre compte comment une erreur du passé, elle crée finalement parfois le bonheur du futur. Et donc lui et moi, on se met à échanger, on se met à se voir. Et lui-même devient papa aussi pas longtemps après. Et donc, y a comme une envie de témoigner de nos histoires, comme une envie de témoigner du mouvement dans lequel je suis, qui me donne, voilà, qui m'impulse. L'idée de faire plus haut que la Tour Eiffel.
4: En fait, pour
2: d'abord, une comédie musicale, puis un album, puis ce livre.
4: C'est comme si vous avez transmis le relais, c'est le témoin. Tu vois, pour moi, là, le fait de chercher le contact, de renouer, le fait de pas penser, tu venais de le dire, tu devenais père. Et le fait de savoir cette transmission, le fait que ton frère était cherché en premier, tu vois,
2: c'est vrai qu'il y a
4: ça entrecroise.
2: Il y a des mouvements et moi j'appelle ça même, tu vois, c'est même des voix ancestrales. C'est-à-dire que c'est vraiment, tu as l'impression, tu vois, en anglais on dit blood talks, vraiment le sang parle. Et il y a un moment, le sang parle, tu vois. Et moi, comme vous le savez, je viens du rap, en fait. Moi, je viens de 30 ans d'histoire de rap. Je suis parti des bâtisseurs du rap français avec la Clica. Des gens comme Booba ont grandi dans mon groupe.
4: Ouais, qui était danseur.
2: Qui a démarré comme danseur. Il y a des gens comme Alpha One, comme Nekfeu que j'ai eu en atelier. Il y a des gens comme Niamé que j'ai accompagné en artistique. D'accord. Voilà, moi, je suis parti des premiers coach de la nouvelle école. Je fais partie de ceux qui vraiment construisent le rap depuis une trentaine d'années. Et je fais partie un peu de ces voix singulières parce qu'il y a quelque chose qui me manque dans le rap. Ce qui me manque dans le rap, c'est de nous rappeler de qui on est, en fait. Dans le hip-hop, pour moi, en fait, j'ai une culture où c'est each one teach one, chacun enseigne et apprend chacun. Peace, unity, love, having fun. C'est ce qui m'a construit. Mais en fait, c'est la famille que j'ai dû me recréer parce que je me sentais seul. Et c'est avec mes frères, mes sœurs de quartier que, avec cette musique-là, cette culture-là, qu'on a pu s'élever. Tu vois, on s'est construit. Aujourd'hui, on a la chance d'avoir accès à nos histoires. Donc, on peut parler à nos grands frères de la musique et grandes sœurs de la musique, mais on peut parler à nos parents et on peut justement rétablir. Nous remettre à l'endroit parce que quand j'étais petit, moi je me rappelle, vas-y, noir c'était pas cool quand j'étais petit, Quand, et aujourd'hui, je sais que quand on a 10 ans, 12 ans, aujourd'hui, on sait que noir, c'est cool. Mmh. Tu vois, être africain, on peut revendiquer qui on est sereinement. Mmh. Et je me disais, mais ça, c'est un boulot qu'on n'a pas assez fait dans le rap. Mmh. C'est-à-dire qu'on a, on a fait un gros travail pour l'empowerment, pour se mettre à l'endroit, pour dire, voilà, on est fort, on a réussi, on a de l'argent. Bon, d'accord. Mais on n'a pas assez bossé pour dire, mais au fait, nous, on est les enfants de qui ?
1: Ah, les valeurs.
2: On a des valeurs qui sont fortes.
4: Fortes, fortes, très, très, très, très fortes.
2: Très fortes. Donc aujourd'hui, je me suis dit, mais moi, je viens du rap, j'ai encore la chance d'avoir la voix au chapitre. Eh bien, j'ai envie de montrer que le rap, ça peut être succédé, mais ça peut s'étendre. On peut voir plus grand, on peut voir, comme disait mon oncle, plus haut que la Tour Eiffel.
4: En plus, t'as une très bonne expérience.
1: Ok, je comprends.
2: Tu ne penses pas les choses petites, tu fais les choses grandes.
4: Ah oui, pour marquer.
2: Voilà, t'es pas là pour rien.
4: C'est que ça me fait penser à voir plus haut que ton œuvre. Ça me fait, comme là, j'essaie de marquer le temps. Je parle de Cristiano Ronaldo, ça sera sa dernière Coupe du Monde. Et lui, son but, son objectif, c'est essayer de prendre, tu vois, de devenir le plus grand joueur de tous les temps, tu vois, être le plus grand en termes. Au début, c'était pour le Portugal, mais là, ça dépasse le fait que.
1: Ouais.
4: Il veut vraiment atteindre le Graal.
2: C'est ça, il se challenge.
4: Mais tout à fait.
2: Tout le monde se challenge. Et c'est pour ça que c'est important l'époque dans laquelle on se situe, où il faut refaire du lien, il faut qu'on apprenne à se reparler les uns les autres. Donc c'est très important d'avoir des salons, des endroits où on se.
4: On échange.
0: Parce que la proximité même.
2: Voilà. Et tout ce talent là qu'on a, là, c'est-à-dire que moi, faut comprendre, je suis un chanceux. Et merci Seigneur. Dans le sens où, tu vois ce que je veux dire, c'est pourquoi ? Parce que mon premier manuscrit, il a été édité.
4: Ouais. C'est vrai que c'est difficile. C'est difficile de trouver une boîte d'édition ou de trouver un distributeur. C'est complètement difficile dans le milieu de la littérature.
2: Mais il y a quelque chose que ça m'apprend quand je vois en fait tous les frangins qui n'ont pas vu leur manuscrit pris dans des grosses maisons d'édition, etc. C'est qu'ils ont dit non, mais attends, on a des choses à dire, on va faire nous-mêmes. Et pour moi, c'est important en fait. C'est-à-dire que en fait, on a des histoires qui sont tellement belles, je ne comprends pas qu'on soit encore amené à jouer des coudes juste pour les faire entendre. Quand on parle, par exemple, l'histoire dont je parle, plus haut que la Tour Eiffel, ce périple. Mais oui, c'est un périple africain, mais en fait, c'est l'histoire de tous les gens qui partent de chez eux. C'est l'histoire qui marche pour un Portugais, qui marche pour une Polonaise, qui marche pour une Italienne, qui marche pour
4: un Maghrébin.
2: Moi, j'ai des gamins qui venaient du Sri Lanka, j'ai bossé avec des gamins qui venaient du Venezuela, et l'histoire, c'est toujours la même.
1: C'est toujours le même.
2: Et même, je vais même te dire, j'ai des gens qui sont partis de Bretagne, qui sont allés là, jusqu'à Paris, qui vivaient cet arrachement. Ce combat au quotidien, c'est-à-dire comment quand t'es dans ton patois là et faut que tu rentres dans les beaux quartiers, comment tu fais ta place, comment tu dois apprendre à parler, comment tu dois trouver
4: les codes,
2: comprendre les codes, te débrouiller au quotidien, tout ça c'est important.
4: C'est vrai que c'est existentiel hein. Pour moi, le fait dès qu'on on quitte, on s'arrache, on se déracine d'où on est pour pouvoir essayer de trouver, comme tu disais, JK. L'espoir, tu vois, c'est vraiment un cycle, le fait de trouver l'espoir, c'est-à-dire pour une carrière, pour ceux qui veulent embrasser les carrières dans le cinéma, par exemple, ils sont obligés de faire des écoles ou se faire plusieurs castings, et c'est vrai qu'à chaque fois, ils se mangent des tartes parce qu'ils tombent sur des gens
2: qui comprennent pas leur histoire, tu vois, quand t'es là, tu veux faire une carrière dans le monde du cinéma. En face de toi, t'as pas des gens qui ont goûté les mêmes plats que toi, qui ont eu les mêmes difficultés, qui ont connu la même sueur, etc. Tu vois, il y a un moment, t'as besoin aussi d'avoir des gens qui te reconnaissent dans ta différence et qui te laissent l'exprimer. Parce qu'à chaque fois, regarde, à chaque fois qu'on peut le faire, ça fait des projets magnifiques.
1: Oui.
2: Moi, quand je vois le parcours d'Omar Sy et les films qu'il a construit, quand je vois l'Adjli, ce qu'il a pu bâtir, etc., on voit bien que quand on nous laisse ouvrir nos cœurs et proposer nos histoires au monde, c'est inspirant.
4: Ouais, c'est admiratif.
0: Et ce qui est marrant, c'est parce que la maman de Omar, elle nous gardait quand on était petit, parce que je viens de Trappes. À savoir que moi, j'étais avec son grand frère Alassane. Mmh. Et moi, je ne le voyais pas comme quelqu'un qui était sûr du cinéma. Mmh. C'est-à-dire que c'est justement le fait de s'intéresser à certaines choses qui fait que tu peux évoluer. Voilà, c'est ça.
2: La curiosité, c'est une qualité.
4: Ouais, c'est pas un défaut.
2: Voilà, quand on est... Donc, tu vois, quand on va au salon... au marché, qu'on rencontre tous les créateurs et tout ça, en fait, on éveille la curiosité. Mmh. Et c'est par cette curiosité qu'on suscite des vocations.
1: C'est vrai.
0: Mais c'est vrai que le fait d'ouvrir des volets à travers la littérature ou à travers des salons, parce que là où on fait des rencontres, bah forcément, il y a des conseils qui émanent.
1: Oui.
0: Comme tout à l'heure, quand on faisait l'émission avec le tonton qui nous a donné des conseils par rapport à son parcours de vie. De journaliste, il a fait tous les pays d'Afrique. Mmh. C'est-à-dire que grosse bibliothèque culturelle, c'est-à-dire il nous raconte des histoires. Après, avec vraiment son livre aussi, Petit Modèle, à découvrir, où il aborde des sujets.
2: Bah, de l'esclavage.
0: Et domestique,
2: Mais il faut comprendre que c'est toutes ces voies-là, toute la déstabilisation qu'il y a eu en Libye, ça a produit un cataclysme sur l'Afrique subsaharienne et plus encore. Et donc, ça a ramené des reliques d'un passé qu'on voulait voir enterré. C'est-à-dire que l'esclavage, tu vois, Manga, il fait partie des chanceux qui n'ont pas connu, qui esquivent de très peu l'esclavage, la mise en esclavage en Libye. Il choisit de payer la rançon des passeurs pour emprunter un chemin qui le sécurise, mais c'est pas pour autant que il a pas les conséquences de tout ça.
0: Est-ce que à travers justement ton roman Plus haut que la Tour Eiffel, aussi écrire c'est prendre des positions sur certains sujets, comme par exemple ce qu'on a évoqué, l'esclavage moderne ou par exemple, le colonialisme. Est-ce que c'est des choses sur lesquelles, dans Plus haut que la Tour Eiffel, on peut découvrir à travers le parcours et le périple de Manga?
2: Manga, par exemple, qu'est-ce qui fait qu'il a envie de s'en aller? Il y a un moment, il s'arrête et il dit « Quel est le prix de ma dignité ?» Tu vois, à ce moment-là, il se dit « Mais en fait, ma vie, elle vaut quoi ?» Parce que je me rappelle de ce temps où je regardais des informations et il y avait, il y avait 3 morts américains et ça faisait 25 minutes d'information.
4: Sur Lampedusa,
2: il y avait 3000 morts sur un bateau et ça faisait 3 minutes d'information, voire pas. Et moi, je me disais, mais ouais, en fait, les vies africaines, c'est du CFA, quoi. Donc c'est 1 pour 650.
0: Et évalué complètement par
2: tu vois ce que je veux dire? C'est une vie africaine, c'est 654. C'est 654 vies africaines, c'est une vie européenne. Ouais. Tu vois. Donc, et il y a ce comparatif-là où mon gars, il se dit, mais ouais, mais attends, moi, ma vie, je veux qu'elle soit. Je veux qu'on compte ma vie en euros dans ce cas-là, tu vois. Que 1 égale 1, en fait, tu vois.
0: Exactement.
1: Peu importe finalement la personne, la vie, elle est sacrée.
2: La vie est sacrée.
0: Exactement, on ne peut pas dévaluer la vie d'un être humain l'invisibiliser. Ouais. Malheureusement, c'est une réalité.
2: Tu vois, quand tu t'intéresses à la monnaie, quand tu t'intéresses aux valeurs, tu vois, c'est drôle parce que la valeur, ça a plusieurs sens. Il y a les valeurs morales qu'on défend, mais aussi la valeur monétaire et économique, la valeur marchande. Quand tu regardes ça, il y a un moment, tu es obligé de t'interroger, tu te dis, mais je vois que je suis dévalué à tous les endroits. Et en fait, mon accès, pour moi, la consommation, c'est pas le pouvoir, hein, mais tu es dévalué dans tes accès à ton potentiel, à ta puissance, à ta capacité à créer de la valeur dans le monde. Ça, on t'a déjà dévalué à cet endroit-là, dans le regard.
1: Conditionné.
2: En plus, on t'a conditionné. On dévalue ce que tu produis. C'est-à-dire, moi, je sais pas, mais je voyais un peu les chiffres, c'est-à-dire à combien était acheté le kilo d'uranium, à combien il était revendu. Je crois qu'il était acheté à 3-4 euros, il était revendu à 200 euros, tu vois. Et je me disais, mais il y a un problème de valeur là-dedans, il y a un problème de qui fixe les prix, qui regarde. Et là-dedans, je voyais que, en fait, Manga, lui, se dit, moi, là, j'ai besoin qu'on me regarde à la bonne hauteur. Là où je suis, l'Occident, l'Europe ne me voit pas à ma hauteur. Donc, j'ai besoin d'aller là-bas, être plus grand que ce qu'ils voient de moi pour enfin, peut-être, trouver du sens à mon existence. Ah,
4: pour moi, c'est comme si voilà, il a témoigné, il témoigne en fait par rapport à son périple, le fait de comprendre. C'est se retrouver à l'équité.
2: C'est ça.
4: C'est pas être en dessous de l'autre ou au-dessus de l'autre, non. C'est ça. C'est être droit. Je te regarde en face.
2: Parlons-nous.
4: Voilà.
2: Parlons-nous les yeux dans les yeux.
4: Exactement.
0: Voilà. Disons-nous les choses comme ça, ouais. Boubacar. Ouais. Ouais. On va se écouter tout de suite un son. On se retrouve tout de suite après pour la deuxième partie de l'émission. 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Dans l'émission La plume des quartiers, on est avec l'auteur Kondo et son ouvrage Plus haut que la tour Eiffel. Et on a le plaisir aussi d'accueillir Abby avec le marché de créateurs JK. On se retrouve tout de suite après une pause musicale et on se retrouve tout de suite après.

0: De retour pour la deuxième partie d'émission. On est sur 106.3 Radio Fréquence Paris Pluriel dans l'émission La Plume des Quartiers, avec Kondo pour son ouvrage Plus haut que la Tour Eiffel, et avec Habib pour son salon du livre Le marché de créateurs JK. Alors on va repartir sur l'adresse. Donc ça se passe au 24 rue Cartier-Bresson.
1: Au 34.
0: Merci pour la rectification. Au 34 rue Cartier-Bresson à Pantin, 93 500, Pantin. Tu me disais pendant la pause musicale que on va pouvoir retrouver aussi des auteurs africains. C'est bien ça?
2: Alors, des auteurs, oui, et des auteurs qui ne sont pas forcément africains, oui. Un peu de toute, on va dire, communauté, on va dire. Et il y aura, oui, un auteur qui présentera normalement son œuvre qui est Sundiata, donc l'histoire de Sundiata Keïta. Et okay. En fait, il fera une performance parce qu'il fait du théâtre, donc il va un peu performer en présentant son œuvre. Après, il y aura d'autres auteurs aussi qui seront sur place, mais qui auront leur stand d'exposition avec les différents ouvrages proposés.
0: Est-ce qu'il y a un programme avec une heure précise avec certaines choses, par exemple peut-être au niveau, est-ce que je suppose que les jeux éducatifs, ou est-ce qu'il y a un espace pour les enfants, peut-être un espace de garde, ou je ne sais pas.
2: Oui, alors en fait on a une programmation qui est faite pour toute la journée. Elle n'a pas encore été diffusée parce que du coup il y a des choses qui se construisent, on va dire, même dans les dernières minutes, etc. Donc, on ne l'a pas encore diffusé, mais qui est diffusé en interne avec les adhérents, etc. Donc, c'est en fait, la journée commence à midi. Donc, à partir de midi, donc, tu parlais de la garderie. Dès midi, s'il y a des parents qui arrivent, il y aura cet espace-là de garderie où les enfants pourront faire leurs activités, que ce soit des activités manuelles, que ce soit des activités artistiques. Il y aura aussi de l'initiation à des tambourins. Darbuka, je crois, c'est comme ça qu'on dit.
0: Darbuka.
2: Il y aura pas mal ils feront du dessin, enfin, il y aura pas mal de choses, mais ce sera, ils seront pris en main par des animateurs d'une association qui sera sur place. Après, pour ce qui est de la programmation donc, de notre association, donc, normalement, ça devrait commencer vers les alentours de 14 heures, où en fait, on aura du spectacle, une chorale. Il y aura aussi du coup, des lectures de contes d'auteurs qui seront présents. Mmh. Il y aura également une remise de diplôme. Bon, ça, ce sera à la fin, mais bon, je ne vais pas dire tout parce qu'il y a des choses. On garde un peu l'effet surprise, à la fin, il y aura une remise de diplôme donc à nos apprenants. Et on essaiera en tout cas de faire des choses qui sont mémorables pour eux, parce que du coup, c'est un petit peu aussi leur fête de fin d'année, hein, entre guillemets. Certes, on fait ce marché global pour qui est ouvert à tous parce que c'est un événement public, mais c'est vrai qu'on a pensé vraiment à une programmation pour nos

0: aux adhérents, nos élèves et les personnes qui souhaitent tout simplement nous découvrir aussi. C'est-à-dire des personnes qui veulent tout simplement savoir qu'est-ce qu'on propose dans notre association, etc.
1: Est-ce que les élus de la ville vous soutiennent dans votre démarche? Parce que souvent, on parle que... j'en parlais hier avec un responsable associatif qui nous disait qu'en gros, c'est pas les projets qui manquent, mais souvent, pour les responsables associatifs, c'est les manques de moyens. Qu'est-ce que... au jour d'aujourd'hui, on sait que le fait de faire un événement, ça a un coût. Et c'est parfois c'est de la coordination, c'est
0: de l'organisation. Travail, oui.
1: Pour certains, ça va être des bénévoles ou je sais pas.
2: La logistique.
1: La logistique, le déplacement ou même pour faire intervenir certaines personnes. Est-ce qu'il y a des choses que tu auras envie de dire par rapport à ça?
0: C'est important. Alors justement, l'événement, en fait, c'est pas que nous, notre association, qui l'organisons. Certes, on est l'organisateur principal parce que déjà, l'idée est venue
1: de vous,
0: de moi, on va dire.
1: Okay.
0: Et en fait, il y a une personne donc, qui est créateur, donc, qui s'appelle Diaby. Donc sa marque, c'est Sumpu. Et lui, en fait, on a à peu près les mêmes objectifs, c'est-à-dire de rassembler les gens, la communauté, etc. Lui, sa marque, ça s'appelle Sumpu, qui veut dire en soninké les liens de fraternité, mais pas que, c'est les liens d'humanité en réalité.
2: D'accord.
0: Parce que quand on forme une autre communauté... Mmh. Et puis, on va dire, on est tous finalement des frères, entre guillemets, parce que peu importe la... voilà.
3: Tout à l'heure, on parlait du sang qui parle. Grâce à cette association, est-ce que tu as pu construire l'énergie que tu as mis? Est-ce que ça a attiré justement des gens à toi, des gens qui ça se trouve, tu as même retrouvé des gens de ta famille que tu ne connaissais pas à travers ça?
0: Alors, des personnes soninkées, oui. Alors, ma famille, moi, je suis très famille, c'est-à-dire que, on va dire, les liens de fraternité, on est beaucoup chez nous. On est 8 enfants. Ma maman, elle est ici. Elle a vécu limite toute sa vie ici. Elle est venue très jeune, à 16 ans ici. Et puis, elle nous a eus. Et on va dire, on a une grosse famille et plein de petits-enfants. Elle a 24 petits-enfants. Donc, on a toute une communauté, entre guillemets. Et c'est vrai que moi, je suis très portée famille. C'est-à-dire que j'organise des événements pour rassembler la famille, etc. Et c'est vrai que moi, j'avais aussi cet esprit-là de voir plus large. C'est-à-dire pas forcément que d'être ethnocentré et du coup être juste ma famille et puis les autres, on ne les connaît pas. Donc du coup, avec cette association depuis 2013, comme je l'ai dit au début, c'était ça, hein, c'était des amis, c'était avec des copines, avec des cousines, etc. Et en fait, c'est comme ça en fait qu'on a pu créer en fait cette association-là. Voilà, avec des personnes en fait qui n'étaient pas dans mon cocon familial, mais avec des gens, des personnes que je connaissais. Et c'était finalement les valeurs de fraternité qui nous animaient en réalité.
3: Tu sais, moi, quand je me suis retrouvé au Bénin, après avoir été privé du Bénin pendant près de 40 ans, quand je suis retourné, j'étais avec mon ancien manager, Arnaud Ndjo. Il m'avait managé 5 ans. Donc, ça a été mon manager, mais aussi ça a été mon ami. Et en fait, en revenant sur le territoire, c'était drôle parce qu'on allait voir mon oncle qui nous a amené à Ouida, la ville où j'ai grandi. Et on s'est retrouvé donc chez la maman d'Arnaud. Et là, comme mon oncle dit, mais Arnaud et toi, vous êtes cousins, vous avez le même oncle en commun. Et c'était marrant parce que on s'était côtoyés tout ce temps-là qu'on avait le même sang, en fait.
0: Ouais, parce qu'en fait, c'est... Oui, parce que surtout, par exemple, tu viens du Bénin, forcément, il y aura des liens. En fait, c'est comme là, moi, au boulot, j'ai un Béninois et il y a une collègue qui est venue, qui a rejoint le service, on va dire. Et en fait, il y a des liens, c'est-à-dire qu'ils se voient dans les repas de famille. Parce qu'en en fait, il y a toujours des liens, c'est-à-dire soit un arrière-arrière-grand-père ou la cousine ou tout simplement même quand c'est par alliance aussi. Oui. Voilà, c'est les liens par alliance, donc... Voilà, moi en tout cas, je suis très sensible en tout cas à tout ce qui est, en tout cas, les liens de fraternité, mais pas que, même les liens d'humanité.
3: Ouais.
0: C'est-à-dire que je suis vraiment, peu importe finalement la couleur, l'origine, la religion, à partir du moment où je trouve des valeurs communes avec des personnes et que je sens qu'on peut avoir des choses à partager, bah... Welcome, en fait.
2: C'est, ouais, c'est respectueux.
4: Ouais, c'est très important, cette ouverture d'esprit. Ouais. Là, il nous reste 5 minutes d'émission. Je vais en profiter justement pour faire un tour de table pour que tu nous dises tes réseaux, que tu nous rappelles la date de l'événement et le lieu, et puis le message que tu voudrais dire sur tes futures activités. Actualité associative.
0: Ok. L'association, donc, c'est Femmes de Cœur. Donc, l'événement se déroulera le 6 juin 2026 à Pantin. Donc, c'est au quartier Bresson. Donc, c'est un ancien collège de Pantin. Donc, l'événement, il est organisé donc, en collaboration également avec La Cantine Pas Si Loin et Artagon Pantin. Donc, en fait, le collège a été, en fait... restructuré, donc c'est plus un collège et c'est en fait un atelier d'artistes et puis c'est en fait une maison de quartier, donc c'est très convivial, ils sont très très sympas là-bas, c'est très ouvert, voilà. Et du coup il y a également le créateur qui a sa marque qui s'appelle Sumpu, qui sera du coup de la partie et qui organise l'événement donc avec notre association. Donc c'est un travail collaboratif que l'on fait donc avec la cantine, avec ce créateur de marque. Et du coup, nous, notre association, pour que l'événement puisse porter, en fait, que ça ne s'arrête pas juste à nous, nos réseaux et nos adhérents, mais vraiment que ce soit quelque chose qui soit collectif. Et quoi dire ? Alors, notre association, on a le site internet qui s'appelle femmesdecoeur.org. Et donc, les pages, donc, c'est Instagram, Femmes de Cœur, vous tapez, vous tombez directement dessus, ou Facebook. Voilà.
4: Merci beaucoup, en tout cas.
0: Avec plaisir.
4: Kondo ?
3: Bah moi, vous pouvez me trouver sur les réseaux sociaux. Alors, c'est tout simplement, c'est YouTube/Kondo. Surtout Instagram/Kondo, si vous voulez qu'on se parle. Je suis assez accessible. Facebook, évidemment. J'ai aussi mon site internet, kondo.com. K-O-H-N-D-O. Beaucoup de gens se trompent. Je ne m'appelle pas Kondo. Je m'appelle K-O-H. Donc, corps, la terre, ndo, l'élévation. C'est mon prénom. Et voilà, c'est Kondo. Et je suis ravi de faire votre connaissance. Si jamais on ne s'était pas connus avant. Et puis, vous pouvez me retrouver aussi sur toutes les plateformes parce que j'ai 6 albums à mon actif. Et là, je vais rentrer en studio pour le 7e qui arrivera au cours d'octobre-novembre avec du beau monde. Voilà.
4: Et puis, on te retrouve le 30 mai.
3: Et le 30 mai, bien sûr.
4: À l'événement Auteur en Lumière.
3: Auteur en Lumière.
4: Avec aussi l'association
2: 78 rue Compan.
0: Oui, on y fera.
4: Non, on sera avec Hamadi, avec OGB, avec Mystique, avec énormément de artistes. Après, aussi l'entrée, elle est gratuite. Et puis, il y aura des pastels, il y aura plein de choses.
2: Après,
4: Mohamed, on va te laisser aussi ton actualité.
2: Là, je suis en train de préparation d'un making-of sur la guerre d'Algérie. On attend encore d'autres projets qui sont en train de se préparer.
4: Avec l'association Bondy fait son film.
2: Tout à fait. Et on essaie toujours de créer du lien, toujours partager. On est dans la transmission pour transmettre des valeurs communes, fondamentales, humaines. On n'est pas là pour s'engraisser, s'enrichir, même si on a besoin d'argent. Il faut dire la vérité. Parce que pour pouvoir créer une œuvre, hein, si on n'a pas de financement, c'est compliqué de la faire exister. On se bat pour pouvoir faire exister des œuvres qui nous ressemblent, qui nous parlent, et surtout des histoires qu'on a traversées, qu'on en a été témoins.
4: Vous étiez sur l'émission La Plume des Quartiers. On se retrouve tous les troisièmes jeudis du mois, de 17h à 18h. Prenez soin de vous et de vos familles. Que la paix soit sur vous.

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2: Bonjour à toutes et tous. 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L'agenda reprend aujourd'hui, lundi 7 septembre, son rythme quotidien pour partager avec vous les rendez-vous militants et culturels. Nous reprenons l'antenne après ce que nous pourrions qualifier d'un été de trop. Été dont on n'a pas encore vu le bout. On ne connaît pas encore ses conséquences à court et moyen terme. Il va être difficile de continuer à nier la réalité du changement climatique, de se contenter des demi-mesures pour s'y adapter, tout en ne faisant rien ou si peu pour limiter l'ampleur et la vitesse en s'attaquant à ses causes. Les canicules, ce sont les miroirs des inégalités. Le réchauffement global est en train maintenant de faire basculer la Terre dans une catastrophe irréversible à l'échelle humaine des temps. Une catastrophe qui frappe plus particulièrement les pauvres des pays pauvres et les classes populaires des pays dits riches. Malgré les COP qui se succèdent, depuis la révolution industrielle, le capital est fossile. Il les reste et entend continuer à les être, quel que soit le coût humain et écologique. Mais rien ne serait pire que serait signé. Pendant cet été, nous avons vu que la solidarité, l'entraide font la différence. Et que les luttes pour la fin du mois sont aussi celles pour la justice climatique. Celles aussi pour sauvegarder la biodiversité, pour sauvegarder la vie tout simplement. Marek, qui intervient régulièrement dans l'émission des fréquences Paris Pluriel en dans lutte, sera avec nous au téléphone et nous allons revenir avec lui sur la réunion publique sur la montée de l'extrémisme hindou en Inde et sa diffusion en France et en Europe. La réunion publique a eu lieu samedi dernier, le 5 septembre, organisée par Indian Alliance Paris, qui c'est en fait une association d'Indiens vivant en France qui s'engage en faveur d'une Inde démocratique et inclusive et qui anime la émission Inde en lutte sur notre antenne et aussi par ATAC et par l'Association culturelle des travailleurs émigrés de Turquie. Travailleurs immigrés turcs et kurdes. Alors, Marek nous annoncera le contenu de la mission à ce retour des congés. Alors, on a déjà Marek au téléphone. On va donc les prendre tout de suite. Alors, bonjour et Marek, merci de vous rendre disponible pour revenir justement sur cette conférence, réunion qui a eu lieu samedi dernier, la montée de l'extrémisme hindou en Inde et sa diffusion en France et en Europe, et nous dire dans quelles conditions vous avez organisé ces réunions.
3: Allô, oui.
2: Bonjour, Marek.
3: Tout à fait. Écoutez, c'était important d'organiser cette réunion parce que la IAP, donc Indian Alliance of Paris, au fait, nous sommes un collectif qui rassemble plusieurs Indiens et amis de l'Inde, de la diaspora sur la base d'une opposition commune au, ben, à l'extrême droite hindoue, notamment au gouvernement de Modi, et on pensait que c'était particulièrement important de faire cette réunion là en ce moment, ce début septembre, à cause de l'inauguration à Bussy-Saint-Georges dans le 77, à côté de Walt Disney, d'un temple, d'un très grand temple de l'organisation hindoue Swaminarayan, qu'on a aussi connu comme le mouvement BAPS, qui est une organisation hindoue sectaire, d'abord connue pour sa ligne religieuse particulièrement misogyne, castéiste, patriarcale, et pour ses liens avec la droite hindoue et le gouvernement de Narendra Modi.
2: Ah voilà. Oui, ce qui est inquiétant, c'est parce que justement, cette inauguration du temple en région parisienne a été avec les soutiens de la région Île-de-France. Et ça veut dire que quelque part, il y a une connivence avec ces idées d'hindouisme radical.
3: Tout à fait, tout à fait. C'est ça qui est très interpellant. Il faut quand même parler un peu de l'ironie de l'île de fin, de figures comme Valérie Pécresse, comme des figures de la Macronie, qui évidemment n'ont aucun problème à renvoyer des imams ou fermer des mosquées sur des supposées accusations de séparatisme ou je ne sais trop quoi. Et là, par contre, il y a le tapis rouge, mais vraiment qui est déroulé par Valérie Pécresse, par des représentants de la Macronie, pour une organisation dont les liens avait, enfin, d'une organisation qui a des positions extrémistes et qui a des liens avérés avec l'extrême droite hindoue. Après, c'est pas étonnant, puisque depuis qu'elle est arrivée au pouvoir, la Macronie a quand même énormément, multiplié les liens avec le gouvernement Narendra Modi, qui a été invité en France, Macron qui est allé avec le Cornu et Dassault en Inde. Donc c'est pas étonnant. Valérie Pécresse, lors de l'ouverture du temple, disait que ça s'inscrivait dans le partenariat stratégique bilatéral entre l'Inde et la France. Ce qui, encore une fois, est très problématique, parce que là, on est dans une organisation religieuse, mais la présidente de l'Île-de-France, pour elle, affirme un lien géopolitique entre des États.
2: Oui, donc l'extrémisme hindou est au pouvoir en Inde depuis une douzaine d'années.
3: Tout à fait.
2: Alors, comment ça s'est traduit dans la situation en Inde? Et dans la société indienne, dernièrement, on a eu des échos par rapport au mouvement des cafards, mais c'est beaucoup plus profond, la situation.
3: Oui, tout à fait. Bon, c'est depuis 12 ans, Narendra Modi est au pouvoir. Il représente déjà, on va dire, l'aile la plus droitière, la plus anti-musulmane, anti-castéiste, anti-minorité et anti-communiste aussi de son parti, donc le BJP, qui est un parti de droite dure et qui est fondé par le RSS, qui est une association d'extrême droite qui se revendique aussi bien du conservatisme hindou que de Hitler et de Mussolini. Et Modi est un ancien cadre du RSS et tous les cadres du BJP viennent du RSS. Donc c'est vraiment un mouvement d'extrême droite qui est au pouvoir en Inde donc depuis 2015. D'abord, il a voulu montrer un visage plus ou moins respectable, mais qui s'est très vite effrité. Dès 2018, il y a eu notamment beaucoup d'attaques sur les communautés musulmanes. Il y a eu la volonté de retirer leur nationalité aux communautés musulmanes frontalières. Il y a eu beaucoup d'attaques sur la presse, de journalistes assassinés. Donc oui, la démocratie en Inde s'est beaucoup érodée depuis l'arrivée de Modi. Et comme vous l'avez rappelé, alors il faut dire qu'il y a déjà eu une grosse mobilisation contre Modi en 2018, si je ne me trompe pas, ou en 2020 je crois, avec la grande manifestation des fermiers, qui a quand même mis le pays à l'arrêt. Mais depuis, Modi quand même a été réélu deux fois. Et là, la première grande un peu force qui a réussi à mettre le pied à l'arrêt, comme vous avez dit, c'est la révolte des cafards, du mouvement du parti des cafards, qui a été lancé par des jeunes étudiants et des jeunes chômeurs pour protester contre la corruption et l'élitisme du système d'éducation.
2: Mais ce qui est intéressant dans cette, est-ce que en lisant des commentaires sur cette mobilisation des cafards et des gens qui manifestaient, ils disaient que c'est, ce qui était important, que cette manifestation, en tout cas jusqu'au moment où qui commençait à se dérouler, et c'était vraiment une manifestation inclusive. On se retrouvait et toutes les classes sociales et toutes les religions confondues dans cette contestation.
3: Tout à fait, parce que alors c'est évidemment le gouvernement Modi a énormément essayé de comment dire de séparer l'Inde entre la population hindoue et tout le reste. Et alors par exemple dans le mouvement des fermiers, c'était principalement des fermiers sikhs et hindous. Et là, pour la première fois, on a une mobilisation qui certes représente surtout une catégorie d'âge, donc les jeunes entre 20 et 25 ans, mais comme vous dites, rassemble des musulmans, des hindous, des hautes castes, des basses castes, beaucoup de femmes aussi. Donc c'est une image de la société qui est l'antithèse de celle que Modi et son gouvernement veulent donner de l'Inde.
2: Et quelle est la situation aujourd'hui de cette mobilisation ?
3: Alors, la mobilisation a perdu un tout petit peu de vapeur du fait que le Modi a renvoyé le ministre de l'Éducation et pour le remplacer par un autre membre de son parti. Donc, certains cadres du mouvement ont considéré que le travail était accompli, et ce qui fait que la mobilisation a un peu diminué, mais beaucoup de leaders et surtout la base de la mobilisation veut continuer et là multiplie dans les universités, sur les lieux de travail, des comités d'action. Donc on peut espérer que c'est un mouvement pérenne et qui va continuer comme force de position à Modi.
2: Et sinon, au niveau de la répression vis-à-vis du mouvement ?
3: Alors la répression ne s'est pas fait attendre, elle a été particulièrement brutale. Mais elle a été un peu moins violente que par exemple dans des pogroms contre les musulmans ou pendant les manifestations en 2019, en décembre 2019. Bon, parce que là, quand même, internationalement et nationalement, c'est un peu difficile de trop charger la jeunesse. Mais la répression a quand même été très brutale, a fait des blessés et n'a pas fait faiblir l'intensité des manifestants.
2: Alors, vous intervenez souvent, j'ai cru comprendre, dans Lutte, c'est une émission des Fréquences Paris Pluriel, c'est tous les premiers samedis du mois, partir des 18h. Et justement, vis-à-vis de cet extrémisme hindou en Inde et sa diffusion en France et tout en Europe, comment, à travers l'émission, vous essayez de contrer cette influence ?
3: Et justement, pour le problème, c'est qu'en France, la majorité, on va dire, des gens sont peu informés sur l'Inde, alors qu'on est beaucoup plus informés, par exemple, sur le Moyen-Orient, l'Afrique du Nord ou même l'Afrique. Et donc, il y a vraiment un travail d'éducation à faire, puisque l'extrême droite hindoue est très forte pour faire passer son programme de haine et d'exclusion pour quelque chose d'inclusif, d'une religion pacifique. Et donc, c'est par exemple, quand nous sommes allés distribuer des tracts contre le mouvement BAPS, beaucoup de gens de Français, de Françaises étaient là en pensant que c'était un mouvement spirituel, pacifique. Donc nous, à IEPI, il y a ce travail d'information du public sur qu'est-ce que l'extrême droite hindoue, quel est son projet, comment est-elle présente en Europe. Et donc et surtout aussi de rappeler que l'Inde ne se limite pas à Narendra Modi, ne se limite pas aux conservateurs hindous, que c'est aussi une terre depuis des siècles de lutte féministe, de lutte contre la caste, de lutte communiste. Ça, c'est vraiment notre travail. Donc ce semestre qui vient, nous allons forcément être amenés, dès les premières émissions, à parler de la continuation du mouvement des cafards. Nous allons aussi faire des émissions, comme d'habitude, sur l'extrême droite hindoue, sur aussi les traditions de lutte. Donc, et aussi, nous avons tout un volet sur aussi les États frontaliers de l'Inde, parce que nous intéressons à l'Asie du Sud, comme le Bangladesh, où il y a eu une révolution il y a deux ans. Nous allons parler de la situation au Cachemire, qui est très tendue. Donc, il y a eu un conflit armé entre l'Inde et le Pakistan l'année dernière. Donc, nous avons vraiment un travail un peu d'information et d'éducation sur l'histoire et le présent politique de la région.
2: En tout cas, est-ce que vous voulez rajouter quelque chose, Marek, par rapport à la situation en Inde?
3: Écoutez, j'invite vraiment toute l'audience de FPP à vraiment suivre ce qui se passe en Inde, parce que c'est très important, parce que l'Inde, on dit, la plus grande démocratie au monde, mais aussi la Macronie, la droite française a vraiment un projet de renforcer le lien avec l'Inde dans une internationale de la droite, de l'extrême droite, avec Javier Milei, Netanyahou, Trump, et aussi l'Inde est un partenaire stratégique la France vend des rafales à l'Inde pour justement imposer la loi des armes au Cachemire, et l'Inde est aussi un partenaire principal de la France dans son projet Indo-Pacifique, compte tenu du recul de l'impérialisme français en Afrique. Donc c'est très important pour nous en France de suivre ce qui se passe en Inde et surtout de soutenir les différents mouvements de mobilisation comme le mouvement des cafards.
2: Alors, espérons vous entendre très bientôt sur notre antenne et peut-être le premier samedi du mois d'octobre à partir de 18h.
3: Tout à fait.
2: Bon, merci beaucoup et à très bientôt.
3: Merci Julia, au revoir.
2: Au revoir. On va faire une petite pause musicale, Rodrigo.

Vous êtes toujours à l'écoute de l'agenda, des rendez-vous culturels et militants de ce lundi 7 septembre. Alors, comme tous les lundis, se tiendra aujourd'hui la permanence précarité, permanence d'entraide et solidarité face aux administrations, notamment face à la caisse d'allocation familiale, mais aussi pour les démarches concernant les revenus de solidarité active, les démarches sur l'assurance chômage et aussi comment se confronter à France Travail. La permanence se tient à la commune libre d'Aligre qui se trouve dans le 12e arrondissement de Paris à la rue Aligre et c'est à partir de 15h50 jusqu'à 18h.

Comme chaque premier lundi de chaque mois depuis 2 ans, les collectifs Zéro Bébé à la rue manifestent ce soir de 19h à 21h devant l'hôtel de ville de Paris qui se trouve au 31 rue des Rivoli dans le 1er arrondissement. Zéro Bébé à la rue est une mobilisation citoyenne et associative portée entre autres par les pôles santé des Saintes Vierges, que c'est une association des soignants du 20e arrondissement dont l'objectif est le travail en équipe, l'accès aux soins et la diminution des inégalités sociales de santé, et par le réseau éducateurs sans frontières de Paris, et qui dénonce donc la présence des nourrissons et des jeunes enfants sans abri dans la rue. Il faut savoir que dans Paris et Île-de-France, faute de logements ou de places d'hébergement, il faut rappeler aussi que 1200 nuitées hôtelières ont été supprimées récemment. Donc, vu la situation de ces structures d'hébergement, de nombreuses personnes dorment dans la rue, dans les parcs, dans les écoles, dans les gares et dans les salles d'attente des hôpitaux. Alors, Zéro Bébé à la rue trouve inadmissible, intolérable qu'en 2026, des femmes enceintes, des bébés et des enfants dorment dans la rue en France.

Le 9e collectif des sans-papiers assure sa permanence ce lundi 7 septembre de 19h à 21h au Centre international des cultures populaires, le CICP. Le 9e collectif des sans-papiers, dans ses actions, s'inscrit dans la perspective des luttes longues et au terme qui vise la régularisation de tous et toutes les sans-papiers. Les collectifs dénoncent la mise en place d'un arsenal répressif qui a été construit par les différents gouvernements, autant de droite comme de gauche, pour fabriquer des clandestins. Et le CICP se trouve au 21 Terre rue Voltaire, dans le 11e arrondissement de Paris. Donc, à 21h ce soir au CICP, le 9e collectif des sans-papiers assure sa permanence.

0: On continue avec l'agenda des fréquences Paris Pluriel. La librairie Résistance accueille ce soir une soirée des présentations dédicaces de deux ouvrages, l'un sur Gaza et l'autre sur le sionisme et antisémitisme, soirée organisée par l'Union juive française pour la paix. Et cette soirée des présentations dédicaces aura lieu à partir des 19h. La présentation des ouvrages sera faite par Sarah Katz et Pierre Stamboul, tous deux militants de l'Union juive française pour la paix. Les premiers ouvrages, Gaza au bord d'un temps incertain, c'est un des livres présentés et l'œuvre de Moutassem Eilouad, les correspondants locaux des projets solidaires développés depuis une dizaine d'années par l'Union juive française pour la paix en direction des petits agriculteurs de la bande de Gaza. La réalisation la plus emblématique de ses soutiens a longtemps été le Grand Château d'Eau, siglé Union juive française pour la paix à son sommet, impitoyablement bombardé par l'armée israélienne au premier mois du génocide en cours. Le livre reprend les chroniques rédigées par son auteur au cours des premiers trimestres 2026, qui sont autant des analyses de l'auteur qu'est aussi son témoignage sur la réalité quotidienne d'un territoire soumis à la destruction et à l'effacement programmé de ses habitants. L'auteur ne pouvant quitter Gaza, ça sera Sarah Katz qui elle-même a effectué des longs séjours dans les territoires de faire la présentation du livre. Et le deuxième livre, Les parias et les colons. Avec Les parias et les colons, Pierre Stamboul parvient à retracer en une centaine de pages l'entreprise sanglante qui a été depuis plus d'un siècle les projets sionistes. La création d'un État juif au détriment des habitants indigènes de la Palestine, et c'est alors que le judaïsme, qu'il soit religieux ou culturel, n'a jamais été territorial. Pierre Stamboul entend, avec les parias et les colons, s'adresser en premier lieu aux Juifs de France, tout en sachant qu'aux yeux de pas mal de ces derniers, il est lui-même un Juif traître, ayant la haine des soi. Mais nul besoin d'être juif pour lire cet essai. Et la librairie Résistance se trouve au 4 Paris, ville Compoint, dans le 17e arrondissement. Vous pouvez vous rendre par la métro ligne 13, les stations Guy Moquet ou Beauchamp. L'agenda des rendez-vous culturels et militants des fréquences Paris Pluriel de ce lundi 7 septembre s'achève. On va vous laisser en compagnie de l'actualité des luttes et on remercie Rodrigo pour la technique et la musique et on rappelle nos éditeurs qui ont cet entretenu par téléphone avec un des animateurs des Andalut.
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12: Bonjour, vous êtes bien dans l'actualité des luttes. Et aujourd'hui, dans cette émission du 17 mars 2026, nous revenons sur le thème de la prison et des luttes anticarcérales en vous diffusant le montage d'un débat qui avait lieu lors des rencontres du Maquis pour l'émancipation.
13: Bon, eh ben, bonjour. Aujourd'hui, ce matin, ça va être Nadia Méninger et Jacqueline Reuss. Nadia va nous parler de la situation actuelle dans les prisons en France et peut-être ailleurs. Et Jacqueline, qui a traduit les mémoires de prison d'Alexandre Berkman, va nous parler de ce livre-là et peut-être d'autres choses.
14: Pour commencer, on va se présenter et après on rentrera dans le vif du sujet. Pour me présenter, j'ai commencé à m'attaquer à la question carcérale dans les années 85-86 en rentrant dans un groupe qui se battait contre la prison, mais surtout qui soutenait les luttes des prisonniers, qui faisait de l'information sur les conditions carcérales. Et il se trouve que dans les années 80, il y avait énormément de luttes à l'intérieur. Bon, c'était peu connu, mais il y avait beaucoup, beaucoup de luttes. Et donc, notre travail consistait aussi à permettre aux prisonniers de s'auto-organiser sur la région parisienne en faisant circuler les informations, les appels à la grève et aussi après les comptes rendus des luttes qui étaient en cours et permettre comme ça l'auto-organisation des prisonniers. On recevait à l'époque énormément de témoignages, ce qui nous permettait après de les faire sortir à l'extérieur. On a créé un comité contre l'isolement carcéral. Et par la suite, donc ça c'est dans les années 80, c'était une émission de radio qui s'appelait Parloir Libre, une association qui s'appelait l'Association des parents amis de détenus, puisque pour nous, il était important d'organiser les familles qui rentraient et sortaient, donc aussi des informations, donc de s'organiser entre familles. Je me suis intéressée, je le dis tout de suite, je ne suis pas universitaire, loin de là, l'école, ça n'a jamais été mon truc. Bon, après l'incarcération de mon frère à 17 ans pour braquage, je me suis forcément intéressée à la question carcérale. J'ai eu envie de comprendre et puis aussi du coup de le soutenir dans ce qu'il était en train de vivre, c'est-à-dire essayer d'organiser des familles et réfléchir avec d'autres sur mais c'est quoi la prison ? Pourquoi elle existe ? Comment elle fonctionne ? À qui elle sert ? Et puis comme il y avait énormément de luttes à l'intérieur, après on rencontre des gens, et puis ça devient quelque chose de plus fort. Dans les années 2000, avec trois autres personnes, on a créé l'Envolée, qui existe toujours. Et les camarades avec qui on a travaillé jusqu'à présent, nous ne sommes pas abolitionnistes. On ne pense pas qu'on peut abolir la prison dans un système capitaliste. C'est une absurdité totale. Comme de dire que le système capitaliste peut être à visage humain. Nous, on est anticarcéral. On pense que le mouvement révolutionnaire doit porter en son sein la réflexion de l'abolition de la prison. C'est pour ça que c'est important de continuer à réfléchir sur ces questions-là. Et c'est vrai qu'il y a peu de discussions. C'est-à-dire, on prend toujours la question de la prison par un petit bout. Alors, la prison contre les politiques, après contre les homosexuels, contre les racisés, contre les violeurs, contre... Non, la prison dans son ensemble. Il faut réfléchir à l'outil, à l'institution. Maintenant, moi, j'anime une émission de radio qui s'appelle « L'actualité des luttes » sur Fréquence Paris Pluriel. Et moi, maintenant, je m'intéresse à toutes les luttes sociales, aussi bien les luttes qui peuvent se passer à l'intérieur de la détention que dans les secteurs privés, publics, chômeurs, précaires, squats, tout, qui m'intéresse. Et puis, c'est peut-être aussi de faire les liens entre l'intérieur et l'extérieur et de comprendre que tout est lié, qu'on ne peut pas abandonner des gens à l'intérieur de la détention et de plus en plus, parce qu'ils sont notre miroir. l'histoire des luttes, l'histoire de la prison, quel que soit le sujet auquel on s'attelle, c'est important de savoir ce qui s'est passé avant. Pour avoir des références, pour savoir à quoi on s'attelle, c'est important d'avoir un point de vue historique sur ce qui s'est passé. Donc voilà, c'est pour ça aussi que j'ai écrit deux livres pour qu'il reste la mémoire des luttes et de ce qui s'est passé avant ceux qui prennent la relève. Donc voilà, Jacqueline, elle a traduit, mais ça devait être un gros boulot, hein, parce qu'il est balèze. Les mémoires de prison d'un anarchiste, c'est-à-dire Alexandre Bergman.
15: Je voudrais commencer par remercier le Maquis, parce que franchement, je suis ravie d'être là de nouveau, c'est toujours passionnant. Et là, je viens cette fois-ci invitée pour parler donc, des mémoires de prison d'un anarchiste, d'Alexandre Bergman, qui en fait était d'abord l'amant d'Emma Goldman. Ensuite, les rapports se sont un peu distendus, mais ils sont restés toujours ensemble. Les deux étaient vraiment liés toute leur vie. Ce qui est marrant aussi, c'est que c'est assez rare pour le mentionner. Tout le monde connaît Emma Goldman, mais peu de gens connaissent Alexandre Bergman. Pour une fois, c'est la femme qui est connue et l'homme qui est dans l'ombre. À l'époque, il n'était pas dans l'ombre. Je l'ai traduit avec un collègue, copain, un excellent traducteur, Hervé Denès. Voilà pour le livre. C'est important de le souligner. Bergman dit lui-même, ce n'est pas l'histoire avec une H majuscule, mais bien un récit très personnel, bouleversant, et une condamnation, bien sûr, implacable du système carcéral. Dans son journal, Bergman précise qu'il n'a pas écrit une autobiographie, mais, et je cite, il a choisi et fusionné des personnages et des incidents en représentation type. Donc le livre, ça a l'air d'être sur des personnages précis, mais en fait, il a créé un peu des personnages qui étaient typiques des amis qui s'est fait parmi les détenus. Bien sûr, il a aussi oublié certains personnages et il s'est trompé parfois dans la chronologie des événements. Bon, juste un dernier mot, donc comme Nadia l'a expliqué, elle va aborder la question de la prison plus comme question sociale. Moi, peut-être d'un point de vue plus littéraire. Aussi, elle parle d'aujourd'hui. Moi, je parle d'il y a 120, 150, 130 ans. Mais en fait, ce qui m'a tout au long du travail de traduction, ça m'a frappé combien on y est encore. Les questions de l'isolement, je vais aborder différentes thématiques qui se retrouvent aujourd'hui. À toi de jouer.
14: Je veux vraiment retracer la question carcérale dans la question sociale et politique. On ne peut pas les séparer. Quand on vote une loi sur le chômage et la précarité, on sait au bout qu'il y aura des incarcérés. Quand on vote une loi anti-squat et qui expulse des familles qui n'ont pas payé au bout de 2 mois leur loyer, on sait que ça va conduire à une incarcération plus forte. Quand on licencie des milliers de gens depuis quelques années, qu'on détruit complètement l'industrie, on sait que ces gens-là vont se retrouver à un moment ou à un autre, pas tous, mais une partie d'entre eux, en prison. Donc on ne peut pas poser la question carcérale sans la placer dans la situation politique, économique, sociale, morale aussi, de notre pays. Par rapport à ça, je voulais juste aussi dire, peut-être pour l'international révolutionnaire, que cette réalité, c'est-à-dire ce recul, la privatisation des services publics, etc., c'est une situation internationale. Il y a des luttes partout, là. Dans énormément de pays, il y a des gens qui se soulèvent parce que la misère prend une proportion de plus en plus forte et contraint de plus en plus de populations à être dans la merde et donc pas avoir d'autre choix ou de recourir à la délinquance, hein, puisque l'illégalisme, on va dire, ou la révolte. Et où est la révolte ? Les deux. On a tendance aujourd'hui à psychologiser la délinquance, ou à psychologiser, ou à dire que c'est de la faute des parents. Ah, c'est pas la faute de la société, hein, c'est les parents qui ont mal élevé leurs enfants. Hein. Et quand on connaît la situation des parents, on se dit « ouais, ils ont fait ce qu'ils ont pu, les pauvres hein. ». Je veux dire, c'était pas évident. Donc c'est pour ça aussi que je voulais le resituer dans un contexte beaucoup plus politique, parce qu'aujourd'hui, la grande majorité des gens qui sont incarcérés en France c'est des gens qui n'ont un niveau d'études très faible, souvent pas de logement, ou sont hébergés chez des copains, ont des logements précaires, ont des salaires très bas, ou sont précaires, c'est-à-dire passent du chômage au travail, à bon au RSA, etc. Enfin, il n'y a pas de mystère. La population carcérale, c'est les pauvres. Et c'est une manière de gérer la pauvreté pour un gouvernement que d'incarcérer. Il y a des trucs horribles. Oui, il y a des trucs horribles. Mais les trucs horribles, ils sont le résultat aussi de conditions de vie horribles. Et c'est intéressant, on viendra là-dessus sur la question du quartier d'isolement. Je relisais des témoignages. Mais déjà dans les années 70, les personnes qui étaient incarcérées dans les QHS disaient « Faites attention, vous êtes en train de fabriquer des monstres. » Dans les années 70. Après, je relis des témoignages des années 90 ou 2000 et ils disent « La prison et plus précisément les quartiers de haute sécurité, tu en sors fou, mort, suicidé ou fauve. » Donc là, on est en train, année après année, tu vois, c'est de construire une violence qui nous échappe complètement, mais qui est la résultante de conditions de vie de plus en plus de gens en France, mais à travers le monde aussi. S'il n'y a pas de mystère dans le pot commun, hein, quand les ultra-riches, là, ils s'en mettent plein les fouilles et qu'ils font voir leur profit augmenter, mais de manière complètement indécente. Cet argent, il vient de quelque part. Hein. Il y a une séparation de plus en plus forte entre les États et le peuple. Et quand un jeune de quartier, chômeur, sans perspective, peut voir un flic assassin non condamné, voir que l'ensemble de nos ministres

0: à toutes ces révoltes qui, à chaque fois, sont réprimées dans une brutalité complètement disproportionnée. Et forcément, bah, du coup, la population carcérale, elle augmente. Il n'y a jamais eu autant de prisonniers. 85 000. Tous les mois, 500 personnes sont incarcérées en plus. Souvent, les faits divers nous parlent des faits les plus sordides, les plus dramatiques. Évidemment, il y en a. Mais la majorité des gens qui sont aujourd'hui incarcérés sont des petits délinquants pour des petites peines. Plus de la moitié des prisonniers sont incarcérés pour des peines de moins de 1 an. Alors je vous rappelle quand même que nos chers dirigeants qui ont détourné des dizaines, des centaines de milliers d'euros, eux arrivent à avoir du sursis, un petit bracelet électronique. Donc on se demande pourquoi un voleur de pommes ne pourrait pas sortir et ne pas se taper des fois des 15 jours. C'est absurde. On doit se battre pour déjà qu'on vide les prisons. Hein? Mais là, ce n'est pas le projet. Hein? Le projet, c'est plutôt d'en construire. Et là, de la thune, il y en a pour construire des prisons. Hein. Il y en a pour foutre des flics, il y en a pour construire des prisons, il y en a toujours pour la répression et le contrôle. Parce que je crois qu'on a vraiment un cerveau qui est complètement déformé par l'information, que ce soit sur les réseaux, parce que c'est un peu flash, c'est un peu sensationnel, etc., que dans les médias institutionnels, que ce soit sur la question carcérale, où c'est toujours le point de vue, évidemment, des flics et des matons obligés. Rarement, c'est le point de vue des personnes incarcérées, de ceux qui subissent. Mais ça, c'est valable pour pour tout. Hein. Et donc, on a une vue complètement déformée de la réalité. Qu'elle soit de la résistance aujourd'hui partout dans le monde et en France, et que ce soit aussi sur la question de la délinquance, des révoltes ou de tout ce qui peut se passer à l'intérieur.
1: Mais d'abord, je voudrais dire, donc moi je vais parler d'il y a 120, 130, il y a 130 ans. Ce qui est. Il y a deux choses de remarquables. Je parle plutôt des États-Unis. C'est d'abord l'augmentation exponentielle de l'incarcération. C'est pareil en France, je crois. Et ensuite, aux États-Unis, la privatisation, c'est devenu une industrie rentable. Et ce n'est pas le travail carcéral, c'est. La construction, bon, c'était des régies d'État, quoi, subventionnées largement, mais privées de plus en plus. Et ça, bien sûr, pour les conditions des détenus et les règles qui gouvernent leur vie, c'est assez empiré. Mais donc, pour revenir à l'époque d'Alexander Berkman, juste pour le situer, il est né comme Emma Goldman en Lituanie. En 1870, en Lituanie, qui à l'époque faisait partie de l'Empire russe. Très jeune, il a été inspiré par les nihilistes, mais de nouveau, comme Goldman, c'est surtout l'assassinat légal des anarchistes, des martyrs de Haymarket à Chicago en 1887 qui l'a fait épouser les idées anarchistes. Il a émigré aux États-Unis en 1888. Il rencontre très vite Emma Goldman et ils décident ensemble d'organiser un attentat contre un certain Henry Clay Frick, le patron des aciéries Carnegie de Homestead en Pennsylvanie et le responsable, surtout le responsable de l'attaque contre les grévistes de cette aciérie. Peut-être vous avez entendu parler des Pinkerton. C'était une milice privée. Il les a appelés, il y a eu une fusillade, etc. Donc, furieux, Berkman et Goldman décident d'organiser un attentat contre Frick. Malheureusement, l'attentat échoue à moitié, dans le sens qu'il est gravement blessé, ce bonhomme, mais pas mortellement. Donc, le livre de Berkman commence avec 92 par l'échec de cet attentat, qui s'appelait à l'époque la propagande par le fait. Les anarchistes. C'était un concept des anarchistes, par son procès, qui a été une véritable farce de justice, évidemment, et par sa condamnation à 22 ans de prison. Le juge a cumulé différents chefs d'accusation. Au lieu de les fusionner, ils ont été ajoutés les uns après les autres, ce qui faisait 22 ans. Alors, je voudrais, ça va être un peu compliqué, mais je voudrais faire parler Berkman surtout. Moi, je trouve

0: qu'il dit les choses très bien. Ce n'est pas un récit historique, c'est comment il a vécu ça, ces années d'emprisonnement. Donc d'abord, il débarque au pénitencier de l'Ouest, après sa condamnation. Il écrit son arrivée comme ça. « Je me retourne. Au-dessus de moi se dresse l'édifice grisâtre, froid et inhospitalier, et de son sommet, la silhouette noire me dévisage, triomphale. Les murs presque humains, dans leur cruelle immobilité, me signifient leur désapprobation. Leur bras imposant s'élève dans la nuit comme pour m'écraser à l'instant. Je me sens si petit, indiciblement frêle et vulnérable dans toute cette solitude. » À la fin de ces... il est finalement libéré au bout de 14 ans. La dernière année, on l'oblige à être incarcéré pendant un an dans un... C'est typiquement américain, je crois que ça n'existe plus, mais ça s'appelait les workhouse, les maisons de travail forcé. Donc, contrairement au pénitencier, où le travail était une sorte de... Ben, les prisonniers le souhaitaient parce que ça leur permettait de sortir de leur isolement. Dans le workhouse, les prisonniers étaient accablés par le travail. Absurde logique d'une loi qui soumet à la barbarie maximale les coupables de délits mineurs. La maison du comté d'Allegheny, en Pennsylvanie, dans la grande Commonwealth de Pennsylvanie, jouit d'une réputation tristement célèbre d'enfer le plus noir où les hommes expient les péchés de la société. Alors, il est libéré en 1906, mais il restera profondément marqué. D'ailleurs, on considérait que c'est une sorte de miraculé d'avoir survécu. On le voit dans le livre, il raconte, il reste craintif. Lui qui était un vrai combattant, il reste craintif. Il manque totalement de confiance en lui-même. Il souffre de dépression, de difficultés émotionnelles, et ça pendant des années. Je vous explique un peu l'origine du livre. Il est donc libéré, c'est l'été, il se promène dans le bois. Mon esprit habite la prison. Le silence résonne des cris de douleur. Les bois renvoient l'écho de l'agonie du cachot. Le murmure des feuilles me fait sursauter. Les arbres, bras écartés, me barrent la route. Ils me menacent comme des gardiens en haut des murs de la prison. Leurs formes monstrueuses me suivent dans la vallée. La nuit, je m'éveille, saisie d'une terreur glacée. Les hurlements épouvantables de Crazy Smith emplissent mes oreilles et j'entends de nouveau le bruit sourd et sinistre des matraques qui s'abattent sur la tête des prisonniers. La solitude me tourmente, les horreurs de la cage à poules me hantent. Pour se libérer de l'horreur carcérale, il s'oblige à y replonger comme une sorte de douloureuse thérapie. Son retour au monde est vivant et au combat révolutionnaire, sa résurrection qu'il appelle, c'est la fin du livre. Ce livre a été présenté à différents éditeurs qui n'ont jamais voulu, évidemment, c'était mettre en cause un des fondements du système. Donc finalement, c'est leur propre maison d'édition, Goldman et Bergman, qui s'appelait Mother Earth Publishing Association, qui l'a publié en 1912.
1: Les personnes qui sont incarcérées sont

0: que peuvent ressentir les prisonniers dans le fait d'être enfermés comme ça dans des cubes de béton. Ça reste la même chose il y a 150 ans et aujourd'hui. Parce que c'est un peu, les choses sont un peu différentes et semblables. C'est que là, en plus, en France, vu qu'ils ont squeezé tout le budget, ou une bonne partie du budget de la culture et du social, imaginez-vous qu'ils ont arrêté toutes les activités en prison. Donc bon, hein, ça fait un petit peu moins d'air. Déjà, il n'y en avait pas beaucoup. Je voulais revenir sur des lois qui ont été votées et qui sont, me semblent assez significatives de l'état d'esprit et de la logique du gouvernement, des gouvernements. Et justement, je n'avais pas envie de dire actuel. Parce qu'en fait, là, on est vraiment très, très scotché sur Macron. Mais ça fait longtemps, en fait, qu'on est gouverné par des horribles insupportables. Et Sarkozy, ça a été vraiment un tournant sécuritaire hyper important. Tout ce qui est en train de se passer et qu'on nous met en avant, par exemple là, le fait que suite aux révoltes de Naël, Darmanin s'est réveillé en disant « oui, il faut incarcérer plus les jeunes, etc. » Bon, ils ont aggravé une situation qui existait déjà depuis Sarkozy. Je veux dire, l'enfermement d'un môme de 13 ans, enfin, c'est possible depuis Sarkozy et sûrement ça s'est généralisé depuis. Donc je voulais revenir là-dessus parce que suite à Naël, et à cette révolte politique qui s'est passée pour dire il y en a marre, quoi. Là, ça suffit des flics flingueurs, ça suffit de la violence, ça suffit de l'ennui, ça suffit de ces cités ghettos ou de béton, ce manque de perspective, etc. Et évidemment, au lieu de répondre par, par peut-être autre chose, et ça, il faut le construire avec les habitants, hein, des quartiers populaires ou des zones rurales, bah, c'est toujours la réponse, c'est plus de répression, plus de commissariats, plus de prisons, plus de contrôle et plus de violence. Il y a vraiment une volonté de la part du pouvoir de prendre les mômes de plus en plus jeunes, de les contrôler et de les réprimer. Parce qu'on dit toujours, oui, les mômes, devant leurs écrans, ils sont complètement subjugués. Mais en fait, ils nous ont parfois montré la voie. Hein. Ils ont occupé leur lycée, ils se sont battus, ils ont, sur la Palestine, mais sur la réforme des retraites, ils étaient présents en grand nombre à faire la grève, etc. Ils ont été là, ils n'ont pas été beaucoup soutenus. Hein. À l'intérieur des établissements scolaires et peu soutenu à l'extérieur aussi, avec peut-être les parents ou même des militants, hein, voilà, qui pourraient venir devant les lycées les soutenir. Et donc, du coup, la réponse, ça a vraiment été, on l'a vu, hein, flashball, violence physique sur des gamins de 15 ans, garde à vue, poursuite. Il faut voir aussi que derrière les poursuites, tu as aussi des poursuites administratives. C'est que des gamins se retrouvent sans école, quoi, à devoir chercher éventuellement un autre établissement. Il y a vraiment une pression qui est très, très, très, très forte sur cette enfance et du coup sur aussi l'enfance, évidemment, encore plus violente des quartiers populaires qui souvent n'ont plus d'établissement scolaire. Il y a quand même des milliers de mômes, des dizaines de milliers de mômes qui n'ont pas d'affectation scolaire, même avant 16 ans, hein, en France. Donc du coup, qui se retrouvent un peu à zoner et à pas savoir trop quoi faire. On tilte pas. Mais en fait, les centres éducatifs fermés, ça fait penser quand même un petit peu aux maisons de correction. Hein, il y a un truc comme ça. Ils inventent rien. On est là dans une espèce de spirale où ils reproduisent toujours en pire, hein, avec les nouvelles technologies, beaucoup plus de violence, d'encadrement, etc. Et encore que... Mais ils reproduisent toujours les mêmes schémas qui ont été dénoncés, contre lesquels des éducateurs, des tas de gens se sont battus pour dire c'est de la destruction d'êtres humains, de mômes. Et hop, alors ça a un peu disparu. Puis paf, ça revient par la porte de derrière. Tout ce qu'on a réussi, et quand je dis nous, c'est la classe ouvrière, le prolétariat, qui vous voulez, les dépossédés, les chômeurs, tous ces gens qui se sont battus pour vivre mieux, tout ce qu'on a pu gagner, ils le reprennent. Ce n'est pas des acquis, c'est des conquis grâce à la lutte, que ce soit à l'intérieur des prisons ou à l'extérieur. Et là, ils sont en train de tout nous prendre, nous reprendre. L'âge de la responsabilité pénale est abaissé à 10 ans. Ça veut dire que des gamins de 10 ans aujourd'hui en France peuvent être suivis par un juge, peuvent être interdits de territoire, avec des mesures de réparation, des sanctions éducatives, des interdictions de paraître, de placement-sanctions et même de travaux d'intérêt général pour les 10-13 ans. il y avait quand même un processus après la guerre qui s'appelle l'ordonnance de 45, qui protégeait un peu les mineurs et qui privilégiait soi-disant la prévention à la répression. Et ben bon, ben, tout ce truc-là depuis 45, de toute manière, a été élagué, revu, réformé, etc. Et là, on en est aujourd'hui à pouvoir poursuivre des enfants de 16 ans comme des majeurs, même avec la possibilité de leur mettre des peines extrêmement longues dès l'âge de 16 ans. On ne se rend pas compte parce que souvent on ne les connaît pas, ces gamins. Mais qu'est-ce qu'ils vont devenir? Qu'est-ce qui va se passer quand ils vont sortir? La prison, elle ne résout rien. Elle ne résout rien. Le mal a été fait, il est fait. Donc là, l'intérêt, c'est d'essayer de comprendre pourquoi il y a eu cette situation et d'essayer de la résoudre collectivement. Mais là, ça ne sert à rien. Ça va les rendre encore plus méprisants et violents vis-à-vis du monde extérieur qui les a complètement abandonnés. Il y a quand même un fossé qui s'établit entre eux et le reste de la société. Et qu'est-ce qu'on apprend à l'intérieur de la prison, si ce n'est pas aussi la violence? Voilà, je voulais parler des gamins parce que vraiment, là, il y a eu toute une série de lois extrêmement violentes dirigées contre eux pour les empêcher de s'exprimer, de garder leur enfance. Ils ont toutes les contraintes de l'adulte et en même temps, on ne leur donne absolument pas le droit de pouvoir avoir une expression politique. C'est quand même incroyable. Comment vont-ils la construire? Comment vont-ils se construire? Ils n'ont pas d'espace, ils n'ont pas d'organisation. Dès qu'ils commencent à faire un truc, ils s'en prennent plein la gueule. Enfin bon, visiblement, ça ne les empêche pas de bouger. Donc ça, c'est une bonne nouvelle. Il faut croire que l'enfant qui est en eux est plus déterminé que la pression qu'ils peuvent subir. Et pour finir sur ce sujet, puis te passer la parole, Jacqueline, je voulais citer une petite phrase de Boris Cyrulnik qui dit que l'isolement, enfin l'enfermement en fait, elle provoque l'isolement, l'arrêt de l'empathie, l'augmentation de l'angoisse, l'entretien des relations toxiques, l'humiliation. Et en sortant de prison, on constate que l'enfant n'est plus apte à réguler ses émotions. Plus les gens sont incarcérés jeunes et plus ils sont détruits irrémédiablement. Et plus la peine est longue, évidemment, et plus ils sont détruits aussi irrémédiablement.
1: Bachmann revient sans cesse au lien qu'il y a entre la prison et la société. Alors, il dit « Je constate quotidiennement le fonctionnement de la machine qui broie et pulvérise, qui rend les gardiens brutaux et fait perdre leur humanité aux détenus. Très loin des querelles et des luttes du monde du dehors, je suis néanmoins témoin de sa reproduction miniature, plus angoissante et impitoyable, à l'intérieur des murs. Cette vie carcérale en est un modèle réduit, perfectionné par son uniformité apparente et sa morne passivité. Mais sous cette surface apathique couvrent les feux de l'existence qui tantôt crépite faiblement derrière une fumée suffocante d'un brun grisâtre, tantôt flamboie avec la brutalité du désespoir. » Il fait également le lien entre la guerre et la prison. Il paraît que le monde progresse. La science et la philosophie, les arts et les lettres avancent à grands pas. D'accord. Mais en quoi est-ce une amélioration d'augmenter la misère et de remplir les prisons? C'est un progrès trompeur s'il entraîne le sacrifice impitoyable de la paix, de la santé et de la vie. Une civilisation superficielle et instable, si elle repose sur les sables mouvants des affrontements et de la guerre. Les progrès de la science et de l'industrie, loin de promouvoir le bonheur de l'homme et l'harmonie sociale, ne font qu'accentuer les contrastes et aggraver les mécontentements. Il n'y aurait pas de limite à ce que l'homme peut accomplir si l'humanité n'était pas divisée contre elle-même, épuisant ses meilleures énergies dans des conflits sanguinaires, suicidaires et inutiles. Et ceux d'ici, les milliers de maltraités par cruelle stupidité sont les victimes que la société châtie pour expier sa folie et ses péchés à elle. Ensuite, je voudrais vous revenir donc à un thème effectivement très important, forcément par de chez Bergman, donc que Nadia a évoqué, c'est l'isolement. Bergman revient tout le temps à cette question. Le quartier d'isolement devient étouffant avec la chaleur du mois d'août. Les fenêtres du couloir, situées en hauteur, ne laissent filtrer qu'une pauvre lumière qui plonge le niveau inférieur dans une obscurité lugubre. Partout, mes yeux ne rencontrent que le blanc agressif des murs, jauni çà et là par l'humidité. L'oppressant silence pèse sur les longues journées. Dans la cage de pierre, je n'entends que l'écho funèbre de mes pas alanguis. Je me sens de nouveau rejeté dans les ténèbres, arraché au monde des vivants. Et quand l'isolement n'est pas suffisant, on invente encore pire, le cachot. « Je veux savoir pourquoi je suis privé de déjeuner, » dit Sacha. C'est le sous-directeur qui répond. « Vous n'avez pas besoin de savoir pourquoi. Il suffit que nous le sachions. Mais autant que vous le sachiez de suite, votre vie ne vaut pas les ennuis que vous nous causez. Écoutez-moi bien. Quel qu'en soit le coût, c'est vous qui le payerez. Pour le moment, vous resterez à l'isolement, où vous ne pourrez pas exercer votre influence pernicieuse. Gardien, collez-le dans la cage à poules. » La cage à poules est une torture qui rend fou. Je finirai par devenir aveugle dans cette obscurité permanente. Le grillage métallique fixé à la porte à barreaux ne laisse pratiquement pas d'air ni de lumière pénétrer dans la cellule. L'odeur nauséabonde me suffoque et son étreinte mortelle me prend la gorge. Je me sens cerné par les murs. Ils semblent se resserrer autour de moi chaque jour un peu plus. Rétrécissant la cellule jusqu'à m'écraser dans ce cercueil de pierre. Tout autour, les parois blanchies à la chaux me foudroient d'un regard dur et inexorable, assuré qu'elles sont de leur proie. Il faut dire que sur les 14 ans qu'il a passé en prison, principalement par sa faute, c'est-à-dire il refusait toutes les tentatives par l'administration de le réprimer, et donc il se trouvait constamment à l'isolement, constamment au cachot ou dans ce cage à poules. Et il est sorti effectivement la vue très très diminuée après ces tortures. Il raconte beaucoup de ses amis ont fini complètement fou. Alors il raconte un peu le processus. Bé, bé, voyez la chèvre, c'est moi la chèvre, bé, bé. Je frémis en pensant au sort auquel j'ai échappé à la vue de ces visages familiers, naguère, brillants de jeunesse et d'intelligence, qui me fixent maintenant de leur regard fou depuis le couloir des loups, comme ils l'appelaient. Semblables à des cadavres, l'esprit anéanti, le corps réduit à un ombre. De cellule en cellule, je longe le cimetière des morts vivants, où règne un silence troublé de temps à autre par des hurlements sauvages ou par le bêlement pitoyable de Mike. Ces hommes restent enfermés à longueur de journée, privés d'exercice et de distraction, leur ration réduite par inconduite grave. De nouveaux cinglés arrivent régulièrement, venant des rangs des prisonniers contraints à l'oisivité et maintenus à l'isolement. Un des rares éléments qui peut aider les prisonniers, à l'époque c'était les lettres, aujourd'hui ça devient plus sophistiqué, mais bon, les lettres, à l'époque, vraiment, ils le considéraient que c'était quasiment son sauvetage. Je cite une lettre qu'il a écrite à la personne qu'il appelle Sonia, en fait, c'est Emma Goldman. Bien évidemment, et dans leur correspondance, il ne fallait pas mettre son nom parce qu'elle était trop connue. À l'époque, c'était tout de suite supprimer les lettres. En arrivant à la cellule, j'ai saisi d'emblée, par la position de la pochette blanche, et si c'est une longue ou une courte lèpre. Les yeux fermés, je la soupèse, et le poids me rappelle la pression chaleureuse de ton adorable main. Elle m'effleure délicatement le cœur, et je me sens transportée vers toi, par-delà l'abîme. Les barreaux s'effacent, les murs disparaissent, et l'air s'emplit de doux parfums de l'azur et des fleurs. Je suis de nouveau avec toi. Nous nous promenons sur le brillant clair de lune de juillet. La touche de Veliko Rossaya dans tes yeux et tes cheveux évoque la Volga, notre splendide Bogatyr, et les accents de Dubinushka, tremblant de souffrance et de désir, flottent autour de moi. Je ne touche pas au repas. Ta lettre me fait rêver et je la relis lentement, lentement, pour ne pas atteindre trop vite la fin. Les heures de l'après-midi sont sanctifiées par ton contact et ta présence, et je ne pense qu'à retourner à ma cellule où, dans la paix du soir, libérée du cauchemar de l'immédiat, je marche dans le jardin de nos rêves. Quand je relis, j'ai traduit ces paroles, c'est très émouvant quand même.
0: On a eu des témoignages sur la question de l'isolement d'Alexandre Bergman. Et là, on va continuer parce que, en fait, en France, dernièrement, on nous a complètement bassinés avec le narcotrafic. Alors là, on était plongés dans la Colombie, dans la mafia italienne. La France était incontrôlable. Bon, tout ça, évidemment, est du pur fantasme pour affoler et faire peur. La réalité est vraiment tout autre. La réalité, c'est que, bon, bah, bien sûr, il y a du deal de shit, évidemment, même d'héros, ou même d'autres produits. Et plus la société ira mal, et plus il y en aura en plus. Mais bon, on n'est pas du tout dans les mêmes proportions, même financières, qu'évidemment la Colombie ou même l'Italie. Ça a permis au gouvernement de justifier le fait de réouvrir d'autres prisons de haute sécurité. On a déjà deux prisons de haute sécurité en France qui existent depuis Sarkozy, Condé-sur-Sarthe, inaugurées par Madame Taubira. Pour vous dire que tous les gouvernements y ont mis leurs petites pattes. Ces quartiers d'isolement, Vendin-le-Vieil et Condé-sur-Sarthe, en France en tous les cas, étaient déjà des prisons de haute sécurité. Hein, donc voilà, il n'a rien inventé, le petit Darmanin. Il a juste permis de le remettre au goût du jour et puis de faire monter un peu la sauce, quoi. Parce que là, il y a vraiment une accélération. Il y a eu quand même pas mal de thunes investies dans beaucoup plus de technologies à l'intérieur. Et là, c'est intéressant parce que Bergman parlait de l'opacité, du manque de lumière dans les cellules. Là, le fait qu'ils aient rajouté des grillages dans les cellules de ces deux prisons font qu'il y a un manque de lumière. Et du coup, la vue baisse pour les prisonniers. Et puis, le fait de faire en sorte qu'il y ait de moins en moins de contacts, que ce soit entre les prisonniers eux-mêmes, entre les prisonniers et l'extérieur. Là, par exemple, ils ont mis en place un délit. Alors, je ne sais pas comment ils vont le gérer, mais on n'aura plus le droit d'aller devant les prisons. Il y a pas mal de camarades qui vont, le 31, faire un petit feu d'artifice pour faire un coucou, pour dire « vous n'êtes pas seul ». Ben là, ce sera pénalisable, donc c'est un problème. Et on ne pourra plus aller devant les prisons, enfin on ne pourra plus, on va le faire. Mais en tous les cas, on risque plus gros d'aller distribuer des tracts devant les prisons et au parloir. Donc il y a vraiment une volonté d'isoler encore plus les prisonniers et de moins faire circuler vers l'extérieur et des informations et éventuellement leur porter notre soutien. En France, il y a toujours eu des quartiers d'isolement. C'est juste parce qu'on n'y a pas mis le nez et qu'on se bat plus contre, et c'est vraiment dommage qu'il n'y a pas plus d'activité pour la fermeture de ces quartiers d'isolement. Mais il y avait toujours entre 500 et 700 personnes dans les quartiers d'isolement en France. Donc là, le fait qu'ils veulent mettre 500 prisonniers dans ces prisons de haute sécurité, en fait, ça n'a pas changé grand-chose. En plus, j'ai l'impression que là, pour le peu d'informations que j'ai pu avoir, ils cherchent des gens. Dans les années 70, je ne sais pas si pour les plus vieux, vous vous souvenez, mais il y a eu quand même des luttes contre les quartiers de haute sécurité. Des luttes fortes, que ce soit à l'intérieur et à l'extérieur. Où pour nous, il était inconcevable d'enfermer quelqu'un dans un cube de béton sans rapport, contact, lien avec d'autres humains. Pour nous, c'était inconcevable. Aujourd'hui, visiblement, ça le devient. Ça doit nous interroger de savoir pourquoi on en est arrivé là. D'imaginer que c'est possible d'enfermer pendant des mois, des années, des gens dans un cube de béton sans rapport, sans lien, sans être touché, sans pouvoir parler avec quelqu'un. Là, il y a un avocat qui a porté une plainte justement au sujet de l'isolement de Redouar Faïd qui a gagné. Après, il doit faire des petits aménagements. Bon, mais c'est juste pour dire que bon, il y a quand même des choses qui se font au niveau juridique, mais que très certainement, il faudrait reprendre une lutte contre l'isolement. Parce que là, ce qu'ils veulent, c'est, ils ne se contentent pas de ces deux prisons. Ils veulent en ouvrir 4 ou 5 autres de prisons de haute sécurité. Enfin, c'est une abjection totale. Enfin, je veux dire, les prisonniers se sont battus. C'est la première revendication des luttes de prisonniers depuis les années 70, fermeture des quartiers d'isolement des QHS. Et là, ça revient. Ça a toujours été là et ça s'amplifie. C'est vraiment la manière la plus sûre de détruire les luttes à l'intérieur.
1: Il arrive à restituer dans sa propre évolution du premier jour d'emprisonnement jusqu'à sa sortie. Et il y a eu des modifications très, très profondes grâce aux détenus, à la proximité avec ses compagnies de misfortune.
2: D'infortune.
1: D'infortune, voilà, merci. Et donc, il y a deux aspects particulièrement frappants. Dans le processus de maturation. Alors, ici, il parle de lui arrivé jeune révolutionnaire convaincu. Alors, notre esprit s'élargit, mais trop souvent, notre cœur rétrécit en même temps et les feux faiblissent à mesure que nous apprenons. Dans ces moments, je repense à l'époque où l'imminente révolution sociale captait entièrement notre intérêt. Le présent déchaîné et ses courants conflictuels ne semblaient pas nous toucher, tandis que nous gardions nos yeux rivés sur l'aube dans l'attente fébrile du lever du soleil. Nous divisions tout net l'humanité en deux camps belligérants. D'un côté, le noble peuple, avec une P majuscule, s'il vous plaît, les producteurs qui aspiraient à la lumière du nouvel évangile, et de l'autre, les oppresseurs haïs, les exploiteurs qui rusaient pour obscurcir le jour nouveau qui devait rendre à l'homme son héritage. Si seulement le bon peuple avait l'occasion d'entendre la grande vérité, avec quelle joie il embrasserait l'anarchie et pénétrerait triomphalement sur la terre promise. Ah, la naïveté splendide d'alors, qui s'indignait de la moindre appréhension de l'avenir, l'enthousiasme qui sous-estimait la puissance des préférences et des préjugés innés. Mais la maturité a éclairci la voie, et la tâche prodigieuse de la régénération humaine ne sera accomplie que par la vision purifiée des cœurs qui ne se refroidissent pas. Alors, d'abord, il est très déçu par ses co-détenus qui n'ont rien compris, n'ont rien à foutre de son acte qui était quand même, je le rappelle, de la propagande par le fait qu'il devait bouleverser l'entendement de tout le monde. Il trouve leur familiarité malvenue car, et je cite, « ils n'appartiennent pas au peuple au service duquel j'ai consacré ma vie. » Mais, avec le passage des ans, il s'étonne du fait de les avoir vus comme des criminels. Lui, le fier révolutionnaire, n'est pas au fond très différent de l'homme derrière le délinquant. Avec l'intellectualisme austère de la tradition révolutionnaire, je l'ai considéré, lui et ses semblables, comme des excroissances mycosiques inévitables, fruits pourris d'une société en décomposition. de malheureuses épaves, certes, mais néanmoins des parasites, pour ainsi dire dépourvus d'humanité. Or, la misère partagée a peu tissé les fils de notre camaraderie. Sous l'effet de la compassion, l'homme derrière le délinquant s'est peu à peu révélé. Le souffle chaud de la gentillesse a balayé la fine couche de suspicion refroidie, mettant à nu le cœur humain palpitant. Ces années de souffrance n'ont pas été entièrement vaines, car elles ont éveillé ma parenté avec l'humanité de ceux que la stupidité sociale a jetés dans la vallée de la mort, les misérables. Je note juste qu'il dit, il écrit les misérables en français, référence bien entendu à Victor Hugo. Deuxième évolution de sa pensée, qui est encore plus frappant et qui prend beaucoup plus de place d'ailleurs, c'est l'homosexualité. Au début, il est carrément, quand on essaie, d'autres prisonniers essaient de lui en parler, il est incrédule, dans le déni total. Son pote Red essaie de lui expliquer la lunologie. La lunologie, mon innocent marc-twainien, c'est la science véritablement chrétienne de l'amour de son prochain, pourvu qu'il soit un gentil petit garçon. Tu piges maintenant? Comment peux-tu aimer un garçon? T'es réellement si bête? T'es pas un garçon de la correctance à ce que je vois. Dis Red, si tu laisses tomber ton langage empoulé et parler plus simplement, je comprendrai mieux. Je croyais que tu aimais le style classique et tu connais pas grand-chose à l'argot. Comment un gentleman qui se respecte peut-il s'expliquer pour que tu comprennes? Enfin, je vais essayer. Tu aimes un garçon, comme tu aimes la génisse chantée par le poète, tu vois. T'as déjà lu Billy Shakespeare? Tu connais l'endroit. Il n'est ni homme ni femme, c'est un gitan. Eh bien, Billy était au courant, lui. Un gitan, c'est un garçon qui... Quoi? Oui, monsieur, qui se donne à un homme. Là, on est en train d'appeler un chat. Tu piges maintenant, innocent en terre inconnue? Je ne crois pas à ce que tu me racontes, Red. Très bien, tu comprendras mieux avant la fin de la peine, mon vertueux fiston. Et effectivement, petit à petit, il finit par considérer l'homosexualité comme une forme de résistance à l'insoutenable oppression du système carcéral. Dès sa sortie, d'ailleurs, il entame une série de conférences sur l'homosexualité. Il faut se remettre à l'époque, hein, où il dit notamment le besoin humain fondamental de tendresse affective et physique ne saurait être réglementé. Il jalonne les chapitres des mémoires de prison, de strophes de la ballade de la geôle de Reading, du poète Oscar Wilde, condamné aux travaux forcés pour outrage à la pudeur et sodomie. Lui, Berkman dans l'Amérique puritaine, peut être considéré comme une précurseur pour sa conception politique de l'homosexualité. Une dernière thématique qui revient régulièrement, c'est le travail carcéral, l'exploitation de la force de travail en prison. Le directeur reconnaît que la guerre a réduit la criminalité. Le rapport des inspecteurs évoque l'amélioration des conditions économiques comparée au désordre à l'orée des années 1890. Cependant, l'administration ne semble guère se réjouir de la réduction de la population de Riverside, où est situé le pénitencier. C'est compréhensible. Moins il y a d'hommes, moins on peut en exploiter dans les ateliers. Je n'irai pas jusqu'à prétendre qu'il y a collusion entre les juges et l'administration carcérale, mais il est très significatif que la catégorie de délinquants qu'on envoyait auparavant à la maison de travail forcé est aujourd'hui condamnée de plus en plus aux pénitenciers. En outre, un nombre inhabituel de jeunes se retrouve ici, transférés de la maison de correction de Huntington et l'école de redressement de Morganza. Selon une blague que racontent les anciens, le directeur appelle le tribunal correctionnel pour informer les juges du nombre d'hommes recherchés pour l'atelier débat. On emploie dans chaque atelier deux fois le nombre d'hommes autorisés par la loi. Les illégaux sont comptabilisés comme hommes travaillant pour l'État, c'est-à-dire comme balayeurs ou employés aux écritures, et non pas comme producteurs. C'est ainsi qu'à l'atelier des tapis, par exemple, il y a plus d'hommes employés comme balayeurs ou autres que de travailleurs sur le métier. L'atelier de brosserie compte, sur le papier, 30 employés aux écritures et 15 balayeurs sur un total autorisé par la loi de 53 producteurs. Voilà comment fonctionne cette loi à laquelle les organisations ouvrières ont consacré d'énormes efforts. L'atelier de brosserie est toujours lié par contrat à Langfer, dont le contremaître surveille l'atelier et son fils est gardien de la prison. Vous ne saurez jamais ce qu'il est devenu après sa sortie de prison.
0: Il faut savoir.
1: Quand même. Mais je vais quand même le résumer. Bergman, très engagé dans la fondation de l'école Francisco Ferrer à New York, il a déjà d'ailleurs enseigné. Il a organisé un mouvement de masse de chômeurs. Il faut savoir qu'il y avait une crise économique énorme et des chômeurs en masse. Il collabore avec les IVV, Industrial Workers of the World. Il mène aussi des actions de soutien aux grévistes dans des industries telles que le textile et les mines. En 1917, pour s'opposer aux préparatifs d'entrée en guerre des États-Unis, Bergman et Goldman créent l'antimilitariste No Conscription League, condamné pour cela à 2 ans de prison, encore une fois. Ils sont ensuite expulsés vers la Russie. Et j'en parle parce que dans son livre absolument passionnant sur ces années de Russie, qui s'appelle Le mythe bolchevique, journal 1920-1922, dont Klintzik a publié la traduction en 2017, je vous le recommande. Et il consacre un chapitre à sa visite d'un camp de travail obligatoire et d'une prison à Kharkov, le nom d'une ville que vous devez connaître maintenant en Ukraine. On lui parle notamment du surpeuplement, de la maladie, de l'insalubrité, de la faim extrême et d'une grève de faim qui a été menée peu avant leur arrivée. Dans le quartier des condamnés à mort, il lui revient, et je cite, « une sensation semblable, enfouie depuis longtemps dans les tréfonds de sa mémoire. Le couloir des condamnés de la prison de Pittsburgh apparaît devant ses yeux. » Bon, tous deux finissent par rompre totalement avec les bolcheviques, ils étaient déjà pas très chauds. Ils quittent la Russie de justesse à la recherche d'un pays qui voudrait bien les accueillir, qui voudrait bien leur donner une visa. Bergman finit par s'installer en France en 1925. À Nice, il est atteint d'un cancer et les douleurs devenant insupportables, il se suicide le 28 juin 1936, c'est-à-dire moins de 3 semaines avant l'éclatement de la guerre civile espagnole. Et juste 2 citations que je ne peux pas escamoter. Dans l'avant-propos d'Hervé Denesse, Hervé écrit « La parution du présent libre est une bonne nouvelle pour celles et ceux qui militent aujourd'hui pour l'avènement d'une société où la prison aura été définitivement abolie. » Et Victor Serge a écrit dans sa préface au livre « Les hommes dans la prison » publié en 1930 « La prison moderne est imperfectible, étant parfaite. On ne peut plus que la détruire. » Et je pense que ça nous plonge dans le débat. Voilà.
0: Ouais, bien. Parfait.
2: parce que pour moi, la convergence de lutte, c'est ce qui amènera le changement. Soit en restant en autarcie, là, sur nos petits, avec nos petites idées, dans un petit coin, que ça changera les choses. 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
4: Je pense pas qu'on aura nos places si on change pas le système radicalement.
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Alors, la partie commence tout de suite. Warriors, la partie est commencée. 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

Attention. Pour vous tous, lobards errants dans la ville de New York, vous tous jeunes des faubourgs aux aguets d'un coup d'éclat, on me prie de transmettre une demande faite par les Gramercy Reeves. Elle concerne particulièrement les Warriors. C'est la bande qui opère à Coney Island. Et je dis bien les Warriors. Voilà un tube qui vous fera penser à eux.

Ok, il faut s'y mettre maintenant, les loupards. Il faut que nous fassions du meilleur travail. Nos copains ont battu facilement une petite bande de deuxième zone. Rappelez-vous bien, loupards. Il faut ouvrir l'œil.

Dernière nouvelle sportive venant de la rue, Loubar. Les Baseball Furies ont attaqué. Ils ont fait une faute. Nos copains sont sur la seconde base et ils essayent de faire le trajet jusqu'à leur point de départ. Mais le tuyau confidentiel, c'est que la chance est contre eux cette fois-ci. Restez à l'écoute, Bubbles. Restez à l'écoute.

nouvelle, les Boppers. La grande alerte vient d'être annulée. Il se trouve qu'à l'origine, les renseignements étaient faux. Oui, on nous a menti. Alors pour une certaine bande, ça a été des instants terribles en regagnant sa base. Nous nous en excusons auprès d'elle. Et c'est à l'intention de cette bande que nous allons passer cette chanson.

0: Bonjour, vous êtes sur Fréquence Paris Pluriel 106.3 et c'est une émission spéciale Chili. Les Chili vivent depuis quelques jours un soulèvement insurrectionnel d'une ampleur inédite. Partie de l'augmentation des prix des tickets de métro, la révolte s'est rapidement généralisée, prenant pour cible le système dans son ensemble. No es por 30 pesos, es por 30 años. Ce n'est pas à cause des 30 pesos, c'est la différence avec le prix actuel du ticket de métro, mais des 30 dernières années. Et on peut, c'est ce qu'on peut lire sur les murs de la capitale. La réponse du gouvernement Piñera, 18 morts, plus de 2000 arrestations, près de 10 000 policiers et soldats ont été déployés. L'état d'urgence et les couvre-feux, une première fois depuis la fin de la dictature d'Auguste Pinochet. Avec Boris, musicien de passage à Paris, chilien, nous allons revenir sur les enjeux de l'explosion sociale en cours, sa composition, ses méthodes de lutte. Qu'est-ce que le soulèvement populaire nous dit du revers de la médaille du modèle néolibéral chilien? Et bonjour Boris.
1: Bonjour, merci pour l'invitation.
0: Alors, je pense que la première question, c'est, bon, le Chili connaît des émeutes populaires d'une intensité jamais vue, ce qu'on vient de dire, voilà, depuis des décennies, mais comment la lutte contre la hausse des prix des transports s'est muée à l'insurrection généralisée?
1: Oui, je pense que vous l'avez expliqué très bien, vous dites en phrase que c'est vrai, hein, que c'est les prix des métros, c'est pas 30 pesos, c'est 30 ans. C'est 30 ans qu'on est en train de supporter un système qui est très difficile de vivre tous les jours. C'est très stressant, surtout à Santiago, avec la vie qu'on a là-bas. Et il y a une expression, c'est les arbres qui cachent la forêt. Ce n'était pas seulement les tickets de métro, c'est beaucoup d'injustices qu'il y a dans mon pays. Et c'est les répartitions
0: de la richesse
1: et n'est pas égale, pas du tout. Les salaires minimums au Chili, c'est à peu près 480 euros pour travailler 45 heures par semaine. Et vous savez que, par exemple, dans l'éducation, surtout universitaire, ça coûte plus de 500 euros par mois. Du coup, vous pourrez comprendre que les gens, l'éducation, c'est juste pour quelques-uns, c'est pas pour tous. Et comme ça, il y a plein d'exemples de choses comme ça sur la santé, sur la retraite. Je dirais qu'il y a beaucoup de choses à changer. Et moi, je trouve que dans ces cas, je trouve que c'est un peu sain que ça arrive ça, parce que les gens ne pouvaient plus. Je parle un peu de Santiago, mais aussi il y a des autres villes au Chili qui seraient un peu la même chose.
0: Mais justement, parce que tout est parti du ticket de métro, mais du métro, il n'y a qu'à Santiago. Et les villes du nord et du sud n'ont pas des métros, et pourtant, pratiquement, simultanément, à la bataille à Santiago, c'est un peu partout.
1: Oui, c'est ça. Non, et en plus, les transports, si je ne sais pas si vous êtes au courant, mais les transports au Chili, c'est les plus chers, une des plus chères d'Amérique latine. Je ne sais pas ici à Paris combien ça coûte les tickets de métro, c'est €1,10 à peu près.
0: Oui, à peu près, à peu près.
1: Bon, à Santiago, c'est la même chose. Mais vous savez, le salaire minimum, c'est 480 euros. Mm-hmm.
2: Tu parlais du système de santé au Chili. Bon, quand on regarde un peu les guides touristiques, on est très rassuré sur le fait qu'au Chili, il y a un système de santé comme en Europe, etc. Mais visiblement, est-ce que tout le monde peut y avoir accès sans problème?
1: Alors, il y a deux façons d'expliquer ça. Il y a la santé privée et de l'État. La privée, ça marche très bien. Ça marche très bien. Il y a un médecin qui va te voir, je ne sais pas, dans une semaine. C'est rapide, l'attention. Mm-hmm. Mais tout l'autre côté de l'État, en fait, ça marche pas parce qu'il y a tellement de gens qui ne peuvent pas avoir l'opportunité de la santé privée qu'il doit aller à la santé
2: dans le secteur de santé
1: secteur publique. Et là-bas, tu dois attendre beaucoup de temps, beaucoup de temps. Et j'ai vu beaucoup de panneaux, des manifestants au Chili qui disent bon, je suis en train de lutter pour ma mère qui elle est morte. Elle est morte en train d'attendre un transplant.
2: Un rendez-vous.
1: Pour une opération. Mm. Parce que voilà, ça marche pas, ça marche pas bien. Si tu n'as pas d'argent au Chili,
2: tu vis pas.
1: Tu vis pas.
0: Mais justement, tous ces services publics qui ne le sont plus, et c'est dans les années 80, justement, qui ont été privatisés. Et par exemple, le code du travail, c'est un des plus répressifs de toute l'Amérique latine, et vient aussi des années 80. Mmh. Et c'est les années 80, c'était encore la dictature de Pinochet. Donc les choses, ils sont restées telles qu'elles étaient, voire approfondies dans le sens néolibéral.
1: Oui, exactement. Et en plus, après Pinochet, quand c'est arrivé la démocratie, hein, il y a eu des présidents de gauche et droite. Mais qu'à la fin, ils sont rien changé, même s'ils sont de gauche, parce que la constitution politique, il est pas de gauche, il est pas de droite, il est d'extrême droite. Du coup, même s'il y a un président de gauche, il va rien changer. C'est tout fait pour que quelques familles il a le pouvoir et comme ça,
2: Il reste en place.
1: Reste en place, ouais.
2: Donc il n'y a jamais eu une tentative de la part des gouvernements suivants de modifier la constitution. Il y a des tentatives, une volonté d'améliorer la constitution, même de l'améliorer à la marge, mais d'essayer de changer quelque chose dans la constitution.
1: Oui, ouais, il y a eu. Vous parlez des anciens.
2: Oui.
0: Qui ont suivi Pinochet.
2: Ceux qui ont suivi Pinochet n'ont jamais eu la volonté de faire quoi que ce soit par rapport à la constitution.
1: Je me souviens de quelques impressions. Ricardo Lagos, il avait dit qu'il va faire un petit changement de ça, mais à la fin, c'est juste pour que les gens ils se calment un peu, mais la constitution, elle est là. Elle est là et ça n'a rien changé.
0: Alors, mais justement, est-ce que j'ai, en préparant la vision, en regardant un petit peu l'histoire, on disait que quelqu'un. Qui actuellement milite dans des associations des quartiers et disait qu'au Chili, on est dans une démocratie pactada. C'est-à-dire une démocratie qui est restée à la sortie des. Parce que la dictature, quand Pinochet a quitté la dictature, il y a eu des accords, il y a eu un pacte qui a été fait avec la dictature pour la transition démocratique,
1: bien sûr.
0: Qui établit que les lois restent telles qu'elles étaient à ce moment-là.
1: Ouais, c'est ça. Et c'est pour ça que les gens au Chili ils sont en train de lutter. Parce que nous, on voit la chose, on voit la réalité, en fait. Les médias au Chili essayent tout le temps de cacher un peu les infos, hein. Mais on voit que c'est ça la vérité. Enfin, on est dans un système dictatorial, mais qu'à la fin, les politiques, les gouvernements, ils disent qu'on est une démocratie. Mais oui,
2: la dictature a pris les habits de la démocratie, mais le système reste le même.
1: Oh, ça reste le même. Ouais,
2: donc, à travers ce qu'on dit là, en fait, tu résumes un peu toutes les revendications, les mots d'ordre qui traversent les mobilisations, ou il y a encore d'autres choses qui sont revendiquées?
1: S'il y a d'autres choses que les gens... Et oui, par exemple, bon, j'ai parlé un peu de l'éducation, que ça, les étudiants, vous savez que c'est eux les gens qui sont commencés à faire ça.
2: Oui, qui étaient en pointe du mouvement.
1: Pour le moment, et aussi, ils luttent beaucoup pour l'éducation de qualité, aussi, et l'éducation gratuite.
2: Déjà en
0: c'est gratuite, oui.
2: Déjà en 2011, je crois que c'est en 2011 qu'il y a eu un gros mouvement d'étudiants qui ont protesté contre l'augmentation des frais universitaires.
1: Oui, 2011, 2006 aussi. 2006, oui. C'était la grande révolution. Mais vous savez que tout le temps, ça change pas la constitution. C'est ça. Ça change pas la constitution. Mmh. Les gouvernements ont dit, d'accord, on va donner des bourses, on va donner de l'argent, mais à la fin, ça change pas. Les gens n'ont pas la possibilité d'étudier. Ils doivent demander des prêts à la banque pour étudier. Pour moi, il n'y a pas une façon facile de sortir de cette situation. Mm. On est en train de se porter 30 ans, comme vous avez dit. Je vois un peu compliqué qu'est-ce qui s'est arrivé après.
0: Oui, mais justement, il y a 30 ans que ce régime néolibéral fait son chemin. Mais il y a des choses quand même, malgré les signaux très forts que le gouvernement Piñera a donné en établissant l'état d'urgence et les couvre-feux, même si aujourd'hui ça a été levé, et c'était quand même un signal fort parce qu'on avait vu, comme on disait dans l'introduction, on n'avait pas vu l'armée être dans la ville et le couvre-feu, sauf en cas de catastrophe naturelle. Mais
1: oui,
0: bon,
1: oui,
0: quelque part, c'est une catastrophe naturelle, ce régime. Bon. Oui. Mais malgré ces messages forts, et ce qui a été extraordinaire, il y a des copains qui m'ont raconté, et les concerts des casseroles, les cacerolazos,
1: ouais,
0: pendant les couvre-feux, et les gens ne sortaient pas de chez eux, mais ça fait un tintamarre et extraordinaire. Mais ces choses-là, c'était inimaginable. Et encore quelques années à l'arrière. Alors, il y a des choses qui changent quand même.
1: Oui, ça change, oui, oui, bien évidemment. C'est pour ça que je suis positif aussi, hein, parce que je vois qu'on n'est pas dans la même époque. Enfin, les militaires, même s'il y a eu, des morts.
2: Oui, il y a eu une répression.
1: Une répression
2: très forte.
1: Fort. Maintenant, je pense qu'on est plus préparé. Parce qu'on connaît l'histoire, on sait comment les gouvernements d'extrême droite ils marchent. Et nous, on sait que les médias ils sont manipulés, mais en même temps, nous, on a le pouvoir de se bien informer. Et on a les réseaux sociaux, et on sait comment les gouvernements essayent de manipuler les gens. Pour exemple, les militaires, ils ne peuvent pas tuer tellement de gens comme avant parce que on est dans une autre époque. Je ne vois pas les disparus qu'il y a eu avant, des violations, des tortures. Je ne vois pas que ça va arriver la même chose. J'espère pas que ça
0: va arriver. Mais par contre, il y a eu des dénonciations qu'il y ait des tortures dans les détentions qui se font actuellement, qui ont été faites actuellement.
1: Oui, c'est vrai. J'ai vu, il y a des images. C'est pour ça aussi. Maintenant, on peut avoir des images. Il y a tout le temps un petit appareil qui est en train de montrer quelque chose. Et avant, il n'existait pas ça.
2: Ouais. Il n'empêche quand même qu'il y a toujours cette... J'ai plusieurs questions dans ma question. Déjà, la première, comment, effectivement, à partir de cette répression qui a été vraiment sanglante quand même, hein, 18 morts, c'est quand même pas rien. Déjà, dans l'état d'esprit des Chiliens, comment le passé, justement, dictatorial, vécu sous Pinochet, comment il a ressurgi et quel travail de mémoire a été fait justement à travers ces mobilisations récentes?
1: Oui.
2: Est-ce que tu penses qu'il y a eu un retour de tout ce qui s'est passé auparavant?
1: Oui, je pense qu'il y a eu un petit retour. Je sais qu'il y a beaucoup d'amis, même avec ma famille, il a eu un peu la même peur qu'ils ont vécu avec Pinochet.
2: Mm-hmm.
1: Même avec ça, les jeunes, ils sont sortis à la rue, les jeunes, ils sont manifestés. Et les jeunes, ils ne sont pas comme les jeunes, ça fait 30 ans. Et du coup, je me dis que oui, il y a beaucoup de gens qui ont peur. Bah, par exemple, je sais que ça fait quelques jours, il y avait des gens qui étaient en train de jouer avec la casserole. Mais il y a des militaires qui sont commencés à tirer au ciel.
0: En l'air.
1: Et ça aussi, c'est un peu la violence. Ça.
2: C'est de l'intimidation violente.
1: C'est de l'intimidation, psychologique. Psychologique. Il y a aussi des policiers qui rentrent chez
2: font irruption chez les gens, oui.
1: Chez
2: aussi.
1: Les gens, voilà, qu'ils n'ont pas un papier, rentrent, prennent des gens. Enfin, voilà, ça.
2: Il y a comme une forme de résurgence du système répressif qu'il y avait sous la dictature.
1: Oui, il y a. Et ouais, il y a des exemples, mais je suis convaincu qu'on va assez bien sortir de tout ça.
0: De toute façon, la manifestation d'un million de personnes. Ça prouve que malgré ces intimidations, il y a quand même une attitude qui est différente.
1: Bah oui, non, c'est ça.
2: Mais ce qui est effarant quand même, c'est que l'armée tire dans la foule, en fait. C'est 18 morts. Je sais pas comment ça a été vécu, ces 18 morts-là. Alors, ils ne sont pas tous morts par balle, je sais. Il y a eu des femmes qui sont mortes dans un incendie de supermarché, il me semble. Ouais. Mais quand même, comment ça a été vécu, cette répression par les Chiliens, là ?
1: Bon, alors, nous, on est très vexés avec cette situation qu'il y a des morts. Et le gouvernement, il dit oui, mais bon, nous... On a trouvé les corps dans des supermarchés. Apparemment, ils étaient en train de voler. Mais vous savez, nous, j'ai vu beaucoup de médias, Amnesty International aussi, ils parlent de ça. Il y a des corps qui sont trouvés dans des supermarchés brûlés, mais ils sont vus que la mort, c'était pas vraiment pour ça, c'était pour des tirs en fait. Et apparemment, c'était que les militaires, ils ont pris les corps, ils les ont mis dans des supermarchés.
2: Ah ouais.
1: La manipulation des
2: cadavres.
0: Mais de toute façon, oui, pardon, excuse-moi, j'ai coupé la parole.
1: Non,
0: mais je veux dire que les médias, ils sont quelque part, ils se sont complices parce qu'ils sont montrés comme les émeutes. Et des saccages et donc mais c'était une méthode de lutte, ce n'est pas, et il disait il voulait séparer les manifestants pacifiques des autres, c'était une façon déjà d'aider le gouvernement dans sa répression.
2: Voilà, si tu es d'accord, on va écouter un de tes morceaux de musique maintenant.
1: Ah oui, vous voulez, oui.
2: Ah bah oui, on veut.

0: 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Et Boris est donc de passage à Paris pour nous parler de ce qui se passe au Chili.
1: Oui, exactement. Je suis retourné à Paris parce que j'ai fait mes études ici. Après, j'ai retourné à mon pays à 2 ans et après, j'ai retourné encore à Paris. Et ça fait 2 semaines que je suis là et je suis arrivé à Paris et ça a explosé tout au Chili. Du coup, j'ai vécu là-bas, j'ai vu un peu les tristes que sont les gens, non, qu'ils ne sont pas contents avec plein de choses. Et du coup, je vous explique un peu la musique
0: oui.
1: que vous venez d'écouter. C'est du rap chilien. Ça vient de Santiago, dans un quartier populaire où les jeunes écoutent beaucoup, beaucoup de rap. Beaucoup de rap. Et je pense que les rap aussi, on a aidé les gens pour penser, pour se rendre compte de beaucoup de choses, pour avoir une conscience sociale. Et bon, voilà, je vous montrer cette chanson qu'on avait fait avec un groupe qui s'appelle Round One. Voilà, eux, ils sont en train de faire aussi des concerts et qui jouent souvent à Santiago. Du coup, voilà. Ils me sont proposé de jouer avec eux et c'est pour ça qu'on avait fait cette chanson.
2: Alors, Boris, les mobilisations, les manifestations au Chili, ce n'est pas une nouveauté. On avait vu tout à l'heure, c'était en 2006, 2011, 2018, il y avait des mouvements féministes très importants, grosse manifestation cette année, le 8 mars.
1: Ouais.
2: Et aussi, les pratiques émeutières, ce n'est pas une nouveauté, mais qu'est-ce qu'il y a de particulier ou d'inédit dans la mobilisation actuelle et comment les formes de lutte ont changé?
1: Alors moi, je sais que les manifestations qu'on avait fait à Santiago, c'était jamais vu. Et il y a eu, vous savez, les chiffres du gouvernement, ils ont dit que les gens le samedi dernier, il y a eu 1,5 million. Mm-hmm. Mais nous, on pense que c'est plus. C'est plus. Je dirais que c'est 2 millions de personnes qui sont sorties à la rue. À Santiago, aussi dans des autres villes, il y a des images, mais incroyables. Et pour moi, c'est quelque chose que ça. Ça parle de la façon que les gens ne sont pas contents et qu'ils en ont marre, ils ne croient plus à les gouvernements, à les politiciens. Il n'y a pas de couleur politique. Pour nous, il n'y a pas de gauche, il n'y a pas de droite, centre. Pour nous, ils sont tous pareils. Tous, ils sont en train de faire un système qu'il est dans la constitution de notre pays et que jusqu'à aujourd'hui, il ne change pas.
2: Par rapport aux méthodes de lutte, par exemple, c'est oui. Les occupations du métro et aussi comment les syndicats ils sont réagis. Parce qu'ils ont été. Même, je pense qu'il y a eu un appel à grève générale le 21 octobre, mais je n'ai pas des échos de comment elle a été suivie.
1: Oui, c'est vrai. Il y a eu, j'ai vu aussi qu'ils sont en train de faire un paro national.
2: Grève nationale.
1: La façon qui se manifeste, il y a différentes façons, hein, mais nous, on essaie tout le temps de se manifester en paix. On fait de la musique, on, on fait des danses traditionnelles. Les gens aiment bien faire des panneaux avec des phrases. On essaye de faire ça tout le temps. Bien sûr qu'il y a tout le temps des gens qui ne sont pas dans cet esprit. En même temps, nous, les gens qui essayent de faire bien les choses, on essaye d'arrêter à les gens qui n'ont pas dans le même esprit. Et voilà.
0: Tu veux dire que vous privilégiez en fait le côté pacifique?
1: Oui, tout le temps. Oui. C'est bon parce que c'est ça la façon d'arriver à changer les choses. Je le vois un peu comme ça. Il y a des amis qui ne pensent pas comme ça. Mais je comprends aussi parce que l'État du Chili, Piñera, il dit que bon, vous pouvez se manifester, mais seulement ça, vous ne pouvez pas faire plus que ça. Et ça fait des années qu'on fait ça. Ça fait des années et ça ne change rien. Du coup, les jeunes, ils ont un peu marre. Un peu marre. Ils ne l'écoutent pas. Et du coup, maintenant, je sais qu'il y a beaucoup de gens qui n'ont pas la même mentalité que je parle.
2: Non, mais justement, excuse-moi, et nous avons discuté avec des membres du comité pour la liberté à Hong Kong, et où justement, il y a aussi, c'est leur volonté, c'est des manifestations tout à fait pacifiques, mais en même temps, ils comprennent. Ils comprennent que du fait que du premier jour qu'ils sont manifestés, ils ont eu des gaz lacrymogènes, la répression, les arrestations et autres. Et c'est compréhensible qu'à un moment donné, la violence ne vient pas des manifestants. La violence est imposée de l'extérieur.
1: Exactement.
2: Et qu'ils comprennent qu'à un moment donné, quand on n'a plus le moyen de se faire entendre, on met d'autres méthodes de lutte. C'est un peu ressemblable à ce que tu m'as dit.
1: Oui. Vous êtes d'accord avec ça?
2: Je sais pas. Je pense que la violence.
0: On ne pousse pas les gens à bout sans qu'il y ait à un moment donné un retour de bâton de la part de mobilisation.
2: En tout cas, moi, personnellement, je ne dirais pas de pousser à la violence, mais je peux la comprendre.
1: À un moment donné, on est
2: dans un engrenage qu'il faut rompre, cet engrenage. Mais on n'est pas volontairement dans la violence.
1: Non. Par exemple,
2: quand on a occupé les métros à Santiago, l'occupation, ce n'est pas violente en soi. C'est après comment on réagit autour qui la rend violente.
1: Voilà, oui, je pense, on pourrait retourner et dire que la violence, ça vient pour les prix des vies.
0: La violence de l'État qui est exercée sur la population, fatalement, au bout d'un moment, il y a une réaction. Et ça c'est valable pour tous les pays, que ce soit à Hong Kong, que ce soit en ce moment en France, sur des mobilisations qui se calment et qui sont en train de revenir en force. Là, c'est pareil, c'est ce que je viens de dire. On ne pousse pas impunément les gens dans le désespoir, dans la précarité, dans le manque de bien vivre, sans qu'à un moment donné, y a une réaction plus violente que d'autres.
1: Ouais.
0: C'est pas quelque chose qu'on va défendre nécessairement, la violence, mais il y a un moment donné, elle finit par s'imposer.
2: De toute façon, je ne sais pas, c'est un politicien qui l'a dit, mais il n'a pas tort en disant que l'état au Chili, ce n'est pas l'état d'urgence, c'est l'état de l'urgence sociale.
1: Oui, c'est ça. C'est bien dit.
0: Alors justement, face à cet état d'urgence sociale, comment les Chiliens ont-ils vécu les décisions de Piñera, son recul également, puisque il a levé l'état d'urgence. Bon, il fait un remaniement ministériel. C'est vécu comment les réactions on y croit, on n'y croit pas on est dubitatif
1: Écoutez, moi, je ne crois pas. Personnellement, je ne crois pas. C'est vrai que maintenant, il n'y a pas l'état d'urgence, mais les militaires sont là encore. Je pense que même aujourd'hui, ça arrive beaucoup de choses. Mais personnellement je crois pas que ça va changer grand chose. Enfin, par exemple, normalement aujourd'hui il y avait la ONU qui vient au Chili, mais j'ai vu ça fait quelques heures qu'ils ont dit non, finalement on va pas venir. Du coup, je pense peut-être venir à le dire. Bon, s'il vient de la ONU, il va reculer un peu. Maintenant, la ONU, il n'a pas venu. Je ne comprends pas pourquoi ils ne sont pas venus. Vraiment, je ne comprends pas.
2: Mais tu nous dis,
1: même s'ils ont dit ça.
0: Peut-être une forme de solidarité avec l'économie ultralibérale.
1: Peut-être.
0: Je pose la question comme ça.
1: Ouais.
2: Alors, mais par contre, tu nous disais, quand on préparait l'émission, que même dans ce reculade, disons ça, elle est plutôt des façades. Parce que s'il a bien changé ses ministres, il les a plutôt déplacés des postes.
1: Oui, exactement. Oui. Pour moi, c'est un show, on dit, c'est un cirque.
0: Ainsi oui, que, c'est les chaises musicales, quoi. On change, mais on trouve les mêmes.
1: Voilà, c'est vrai qu'il changeait quelques ministres, mais, bon, mais la majorité, il ne l'a pas changé. Il l'a juste mis dans un autre poste de ministre. Et, bon, et personnellement, je crois qu'il est en train de moquer de nous. Je ne sais pas si il comprend pas la chose que le peuple il dit, mais je pense qu'il comprend très bien. Je pense qu'il comprend très bien.
2: Même trop bien,
1: mais voilà.
0: Enfin, on sait d'où il vient, Piñera, quand même. Tu peux nous le rappeler. Donc, il y a une logique dans sa manière de se comporter.
1: Je veux dire que lui, c'est un opportuniste. Avec sa famille, c'est vrai qu'il a eu un frère qui a eu la possibilité d'aller à Harvard étudier économie. Après, lui, il a parti à Harvard aussi. Mais pour moi, c'était vraiment des opportunistes qu'ils ont travaillé avec Pinochet.
2: Mais excusez-moi, mais son frère est à l'origine de la réforme des retraites et du Code du travail
1: exactement,
2: dans les années 80.
1: Exactement, oui. José Piñera. Oui, et pour moi, après chaque fois que j'écoute à tous les frères de Piñera, je me dis, mais on est dans quel monde, quoi. La façon qu'ils parlent aussi, ils sont très violents. Bien sûr qu'ils défendent le système, bien sûr.
0: Mais... Il est en plein dedans et puis il fait partie de ce 1% de la population milliardaire.
1: En plus.
0: Qui rassemble un tiers des richesses.
1: C'est
0: ce 1%. Donc lui, il en fait partie. Donc fatalement.
1: C'est ça, exactement. Et lui, il a les 80% de tous les territoires d'un endroit au sud du Chili qui s'appelle Chiloé.
2: Ah oui, c'est là. Ah,
1: lui,
2: d'accord.
1: Il est presque propriétaire de cette partie du Chili.
0: De cette presqu'île de Chiloé.
1: Oui,
0: d'accord.
1: Oui, en plus, je sais qu'il y a une... oui, ça, peut-être ça me manque le nom de ce journal, mais j'ai vu que... qui est dans les gens plus riches du monde, Piñera, il a augmenté des positions. Ça fait, je ne sais pas, 2 mois qu'il a eu cette nouvelle. Maintenant, il est plus riche. C'est ça, maintenant, il est plus riche.
2: Alors, tout à l'heure, j'étais coupé la parole à un moment donné, mais est-ce que l'attitude des syndicats, parce que ce qui va aussi réfléchir davantage à Piñera, c'est si l'économie chilienne est touchée par cette mobilisation massive?
1: Oui, vous me dites que est-ce qu'il va être touché l'économie.
2: C'est-à-dire si les mouvements ouvriers qui tu disais qu'il y a une grève générale qui a eu lieu, d'autres prévues, et comment réagit au niveau du mouvement ouvrier s'il y a des informations.
1: Bah, écoutez, moi personnellement, vous me dites les syndicats, et c'est vrai qu'il y a des syndicats, mais il a pas les mêmes pouvoirs qu'avant, avant de Pinochet même, parce que vous savez qu'on a eu le coup d'État et on avait Allende, et les gens ils étaient vraiment motivés avec la politique et les syndicats et tout ça. Après Pinochet, les gens qui étaient dans des syndicats, les militaires ils les ont pris et la majorité, il a disparu, quoi. Du coup, je pense qu'il a cette peur encore. Je ne vois pas vraiment aujourd'hui que les syndicats, il a les mêmes pouvoirs qu'il avait Salvador Allende au pouvoir. Mais bon, même avec ça, je suis positif. Je pense que ça va pas. Je pense que les jeunes, ils vont assez bien sortir. J'espère que le gouvernement, il va bien écouter au peuple et qu'on va être tous contents.
0: On réécoute un deuxième morceau de ta composition.
1: Bah oui, avec plaisir.

0: 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Et nous sommes avec Boris, qui est musicien chilien de passage à Paris, puis qui va nous dire un peu de quoi il s'agissait là.
1: Oui, alors je vous explique, ce groupe s'appelle French Combat. C'est un groupe que je joue encore à Paris. Et c'est des musiciens qui viennent la majorité d'Amérique latine. Il y a la chanteuse qui est Geraldine Comte, une Argentine. Le bassiste Fernando Roa, c'est un Chilien. Hernán Saavedra, la percussion. La flûte, c'est moi. C'est la flûte traversière. Et c'est des compositions, la majorité en fait des choses à nous.
0: Mais... Vous composez ensemble, oui, ou c'est toi qui initie un petit peu les choses?
1: Mais non, on est vraiment chacun, on fait notre partie pour. On essaye de nous écouter, d'écouter chaque idée.
0: Mmh. Et c'est vraiment un travail d'équipe.
1: Oui, c'est un travail d'équipe, vraiment. Mmh. Ouais.
2: Alors. C'est vrai, on l'avait dit à un moment donné que El Chili était présenté comme un modèle néolibéral de l'Amérique latine, mais aussi c'est un laboratoire néolibéral, et certaines mesures qu'aujourd'hui on commence à sentir comment ils vont se profiler en France ou ailleurs, et ils sont déjà en pleine exécution au Chili, comme par exemple les retraites.
1: Oui, par exemple, oui, les retraites, c'est... Oui, c'est quelque chose que moi, personnellement, ça me choque beaucoup, hein, parce que vous savez, là-bas, ça s'appelle les AFP. C'est un système que d'ailleurs, il a inventé le frère de Sébastien Piñera, José Piñera. Et que, bon, pour expliquer rapidement, les gens travaillent 30 ans, 25 ans, toute sa vie, et après ils touchent une misère. C'est vraiment une misère. Il y a ma famille aussi. Moi, personnellement, j'ai vu ma famille travailler toute sa vie, et dans l'époque de la dictature, ils le sont obligés, parce qu'avant, il avait notre système pour les pensionnés, pour les retraités. Et ils sont obligés à changer, et en plus ils ont dit, vous savez, les journaux, la TV, que ça c'est le meilleur système, c'est beaucoup mieux qu'avant. Il y a même un journal très connu au Chili qui s'appelle El Mercurio, et qu'il dit une phrase comme le 2020. Dans les 2020, les Chiliens, ils vont avoir presque les 100% de son salaire pour les retraités. Et vous savez que les gens maintenant, les retraités, ils touchent à peu près 150 euros, 200 euros. Et ça dépend aussi si tu as eu un très bon salaire, un très très bon salaire, et tu as beaucoup...
2: un bon salaire, oui.
1: Oui. Mm-hmm.
2: C'est un pourcentage de ton salaire.
1: Oui, voilà, c'est un pourcentage. Tu peux gagner un peu plus, mais bon, en tout cas, tu vas pas avoir une vie...
0: extraordinaire.
1: Une bonne qualité de vie. Moi, ça me choque beaucoup, ça, mais j'ai vu beaucoup de nouvelles des personnes vieux qui se suicident parce que
0: ils ne peuvent plus vivre.
1: Je trouve que ça, il faut le changer bientôt.
2: Mais je sais pas si c'est pour se rendre compte de l'énormité des 150 héros, et c'est que par exemple les loyers à Santiago, ils sont augmentés, c'était 120%.
1: Oui, voilà, oui, c'est ça.
2: C'est impossible.
1: Non, c'est impossible. Pour moi, c'est n'importe quoi. Tout ce système, c'est n'importe quoi. Mm. C'est soit tu as une maison de ta famille que tu peux vivre là-bas et en plus bon et tout et tout toute la famille ils l'habitent ensemble parce que voilà les salaires
0: avec un seul salaire on peut pas vivre
1: tu peux pas le payer le loyer enfin c'est triste mais avant tous les Chiliens ils sont endettés mais avant les jeunes ils étaient endettés pour s'acheter je sais pas des trucs un peu matériels des télévisions et tout mais maintenant les jeunes ils sont endettés pour acheter de la nourriture

0: on a beaucoup suivi la lutte des Mapuches. Et aujourd'hui, effectivement, ils sont aussi présents dans cette mobilisation. Est-ce que tu peux parler un petit peu du regard porté sur les Mapuches?
1: Oui, wow, c'est un thème un peu compliqué. Hein.
0: Non, mais...
1: oui, mais ouais, oui, moi, je vois aussi que l'État du Chili, c'est pas seulement maintenant, c'est depuis toujours. Hein. Depuis toujours que les peuples mapuches sont en train de se débattre ou lutter pour ses droits, pour ses territoires. Avant, c'était avec les Espagnols, maintenant, c'est avec les Chiliennes. Je vois que eux voient que nous, les Chiliens, normalement, la généralité des Chiliens, on soutient le peuple mapuche. En fait, c'est le gouvernement qui fait des choses mais horribles. C'est fait, il envoie des militaires à la police à tuer, à frapper les gens, les enfants.
2: À persécuter, en
1: à persécuter. Oui, ça fait 3 mois, ils sont tués en Mapuche, Camilo Catrillanca. Lui, vraiment, c'était un truc n'importe quoi. Parce que, à propos de que maintenant, on peut avoir un petit appareil, on a vu que cet homme, il est en train de travailler dans la terre. Et arrive la police et il tire.
2: Ils l'ont tiré dessus comme ça, voilà, gratuitement.
1: Sans rien faire. Mm-hmm. Il a des images, il a tout. Et comme d'habitude, le gouvernement il dit non. Et lui, il est en train de voler. Il est en train... Non, pas non. Mais, enfin, là, il a des images. Voilà, on voit quand les militaires...
2: Ils ont été très expéditifs, quoi.
1: Voilà,
2: ils ont cherché
1: il a tout là-bas. Tu peux voir tout. Du coup, il faut vraiment se méfier de les médias, il faut se méfier du gouvernement, etc.
0: Mais justement, une chose que les réseaux sociaux ont permis, c'est la lutte en Équateur. Et justement, je pense qu'au Chili, quelque part, cette mobilisation fait écho à la lutte en Équateur.
1: Oui, je pense que pas seulement au Chili, je pense que c'était un peu en Amérique latine.
0: Oui.
1: On a vu que, je pense que c'était un très bon exemple de que quand les gens ils sont organisés, bah, en Équateur, ça arrivait avec les gens de la campagne, vous savez, qu'ils se sont rassemblés et que, voilà, en plus, ils parlent très bien, les gens ils parlent très bien, c'est très clair aussi la chose qu'ils veulent. Et bien sûr que pour nous, les Chiliens, c'est... On s'est bien inspiré de ça, en fait. De qu'à la fin, si on est tous unis, on va être jamais vaincu.
0: Oui.
1: chanson de Kila Payon.
0: Oui. Mais aussi, effectivement, il y a ce qui se passe en Amérique latine. Mais aujourd'hui, si on fait un tour, on regarde autour de nous, il y a l'Algérie et il y a le Soudan. Il y a l'Irak, il y a l'Égypte, il y a le Liban, il y a Hong Kong, il y a l'Équateur, maintenant le Chili, il y a des choses...
2: Il y a aussi un peu la France quand même aussi.
0: Il y a un peu la France.
1: La France,
0: la presse en France, c'était marrant parce qu'il s'est posé la question, tout craque, c'est pourquoi. Mm-hmm. Mais justement, il y a quand même quelque chose de commun à tous ces soulèvements. Quel est ton point de vue?
1: Bah, écoutez, moi, je vois que tout ça commence en États-Unis, hein, vous savez. Et États-Unis, bon, peut-être que vous comprenez pour les Américains, mais bon, pour moi, c'est les États-Unis, en fait. Il y a beaucoup de gens qui n'étaient pas contents et qu'il avait Trump au pouvoir, mais moi, personnellement, je suis content parce que, voilà, pour moi, c'est ça le... C'est les limites du capitalisme, c'est les limites de ce système. Et je pense que ça...
2: Et donc, il ne pouvait y avoir qu'une réaction contre.
1: Voilà, contre, en fait. Ouais. Et c'est voilà,

0: Et c'est, on voit ça tous les jours.
1: Et c'est vrai aussi que les mobilisations salariales recommencent aux États-Unis. Il y a beaucoup de salariés qui se mobilisent notamment à nouveau. Il y a pas mal de grèves.
2: Notamment dans l'automobile. Ouais, et sans les gains de cause.
0: Ouais. D'accord. Okay. Ouais.
1: Donc c'est vrai qu'il y a, c'est un petit peu général, c'est cette volonté de vouloir autre chose. Ouais. En tout cas, ce qui se passe au Chili, comment ça peut avoir des répercussions, par exemple, au Brésil? Par exemple, et comment, par exemple, l'Argentine, qui vient de voter plus à gauche, peut aussi influencer les Chiliens face au gouvernement Piñera? Est-ce que tu vois quelque chose là qui peut, quelques tenants, quelques aboutissants qui pourraient faire bouger les choses?
0: Vous prenez des exemples, le Brésil, l'Argentine, que pour moi c'est des systèmes aussi un peu pareil que Chili. Il y a la corruption à fond, il y a au Brésil, il y a un président d'extrême droite. Je pense que la chose qui arrive au Chili, ça forcément, et ça doit arriver aussi en Brésil, en Argentine. Bah, vous savez, j'avais vu le président du Brésil, Bolsonaro, et il avait dit que si ça arrive à une situation pareille de Chili à Brésil, ils sont déjà prêts. Ils sont déjà prêts, les militaires, elle va être à la rue, voilà, c'est ça un peu, ils mettent la peur tout de suite, ils mettent la peur tout de suite. Du coup, pour moi, c'est quelque chose que les jeunes au Brésil, les jeunes en Argentine, même s'il y a eu des élections, pour moi, c'est la même chose, il y a la même corruption, hein. Et il doit voir que ce système, il doit changer. Il doit changer.
2: Oui, c'est vrai ce que tu dis, parce qu'une des caractéristiques communes aussi, et comme on l'a vu au Chili, c'est une mise en cause de l'ensemble de la classe politique. Peu importe.
0: Voilà, exactement, peu importe. Et en plus, vous savez, eux, pour eux, c'est bien d'avoir cette phrase, comme bon, les gauches, les jeunes de droite, et parce qu'à la fin, les jeunes, ils se divisent.
2: Se
0: divisent. Et si la population, elle se divise, tu vas pouvoir le s'arrêter. En fait, je le vois un peu comme ça. Mais il faut penser que cette phrase de la gauche et la droite, bon, au moins, je parle de Chili. Hein. Pour moi, c'est vraiment la même chose. Ils se connaissent très bien. Ils sont même des amis entre eux. Oui. Du coup, bon, voilà, j'aimerais laisser ce message de qu'il faut, qu'on change ce système en Amérique latine. Et bon, viva los pueblos, viva Chile, viva Ecuador. Viva Argentina, Brasil, viva América Latina unida.
2: Y bueno, pero antes, perdón, avant de nous quitter, il faut quand même, qu'est-ce qui est important, c'est aussi la solidarité. Et faire connaître ce qui se passe au Chili et soutenir ce qui se passe. Alors, ouais. Par exemple, tu vas participer à la fin de cette semaine, le vendredi 1er novembre, à 20h, à une parijada. Et, c'est-à-dire, c'est un lieu qu'on appeigne, pour ceux qui connaissent mieux l'Amérique latine, et organisé par une association, d'Ondestas. Dónde están, respecto de los desaparecidos en Argentina y Uruguay. Et comment va se passer cette soirée de soutien au peuple chilien?
0: Oui, en fait, on va faire la musique traditionnelle chilienne, un peu contestataire aussi. Bon, à propos de tous les événements qu'il y a au Chili pour soutenir tout. toutes les choses qui arrivent à mon pays. Et on va jouer de la musique de Violeta Parra, on va jouer de Victor Jara, et aussi on va jouer un peu de tout. On va jouer aussi de la musique latino-américaine, argentine, brésilienne. On espère que ça va être une bonne opportunité pour soutenir les profs chiliens aussi.
2: Alors, cette réunion aura lieu au CICP, au 21 rue Voltaire, dans l'11e arrondissement, et c'est le vendredi 1er novembre à 20h.
0: Exactement, oui, c'est à 20h, vendredi prochain. Et oui, et il faut arriver un peu en avance parce que...
2: Il va y avoir beaucoup de monde.
0: Je ne sais pas, mais j'espère. Hein, mais en tout cas, oui, apparemment, il va y avoir beaucoup de monde. Parce que là-bas, tu ne peux pas faire des réservations. Apparemment, il faut...
1: Il faut arriver un petit peu de bonheur.
0: Oui, voilà. Ouais.
1: Eh bien, Boris, il ne reste plus qu'à te remercier d'avoir participé à cette émission spéciale sur le Chili, de nous avoir donné ton point de vue. C'était bien intéressant. Donc, je viens de réannoncer que c'était une émission spéciale Chili. Merci beaucoup à Lucien pour la technique. Merci encore une fois à toi, Boris.
2: Merci, Boris.
1: Merci, oui. Julia.
2: Merci, Laure.
0: Merci beaucoup. Merci beaucoup à vous.

0: 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Nous sommes le lundi 7 septembre et nous sommes en compagnie de Patrick Letréonda, membre du réseau européen des solidarités avec l'Ukraine et militant autogestionnaire. Patrick nous a rejoint par téléphone. Et nous allons nous entretenir sur la situation de la société ukrainienne, sur la résistance, après plus de 4 ans de guerre totale suite à l'invasion par la Russie. Alors, c'est vrai, Patrick, que la société civile est soumise à une attaque conjointe. D'un côté, l'attaque de l'impérialisme russe par une guerre hybride qui combine la force militaire avec la désinformation, les cyberattaques, les opérations indirectes et la coercion économique. Et une deuxième attaque, celle des politiques néolibérales nationales qui affaiblissent les droits du travail, privatisent les biens publics et sapent donc l'effort de guerre. Les rapports du Centre des droits humains de Esmina documentent pour l'année 2025 environ 178 cas d'attente aux droits humains. Disons que avec un champ assez limité dans les recherches, dont 60% trouvent leur origine dans l'agression russe. Les restes est l'œuvre de l'État ukrainien et de l'extrême droite sous les syndicalistes, sous les militants. Patrick, merci de te rendre disponible. Et quand on s'est contacté pour préparer l'émission, tu me disais qu'on est dans un moment... je ne dirais pas paradoxal, mais d'un côté, on a un front militaire qui ne bouge pas vraiment, même s'il y a énormément de dégâts, évidemment, et l'Ukraine intervient de plus en plus profondément à l'intérieur de la Russie, et en même temps, le gouvernement Zelensky est fragilisé politiquement. Et les acteurs et actrices du mouvement social constatent une attitude sceptique à l'égard des revendications des changements sociaux par les sociétés, par la société civile, situation qui est exploitée par l'extrême droite et par le gouvernement. Comment tu définirais ce moment particulier? D'ailleurs, actuellement, il y a une espèce de discussion sur les dos des Ukrainiens qui continue.
1: Oui, enfin, Le gouvernement Zelensky est secoué, je dirais, par une crise depuis 2 ans, qui est latente, mais qui, dans les phénomènes se répètent et éclatent au grand jour. À mon sens, c'est le produit, en fait, d'un affrontement de deux fractions qui sont actuellement au pouvoir dans l'oligarchie ukrainienne. D'une part, il y a une fraction qui est issue, je dirais, de l'ancien modèle de production soviétique, industrie lourde, les mines, la métallurgie, etc. Et de l'autre côté, une autre fraction qui est moderniste, notamment dans la high-tech, la production de drones, mais pas seulement, les services. Et cette fraction souhaite une modernisation capitaliste complète de la société ukrainienne. Elle souhaite s'insérer et avoir des liens avec le capital occidental et insérer l'Ukraine dans la division capitaliste internationale du travail, mais à une place plus élevée que celle qu'elle a d'habitude, c'est-à-dire soit le grenier du monde, de l'Europe avec la production de blé, ou essentiellement un pays extractiviste avec le charbon et les autres minerais. Et donc cette bataille entre les deux fractions s'est récemment illustrée avec l'affaire de limogeage du ministre de la Défense, Fedorov, qui avait été nommé en janvier de cette année et qui, 6 mois après, a été limogé par Zelensky au profit de la fraction oligarchique de type soviétique, si je peux dire, de façon extrêmement rapide. Et ce qui a conduit à un quiproquo, je dirais, politique en Ukraine, où une partie de la population, et notamment la jeunesse, a considéré que ce limogeage était une erreur, était d'abord une façon très autoritaire de Zelensky de gérer son gouvernement, mais surtout que Fedorov apparaissait comme l'homme des drones. Fedorov, c'est un type qui a été avec Zelensky depuis 2019. Il a participé à ses campagnes électorales et surtout, c'est un type qui est vraiment très axé sur la high-tech. Et c'est pour ça que lui est apparu comme, je dirais, le promoteur des drones sur le champ de bataille et pas du tout pour des affrontements de soldats massifs à la mode soviétique. D'assaut répété contre les troupes russes, mais il préférait l'utilisation de drones, ce qui évidemment ce qui est apparu très clairement comme économe de vie ukrainienne. Et une partie donc de la jeunesse a considéré que ce Fedorov sauvait des vies, épargnait les vies des soldats ukrainiens, contrairement au chef d'état-major de l'armée ukrainienne Sirski, qui lui était d'ailleurs dénommé le boucher de Boutcha, parce qu'il avait de façon répétée utilisé la méthode classique soviétique du point de vue de la conduite des opérations militaires, c'est-à-dire faire des assauts avec des pertes très nombreuses et de façon répétée. Donc dans l'esprit de la jeunesse, essentiellement d'une partie de la jeunesse ukrainienne, Fedorov apparaissait comme celui qui était raisonnable et qui essayait de sauver des vies ukrainiennes par l'utilisation des drones, alors que Sirski, le chef d'état-major de l'armée ukrainienne, lui, avait une conception archaïque de la conduite de la guerre. Et donc il y a eu des manifestations de façon répétée pendant plusieurs dizaines de jours pour réclamer, un, le retour de Fedorov au poste de ministre de la Défense et la démission de Sirski. Suite à cette pression, Zelensky a décidé de limoger Sirski, mais n'a pas ramené Fedorov au poste de ministre suivant les demandes des manifestants. Et ce qui a été très intéressant, c'est qu'en réalité, d'une part, Fedorov, vis-à-vis de ces manifestations, a affiché une indifférence complète, les manifestations qui le soutenaient, les manifestations de rue qui le soutenaient, il a affiché une indifférence complète, mais surtout, c'est que dans ces manifestations s'est développée toute une série de revendications qui pouvaient se résumer par le pouvoir au peuple, et qui réclamaient plus de démocratie, c'est-à-dire que dans la dynamique des manifestations, il y avait des revendications qui dépassaient le cas de Fedorov. Et c'est encore une illustration, comme l'année dernière, en juillet 2025, de la disponibilité, de la capacité, notamment de la jeunesse ukrainienne, à se mobiliser pour défendre ce qu'elle considère, elle, comme des éléments démocratiques fondamentaux nécessaires à l'Ukraine.
0: Alors, justement, quelle est la position, Patrick, du mouvement social? Le mouvement social qui, au moment qui commence ces manifestations pour s'opposer à la dérogation des Fedorov, était déjà dans la rue avec d'autres collectifs et pour protester contre l'augmentation du prix des transports, sur lesquels on va revenir. Mais comment se positionne le mouvement social face à ces manifestations de soutien à Fedorov et en quoi diffèrent les revendications avancées et des mouvements sociaux par rapport à celles avancées par une partie des manifestants, en tout cas?
1: Alors, le mouvement social a adopté une attitude, je dirais, de distance vis-à-vis de ces manifestations. Il ne s'est pas impliqué dedans, car il a expliqué que réclamer le retour de Fedorov était une illusion si on pensait que ça allait changer les choses. Et que la question, ce n'était pas la question du ministre, mais bien de la démocratie, de l'organisation sociale, de l'Ukraine, et toute une série de questions importantes. Donc il s'est tenu à distance de ça, parce que lui, par ailleurs, comme tu l'as indiqué, il menait à ce moment-là, et toujours d'ailleurs, c'est toujours en cours, des batailles très importantes, notamment à Kiev, contre l'augmentation du prix des transports. Et donc, il a essayé d'une certaine façon d'éclairer les manifestations pour le retour de Fedorov en expliquant que Fedorov n'était pas la solution et qu'il y avait un autre chemin à emprunter régler toute une série de questions, y compris les questions militaires. Donc il s'est tenu à distance, tout comme les syndicats d'ailleurs, les organisations de syndicats, et même l'organisation syndicale Prima Dia, l'organisation syndicale étudiante, elle aussi s'est tenue à distance, même si je sais qu'il y a des militants du mouvement social ou de Priyama Dia, ce syndicat étudiant ukrainien, qui ont participé aux manifestations pour réclamer le retour de Fedorov, mais en exprimant dans ces manifestations un certain nombre de revendications sociales.
0: Oui, parce qu'en fait, les problèmes de fond, c'est le type de société qu'on veut construire.
1: Tout à fait. Et en plus, il y a toute une série de questions qui sont actuellement extrêmement brûlantes, je dirais, de point de vue social en Ukraine. Il y a l'augmentation du prix des transports, l'augmentation du prix de l'eau et l'augmentation du prix de l'alimentation. Et ça, c'est des questions extrêmement, extrêmement importantes, parce que pour la vie quotidienne, comme en France, mais là de façon plus sensible en raison de la guerre, c'est une difficulté, parce qu'y compris les Russes maintenant bombardent les centres d'approvisionnement, et il y a des difficultés dans les magasins d'approvisionnement d'un certain nombre de produits.
0: Oui, et en plus, je pense que même si Fedorov peut apparaître comme quelqu'un qui veut épargner la vie des soldats ukrainiens, en même temps, il y a eu même dans l'intérieur de l'armée ceux qui avaient dénoncé comment lui organiser justement les recrutements des soldats. Il y a eu même des protestations parce que le roulement pour les congés, je ne sais pas si ça vit comme ça, pour ceux qui étaient au front, ça n'était pas respecté.
1: C'est-à-dire qu'il n'y avait pas... Oui, tout à fait. Dans l'armée, il y a le problème de la mobilisation et le problème de la relève. Et donc, il y a des contestations de familles proches de soldats qui font des rassemblements en demandant une mobilisation socialement juste, qui ont l'impression que cette mobilisation dans l'armée repose seulement sur certaines fractions de la population qui sont souvent les plus modestes. Donc il y a toute cette discussion, c'est comment on organise la mobilisation en Ukraine. Actuellement, la mobilisation conduit le gouvernement à organiser des patrouilles dans les rues ukrainiennes pour chasser, si je peux dire, des hommes qui sont en âge d'être mobilisés et qui ne se sont pas rendus en convocation de mobilisation, et souvent les arrêtent dans des conditions avec des méthodes extrêmement violentes, ce qui conduit à des affrontements même avec une partie de la population qui s'oppose au fait que ces sergents recruteurs ukrainiens, si je peux dire, se saisissent de ces hommes dans la rue de façon extrêmement brutale. Donc tout ça, et ça conduit même, quand je dis violent, c'est vraiment très très violent. Donc tout ça conduit à une atmosphère sur la condition, sur le respect des droits des soldats, de la dignité des soldats ou des futurs mobilisés. Tout ça conduit à une situation extrêmement difficile. Et c'est vrai que Fedorov n'avait pas apporté véritablement de réponse à cette question, parce que lui, ce qui l'intéressait, c'était uniquement, le développement de l'industrie de défense privée à high-tech, en liaison avec le capital occidental. D'ailleurs, là actuellement, comme depuis qu'il a été limogé, il a fait une tournée, internationale, il a fondé sa propre entreprise, il a des relations par exemple avec Elon Musk aux États-Unis, qui est très intéressé par les drones ukrainiens. Et donc, c'est un homme d'affaires, un businessman, pas classique, mais qui poursuit ses propres intérêts dans la façon dont il se comporte, quoi.
0: Et Patrick, on va faire une petite pause musicale et je
1: D'accord.
0: te reprends tout de suite.

0: Vous êtes toujours à l'écoute des fréquences Paris Pluriel et nous sommes toujours en compagnie de Patrick Letriondas, membre du réseau européen des solidarités avec l'Ukraine, militant autogestionnaire, et nous nous entretenons avec lui qui nous a rejoint par téléphone sur la situation de la population ukrainienne après plus de 4 ans de guerre totale suite à l'invasion par la Russie. Et Patrick, est-ce qu'on pourrait revenir à l'émobilisation et qui traverse la société civile enfin, ukrainienne, et notamment on parlait de l'augmentation des tickets de transport. Alors, est-ce que derrière cette revendication et qui continue actuellement dans différentes villes d'Ukraine, et qu'est-ce qui se joue quelque part, c'est récupérer un peu ce qui était l'état providence entre guillemets de l'époque soviétique.
1: Oui, il y a une volonté de récupérer l'état providence. Avec une énorme différence qui va tout changer, c'est l'idée aussi, c'est que moi, je veux contrôler l'État, et moi, je suis capable de décider et de faire mieux que l'État. Et ça, c'est extrêmement important. C'est d'ailleurs les éléments d'auto-organisation dans la société ukrainienne qui ont commencé depuis l'invasion du 24 février par la Russie, où les citoyens et les citoyennes, je dirais, ont vu que l'armée avait une difficulté militaire immédiatement. Ils ont immédiatement vu qu'il y avait une difficulté militaire et donc ils se sont tout de suite mobilisés. Et à partir de ce moment-là, ils se sont engagés dans le combat contre les troupes. Et à partir de ce moment-là, de cette invasion, de cette incursion de la société civile dans les affaires militaires, et a commencé un processus lent et parfois pas toujours visible d'auto-organisation de la société ukrainienne qui perdure jusqu'à aujourd'hui, avec l'idée que face à l'État, l'État est parfois en difficulté, est incapable de résoudre une certaine de questions, et nous, en bas, nous sommes capables de le faire à la place de lui. C'est-à-dire que d'une certaine façon, c'est un nouvel État-providence, je dirais, auto-organisé, qui germe actuellement dans la société ukrainienne. Par exemple, dans le domaine de la santé, le syndicat des infirmières ukrainiennes « Soyez comme nous sommes » demande l'élection des directeurs d'hôpitaux, dit « nous pouvons contrôler et gérer nous-mêmes, nous, personnels soignants, les hôpitaux », elles le revendiquent actuellement là où elles sont implantées. Alors je ne dis pas qu'elles réussissent, évidemment, elles n'arrivent pas à mettre en autogestion les hôpitaux ukrainiens, mais elles revendiquent cette volonté autogestionnaire. Et de la même façon, dans le secteur étudiant, on retrouve cette dynamique très particulière. Donc l'État-providence, oui, mais je dirais auto-organisé, contrôlé et auto-géré. C'est là une particularité, et je répète encore avec prudence que c'est en germe, c'est toujours pas visible, mais quand ça éclate, c'est extrêmement visible.
0: Alors, nous avons aussi, sur cette antenne, évoqué les dynamiques d'une démocratie par en bas au sein de l'armée. La Confédération des syndicats libres d'Ukraine vient d'annoncer la création du syndicat pan-ukrainien. Est-ce que tu peux nous en parler ?
1: Oui, c'est un événement extrêmement important. Il y a donc maintenant un syndicat de soldats, de militaires, qui est membre d'une confédération ouvrière, une centrale syndicale, la KVPU, qui est la deuxième centrale syndicale ouvrière d'Ukraine, et qui défend les droits des soldats. Et ça conduit, je voudrais vous raconter cette scène qui est arrivée en juillet 2026, c'est assez récent, c'est lors du premier congrès de ce syndicat de soldats, le président de la centrale syndicale KVPU est venu au congrès et a dénoncé la réforme du code du travail que le gouvernement annonçait. Et il a demandé aux militaires de se mobiliser contre cette réforme. C'est des textes qui ont été publiés officiellement sur le site du syndicat. Et je me faisais la réflexion, imagine-t-on Sophie Binet, secrétaire générale de la CGT, aller à un syndicat de militaires membres de la CGT et en leur demandant de se mobiliser contre la réforme du travail, la réforme du code du travail. Ça serait une situation complètement impossible en France. Eh bien, en Ukraine, ça vient de se produire en juillet 2026. Et ce syndicat organise des permanences, y compris dans la rue, où des militaires ou des familles de militaires peuvent venir expliquer les problèmes qu'ils ont. Par exemple, là, récemment, il y a quelques jours, le syndicat a commencé une campagne sur le droit au congé des soldats. Normalement, ils ont 10 jours de congé annuel. Et là, il a commencé une campagne pour que ce droit au congé soit respecté. Et il appelle les militaires, les soldats ou leurs familles à prendre contact avec lui pour faire valoir le droit des militaires au congé. Une situation qui serait complètement impossible en France actuellement. Eh bien, ce sont ces éléments de démocratie militaire que je veux dire. Il y en a beaucoup d'autres, par exemple l'existence d'un syndicat de soldats LGBT qui défend, j'en ai déjà parlé sur votre antenne, le droit des militaires LGBT, ou une association, l'association féministe des soldats de l'armée ukrainienne Veteranka, qui est extrêmement active sur toute une série de questions contre les violences sexistes, contre les discriminations contre les femmes soldats, sur la question des équipements, parce que souvent, très souvent, ça fait maintenant 4 ans que le gouvernement l'annonce, que les gilets pare-balles des soldats ne sont pas du tout adaptés à la morphologie féminine, et souvent elles sont obligées de les bricoler pour pas en souffrir, parce que ça leur casse le dos. Ou alors les chaussures qui n'ont pas les bonnes pointures, et les treillis qui sont pas de bonne taille. Donc qui fait toute une série d'activités de défense des droits des femmes. Donc l'armée ukrainienne est vraiment très, très, très, très étonnante, très surprenante, parce que à la fois il y a une vieille culture autoritaire, coercitive, héritée de l'Union soviétique, et à la fois des éléments de démocratie militaire qui sont pour nous Français assez surprenants.
0: Et à l'introduction, je disais que vu la situation, les contradictions qu'il peut y avoir dans la société ukrainienne, et l'extrême droite essayait de tirer profit. Et par exemple, on sait qu'ils ont essayé d'être présents pendant les mobilisations pour demander la réintégration des Fedorov. Et dans quel autre secteur cette extrême droite est active ?
1: En réalité, l'extrême droite, ils ont une énorme fixette, c'est les LGBT. Donc, tout ce qui est LGBT... ils chassent, enfin je veux dire, ils attaquent, etc. Ils attaquent aussi, ils ont pu attaquer des militants du syndicat étudiant dans l'université. Il y a eu plusieurs agressions physiques. Et quant au reste, ils cultivent plutôt le nationalisme anti-russe extrêmement exacerbé et aussi, je dirais, le souvenir de l'extrême droite ukrainienne d'avant la Seconde Guerre mondiale ou pendant la Seconde Guerre mondiale. Moi j'ai vu, mais je suis obligé de le reconnaître pour être honnête, même si ça peut être utilisé par des ennemis de l'Ukraine, je dirais. Moi j'ai vu des cérémonies de certains groupes d'extrême droite pour en souvenir de la division SS ukrainienne Galicie avec flambeaux. Discours, etc., et qui rendait hommage aux SS ukrainiens. Donc voilà, c'est ce genre de choses qu'ils font. Mais cela dit, ce qu'il faut ajouter, c'est que l'extrême droite ukrainienne est aussi dans l'armée ukrainienne, c'est-à-dire c'est aussi des combattants. Ce sont aussi des militants, de fait, qui sont engagés dans l'armée, qui se battent sur le front avec leurs idées. Mais cela dit, sur le front, ils n'attaquent pas les militants de gauche. sur le front, c'est ce que nous rapportent les camarades qui sont sur le front, hein, qu'ils soient libertaires ou socialistes révolutionnaires, ils disent que les militants d'extrême droite, quand on est sur le front, on se fout pas sur la gueule, pour aller vite. Dans les rues de Kiev, oui, on peut se foutre sur la gueule, mais pas sur le front.
0: D'accord. Alors, d'un soutien à l'Ukraine résistante de Julien Vernier, et l'Ukraine résistante, c'est une revue en ligne éditée par les brigades éditoriales des solidarités, dont toi tu es partie, je pense,
1: oui.
0: Et qui est une revue qui donne la parole aux Ukrainiens et Ukrainiennes. Et, effectivement, tu nous as parlé un peu, mais on constate qu'il y a un foisonnement des luttes au niveau local dans tous les domaines. Et tu l'as évoqué, les domaines de la santé, il y a aussi l'éducation, la protection de l'environnement, évidemment le soutien aux soldats au front, mais aussi des luttes plus globales comme le code du travail, mais aussi le nouveau code civil. Il y a une bataille contre ce nouveau code civil. Alors, notamment, ils sont présents les syndicats qui étaient évoqués, comme Primavia, Soyez comme nous sommes, et les mouvements féministes. Mais il faudrait aussi rappeler à nos auditeurs aussi que toutes ces choses-là, toutes ces batailles-là, se font sous les bombardements.
1: Oui, tout à fait. Ce qui, par exemple, pour vous donner un exemple très concret, il y a 15 jours, deux militantes infirmières de Soyez comme nous sommes se sont rendues à une réunion, à une conférence syndicale qui était à Poltava. Elles sont à Lviv. Et Poltava, c'est à 800 km de Lviv. Donc elles ont pris leur train. Mais le problème, c'est que le train qu'elles ont pris a mis, je crois, 15 heures pour faire les 800 km, parce que régulièrement il y avait des attaques, et donc le train était immobilisé, et elle devait descendre du train avec les autres voyageurs pour se réfugier à l'extérieur du train pour éviter éventuellement un bombardement. Et quand elles sont arrivées à Poltava, au bout de 15 heures épuisées, enfin elles ont assisté à la conférence, pour repartir, elles ont dû attendre 3 ou 4 heures du matin un nouveau train pour retourner chez elles. Et le lendemain, elles travaillaient toutes les deux à l'hôpital. Donc c'est vraiment une situation très difficile. C'est pour ça que participer à une manifestation en Ukraine, c'est un risque. C'est un risque que l'on prend parce que toute concentration de personnes à un endroit peut être susceptible d'être bombardée par les Russes. Et ce qui explique aussi, c'est la deuxième chose que je voudrais insister là-dessus, c'est que pour le reste, l'ensemble de la population, l'engagement politique, syndical, social est plus difficile. C'est-à-dire que quand vous vivez sous le risque de bombardement, vous êtes moins susceptible d'aller à une réunion, de vous mobiliser, y compris d'aller coller des affiches dans la rue, etc., etc. Donc c'est vrai que la guerre est un élément, est un obstacle à l'activité sociale et politique en Ukraine.
0: Et concernant les luttes contre le nouveau code civil?
1: Alors, il y a eu des manifestations. Est-ce que pour le moment, je dirais, le mouvement, notamment ce qui était mené par les mouvements féministes et LGBT contre ce nouveau code qui est patriarcal et homophobe de première classe, si je peux dire, ils ont obtenu, un, que le nouveau code ne soit pas adopté, et deux, que le Parlement ouvre une discussion avec les organisations de la société civile féministe LGBT sur le contenu de ce code. Donc l'adoption du nouveau code est gelée. Ça, ils ont obtenu, que le mouvement a obtenu ça. C'est-à-dire, pour le coup, c'est une victoire. Il faut le reconnaître, c'est une victoire qu'a obtenue. Alors, ce qui ne préjuge pas de la suite, mais ils ont obtenu l'arrêt, le moratoire sur l'adoption de ce code civil. Ça, c'est extrêmement, extrêmement positif. En plus, ça donne confiance. C'est-à-dire que les victoires donnent plus confiance que les défaites. Mais ça, tout le monde le sait.
0: On va faire une nouvelle pause musicale, Patrick.

0: Vous êtes toujours à l'écoute des fréquences Paris Pluriel. Nous sommes en compagnie de Patrick Letriondas, membre du réseau européen des solidarités avec l'Ukraine. Évidemment, nous revenons sur la situation de la société ukrainienne après presque 4 ans et demi des guerres totales. Alors, Patrick, j'avais pensé te poser une question concernant la conférence des reconstitutions de l'Ukraine. Et conférence qui s'est tenue en absence des acteurs de la société civile. Mais est-ce que, avant ça, est-ce que tu préfères t'exprimer par rapport à cette nouvelle enfin, espèce de négociation par émissaire interposé qui continue à se faire sur les dos des Ukrainiens et Ukrainiennes?
1: Oui, enfin, ces négociations, ça fait maintenant 3 ans, 2 ans, je ne sais plus combien de temps, parce qu'il y a eu, je ne sais pas si vous vous souvenez, il y a eu à Genève, enfin, pratiquement toutes les villes, beaucoup de villes, il y a eu à Abu Dhabi aussi, je crois, enfin, bref, écoutez, tout ça n'a aucun sens, parce que, de toute façon, Poutine ne veut pas négocier. Poutine veut prendre l'Ukraine et ne veut pas négocier. D'autant qu'il sait que si... Il arrivait à un moment donné à un accord de paix, il serait en difficulté sur le plan intérieur. Donc tout ça n'a pas beaucoup de sens. Et à chaque fois, les négociateurs annoncent des progrès significatifs qui en fait n'en sont pas. Et tout ça c'est un rideau de fumée, à mon sens. Là-dessus. Alors sur la conférence de la reconstruction, évidemment, il y a l'enjeu de la reconstruction de l'Ukraine et comment elle va être menée et comment elle va être financée. Donc, en réalité, il va se poser cette question-là et notamment la question du destin des avoirs russes. Gelés dans les banques européennes qui sont à plus de 200 milliards d'euros et qu'actuellement aucun pays européen ne veut toucher, même si certains annoncent qu'ils veulent les saisir, mais ils le font intelligemment, sachant que comme les autres pays européens refuseront, ils ne prennent pas le risque que ces avoirs soient saisis. Donc tout ça me paraît extrêmement confus, nébuleux, sorte de déclarations multiples et extrêmement enthousiasmantes, mais qui, à mon sens, n'aboutiront pas à grand-chose.
0: Et concernant le rôle de la dette?
1: Alors, la dette, c'est pareil, c'est que de toute façon, l'Ukraine ne pourra pas rembourser sa dette. Et donc, la question, ça va être de savoir si les créanciers et le système bancaire infligera ensuite, plus tard, en période de paix, un traitement à la grecque à l'Ukraine, ou est-ce que l'Ukraine et le peuple ukrainien sorti de la guerre refusera ce traitement grec, avec la différence, je reprends là une phrase qui était un peu provocatrice, mais que j'aime beaucoup répéter parce qu'elle, d'une certaine façon, elle est même forte politiquement et à la fois drôle. C'est comme le disait un dirigeant du syndicat des mineurs ukrainiens, il disait, il faudra que les patrons sachent que les ouvriers qui reviendront travailler après la guerre seront tués et tirés lorsqu'il faudra défendre leurs intérêts. Et moi, je pense que le peuple ukrainien n'acceptera pas un traitement à la grecque et qu'il montrera aux créanciers, aux banquiers internationaux, si je peux dire, qu'il sait tirer pour défendre ses intérêts. Tirer, c'est une métaphore, hein, c'est une image que je prends.
0: Oui, mais parce que je pense qu'il faut rappeler encore une fois qu'une partie de ce qu'on peut dire des ouvriers et les ouvrières sont aussi au front et qui sont gardés en permanence le contact avec les syndicats.
1: Bah, tout à fait. La majorité, actuellement, l'armée ukrainienne, c'est entre 800 000 et 900 000 soldats et soldates. Et début en 2022, au début de l'agression russe, l'armée ukrainienne, c'était environ 300 000 soldats. Donc la différence entre 900 000 et 600 000, c'est essentiellement des travailleurs et des travailleuses. Et une grande partie de ceux qui étaient, qui sont syndiqués et qui le sont toujours, sont dans l'armée et sont en relation avec leurs syndicats, qui d'ailleurs les visitent, leur rendent visite sur le front pour leur apporter un soutien matériel. Alors ça peut être des jumelles, des médicaments, des sacs de couchage, mais aussi par exemple du bois pour construire des abris. J'ai vu ça récemment, le syndicat des mineurs du Donbass occidental, ou amener, y compris financer des achats d'armes au profit de leurs membres, ou en tout cas de l'unité militaire où les membres des syndicats sont actuellement enrôlés.
0: Alors, Patrick, concernant la reconstitution de l'Ukraine, effectivement, tu as dit les difficultés et le fait que dans ces réunions, les acteurs sociaux sont absents, mais on voit à travers des actions qui fait par exemple Prima Via, qui organise et qui assume par exemple le renouvellement des universités et des locaux, enfin des habitations pour les étudiants, c'est-à-dire il y a aussi une prise en main par en bas.
1: Tout à fait, il y a une volonté d'organiser encore une fois par nous-mêmes, puisque l'État n'est pas capable ou ne veut pas le faire, la réfection de nos locaux, l'aménagement des abris, y compris, j'ai vu dans certaines, il y a eu des exemples de villes ou de villages où c'est les parents d'élèves qui entretiennent l'école. Ils décident à un moment donné, alors je vous dis n'importe quoi, de repeindre les murs, de changer les tables, des enfants, des classes, etc. Ils décident eux-mêmes de faire les choses sans attendre ou lancer des pétitions qui de toute façon ne serviront à rien pour que l'école soit rénovée. Eh bien, ils le font eux-mêmes. Et d'une certaine façon, ben, ils commencent la reconstruction de l'Ukraine.
0: Alors, comment continuer à organiser la solidarité avec la résistance en Ukraine? Et surtout, si tu peux revenir sur les menaces qui pèsent sur les réfugiés dans les différents pays d'Europe, quand on voit aussi, bon, on vient de voir des résultats de l'extrême droite proche.
1: Oui. Alors, le problème de l'Allemagne, c'est vraiment une question difficile, comme en Pologne d'ailleurs, c'est que ce sont les deux pays qui ont accueilli de façon très importante des réfugiés ukrainiens. Et c'est vrai qu'en Allemagne, avec l'AFD pro-russe et anti-ukrainienne, ça va devenir une situation très difficile. Il y a des cas de racisme violent, je dirais, anti-ukrainien en Allemagne, et y compris en Pologne. Donc, ça, c'est vraiment une difficulté qui commence à s'aggraver, d'autant que le gouvernement ukrainien pousse pour que les réfugiés reviennent en Ukraine. Et donc, d'une certaine façon, s'ils ne le demandent pas, mais en tout cas, n'est pas opposé au fait que, par exemple, les gouvernements allemands et polonais réduisent la protection d'installation, les capacités d'installation de réfugiés ukrainiens dans ces pays. C'est-à-dire que le gouvernement ukrainien ne voit pas d'un mauvais œil une politique d'accueil plus difficile ou de vie plus difficile de réfugiés ukrainiens en Allemagne ou en Pologne, parce qu'ils souhaitent que ces populations reviennent en Ukraine, notamment les hommes qui sont mobilisables et qui sont actuellement hors d'Ukraine. Donc, on est là dans une situation aussi qui n'est pas très satisfaisante, qui est vraiment désolante, où il y a une complicité entre les gouvernements, des gouvernements européens et le gouvernement ukrainien contre les réfugiés ukrainiens.
0: Mais il y a une contradiction, enfin, ce qui pourrait être un paradoxe, surtout sachant que l'accueil de ces réfugiés qui reviendraient va aggraver encore la situation du logement, de l'hébergement, et qu'actuellement, c'est souvent la population qui prend en charge les déplacés, et dans les cas de bombardement, et qui prend en charge elle-même la situation. Donc, faire revenir des réfugiés, c'est quand même aggraver davantage la situation de la population.
1: Non, c'est clair que c'est une politique assez désastreuse.

0: situation dans la partie occupée de l'Ukraine?
1: Alors, dans la partie occupée de l'Ukraine, il y a des organisations de résistance qui existent, notamment une organisation de femmes qui s'appelle les Sorcières. Il y a aussi un mouvement qui s'appelle Ruban Jaune. Et il y a aussi des mouvements de guérilla dans les territoires occupés qui peuvent plastiquer des voitures, des sièges de commandement militaire russe et surtout qui donnent des informations à l'armée ukrainienne sur les déplacements de troupes, les installations militaires, etc., ce qui permet aux drones ukrainiens d'aller les viser. Alors ça, c'est une chose. Et la deuxième chose, c'est il y a des rassemblements, ce qui est vraiment surprenant. Moi, j'ai vu des vidéos, parce qu'au début, j'étais un peu sceptique là-dessus, mais j'ai vu des vidéos qui ont été publiées de rassemblements de populations. Je pense à Mariupol, par exemple, de populations qui protestent parce que il y a des coupures d'eau, il y a des problèmes de logement, il y a des problèmes de voirie, etc., etc. C'est assez étonnant parce que en plus, parfois, il y a des représentants de la mairie, enfin des représentants russes de la mairie de Mariupol qui vont à ces rassemblements pour discuter avec la population, en essayant de les calmer, etc., etc. Enfin, tout ça atteste qu'il y a une petite ébullition, je dis petite ébullition sociale aussi. Dans les territoires occupés et aussi en Crimée, et ça c'est très important, avec les Tatars qui ont leurs organisations eux aussi et qui continuent de résister autant que possible à l'occupant russe.
0: Alors, revenons à la solidarité internationale. On sait qu'il concerne les activités des syndicats français comme Solivaire, qui sont des échanges assez réguliers avec les collectifs, les syndicats ukrainiens. Et de quelle autre façon ces résistances peuvent s'exprimer?
1: Alors, je pense que la première forme de soutien à la résistance, c'est de faire connaître, d'écouter ce que disent les Ukrainiens. Et ça me paraît une chose très importante. Nous avons beaucoup de travail de traduction de textes ukrainiens afin de donner la parole d'abord aux Ukrainiens et de faire connaître leur position. Et ça, faire connaître, lire, s'informer auprès des Ukrainiens eux-mêmes, c'est une chose. C'est la première chose importante. La deuxième chose, c'est qu'il arrive, alors après, c'est dans les réseaux de solidarité, etc., hein, sur Facebook, vous pouvez trouver tout ça dans les réseaux de solidarité, il y a en France beaucoup d'associations qui organisent des collectes, soit pour acheter une ambulance, pour acheter un bus, pour acheter du matériel scolaire, pour accueillir des enfants cet été, en vacances, les enfants ukrainiens, et d'organiser tout ce type d'activité de soutien matériel aux Ukrainiens. Et ça, écoutez, le plus simple, c'est de rechercher sur Internet, ça dépend là où vous habitez, mais à Paris, il y a beaucoup d'associations qui développent ce genre d'activité auxquelles on peut apporter son soutien.
0: Est-ce que tu peux nous dire un mot de la revue en ligne et les soutiens à l'Ukraine résistante?
1: Alors, c'est une revue en ligne qui est en téléchargement libre et gratuit, notamment sur le site de Sileps, la maison d'édition Sileps, mais qui est aussi en ligne, mise en ligne ailleurs, qui va bientôt publier là, ce mois-ci le 51e numéro. C'est une petite revue sous forme PDF, qui a à peu près un peu plus d'une centaine de pages, où essentiellement, justement, nous publions des textes des militants ukrainiens, des organisations ukrainiennes de gauche, qui rendent compte de leurs activités, de leurs analyses de la situation et de leurs perspectives. Et donc, par exemple, sur le site de Sileps, nous avons entre 1000 et 1500 téléchargements pour chaque numéro, environ. Et il y a, et je

0: c'est qu'en Belgique, elle est diffusée. Elle est diffusée aussi au Canada, au Québec, et en Suisse. Et parfois, il y a certains des articles qui sont traduits, qui sont également traduits en espagnol ou en italien. Donc c'est une revue qui a principale vocation de donner, de publier des textes d'Ukrainiens.
1: Alors, je ne sais pas, c'est, il y a aussi bon, les montées des droites radicalisées en Europe et un peu partout, et ça met aussi, s'ajoute à la confusion, et souvent, quand on continue à par exemple, j'ai écouté sur une émission. Des radios de l'Amérique latine et des gauches, où la façon, il y a un soutien à l'Ukraine, certes, mais la façon de présenter que la guerre ukraine, en fait, c'est une guerre de l'OTAN par la population ukrainienne interposée. Il y a quand même encore beaucoup de travail du point de vue des clarifications.
0: Oui, il y a une difficulté, y compris, à mon avis, une des sources de la difficulté, c'est l'incompréhension de ce qu'est la Russie. Parce que, pour aller vite, la Russie fait partie du système capitaliste international et elle n'est en aucun cas un élément, je dirais, de remise en cause de ce système international. C'est plutôt qu'elle souhaite se tailler. Enfin, la Russie, j'entends la direction Poutine. Poutine entend tailler sa place, obtenir sa grande place à l'intérieur de ce système, et il n'est en aucun cas, je dirais, un progressiste ou un anti-impérialiste conséquent. Et moi, à mon avis, une des incompréhensions, c'est que de fait que quand il y a une opposition à la Russie, c'est obligatoirement une provocation de pays impérialistes occidentaux. Alors qu'en réalité, si il y avait une analyse plus claire de ce qu'est le régime de Poutine, tout d'ailleurs comme le régime chinois, hein, ou même le régime iranien, on s'apercevrait que ces régimes s'insèrent complètement et font partie intégrante du système capitaliste international, même s'ils défendent leurs propres intérêts et donc rentrent en contradiction, peuvent rentrer en contradiction avec les États-Unis ou les puissances européennes. Mais en réalité, tout ça fait partie de conflits impérialistes et que dans ce cadre-là, l'agression contre l'Ukraine fait partie d'une politique impérialiste classique au même titre que quand Trump veut récupérer le Groenland. C'est du même acabit. Et cette incompréhension fait que, eh bien, on excuse la Russie de son agression contre l'Ukraine en disant qu'elle ne pouvait pas faire autrement, elle était provoquée. Donc là, bref, c'est vraiment une confusion politique extrêmement grave, quoi.
1: Merci beaucoup, Patrick, pour ton intervention. Je rappelle à nos auditeurs qui sont à l'écoute des fréquences Paris Pluriel que nous étions en compagnie de Patrick Letriondas, membre du réseau européen des solidarités avec l'Ukraine, et que nous sommes entretenus avec Patrick sur la situation de la population ukrainienne, de la résistance ukrainienne, après 4 mois et demi de guerre totale. Merci.
0: 4 ans, Julia.
1: 4 ans et demi, non?
0: Oui, pas 4 mois.
1: Non, pardon, non, c'est 4 ans.
0: Non, mais
1: 4 ans.
0: C'est pas grave.
1: Non, excusez-moi,
0: merci
1: excusez-moi.
0: De m'avoir invité, de m'avoir donné la parole, c'est vraiment très, j'allais dire, très gentil. Oui, c'est gentil. Bah, je dis gentil parce que je voudrais dire ça, c'est que les camarades ukrainiens expliquent que ce qui est très important, c'est la bienveillance. La guerre a obligé à une bienveillance partagée entre tous. La solidarité, mais surtout une nouvelle notion qu'ils considèrent comme une notion politique, la bienveillance. Et donc, je vous remercie de votre bienveillance.
1: Merci à toi, Patrick, de nous tenir informés, mais informés d'une façon par en bas et politique. Merci.
0: Merci à vous.
1: Au revoir.
0: Au revoir.

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0: Bonjour à toutes et à tous, vous êtes bien sur Fréquence Paris Pluriel sur le 106.3 FM et c'est Zoom Écologie. Et bien aujourd'hui une émission depuis La Parole Errante à Montreuil en association avec le Café Librairie Michel Firk pour la présentation publique, la première présentation publique du livre de Robin Munier, Des abeilles au travail, productivisme agroécologique et précarisation du vivant. Eh bien, bonjour à toutes et à tous. Merci Robin d'être venu, ça nous fait hyper plaisir de présenter ce bouquin un peu en plus au tout début du lancement, donc c'est hyper cool. Le bouquin s'appelle « Des abeilles au travail ». Et c'est le résultat, sous la forme d'un livre, de ton travail d'anthropologue en thèse. Et tu as décidé de faire une anthropologie de... Alors, est-ce que c'est de l'abeille, de l'apiculture ou de la pollinisation, tu vas nous dire. Et comment un peu tu t'en es venu à ça et comment on fait une anthropologie de l'abeille. Qu'est-ce que c'est que cette anthropologie qui s'intéresse aux humains et aussi, donc ici, un animal, un insecte qui s'appelle l'abeille, et son fonctionnement et l'interaction entre tout ceci, dans un endroit particulier qui s'appelle la Vallée du Rhône. En plus, c'est particulier parce que t'as un attachement et ça dit beaucoup de choses sur ce qu'est l'agriculture contemporaine.
1: Eh ben, bonjour à tous et à toutes. Alors effectivement, une anthropologie de... Alors peut-être plus que de l'abeille, de la pollinisation. C'est que moi, ce qui m'a très vite intéressé, c'était de comprendre comment... cette interaction que tissaient les abeilles avec le monde végétal, notamment en pollinisant les fleurs, puisque les abeilles pollinisent en allant chercher un ensemble de ressources que sont le pollen et le nectar. Et en faisant cette activité, elles vont déposer des grains de pollen, ce qui va entraîner une fécondation des fleurs. Et on le verra, enfin on va en discuter dans le cadre de la production agricole, ça entraîne une augmentation du rendement. Moi, je me suis intéressé à comment cette relation symbiotique entre des plantes et des abeilles qu'on magnifie souvent comme la relation mutualistique par excellence avec ce symbole qu'est l'abeille, comment cette relation pouvait être, alors quel terme faudrait utiliser, captée, enrôlée, mise au travail par une agriculture particulièrement intensive. Et du coup, plus que de faire une anthropologie de l'abeille en tant que non-humain, ce qui m'a intéressé, c'était de faire ce qu'on appelle maintenant dans la discipline de l'anthropologie, des ethnographies multi-espèces, c'est de venir comprendre comment une espèce interagit dans un milieu, enfin dans une écologie, et comment en fait ce milieu et cette écologie peut être donc mise au travail et comment elle peut participer de la construction de nos sociétés. Après, en ce qui concerne véritablement donc le terrain d'enquête, donc pour comprendre comment l'abeille participait de cette agriculture, je suis allé mener l'enquête auprès d'apiculteurs et d'apicultrices, aussi de grandes entreprises semencières. Je pense qu'on va longuement en parler. Avec cette volonté donc de comprendre qu'est-ce qu'on fabrique en fait avec les abeilles. Je dirais pas quel mode de relation on a avec elles, mais plutôt avec quelles pratiques. On cherche à leur faire quelque chose et j'avais ce regard un peu ethnographique de toujours me demander qu'est-ce qu'on fait faire aux abeilles et en retour qu'est-ce que les abeilles font faire aux apiculteurs, aux apicultrices mais aussi aux personnes du monde agricole qui sont diverses, des agriculteurs, des responsables techniques de grandes entreprises, etc. etc.
2: Bah alors peut-être déjà pour que tout le monde se figure un peu bien de quoi on parle quand tu parles de pollinisation Là, tu parles d'un truc un peu particulier qui est une façon de faire de l'agriculture, de faire notamment de la culture fruitière et de la culture de semences, je crois. Est-ce que déjà, tu peux nous dire en quelques mots, ça veut dire quoi la pollinisation et c'est quoi précisément cette étape de la mise en culture aussi que tu as étudiée ? Parce que c'est peut-être pas évident non plus pour tout le monde.
1: On connaît les grands chiffres très médiatisés, par exemple le fait que l'abeille est responsable, enfin pollinise, en tout cas, non, c'est pas l'abeille, c'est les insectes pollinisateurs polliniseraient 80% des plantes cultivées, ce qui générerait des centaines de milliards d'euros en termes de production agricole. Ça, pour le faire comprendre, on pourrait dire que c'est une forme de pollinisation passive. Une abeille, une ruche qui est là dans un écosystème, ces abeilles vont aller butiner et donc polliniser les plantes. Mais ce qu'on se figure moins, c'est qu'on a des cultures, notamment donc fruitières, de la production de fruits, et des cultures de semences. Donc beaucoup, moi j'ai beaucoup travaillé sur la production de semences de colza et de tournesol, qui par un mode de production assez singulier qui est la production de semences hybrides. On ne va pas rentrer dans le détail. Mais en tout cas, c'est un mode de production qui s'est rendu dépendant du travail de l'abeille. Dépendant dans le sens où les organes mâles et femelles, qui normalement se retrouvent sur la même fleur, ont été séparés sur des plantes différentes. Et donc l'abeille a eu ce rôle qu'on lui a attribué de transférer l'abeille des organes mâles aux organes femelles. Et en fait, pour faire ce transfert, les abeilles, en fait, on a commencé donc à les emmener dans les cultures. Donc, c'est ce qu'on appelle donc le service de pollinisation, dans le sens où les entreprises agricoles qui produisent donc ces fruits, qui produisent donc ces semences, ont commencé de plus en plus à faire appel. Je pense qu'après, on parlera un peu d'histoire depuis un siècle, de faire appel à des apiculteurs et des apicultrices pour qu'ils déplacent leurs abeilles au contact de ces plantes, afin en fait de s'assurer d'une présence maximale des abeilles, d'assurer une pollinisation optimale et à la fin de cette chaîne de causalité qui est un profit le plus important possible. Donc là, on n'est plus tant sur une pollinisation passive des abeilles qui se retrouveraient, disons, par hasard dans l'écosystème. C'est vraiment des ruches qu'on a déplacées au pied des arbres, au pied des parcelles, dans le cadre d'une pollinisation qui est organisée, de plus en plus rationalisée, optimisée, dans un souci d'accroissement du rendement. Donc on a vraiment le passage en fait d'une pollinisation, je ne saurais pas comment l'appeler, disons simplement biologique, à une pollinisation que moi j'appelle une véritable mise au travail, pour vraiment marquer cet enrôlement dans un cycle de production.
2: Et est-ce que tu peux rapidement nous situer un peu à quelle période on a commencé à se rendre compte que la pollinisation un peu spontanée, elle suffisait plus pour la culture des fruits notamment, voilà, et des autres cultures dont tu parles, et qu'il a fallu commencer à porter les abeilles parce que justement il n'y avait plus suffisamment d'abeilles spontanément dans ces zones cultivées. Et pourquoi il n'y avait plus assez d'abeilles dans ces zones cultivées ?
1: Tu spoiles avec la question. Le service de pollinisation, il démarre dans les années 1920 en Californie. C'est là qu'on en trouve les premières traces. L'histoire, très rapidement, elle est extrêmement simple. C'est qu'à ce moment-là, en Californie, se développent des vergers sur de très importantes surfaces. Donc on a des plantations fruitières qui s'étendent. Avec cette extension, on a l'arrivée des traitements pesticides. À ce moment-là, les arseniques qui commencent en fait à décimer la faune des pollinisateurs sauvages, qui sont donc doublement impactés puisqu'ils sont décimés par les pesticides qui sont répandus de plus en plus dans ces vergers et qui trouvent de moins en moins d'habitats où loger. Et donc ça crée beaucoup d'interrogations chez les agronomes de l'époque et même les cultivateurs et les cultivatrices qui, dès ce moment-là, dès les années 1920, on le voit dans les archives, dans les textes, commencent à clairement énoncer le fait qu'ils sont en manque de pollinisateurs puisqu'ils ont eux-mêmes conscience de les détruire avec ce mode de production intensif. Et pour solutionner les dégâts qu'ils sont en train d'eux-mêmes d'engendrer, la seule solution, c'est d'apporter des abeilles domestiques qui, à ce moment-là, depuis longtemps, des apiculteurs et des apicultrices les élèvent. Mais à ce moment-là, on a le développement de camions. Enfin, les apiculteurs se dotent de systèmes de motorisation et de transhumance qu'ils sont en mesure de déplacer les ruches. Et donc, ils commencent à rentrer dans un rôle de palliatif, dans le sens où les abeilles sont apportées pour pallier à la mort des pollinisateurs sauvages. Et ce qui est assez intéressant dans cette histoire, c'est qu'au moment où ces territoires deviennent de moins en moins hospitaliers pour les pollinisateurs, les abeilles sont de plus en plus confrontées. Et donc c'est une sorte de... Enfin, c'est pas une contradiction historique, mais c'est une ambivalence. C'est une contradiction historique, ok. C'est une contradiction historique. Et voilà ce qu'on peut dire sur l'histoire de la pollinisation. Et oui, juste ce que je voulais rajouter, ce qui est quand même ce que je trouve très intéressant, c'est de se rendre compte que on a souvent l'image de l'abeille comme, pour le dire vite, victime des produits pesticides, victime d'une agriculture intensive. En fait, ce qu'on se rend compte, c'est que des formes de cette agriculture intensive, en tout cas la dynamique historique de modernisation agricole, n'aurait pas pu, en tout cas, elle aurait soit pas pu exister de la même manière si des abeilles n'avaient pas été introduites dans les parcelles, soit exister autrement. Et juste si on fait un saut dans l'histoire, le développement ensuite des semences hybrides de colza et de tournesol, qui sont souvent les semences très décriées, qu'on dit que les agriculteurs, agricultrices, ne peuvent pas replanter et qui font donc des profits faramineux pour les firmes. Ces semences-là aussi, pour être cultivées dans les années 70 ou 90, on a dû apporter des abeilles. Et vraiment, pendant des dizaines d'années, en fait, ces semences, enfin là, actuellement, ces semences rapportent des profits faramineux pour ces firmes. Mais en fait, sans l'abeille, il y a eu vraiment ils ont été confrontés pendant 20 ans, par exemple, sur le colza, sur une difficulté à réussir à faire venir polliniser les abeilles, à trouver des solutions. Donc, on se rend compte à quel point la pollinisation a eu un rôle dans le développement de l'agriculture telle qu'on la connaît.
2: Et donc, toi, là, ce qui fait un peu le fil rouge de ton bouquin, c'est la mise au travail des abeilles et le fait que, justement, c'est plus des abeilles sauvages ou des abeilles qui sont posées dans une ruche comme ça et qui vont découvrir leur environnement, aller butiner un peu à droite à gauche. Elles sont mises à un endroit précis, dans un but précis, sur une temporalité précise.
1: Exactement.
2: Et donc, ça rentre dans un rapport de travail et un rapport de production. Est-ce que tu veux bien nous expliquer un petit peu comment tu penses, en fait, pourquoi tu as appelé ça de la mise au travail et comment tu le penses un peu
1: Sans rentrer dans tous les débats qui animent le champ de la recherche sur le travail animal dans les sciences humaines et sociales, mais il y a tout un champ de recherche en France là-dessus qui va aller chercher à comprendre comment l'animal travaille, comment le fait de s'engager dans un rapport de production construit un acte de subjectivation chez les animaux. Moi, ça me paraissait complètement... ça ne me paraissait pas collé, en fait, au terrain. Et du coup, j'ai pris un peu du recul avec d'autres auteurs et autrices. Et en fait, c'est notamment Antoine Chopeau et Léna Ballot dans leur ouvrage, dont j'oublie le titre.
2: Je crois que c'est « Nous ne sommes pas seuls ».«
1: Nous ne sommes pas seuls ».
2: Voilà, il y a une émission de Zoom Écologie avec ce bouquin.
1: Et qui dans l'introduction, cherche à replacer un peu ce grand mouvement historique qui a vu la nature accaparée dans une dynamique, capitaliste et de production. Et en fait, ils ont une manière très simple de définir la mise au travail. C'est, je le dis depuis tout à l'heure, c'est une manière d'enrôler un être vivant, malgré lui, dans un acte de production. Et donc moi, c'est ça qui m'a intéressé, c'est de comprendre, puisque l'abeille, en fait, ne travaille pas d'elle-même. Ce qui est intéressant, c'est qu'on a souvent tendance à naturaliser l'abeille comme un être au travail. Dans le discours, on dit souvent que c'est une ouvrière. Les agriculteurs et agricultrices disent souvent que l'abeille travaille toute seule, qu'elle... En tout cas, il y a tout ce discours autour du travail. Mais moi, j'ai vraiment cherché à comprendre quels sont les agencements, les pratiques qui concrètement... mettre au travail, qui concrètement en fait ont amené les ruches à tout d'un coup se retrouver présentes en fait au pied de ces arbres pour la pollinisation.
3: Si on prend la question maintenant du côté des apiculteurs, quelles sont les caractéristiques sociologiques et politiques des agriculteurs et est-ce qu'on peut considérer que c'est un groupe qui est uni par exemple?
1: Avant de décrire comment c'est uni, historiquement, en France, après la Californie, le service de pollinisation a commencé à se faire dans les années 60, suite à ce même processus, extension des vergers, destruction de la faune des pollinisateurs sauvages, besoin de pallier avec d'autres, avec les abeilles. Et donc c'est comme ça que les apiculteurs ont commencé à se mettre au service des agriculteurs. Et en fait, ce qui est assez marrant, c'est qu'au tout départ, on trouve dans des archives personnelles d'apiculteurs que je cite dans le livre, un apiculteur me disait que... il dit ça dans un texte qu'il donnait aux agriculteurs dans les années 60. Il disait aux agriculteurs, nous avons conscience que vos traitements sont en train de détruire la faune des insectes nuisibles, mais aussi des insectes utiles. Et donc, nous vous offrons un service clé en main en venant apporter nos abeilles. Et donc, c'est dans les années 60 où les apiculteurs français ont commencé à diversifier leurs revenus, non plus seulement en produisant donc, du miel qui reste... enfin qui est encore actuellement le véritable gagne-pain de la filière apicole. Et au-delà de son gagne-pain économique, c'est l'identité professionnelle des apiculteurs. C'est, ils sont producteurs et productrices aussi de miel avant tout. Mais pour diversifier leurs revenus, ils ont commencé donc à se mettre à cette activité de pollinisation. Et ce n'est pas n'importe quels apiculteurs et apicultrices qui l'ont fait, ce sont avant tout des apiculteurs professionnels, donc qui vivent de ce métier. Et actuellement, en France, il y a environ 70 000 personnes qui possèdent des ruches, 3 000 professionnels. Et sur ces 3 000 professionnels, on estime qu'un apiculteur est professionnel au-delà de 150 ruches. Et donc, ce qui veut dire qu'en France, actuellement, 67 000 personnes sont aussi des apiculteurs et des apicultrices amateurs qui possèdent souvent quelques ruches, comme mon père qui en possède une vingtaine, comme peut-être votre cousine qui en possède deux ou trois. Et donc ça, ça donne déjà des billes en fait, pour comprendre que la filière apicole, elle est divisée entre plusieurs profils. Et si on parle un peu plus profil sociologique, c'est dur sur même 3000 professionnels de comprendre leur profil sociologique. En tout cas, une caractéristique qui se dégage, c'est tout d'abord que l'âge moyen d'installation, le fait de devenir apiculteur, l'âge moyen, c'est 40 ans. Donc c'est avant tout un métier de reconversion. Et souvent, les gens viennent dans cette reconversion pour travailler avec l'abeille, donc dans un métier agricole, être dehors, être son propre patron, mais aussi, en fait, justement, venir travailler avec cet insecte qu'on charge de tout un ensemble de valeurs écologiques. Et donc, souvent, en fait, l'apiculture est elle-même un engagement dans l'écologie. Mais en tout cas, quand les apiculteurs, quand ils se disent écologistes et qu'en même temps, ils pollinisent les parcelles qui sont traitées chimiquement, ça pose quelque chose qui n'est pas facile à comprendre. Mais là, je tends une perche, on peut en parler en tout cas.
2: Ouais, c'était un petit peu la suite aussi qu'on pourrait aborder. C'est que, en fait, tu parles de la mise au travail des abeilles. Les abeilles, elles sont d'une certaine façon mises au travail par les apiculteurs, mais aussi, ça s'inscrit dans, enfin, comme tu as commencé déjà à le présenter, dans un truc un peu plus large, d'un système agricole productiviste. Et c'est vrai que là, on est passé de la question du travail des abeilles à la question des apiculteurs, mais il y a un peu un truc qui les caractérise tous les deux, c'est le fait d'aller travailler en zone polluée. Et je ne sais pas comment vivent ça aussi à la fois les apiculteurs et à la fois ce que toi tu peux dire aussi de ce que ça fait aux abeilles d'être mises au travail dans des zones polluées, je ne sais pas si polluer c'est le bon mot, mais en tout cas dans des zones un peu contaminées, quoi, des zones qui sont traitées aux pesticides, des zones qui ne sont pas des environnements qui ne sont pas des environnements optimaux pour les abeilles, quoi, et qui ont des conséquences aussi sur leur vie et sur leur santé et peut-être aussi sur celle des apiculteurs.
1: Alors effectivement, les parcelles en pollinisation, elles sont, j'allais dire souvent, quasiment systématiquement traitées. Et au-delà, en fait, souvent de la parcelle, disons, où les ruches sont placées, les parcelles, elles participent toujours d'un écosystème agricole. C'est pas seulement quelques hectares, c'est des dizaines et des centaines d'hectares qui entourent la ruche, sachant qu'une abeille, une butineuse, elle est en mesure de polliniser, on dit environ, autour de 3 km autour de sa ruche. Donc en fait, le risque de rencontrer des pesticides est quasiment systématique. Après, sur les conséquences, c'est souvent ce qu'on connaît beaucoup quand on imagine abeilles et agriculture. On pense souvent donc aux pesticides. Il y a différents modes d'action des pesticides. Moi, je ne suis pas forcément hyper spécialiste de ça, donc je ne peux pas rentrer dans les détails. Mais par exemple, on a les fongicides, donc qui vont traiter certaines maladies, qui vont dérégler l'intestin en fait de l'abeille, ce qui va la rendre beaucoup plus vulnérable face à certaines maladies, certains parasites. On a aussi les insecticides, notamment néonicotinoïdes, qui ont le principal mode d'action, c'est d'agir sur le système nerveux des abeilles. Elles ont beaucoup plus de mal à se repérer. Elles perdent des capacités d'apprentissage et en fait elles se repèrent mal, ce qui veut dire qu'il y a beaucoup de butineuses qui, en revenant des plantes, vont ne jamais arriver à retrouver leur ruche. Et donc, en fait, on n'a pas systématiquement dans ces zones-là, c'est là où je veux en venir, des tapis d'abeilles mortes devant la ruche. On a parfois des lentes dépopulations qui sont assez difficiles à voir aussi en tant qu'apiculteur et qu'apicultrice. Et par exemple, les fongicides qui vont attaquer les intestins des abeilles, on ne le voit jamais véritablement sur le coup. Et il y a toujours ce... fait, c'est très dur de quantifier la mort des abeilles. Enfin, d'attribuer. Enfin, non, c'est pas que c'est dur d'attribuer la mort des abeilles aux pesticides, c'est une évidence. Mais en tout cas, c'est pas forcément un phénomène qui est hyper visible.
0: Il y a quand même un truc d'une certaine conscience d'apiculteur quand même, parce que tu cites quand même un apiculteur dans le bouquin qui dit « Je les mets à faire de la pollinisation à tel moment, je sais que ça va les tabasser. »
1: Ça va les matraquer.
0: Ça va les matraquer, c'est ça, voilà. Mais j'en ai besoin pour, ouais. pour l'équilibre écologique et peut-être même pour le maintien de l'activité et peut-être de la ruche aussi. Mmh. Donc en fait, il est quand même conscient que, comme tu dis, ça les matraque, quoi. Il le dit et il sait, quoi.
1: En fait, il y a cette conscience par tous les apiculteurs et les apicultrices que ces zones, elles sont pas neutres pour les abeilles, mais beaucoup d'apiculteurs, bah, parce que le service de pollinisation permet de rentrer de l'argent, aussi beaucoup parce que là où moi j'ai enquêté en vallée du Rhône, en fait, les vergers sont absolument partout, les parcelles de colza sont absolument partout. En fait, c'est difficile de vivre en dehors de ces zones polluées. On n'est pas du tout dans des territoires où l'apiculture se produit dans des écosystèmes complètement préservés, c'est pas du tout le cas, et du coup il y a un savoir et une posture professionnelle de vivre avec, entre guillemets, tout en sachant que ce vivre avec, il y a plein de cas d'apiculteurs qui perdent leur ruche. Tous les ans, on entend dans la profession, dans le secteur, là cette année, il y a eu des gros problèmes autour de chez moi sur des apiculteurs et une apicultrice qui ouvraient leur ruche et en fait, il y avait deux fois moins d'abeilles que la semaine d'avant. Et donc ça, typiquement, c'est l'action d'un produit, on ne sait pas lequel, sûrement pas un insecticide néonicotinoïde vu que encore actuellement, normalement, ils sont encore interdits. Mais des fois, on a aussi des cocktails de produits. Un fongicide pris isolément ne va pas poser problème aux abeilles. Mais en fait, parce que les abeilles le ramènent avec un herbicide, ça fait effet cocktail. Et du coup, il y a des complications, des effets en chaîne qui sont compliqués à mesurer. Tout ça pour dire que moi, ce que j'ai trouvé, par contre, hyper... j'allais dire intéressant, mais plus qu'intéressant, c'était curieux. C'était de voir à quel point les apiculteurs et donc les apicultrices mettaient et louaient leurs ruches aux agriculteurs aussi dans une stratégie de protéger leurs abeilles. Ce qui, après tout ce que je viens de dire, paraît complètement bizarre, puisque l'idée est de confronter les abeilles à des territoires contaminés, pollués, délicats pour l'abeille, avec l'idée qu'on sera en mesure de mieux la défendre. Alors, quelle est la logique derrière ? C'est que, et là on va peut-être recroiser avec les profils des apiculteurs, c'est que... dans le discours public, on a généralement tendance à opposer apiculture et agriculture comme deux blocs complètement antagonistes. Les apiculteurs seraient systématiquement, et c'est le cas, opposés aux pesticides et par voie de fait opposés aux agriculteurs avec qui le dialogue serait entièrement rompu. Ça, on se rend compte que sur le terrain, quand on accompagne des apiculteurs et des apicultrices professionnelles qui peuvent intégrer des syndicats comme... la Confédération paysanne, qui peuvent se mobiliser dans des manifestations nationales contre les pesticides. Certaines vont aussi lutter au niveau de l'Europe et qui sont vraiment vent debout contre cet usage généralisé des produits chimiques. Malgré tout, ils louent leur ruche avec l'idée qu'ils vont rentrer en contact avec les agriculteurs. Et en louant leur colonie d'abeilles, en fait, ils vont faire de l'abeille un être productif. Ils vont faire reconnaître son rôle aux agriculteurs. Et donc, ils vont espérer que les agriculteurs vont changer quelques-unes de leurs pratiques. Moi, à l'époque où j'enquêtais, en tout cas, les fongicides et les herbicides pouvaient être encore pulvérisés quand les arbres étaient en fleurs en pleine journée. Depuis, il y a eu une modification de la loi, c'était plus possible. Mais par exemple, les producteurs de miel... négocier avec les agriculteurs que les traitements soient faits la nuit, à un moment où les butineuses ne sont pas dans les parcelles. Et donc ça, c'était des micros, c'était une stratégie en fait de venir changer les pratiques en étant sur le terrain, en étant considérés comme des interlocuteurs agricoles et plus seulement comme des écolos. Parce que les apiculteurs, et ça j'ai plein de passages d'entretien d'agriculteurs qui voient les apiculteurs comme des écolos qui ont une force environnementale, enfin dans les combats environnementaux absolument faramineuses. Et donc du coup, ils ont toujours... moins ils traitent avec les apiculteurs, entre guillemets, mieux ils sont contents, parce qu'ils ont toujours peur d'être critiqués. Mais en même temps, ils sont obligés de parler avec les agriculteurs. Et du coup, on a une relation qui est complexe, où tout le monde est obligé de se parler, mais tout le monde aimerait en même temps éviter de se parler. Tout le monde se méfie, et en même temps, tout le monde est obligé de se faire confiance. Et donc moi, c'était ça aussi qui m'intéressait, c'était de voir, au-delà de tous ces grands débats sur les produits pesticides, comment dans
4: sociabilité rurale, quotidienne, sur le terrain, comment cette question-là, en fait, elle traversait ces territoires où on vit.

0: C'était Elle et Witch, I Wanna Lose. 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C'est toujours Zoom Écologie et on est toujours à la parole errante avec Michel Firk pour la présentation publique du livre de Robin Munier, Des abeilles au travail, productivisme agroécologique et précarisation du vivant. Ce qui est étonnant, c'est que, en fait, quand ce que tu décris, tu parles de service ici. Et du coup, on dirait que l'apiculture, son productivisme n'est pas le fait de produire du miel, mais de rendre un service auprès de l'agriculture productiviste. Et du coup, ce que tu décris un peu ici, c'est une économie de service, plus que de production, en fait. Et, ouais. Et en fait, cette économie de service, ou agriculture de service, eh bien, en fait, elle transforme profondément ce qu'est une abeille, ce qu'est son quotidien, et ce qui est aussi celui de l'agriculteur, l'apiculteur en l'occurrence, qui va se mettre au service. Est-ce que tu peux nous décrire un peu, du coup, ça change quoi pour une abeille, sa mise au travail ?
1: Pour l'abeille, ouais, en tant que telle.
0: Est-ce que tu veux faire le parler entre les deux, peut-être, entre à la fois l'apiculteur et l'abeille, sur ce que ça change de ne pas simplement aller butiner et avoir ses ruches, mais être mise au travail dans un service de pollinisation ?
1: Ouais. Bah, je commencerai par les apiculteurs et les apicultrices. Justement, ces personnes-là, en fait, c'est délicat pour elles de se dire au service des agriculteurs parce que ça les met dans une position subalterne. Et de fait, il y a quand même cette dimension où, en répondant à un service, ils se plient à des exigences qui peuvent être parfois toutes bêtes, mais l'agriculteur, ses abricotiers commencent à fleurir le 12 février. Là, moi, typiquement, j'ai dû apporter des ruches à un arboriculteur pour le compte de l'apiculteur pour qui je travaille, vu que je suis salarié sur une exploitation aussi à côté. L'agriculteur, il m'a dit c'est soit jeudi matin à 6h du mat, soit vendredi matin à 6h du mat. Donc moi, j'étais au service de ses exigences. Il fallait que j'apporte les ruches à ce moment-là parce que le week-end, il allait commencer à faire beau. La floraison allait définitivement pleinement démarrer. Donc ça change un peu le rythme. La dimension de service, elle va aussi se mettre... Là, peut-être, j'avance un peu dans les questions qu'on pourrait soulever, mais les grandes firmes semencières donc, qui louent des abeilles aux apiculteurs, ils sont allés beaucoup plus loin. En fait, ils ont déterminé un standard de ce que doit être la bonne ruche. Donc, une quantité d'abeilles doit être présente à l'intérieur de la ruche. La quantité actuelle, c'est 17 000 abeilles. Il y a une manière, je ne rentre pas dans le détail, de la mesurer très simplement. Il y a eu des nouveaux outils de contrôle qui ont été mis en œuvre. Typiquement, les apiculteurs et les apicultrices qui maintenant louent pour un ensemble de firmes leur ruche sur les tournesols semences doivent répondre à ces exigences. Et ça, pour les apiculteurs et les apicultrices, c'est assez délicat parce que en fait, ils doivent répondre à des exigences alors que toute la lutte contre les pesticides est aussi tournée vers l'exigence d'avoir accès à un ensemble d'informations sur quels sont les traitements utilisés sur les parcelles. Et du coup, je ne sais pas comment dire, quelque chose qui n'est pas égalitaire. Enfin, en tout cas, il y a cette notion-là.
0: Parce que de l'autre côté, il y a un côté, l'apiculteur n'a pas accès à la donnée du traitement. Oui. Et de l'autre côté, le semencier ou l'agriculteur, il a accès au graphe de production de la pollinisation.
1: Exactement.
0: De l'apiculteur.
1: Oui, c'est ça, exactement. Donc ça a été un tour de force absolument incroyable par la filière semences, qui est une filière extrêmement critiquée sur le plan public. Enfin, là, je ne cite pas le nom des très grandes firmes, mais c'est vraiment dans les 10 plus grands semenciers mondiaux qui sont dans le top 5 des plus grands vendeurs de produits pesticides. Et donc d'être arrivé à imposer ça à la filière apicole, c'est... Enfin, je développe dans le livre des stratégies, je dis, de pacification. Comment ces grandes firmes sont arrivées à imposer une paix de manière unilatérale, c'est-à-dire ils ont dit aux apiculteurs, en fait maintenant vous travaillez avec nous on utilise vos abeilles, c'est-à-dire qu'on reconnaît leur rôle comme pollinisateurs. Vous voyez bien que vos abeilles meurent moins qu'avant, ça est encore très discutable, mais en tout cas c'est dans leur discours, et donc en fait il n'y a plus de problème dans nos territoires agricoles, et donc vos critiques contre nos pratiques agricoles, en fait elles n'ont plus lieu d'être.
2: Attends, juste du coup, pardon, mais comme t'es allé... Non, tu t'es pas du tout perdu, mais t'es allé un peu plus vite que ce qu'on avait pensé.
1: Ouais.
2: Est-ce que tu peux juste préciser un tout petit peu, c'est quoi le rôle de ces grandes entreprises semencières ? Enfin, comment est-ce qu'elles arrivent dans ton bouquin ? Tu t'intéresses aux abeilles au travail. Là, depuis tout à l'heure, on parle d'abeilles qui vont aller polliniser des fruitiers, des vergers, etc. Mais en fait, il y a aussi, du coup, ces grandes firmes multinationales qui produisent à la fois des pesticides et des semences qui interviennent dans le cycle...
1: Dans les années 90, on peut citer par exemple le nom de cette firme parce qu'elle était plus présente sur mon terrain. Il y a Monsanto qui arrivait et qui commençait à recruter des agriculteurs et des agricultrices dans la plaine de Montélimar pour cultiver des tournesols semences. Donc l'entreprise s'est étendue localement et a commencé à et il y a eu ses concurrents. Voilà, c'est des firmes de l'envergure de Monsanto qui sont dans très présentes en région Vallée du Rhône parce que c'est un énorme, c'est vraiment un des plus grands centres au monde de, enfin c'est un territoire où se produisent les graines de tournesol. Les trois quarts des semences qui sont produites de tournesol dans cette région, en fait, elles sont exportées dans les grands pays producteurs de tournesol. Donc, c'est-à-dire que l'abeille pollinise des tournesols qui servent à produire une semence qui est après vendue aux agriculteurs en Ukraine, en Russie, en Roumanie, en Turquie. Et c'est là-bas que les agriculteurs et agricultrices plantent ces graines pour produire les tournesols qui serviront à faire l'huile, etc. Et sur toutes les parcelles, sur tous les hectares de production, il y a au moins deux ruches qui sont placées pour assurer la pollinisation. Donc au mois de juillet, autour de chez moi, dans les plaines de Montélimar et de Valence, on a environ 60 000, 70 000 ruches qui transhument localement entre le 10 et le 20 juillet pour donc polliniser les parcelles de ces grandes firmes. Et donc en fait, ces firmes, elles sont confrontées à un problème, c'est comment peuvent-elles faire pour s'assurer que les apiculteurs vont bien leur louer des colonies d'abeilles, sachant qu'elles sont très critiquées publiquement. Donc là, quand on retrace un peu l'histoire, quand on se plonge un peu dans les archives de ces entreprises et des structures de la filière, enfin bref, de plein d'organismes techniques en fait qui voilà, participent de cette filière semencière, on se rend compte par exemple qu'il y a eu beaucoup de dépenses d'argent dans ce qu'ils appelaient les relations publiques et politiques aux apiculteurs. Il fallait s'assurer qu'on fasse du lien avec les apiculteurs pour leur expliquer que non, sur les parcelles de semences, on utilise moins de pesticides qu'avant, etc. Il y a eu tout, ça, c'est un peu pour reboucler avec ce que j'essaie d'expliquer sur tout le travail de pacification. Et ces grandes entreprises, elles se sont rendues compte au fur et à mesure qu'elles pouvaient véritablement... En fait, ce que je n'ai pas dit, ce qui est hyper important, c'est que la pollinisation est responsable de 90% du rendement. Ce qui fait prendre conscience à quel point, sans abeilles, il n'y aurait pas de ces graines et donc toute cette industrie du tournesol, etc., que j'essaye de décrire. Et elles se sont rendues compte que, OK, l'abeille est responsable de 90% du rendement, mais en plus de ça, on pourrait améliorer l'efficacité l'abeille. L'améliorer, ça peut passer par... Enfin, en tout cas, d'une ruche peut passer par exiger ce nouveau standard de 17 000 abeilles présentes dans la ruche pour polliniser un hectare. Et donc, en gros, pour essayer de prendre un peu de hauteur, on se rend compte que ces entreprises, elles ont commencé à utiliser des outils de classement. Il a fallu classer les apiculteurs, quels étaient les meilleurs et les moins bons, faire entrer des normes, mettre en place des nouvelles innovations pour transformer le comportement des abeilles. Et donc, elles ont cherché à intégrer l'abeille à leur chaîne de production, ce qui est pas forcément évident parce que comme tout être vivant en fait qu'on cherche à intégrer à une chaîne de production, le vivant c'est à la fois son côté positif et négatif, c'est qu'il est dynamique. Enfin, là j'essaye de parler un peu de manière méta, mais le vivant dynamique, ça peut être assez imprévisible et justement cette imprévisibilité en fait elle pose problème aux semenciers. Par exemple, comment s'assurer que les abeilles vont bien, on pose les ruches à côté d'une parcelle de tournesol, mais comment on est sûr que les abeilles vont aller sur ce champ de tournesol et pas sur la parcelle de lavande à côté, et donc ça qui serait une perte sèche en fait pour les firmes. Et donc du coup il y a quand même beaucoup de chapitres dans le livre qui s'attachent vraiment à comprendre comment l'abeille en tant qu'être vivant imprévisible, mise au travail, en tout cas, ou apportée là par des apiculteurs qui sont eux aussi imprévisibles parce que perpétuellement vindicatifs dans ce qu'ils exigent comme changement de pratique pour fournir un cadre de travail le meilleur possible aux apiculteurs. Comment ces entreprises, elles ont repris peut-être c'est un peu grossier de le dire comme ça, mais repris le pouvoir sur la situation et comment elles ont créé des dispositifs, comment elles ont façonné les relations qui leur conviennent.
3: Donc il y a eu un enrôlement des abeilles, si on peut dire, dans les années 70-80, une intégration au circuit économique en bout de chaîne, et ensuite une imposition de standards économiques dans un circuit qui est désormais mondialisé, quoi.
1: Si on retrace l'histoire à grands traits, c'est ça. Ouais.

0: 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On est toujours en différé, enregistré depuis La Parole Errante avec Michel Fier pour l'orientation du livre de Robin Munier, Des abeilles au travail.
1: Et juste peut-être pour revenir un tout petit peu avant de revenir donner la parole au public, dans tout ce que tu décris sur la mise au travail des abeilles, donc là on voit bien qu'il y a quand même plusieurs échelons, quoi. Il y a vraiment un truc un peu local des arboriculteurs avec les apiculteurs du voisinage. Il y a ces énormes firmes qui viennent imposer un rapport qui est complètement différent aussi, un rapport de travail complètement différent. Et en bout de chaîne, il y a les abeilles. Et les abeilles aussi, elles sont prises aussi dans cette injonction à la productivité. Et en fait, on se retrouve aussi avec des apiculteurs qui, d'un côté, cherchent, comme tu l'as dit, à protéger leurs abeilles et pour qui la pollinisation, c'est une façon de les protéger. En tout cas, voilà, la protection des abeilles rentre dans ce travail-là. Et il y a aussi une injonction à la productivité et à rendre ce service de pollinisation plus efficace et plus rentable en dopant, en quelque sorte, les abeilles, enfin, en tout cas, en intervenant sur la physiologie des abeilles aussi. Enfin, c'est un truc qu'on ne se figure pas parce qu'on a un peu l'impression que ben, les abeilles, elles vont polliniser, elles mangent le nectar en même temps et tout va bien. Et en fait, ce n'est pas comme ça que ça se passe.
2: Effectivement, depuis 2016-2017, comment raconter l'histoire rapidement, il y a une entreprise où notamment j'ai pu faire pas mal de terrain avec son service recherche et développement qui a développé une pâte protéinée. Alors bon, ils l'ont pas vraiment développée dans le sens où c'est une pâte qui est vendue dans le commerce apicole, comme on dit. En fait, c'est une pâte qui est donnée aux abeilles pour en tant que substitut de pollen. Et donc, en fait, ces grandes entreprises, elles se sont mises en fait, à nourrir des ruches avec cette pâte protéinée pour transmettre l'information aux abeilles que, en fait, là, j'essaye de le dire le plus simplement possible pour le faire, essayer de l'expliquer, ça va paraître très schématique, mais elles donnent la pâte protéinée et du coup, les abeilles à l'intérieur de la ruche, elles vont se dire « Ah, on a une nourriture protéinée qui nous est accessible, on n'a plus besoin d'aller butiner du pollen ». Et en fait, ça, c'est très intéressant pour les firmes, puisque quand les abeilles vont butiner le pollen dans les parcelles, en fait, elles le ramènent à la ruche pour leur propre consommation. Mais en fait, ce qui intéresse les entreprises, dans une logique de productivité agricole, c'est que ce pollen, il soit non pas mangé par les abeilles à l'intérieur de leur ruche, mais qu'en fait, il soit déplacé des organes mâles aux organes femelles. Et en fait, il y a toute une série de recherches, il y a eu des contrats de consulting avec des scientifiques spécialistes de l'abeille. Ils se sont rendus compte que grâce aux pâtes protéinées, on était en mesure d'avoir un accroissement, alors je ne sais plus le chiffre, c'était une augmentation de l'efficacité pollinisatrice des abeilles de 37%. Et ça, en fait, il y a cette augmentation-là qui est là et du coup qui a énormément intéressé cette entreprise. Et donc du coup, cette entreprise, elle s'est mise à imposer dans ses contrats aux apiculteurs le fait de nourrir les colonies avec 1 kg de pâtes protéinées. Et l'entreprise qui a des sous-traitants dans la région, des coopératives, elle a imposé ça à ses sous-traitants. Elle a imposé ça aussi à tous ses bureaux dans le monde. Et du coup, avec en fait l'idée derrière qu'il allait être possible de standardiser le comportement de l'abeille.
0: Mais en fait, c'est marrant ce que tu décris. Je trouve que c'est marrant, mais en fait, c'est un gouffre. Hein, mais qu'en fait, ce que tu décris, c'est vraiment un truc vraiment d'un rapport d'exploitation. On va en tirer le plus possible en termes de quantité de travail et de production. Et qu'en fait, le problème de l'abeille, comme de tout agent vivant, c'est qu'il doit dormir, il est un peu imprévisible, possiblement il est épuisé et il en meurt, enfin il y a tout un truc comme ça. Pour l'instant, il faut faire avec, mais on sait qu'ils sont en train de chercher des solutions pour ne plus avoir à faire avec la saisonnalité, avec la nuit, avec le repos. Et du coup, peut-être il y a deux axes de recherche, on va dire une sorte de prospective contemporaine, à la fois d'un côté hyper technologique de dire... on remplace les abeilles par des drones, et comme ça, ça ne meurt pas, ça ne dort pas. Ou alors, il y a plus efficace pollinisateur que l'abeille, et on va pouvoir miser sur cet autre travailleur de la pollinisation qui n'est pas l'abeille, ou en tout cas pas l'abeille domestique, mais une autre. Et du coup, là, c'est un peu les deux champs de recherche. Où est-ce qu'ils en sont, ces éléments, pour passer outre ces contradictions de la production, de la mise au service de l'abeille ?
2: Bah, on entend souvent dans les médias le prochain drone qui va permettre de polliniser, qui va permettre de remplacer les abeilles qui vont être mortes à cause des produits pesticides ou un nouvel objet de robotique. Moi, dans le livre, j'ai fait le choix de ne pas m'intéresser à ça parce qu'en fait, ça me paraissait être une promesse qui masquait en fait la réalité d'ores et déjà présente d'une pollinisation qui peut être mise en œuvre malgré les pesticides, et qui peut être mise en œuvre sans les apiculteurs. Et là, je vais expliquer, c'est que dans les années 90, on connaît depuis de longues dates, notamment Charles Darwin bossait beaucoup là-dessus, sur la capacité des bourdons, donc ces petits êtres un peu dodus, noirs, jaunes et blancs, là, qu'on voit. Donc les bourdons sont des pollinisateurs très efficaces sur certaines plantes, parce que par rapport à l'abeille, ils vont voler alors qu'il fait un peu plus froid, ils vont être plus résistants au vent, ils vont avoir une langue un peu plus longue. Et dans les années 90, il y a un basculement dans la vie de ces bourdons, c'est qu'il y a un vétérinaire belge qui se rend compte qu'en plongeant une reine bourdon dans un bain de dioxyde de carbone, quand elle en ressort une demi-heure après, donc de ce qu'on appelle une narcose, elle va se mettre à pondre des œufs et à fonder une nouvelle colonie. Et donc là, on commence à avoir à ce moment-là donc une industrialisation de la vie des bourdons, parce qu'on a des usines qui vont se spécialiser dans l'élevage de bourdons, notamment en hiver, notamment pour permettre aux tomates sous serre, notamment dans toute l'industrie aux Pays-Bas, d'être pollinisées. Et donc là, on a ces entreprises qui se spécialisent et qui vendent. Les agriculteurs reçoivent des catalogues et ils peuvent choisir entre différents types de bourdons plus ou moins efficaces, différents types de ruches bourdons qui auront des

0: verdissement, mais en fait, c'est aussi des produits vivants qui permettent de continuer d'utiliser des produits pesticides. Et surtout, ce qui intéresse, c'est l'argumentaire de ces entreprises, c'est de dire aux agriculteurs, vous pouvez avoir accès à des pollinisateurs sans avoir recours à des apiculteurs. Donc sans avoir recours, encore une fois, aux critiques que ces personnes pourraient émettre, etc. Et moi, c'est ça, pour boucler, ce que je trouve assez... je dis beaucoup, je trouve les choses intéressantes, mais en même temps, bon, ça m'a beaucoup intéressé. Mais c'est que... ce qu'on pourrait qualifier d'industrialisation de l'abeille, effectivement, il y a une montée en échelle de l'abeille comme pollinisateur. On se rend compte qu'en fait, elle fait intervenir une multitude d'acteurs, des grandes firmes semencières, des agriculteurs, des nouvelles start-up vendeuses de produits pollinisateurs, mais aussi des apiculteurs. Et qu'en fait, ce monde, il est aussi en conflit. Et voilà. Et c'est en fait dire ça, c'est une manière de dire qu'en fait, ce productivisme agricole, avec bon, là je prêche un peu la chapelle, c'est avec les outils de l'anthropologie, avec les outils de l'enquête de terrain au long cours. En fait, on peut venir comprendre comment très concrètement ce productivisme, en fait, il se met en œuvre sur les territoires ruraux et comment il travaille les relations avec les gens. On n'est pas face à un rouleau compresseur de grands acteurs lointains qui sont en train d'industrialiser les pollinisateurs. On est vraiment sur quelque chose qu'on peut de tangible, en fait, avec son lot de frictions, d'ambivalence, de participation.
1: Ben merci beaucoup. Et puis juste pour rappeler un peu, parce que là tu viens de le redire, mais c'est vrai que le sous-titre du bouquin, c'est Productivisme agroécologique et précarisation du vivant. En fait, ça résume un peu tout ce qu'on vient de se dire et tout ce que tu viens de nous expliquer. C'est que derrière une vitrine un peu agroécologique dans laquelle on pourrait entendre le côté écologique et un peu, qui serait censé être positif, en fait, derrière tout ça, y a du travail humain et il y a du travail non humain. Et il y a du travail qui est pas du travail fun, quoi. C'est ouais. c'est aussi des rapports d'exploitation et c'est aussi des rapports de production qui sont un peu violents parfois.
0: Je veux bien juste dire un mot là-dessus. C'est vrai que tout le bouquin, c'était aussi venir essayer de venir comprendre comment, sous l'effet de la modernisation écologique qui est en train de traverser toute la société, il faudrait produire mieux, s'habiller avec des biomatériaux, il faudrait utiliser des biocarburants, enfin il y a tout cet appel au bio, il faut soigner avec la biomédecine, il y a une valorisation du vivant parce qu'elle serait synonyme en fait de transition écologique. Et ce qui m'intéressait, c'était de voir comment l'abeille était intégrée dans cet objectif de ces grands acteurs, de ces grandes firmes semencières, dans un discours de on cherche à montrer qu'on produit mieux parce qu'on produirait grâce au travail du vivant. Du coup, ça serait un signe qu'on est engagé dans la transition écologique. Et en même temps, derrière, on voit qu'il y a cette véritable injonction à continuer à produire plus. Et du coup, on rationalise, on normalise, on standardise. On a encore tous les grands principes en fait, du productivisme qui est en train de transformer en fait, la vie des abeilles. Voilà. Donc c'était pour ça de jouer avec cette ambivalence d'un productivisme devenu agroécologique.
1: Si vous voulez intervenir, on a un petit micro sans fil, donc n'hésitez pas.
2: Merci beaucoup Robin. C'est tout à fait fascinant l'histoire que tu nous racontes, je ne savais pas du tout ça. Moi j'avais une question, tu parlais pas mal d'innovation, alors tu en as parlé après avec la pâte de pollen, hein, c'est ça ? Est-ce qu'il y a d'autres exemples comme ça, très techniques, de comment, très concrètement, la mise au travail de l'abeille s'effectue, comment le rendement est amélioré, si elle fait plus d'aller-retour, c'est quoi les principes, comment on la dirige en fait, comment on la dirige davantage?
0: J'allais dire, il n'y en a pas, mais si, par exemple, en ce moment, le nouveau truc à la mode, je viens d'apprendre ça là, par un mail, justement grâce au livre, d'avoir recontacté des vieilles personnes de mon terrain. Une personne qui était salariée dans une de ces firmes vient de m'apprendre que la nouvelle chose à la mode, c'est de placer dans les ruches, enfin en tout cas c'est en testage, c'est pas encore à grande échelle, ils viennent placer dans les ruches des parfums synthétiques. Donc là l'idée, c'est de venir placer un parfum synthétique, eux ce qui les intéresse, c'est de fleurs de tournesol. Parce qu'en fait, les abeilles, quand une abeille butineuse vient... butiner un tournesol et qu'elle est la première à ramener dans la ruche ce butin, elle va faire ce qu'on appelle le langage des abeilles, là, cette fameuse danse où elle va essayer d'expliquer au reste de la colonie, là j'ai trouvé du tournesol, il est dans telle direction par rapport au soleil, et donc d'envoyer le reste de la ruche là-bas. Et donc ça passe par cette danse pour indiquer la direction, mais ça passe aussi par l'odeur avec laquelle elle revient dans la ruche. Et donc les abeilles, elles vont associer la direction à une odeur. Donc l'odeur

0: la fleur de tournesol. Et donc là, l'idée en plaçant ces parfums synthétiques dans la ruche, c'est de venir agir sur la communication chimique des abeilles pour véritablement faire en sorte qu'elles aillent vraiment se fixer sur les parcelles de tournesol. Des fois, ce qui pose problème, c'est que dans les régions productrices de semences de tournesol, c'est souvent des parcelles de lavande qui sont en fin de floraison mais qui continuent, le nectar de lavande est très attractif pour l'abeille. Et du coup, s'il y a encore des lavandes dans le secteur, elles vont avoir tendance à foncer sur les lavandes et à se détourner des tournesols. Sachant que la fleur de tournesol fleurit qu'une seule semaine, il faut que la pollinisation elle soit très rapide. Quelques jours de perdu, bah ça peut être 3 jours de perdu sur une parcelle, c'est quasiment un tiers en fait de perte sèche de pollinisation. Et du coup, voilà, c'est avec cette idée en fait de fixer.
1: Je sais pas si tu vas vouloir que je pose cette question, mais ouais. Alors, je me demandais, est-ce que maintenant tu travailles comme apiculteur ou tu essaies de te former, et du coup, je me demandais un peu comment ça se passait, un peu cette mise au travail, ce rapport-là. Est-ce que ça joue aussi une enquête sur l'industrie ou un prolongement de ton livre ?
0: Comment ça joue, dans quel sens ?
1: Non, mais raconte un peu comment t'en es passé, un peu comment raconter un peu cette mise au travail, ça t'a quand même poussé à écrire, à devenir apiculteur finalement, même en rencontrant une histoire qui est plutôt celle de la mise au travail des abeilles. Ça t'a quand même aussi donné envie de continuer cette relation avec les abeilles et cette production de miel et d'essayer quand même de faire des différences, de travailler, pas comme semencier, mais...
0: Ok, bon là tu me mets dans l'inconfort, mais je sais pas par où commencer. En tout cas, ce qui est sûr que... Bon, moi j'ai aussi fait ce terrain parce que mon papa avait des ruches et que je trouvais l'abeille comme un insecte incroyable, etc. Et du coup, ça m'a poussé à me dire, tiens, je veux bosser sur des questions agricoles et donc je vais bosser sur l'apiculture. Et forcément, pendant le terrain, j'ai aussi rencontré des apiculteurs et des apicultrices qui pratiquaient la pollinisation, vu que c'était leur créneau. Mais encore une fois, la pollinisation, des fois, c'est une part assez infime. Et donc, du coup, qui passaient aussi leur vie, en fait, à produire du miel. Et bon, ça m'a complètement fasciné et embarqué. Et en fait, ce que je veux dire, c'est que... Et là, c'est un peu la double casquette, c'est que je parle beaucoup de mise au travail, d'à quel point les apiculteurs mettent au travail les abeilles en tant que pollinisateurs. Mais en fait, je ne peux pas aussi m'extraire de comment maintenant, moi-même, je mets au travail l'abeille en tant que productrice de miel. Et moi aussi, j'ai des pratiques qui sont héritées d'une histoire de la modernisation de l'apiculture, d'une apiculture professionnelle, donc des pratiques qui peuvent être assez intensives, c'est-à-dire de récolter le miel aussi en fin de saison. On tâche toujours de leur en laisser, mais en fait aussi on le récolte et après on complète quand elles n'ont pas assez de ressources avec du sirop. On utilise nous aussi des produits, alors c'est, moi je suis selon le cahier des charges bio, mais on a aussi des acides organiques pour traiter contre des acariens, sinon nos ruches elles survivraient pas. Et du coup, j'ai pas envie de m'extraire complètement de cette mise au travail que moi-même je perpétue. Mais moi, j'avoue, je peux pas dire que mon kiff c'est de mettre au travail l'abeille, mais en tout cas de créer ce compagnonnage de travail véritablement, et pas seulement de fascination. Enfin, il y a une véritable fascination pour les abeilles. Il faut prendre le temps pour arriver à travailler avec elles, de s'immerger dans la ruche, de comprendre comment elles fonctionnent. Et ça, c'est... Enfin, moi, je trouve ça absolument fascinant. Mais derrière, il ne faut pas oublier que c'est pour produire du miel. Donc, c'est pour moi, pour vivre et pour en tirer un bénéfice. Des fois, ça me fait aussi... Là, mon patron, il était en vacances. Et du coup, c'est moi-même qui ai dû apporter les ruches sur les vergers en pollinisation pour lui, pour ses ruches. Moi-même, je suis aussi travaillé, ça j'ai peut-être pas assez rappelé, que les apiculteurs et apicultrices qui louent leurs ruches pour la pollinisation, souvent des apiculteurs et apicultrices en cours de... quand ils démarrent leur exploitation, parce que ça permet de rentrer de l'argent assez rapidement. Et c'est vrai que quand l'été dernier, on a appelé mon patron et qu'on lui a proposé un contrat de 40 ruches pour la pollinisation de tournesol, et que moi j'avais ces 40 ruches de disponibles et que j'avais moyen de me faire 2000 euros et que mes charges sur l'année s'élevaient, donc sans compter les investissements, mais juste mes charges de fonctionnement, elles s'élevaient à 8000 euros. Voilà, ça me payait d'un coup un quart de mes charges. Et j'avoue que je me disais, non, je ne peux pas me trahir, je publie un livre critique sur ces questions, je ne vais pas aller louer des ruches. Et je ne l'ai pas fait. Voilà, je reste pur. Mais c'est quand même en fait des questions qui traversent l'esprit. En fait, on comprend aussi beaucoup mieux quand on est confronté à ça. Pourquoi en fait, j'ai aussi des potes en fait, qui le font, malgré le fait qu'ils soient syndiqués à la conf, malgré qu'on se retrouve dans des manifs. Je dis ça un peu de manière grossière, mais pour dire que ce n'est pas seulement des apiculteurs qui sont enrôlés de manière aveugle dans ce système-là. Donc voilà, il y a un peu ce truc qui est un peu chahutant. Voilà. Mais en tout cas, ouais, oui, je voulais conclure là-dessus. Ce qui me passionne quand même, c'est aussi ces techniques d'élevage et de comment en fait on peut... moi aussi je suis animé par tirer le plus de bénéfices de mes abeilles en les mettant dans les meilleures conditions possibles, mais moi je trouve ça fascinant toutes ces pratiques d'élevage. Voilà, j'ai pas peur de le dire, mais...
2: Zoom Écologie, c'est terminé pour aujourd'hui. On espère que ça vous a plu. Évidemment, on finit avec des recommandations et des remerciements. Alors d'abord, eh bien, on vous recommande très très très chaudement le livre de Robin Munier, Des abeilles au travail, productivisme agroécologique et précarisation du vivant. C'est très très bien. Et on remercie bien évidemment les camarades du Café Librairie Michel Firk à Montreuil et plus largement ceux qui tiennent La Parole Errante, qui est quand même un lieu extrêmement précieux pour pouvoir faire ce genre de choses et bien d'autres choses encore. Eh bien, on vous dit à jeudi prochain. On vous laisse avec Musique Antille. Bonne soirée.

0: Bienvenue dans l'émission Hors-Jeu, l'émission du football populaire. Fréquence Paris Pluriel, bien entendu. Émission numéro 44. 44 comme un département qui nous est très cher, enfin qui est très cher à surtout l'un d'entre nous. Jeff, salut Jeff, ça va ?
1: Salut Rémi, ça va et toi ?
0: Ouais, ça fait longtemps qu'on ne s'est pas vu. Pas dans ces locaux.
1: Surtout, ça fait longtemps qu'on n'avait pas enregistré en direct.
0: Ouais. Et puis bien sûr Thomas. Comment ça va Thomas ?
2: Bah ça va bien. C'est l'été, bientôt une année de plus pour moi. Et très content de te retrouver.
0: Ah, t'annonces ton anniversaire ?
2: Ouais, j'annonce.
0: C'est le combien ou juste ?
2: Le 15. C'est la Saint-Donald, je le dis comme ça.
0: 15 juin, d'accord. très bonne référence. Et nous avons un invité de marque aujourd'hui, n'est-ce pas ?
3: Eh oui, alors avant de le présenter, une petite introduction. Alors le foot, est-ce qu'il est de droite ou de gauche ? C'est une question à laquelle évidemment nous n'allons pas répondre puisque le foot est apolitique, hein, comme on a l'habitude d'entendre, surtout quand on est de droite. Non, plus sérieusement, on va donc discuter aujourd'hui et en quoi le foot peut véhiculer des valeurs de gauche et être un terrain de lutte. En parlant de ce livre qui vient de sortir, Latéral Gauche, aux éditions Libertalia, et nous sommes en compagnie de l'auteur de ce livre, Nicolas Ksismartoff, que nous avons le plaisir de recevoir. Bonsoir Nicolas.
4: Bonsoir.
3: Alors Nicolas, on te présente plus, mais enfin si jamais il y a des auditeurs, auditrices qui ne te connaissent pas.
4: J'espère.
3: Donc tu es journaliste à SoFoot notamment, également à la revue Sport et Plein Air de la FGT. Et tu as publié en 2014 la FGT du sport rouge au sport populaire. En 2020, terrain de jeu, terrain de lutte, militante du sport. Et en 2022, Qatar, le mondial de la honte, à l'occasion duquel tu étais déjà venu dans notre émission. Alors j'ai regardé les archives, c'est l'émission Hors Jeu numéro 12. Hein. Petite parenthèse, vous pouvez écouter toutes nos émissions en podcast. Vous aurez tous les liens sur... sur notre page Insta Hors Jeu FPP. Et donc tu viens de publier également aux éditions Libertalia ce livre Latéral Gauche. Est-ce que tu as besoin de compléter cette petite introduction ?
4: Mon Dieu, déjà moi aussi c'est bientôt mon anniversaire et moi je suis un Haussien et donc on est foutu. Et en fait je me rends compte qu'il me faut 4 ans pour écrire un bouquin alors qu'ils sont pas très épais. Hein, donc, non, voilà, en toute honnêteté, voilà, c'est ben, merci déjà de me recevoir parce qu'il n'y a pas beaucoup d'espace médiatique où on parle du foot, en tout cas de ce point de vue-là. Il y a des espaces où il y a différentes façons d'en parler et assez ouvertes, mais engagées. Sur les réseaux sociaux, sur le net, il y a Dialectic Football, par exemple, qu'on salue ici. Mais voilà, donc merci de me recevoir. Et puis, bon, voilà, c'est un livre, on en discutait tout à l'heure, ouais, c'est un peu contrairement au précédent, qui se voulait un petit peu plus sérieux. C'est un gros éco-trip, quoi. C'est un livre où j'essaye de raconter à travers une galerie de portraits comment je vois le foot et comment je pense que le foot peut sauver la gauche, qui est particulièrement et comme je dis, c'est aimer le goût de foot quand on est de gauche et marié paradoxe d'intelligence à une mauvaise foi. Donc d'avance, je préviens tout le monde, c'est en toute subjectivité et il y a forcément des manques. On peut même souligner autant de paradoxes qu'on veut. Tout est assumé, il n'y a pas de problème. C'est open bar, allez-y.
3: Donc ça sort. Aux éditions Libertalia, comme le précédent, donc fidèle à ton club.
4: Ouais, c'est ça. Mais c'est ceux qui me gardent aussi, il faut dire, peut-être, j'en sais rien. Mais voilà, mais merci à l'équipe qui fait. Franchement, dans la matière des maisons d'édition indépendantes, heureusement qu'ils sont là. D'autres le font aussi, hein, mais c'est quand même quelque chose. C'est comme je dis, tout est bon à prendre dans le contexte actuel et c'est quand même une belle maison d'édition où il y a notamment un livre assez intéressant, pour le coup très sérieux, sur l'histoire du fond. À travers le monde, des fonds populaires à travers le monde qui vient de sortir et d'autres, j'ai peur d'en oublier, hein, mais voilà, donc c'est. Puis il me laisse une certaine liberté, assez risqué et péril, mais donc c'est appréciable. C'est quelqu'un que je connais bien, Etienne Bataillard, j'ai travaillé avec eux même avant, quand on. Dans un fanzine qui s'appelait Barricata, que certains, certains se souviendront, voilà, donc j'écrivais à l'époque des chroniques musicales, hein, donc il y a prescription. Ah, oui.
3: Et au passage, très belle couverture, comme toujours, souvent avec Libertalia. Et en plus, c'est pas cher, 10 euros.
4: C'est deux pintes. Hein. Moi, j'ai essayé de garder ma ligne économique de solidarité avec le peuple. Ça ne vous coûte que deux pintes.
3: Donc, on va.
4: Je rigole pas, mais il y a des amis qui m'ont payé le bouquin avec des pintes.
3: Hein. C'est noté. Alors, on va commencer par parler de la forme. Donc, c'est découpé en 12 chapitres où tu nous décris des portrait de personnalités qui incarnent ce football de gauche. Et puis, comme tu disais, c'est donc une liste évidemment non exhaustive et avec une subjectivité assumée. Et pour chaque chapitre, donc, tu proposes un titulaire et plusieurs remplaçants que tu abordes au fil du chapitre. Et donc, on avait dire déjà comment tu as fait cette sélection, Didier Deschamps.
4: Ouais, Didier. C'était assez compliqué en fait. Alors, il y avait certains noms que je voulais mettre absolument parce que je les trouve ignorés. J'ai des chouchous, enfin j'ai des vraiment Henri Klenoff, hein, le fondateur de le premier journaliste sportif de l'humanité, Pierre Jaurès, fondateur du sport ouvrier en France. C'est quelqu'un que je mets souvent en avant parce que je pense qu'il est oublié, y compris au sein du mouvement ouvrier et au sein de l'histoire de ce courant politique. Après, ça a été très compliqué parce que il y avait des figures que j'avais pas envie d'embrigader les gens, j'avais pas envie que des footballeurs d'en racoler des drapeaux, des maillots qui n'étaient pas les leurs. Comme je dis, parfois des footballeurs de droite proposent un football de gauche et des footballeurs de gauche ont un jeu très à droite.
3: Ouais, ce que tu dis en introduction.
4: Ouais. Ouais, donc c'est un peu le paradoxe. Donc parfois j'ai aussi tordu. J'ai parlé de Zébio alors qu'il est. Parce que je pense que pour aborder les questions notamment coloniales, raciales, et etc., c'était une porte d'entrée comme Pelé assez intéressante, qui sont deux figures largement centristes, pour ne pas dire plus, mais l'époque explique beaucoup de choses. Après, j'ai choisi des personnalités ou des footballeurs qui il y a le côté historique, donc il dit moi je suis historien de formation, donc vous allez retrouver Klenoff, Emmanuel Mink, des figures du sport ouvrier que j'appréciais, qui m'ont intéressé par tout ce qu'elle manipulait et tout ce qu'elle drainait derrière elle. Bien sûr, il y a Rino de la Negra, il y a ce type de profil, mais effectivement après c'était vraiment après, moi, je me suis pas interdit les classiques. Hein. C'est comme en musique, hein. On va pas s'interdire d'aimer Marvin Gaye sous prétexte que tout le monde aime. J'ai mis Socrates parce que c'est un personnage. Hein, quand on parle de foot de gauche, qu'on veuille le critiquer, qu'on veuille faire tomber l'idole et compagnie. Et je peux comprendre, et même Rai, on peut. Mais c'est des personnalités. C'est incontournable. Il faut en parler et parce que c'est incontournable. Et même pour ma génération, où j'ai un certain âge, c'est quand même quelqu'un qui a représenté la prise de conscience qu'il y avait. C'était possible de penser autrement le football et en étant soi-même un très grand joueur. Enfin, il y a aussi cette dimension-là, c'est que le football de gauche, c'est aussi des très grands joueurs. C'est-à-dire qu'il y a, c'est pas uniquement des seconds, des troisièmes couteaux. Lucarelli est un bon footballeur, mais c'est pas un immense footballeur. Pour parler de lui, après, j'ai mis aussi des figures qui, pour moi, étaient intéressantes parce qu'elles étaient au confluent de la culture populaire et du foot populaire, d'où la présence de Pasolini ou de Bob Marley.
3: Et oui,
4: voilà, donc qui
3: on y reviendra.
4: Sont...
3: Ouais.
4: On y reviendra. Voilà.
3: Oui,
4: mais, voilà. Et pour terminer, oui, il y a ce côté Amérique parce qu'il y avait la Coupe du Monde qui approchait, mais par ailleurs, Megan Rapinoe pour réfléchir beaucoup de questions du foot féminin ou du foot, des questions LGBTQI+, la question de la résistance, comment le sport peut être, le football peut être un outil de résistance au sein de quelque chose qui est une vague qu'on vit tous en ce moment à travers le monde, en Amérique du Sud, aux États-Unis et malheureusement en France. Par exemple, c'est pour ça qu'à un moment, je fais une légère diversion sur Bad Bunny, en disant Bad Bunny, il fait son show là, à la mi-temps du. Est-ce qu'il y aura des rappeurs français capables de faire ça à la mi-temps d'une Coupe de France si c'est Bardella ou Marine Le Pen qui est la présidente de la République ou le président de la République à ce moment-là. Donc voilà, j'ai voulu aussi interroger ces logiques-là et puis j'ai rendu évidemment hommage aux supporters. Alors c'était plus difficile parce que les supporters ne sont pas forcément des mouvements qui ont des figures de proue. Donc j'ai. Vous avez compris, j'ai choisi des hommages notamment à un supporter grec qui est mort assassiné par un militant néo-nazi de l'Aube Dorée et un autre supporter grec qui a été assassiné par des hooligans croates, etc. J'ai parlé de ces mouvements-là, j'ai parlé de Castille, parce que les gens ne connaissent pas forcément, mais c'est un supporter montpelliérain qui a été borgné et qui a s'est engagé dans la lutte contre les violences policières et contre le LBD et ce type d'outils de répression. Alors maintenant, ça a semblé secondaire vu les lois qui vont passer. Bon, là, maintenant, ils pourront directement utiliser les flingues, donc on va gagner du temps, ça se trouve. Mais voilà, donc c'était intéressant, même si eux, le mouvement ultra, refuse globalement, hein, généralement, la personnalisation. Voilà, faut vraiment être décédé comme DP ou des gens comme ça pour avoir droit à un peu d'aura. Voilà, et puis j'ai parlé des supporters, des entraîneurs aussi, parce que c'était quelque chose qui me tenait à cœur, et donc j'ai cité longuement Bill Shankly, parce que c'est quelqu'un qu'il faut, en plus il faut relire ce qui a été écrit sur lui. Il y a David Peace a encore sorti un magnifique bouquin très long, alors je vous le concède, c'est son style à lui, hyper détaillé, mais qui est juste incroyable de compréhension, mais qui vaut évidemment pas tout ce qu'il a pu écrire sur Shankly, c'était plutôt Rouge que Mort, qui est juste un des plus beaux livres en effet sur le football, même d'un point de vue purement littéraire. Voilà, donc j'ai parlé de tout ça, et alors je l'ai dit, par exemple, il n'y a pas de foot allemand, parce que j'y arrive pas. Moi, le foot allemand, ça ne m'a jamais intéressé, j'arrive pas à m'y mettre. Ça ne m'intéresse tellement pas que les problèmes actuels à la sélection nationale, je m'en fous, j'arrive même pas à m'en réjouir. Voilà, donc on m'en veut, hein. Breitner aurait largement sa place là-dedans, hein. Je ne dis pas le contraire, il y en a d'autres sûrement. On a le Saint-Pauli, c'est un club qui m'a jamais parlé. Alors je sais qu'il y a, Dieu sait que je sais que à gauche, il a pu avoir une figure, il a pu être iconique, tout le monde avec son maillot, son t-shirt, sans savoir, il est capable de citer un seul joueur ou l'historique.
3: Même si. Tu parles quand même d'Anton Rabe, j'avais.
4: Oui, Anton Rabe, parce que c'est un joueur de Rennes qui a joué à Nantes et qui a rejoint la résistance par antinazisme. Il faut pas non plus. En tant qu'historien, j'ai toujours été très fasciné, enfin admiratif de ces. Il y en a eu quand même un certain nombre de ces Allemands qui ont ou déserté l'armée ou rejoint la résistance ou se sont opposés au nazisme. La plus connue, évidemment, c'est celle qui chantait Lili Marlène, mais je trouve ça, je sais pas, le moins admirable, mais je trouve que c'est impressionnant de. Parce que je sais pas qui. Je sais, quand on voit ce qui se passe en Russie aujourd'hui, etc., c'est compliqué, hein, les ressorts du patriotisme et des choses là. Donc voilà, non, mais Antoine Rabe, en plus, c'est quelqu'un, moi, quand je lui en ai parlé, j'ai quand même quelques retours de supporters des deux clubs qui étaient très heureux qu'on sorte un peu de l'anonymat. Il y en a d'autres, hein, que j'aurais pu citer, mais. Voilà, donc c'est en toute mauvaise foi, et il me faudrait un tome 2, mais je doute beaucoup que Nicolas accepte. Mais c'est pas grave, on passera sur autre chose et on sera tous heureux. Ouais.
3: Alors, tu l'évoquais tout à l'heure dans le premier chapitre, Abraham Henri Kleinhoff, le journaliste qui a publié Socialisons le sport, et qui est pour toi donc un pionnier de ce football de gauche. Et parce que, en fait, c'est à cette époque-là. Et d'ailleurs, encore maintenant, le football est un peu méprisé par la gauche. Alors, est-ce que tu auras des explications là-dessus? Est-ce que c'est toujours le cas, d'ailleurs?
4: Moi, d'abord, étant de formation, je me méfie des anachronismes. Ce qui me fascine chez Abraham-Henri Kleinhoff, c'est qu'il a pensé le football association, comme on disait à l'époque, au début du XXe siècle, à une époque où il était très faiblement développé en France. Il commençait ses premiers pas. Même si déjà il est déjà plus populaire que le rugby, étrangement, il l'a pensé en termes politiques. Alors que franchement, les courants du monde ouvrier, beaucoup étaient hostiles au sport, qui voyaient comme un truc anglais, qui voyaient comme quelque chose d'opposé à l'éducation physique qu'il fallait absolument développer. Par contre, dans les écoles, qui pensaient que le loisir était oisiveté, il y avait un regard, et à juste titre, hein, quand les mecs qui bossent 10-15 heures par jour, tu vas pas leur demander de faire du sport en plus. C'était ça aussi. Léon Jouot avait écrit un texte là-dessus en 1919, assez intéressant, où il analysait les raisons pour ce qui expliquait déjà, presque de manière sociologique, les ouvriers du sport. Mais lui, il conceptualise, il donne des idées, il pratique, il joue, il crée des clubs. Donc en plus, il met la main à la pâte, quoi. C'est pas juste un penseur. Il y en a eu, hein, quelques-uns dans le sport qui ont beaucoup pensé et très peu fait. Lui, il est vraiment à l'articulation des deux. Il essaye de convaincre. Il écrit dans l'Humanité, qui est un journal de l'époque important, même si sa diffusion est limitée, même si elle augmente un petit peu, mais et qui est surtout un journal de très haute tenue. Enfin, intellectuellement, les pages internationales. Enfin, moi, j'ai consulté l'UMA de l'époque dans mes recherches. c'est entre le côté littéraire, le côté international, les analyses politiques, enfin les plumes qu'on retrouvait dedans, c'est juste impressionnant. Ouais, ça fait vraiment la motone, quoi. C'est du grand art. Et donc lui, il est dedans et il écrit, il parle de que le sport, c'est un sport socialiste. Il explique les valeurs. Donc moi, ça m'intéresse. Bon, après, il décédera en 1916 au front, comme toute une partie de cette génération. Mais c'est important, c'est toujours important pour moi de pas de réhabiter, mais d'expliquer qu'en fait, tu as raison. Il y a eu un moment pas une méfiance. Enfin, tout dépend de quelle gauche on part. Au Parti communiste, ça faisait partie de la culture ouvrière, donc on acceptait, il n'y avait pas de problème. Le football, par mon milieu libertaire, il y a eu des livres qui sont sortis, qui en ont parlé. Il y avait une espèce de défiance à l'extrême gauche pour ce sport, vu un peu comme en France. Hein. Je parle de la France, hein. Je veux bien qu'on soit clair. Un peu beauf, un peu. Voilà, il y avait pourtant, dès 1968, il y a eu des tentatives et tout. On vous en avait déjà parlé en plus ici. Mais malgré tout, depuis toujours, en fait, il y a eu des gens qui ont pensé. Et qu'on pensait, qui ont fait, en fait. C'est l'articulation des deux qui, pour moi, était importante. Comme pour ce qui m'intéresse énormément dans le mouvement du foot LGBTQI et plus. Parce que c'est pas seulement les dégommeuses, Paris Arc-en-Ciel, j'ai peur d'en oublier des clubs, mais elles jouent, en fait. Après, elles veulent jouer, en fait. Elles aiment le foot profondément et elles le subvertissent de cette manière-là. Et elles font en même temps qu'elles disent et qu'elles conceptualisent. Et donc, voilà. Je voulais tresser un peu. J'aurais peut-être dû l'écrire plus. Mais pour moi, il y a un vrai arc entre les deux, en fait. Et après, la gauche, après 98, comme toute la France, une partie de la gauche a eu une espèce d'épiphanie.
5: Il y a eu un tournant, ouais,
4: c'est ça. Il y a une épiphanie, parfois insupportable par certains aspects. Mais.
5: Et qu'est-ce que ça t'évoque quand tu vois tous ces politiques s'afficher en tribune
4: Mais le populaire n'est pas contagieux, en fait. Ouais. C'est pas parce que tu vas aller alors je cite ce cas-là parce que c'est ce qui s'est produit, hein, c'est pas contre les tribunes marseillaises, c'est parce que tu vas au Vélodrome comme Sandrine Rousseau ou Mélenchon que d'un coup ça va se contacter avec toi, tu vas parilaiter ça pour... À la limite, je préfère les hommes politiques qui disent « j'y connais rien, c'est pas mon truc ». Mais parce que je suis politique, si je suis maire ou si je suis élu, Marie-Georges Buffet, on est ou pas d'accord avec elle, elle ne connaissait rien au foot, mais elle a participé à des commissions d'enquête sur les supporters, sur la répression, les lois. Elle a fait des choses. Il y a un certain nombre d'élus qui ont... voilà, c'est pas... faites votre boulot, en fait. Et si, évidemment, dans une ville comme Marseille ou d'autres, hein, le sport populaire, les clubs locaux, les infrastructures sportives, c'est important, donc c'est mon boulot. Si t'aimes pas le foot, t'aimes pas le foot, c'est pas très grave. À l'inverse, il y en a qui connaissent et qui sont capables aujourd'hui de s'emparer. Eric Coquerel a réussi à adjoindre pour l'instant, hein, parce que ça va pas passer au Sénat, mais dans la proposition de loi actuelle, l'interdiction de la multipropriété en relation avec les supporters du Red Star. Lui aime vraiment le foot, mais je dirais que c'est presque secondaire. À l'inverse, oui, évidemment, mais c'est pas nouveau. Enfin, le président de la République, il va assister à la Coupe de France depuis 1927. Je ne suis pas sûr que M. Lebrun, il s'appelait comme ça à l'époque, en avait quelque chose à secouer. On sait très bien, par exemple, que la reine d'Angleterre n'a jamais rien compris au football, mais elle a été tous les ans à la finale de la Cup. C'était impossible de la rater. Et voilà, on sait que Marine Le Pen déteste le football, par exemple. Au moins, elle ne fait pas semblant, tu vas me dire. C'est au moins ça. Mais voilà, et puis, c'est pas parce que Bardella ou Sarkozy aiment le foot qu'on va voter pour eux non plus. Hein, on est d'accord. Voilà. Voilà.
5: Peut-être avant d'évoquer quelques personnalités dont tu parles dans ce livre, on va peut-être faire une petite pause musicale. Alors il se trouve que dans ce livre, c'est aussi, il y a une playlist, hein, tu parles pas mal d'artistes, de musiciens, et tu nous as proposé quelques sons. Alors par quoi on va commencer?
4: C'est à vous de me dire.
5: Gilles Scott-Heron, par exemple.
4: Ouais,
5: on est parti là-dessus.

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1: On vient d'entendre Jill Scott Aaron, Revolution will not be televised. C'est ça. Donc on est toujours dans l'émission Hors Jeu sur Fréquence Paris Pluriel, en compagnie de Nicolas Xismartoff, qui nous a proposé ce son. Alors,
2: il y a d'abord j'en parle dans le bouquin, mais une raison, c'est que son père, Gil Aaron, Jamaïcain de naissance, est un des pionniers du soccer aux États-Unis dans les années 50. Y compris dans un contexte de ségrégation et de racisme. Il a été aussi le premier footballeur noir du Celtic Glasgow, pour ça qu'il est un peu connu, entre guillemets. C'était un joueur moyen, mais il a été vraiment... c'est une des figures naissantes du football américain ou du soccer américain. Preuve qu'il n'est pas né récemment, il n'est pas né avec la MLS, le soccer aux États-Unis. Et c'est ça qui est intéressant. Et lui, il le connaissait très peu, hein, son père. Ils ont été séparés assez tôt, mais il a régulièrement fait des allusions dans ses chansons où, quand il allait en Écosse, il leur en parlait, il faisait toute une blague sur le rang de concert. Il y a d'autres figures, hein, dont je parle, Gabriel Gadjen, par exemple, ce haïtien qui est un des héros de l'équipe des USA de 1950, qui est demi-finaliste, avec beaucoup de joueurs, pour le coup. Entre guillemets, qui aujourd'hui serait expulsé par l'ICE, qui était un haïtien qui malheureusement est mort en retournant dans son pays. Il a été tué par les tontons Makoutes, hein, c'était les milices du dictateur Duvalier, dictateur mis en place par les États-Unis, hein, avec la connaissance de la France, hein, on n'est pas un gentil pays non plus tout le temps. Et voilà, donc c'est intéressant, c'est marrant, cette connexion entre les deux m'a toujours fait sourire. J'avais fait un papier pour SoFoot il y a longtemps avec Mathias Edwards, qui nous a quitté récemment, malheureusement, une petite pensée pour lui. Et voilà, c'était. Ouais, j'aime bien ce genre de clin d'œil de l'histoire qui ne sont pas toujours volontaires. Donc, puis le mieux, c'est un. Alors, il faut dire, Gil Scott Aaron, pour ceux qui ne l'écoutent, ceux qui ne connaîtraient pas, découvrez-le, c'est une des figures tutélaires du rap avec Las Poètes. C'est un immense artiste soul militant et qui est un grand poète aussi. Donc voilà.
1: Donc on va continuer à parler de ce livre Latéral Gauche. Et donc tu, évidemment, évoques quelques footballeurs. Alors il se trouve que tu as choisi des personnages un peu controversés comme Maradona et Cantona, même si c'était... c'était peut-être incontournable, mais voilà. Maradona, comment on peut le définir?
2: C'est une de mes hésitations. Diego Maradona, il y a l'immense footballeur qu'il est, bon, ça on va pas en parler. Il y a cette vie de péplum, hein, c'est Manu Chao qui m'avait dit ça dans une interview. Il a une vie de péplum, hein, c'est son existence, c'est ça, hein, c'est du CC Bill 2000. Il y a ses engagements politiques qui sont très erratiques à comprendre, entre ses tatouages de Che Guevara et son amitié avec Fidel Castro, sa fascination pour les péronistes, ses délires parfois, mais et en même temps il est l'incarnation d'un football populaire à sa façon, du sud. C'est un génie qui a fait que l'un des plus grands buts de l'histoire du football est de la main dans un sport où c'est interdit. Voilà, c'est extraordinaire. Par ailleurs, dans le même match contre l'Angleterre en 1986, il marque aussi un des plus grands buts. Je fais la connexion avec Pasolini qui disait le rêve, ça serait de voir un joueur traverser tout le terrain, dribbler tout le monde et marquer. Et il l'a fait, en fait. Et il a fait même à la brésilienne, alors que le football argentin est souvent opposé au style brésilien. Donc voilà, il a incarné énormément de choses et dans ses prises de position. Mais il y a ce qu'il était comme footballeur, il y a sa vie d'homme. Et il le sait qu'il a raconté ses rapports avec la mafia, le problème des addictions. Il y a ses errances, il y a son. Et puis il y a la représentation qu'il a aujourd'hui encore dans le foot qui est mondialement impressionnante. Voilà, il y a lui, il y a Pelé, Cruyff, peut-être. Platini en dernier, voilà. Mais dans les grandes figures historiques du XXe siècle du foot, il y en a. Il est parmi eux et il incarne quelque chose. Je dirais pas à gauche parce que j'ai du mal avec ça, mais c'est que j'ai le même problème avec Bob Marley. Enfin, je le parle un moment, mais malgré tout, que tu le veuilles ou non, il est entre guillemets beaucoup plus subversif, peut-être à son corps défendant. Et je pense que c'est ce qui a fasciné par exemple Manu Chao un moment quand il a le personnage le fasciné pour ça, en fait. Moi, je le dis, hein, comme je le dis un moment dans. Je cite les Redskins, qui est un grand groupe. Soul punk des années 80, techno heroes on inspiration. Prenez pas de héros, juste l'inspiration, et c'est ça en fait le bouquin aussi. Beaucoup, j'essaye d'être honnête sur les personnages voilà, et je sépare pas l'homme de l'artiste, c'est pas mon délire, mais j'analyse aussi un moment, malgré tout, même si c'est un égo trip, j'essaie d'analyser. Et comme un moment, quelqu'un comme Stoïkov, vous voyez, ce joueur du Barça, ou en Bulgare, tête but, mais il incarnait un truc dans le foot à un moment qui était complètement déglingo. Alors qu'il avait un côté anard de droite, hein, clairement, mais voilà, j'ai vu j'étais à Barcelone, j'ai vu des mecs porter des t-shirts à son effigie parce qu'il incarnait, il incarnait presque l'anti-Messi, en fait. Tu vois, c'était qui est clairement un génie du foot, il n'y a pas photo, mais qui est quand même très ennuyeux, qui est très ennuyeux comme personne à voir, même si on ne va rien dire sur lui, le footballeur. Je le préfère 100 fois à Ronaldo, il n'y a pas photo, mais.
1: Et
2: voilà.
1: En parlant d'anard de droite, est-ce que Cantona, selon toi, en fait partie?
2: Ouais, c'est complexe. Non, de droite, je dirais pas, parce que ça serait quand même ignorer ses prises de position dans le contexte actuel. Je pense qu'il s'est construit un personnage qu'il est assez intelligent pour en jouer. J'en ai la conviction. Alors lui aussi, très grand footballeur, mais à l'instar d'un Cruyff, même s'il est moins talentueux que lui, c'est ces stars qui n'ont jamais gagné de Coupe du Monde, donc il manquera toujours ça. Bon, il est iconique, ouais. Au point que Ken Loach lui consacre un film qui n'est pas très bon par ailleurs, mais il incarne quelque chose.
1: Et puis ce kick.
2: Ce kick à un supporter qui l'insultait, qui était par ailleurs un hooligan d'extrême droite, donc on va. Voilà, c'est j'ai vu 100 fois repris en autocollant football antifa.
1: Est-ce qu'il le savait au moment où il.
2: Alors il l'a dit. Je savais pas, j'aurais su, j'aurais tapé deux fois. Voilà, mais il savait qu'il se traitait. Il se rappelle des insultes apparemment sur le fait qu'il était français. Il faut comprendre qu'en Angleterre, quand on traite de ça de français, je dis pas que c'est la même chose que d'être sale noir ou. Mais c'est quand même un registre xénophobe, tu vois. Il y a quand même cette dimension forte encore, et à l'époque, surtout dans les années 90. Après, c'est le. Je ne dis pas qu'il y a une droiture, mais il est. Le personnage qui s'est construit, il reste assez fidèle à ça. Et il aurait pu. Je pense qu'il pourrait avoir occupé une autre place aujourd'hui dans le foot, dans le monde. Et par exemple, qu'il adoube aujourd'hui quelqu'un comme Olise, ça signifie beaucoup de choses, en fait. C'est qu'il a l'impression que le football de son époque revient et qu'il y a quelque chose de plus artistique et poétique, même si je pense qu'il se trompe peut-être. Est-ce qu'il est. Moi, non, Anar, oui, de droite. Non, parce qu'il a quand même pris des positions sur des questions comme la Palestine qui sont clairement clivantes. Il a jamais franchi la ligne rouge sur ce sujet-là, donc parce qu'il a toujours été super honnête. Il s'est quand même engagé sur certains sujets. Il a quand même.
1: Et sur l'histoire des banques qu'on pouvait faire tomber en retirant tout l'argent,
2: ouais,
1: je sais plus ce qu'il avait dit.
2: Une fois encore, comme j'explique, il faut prendre ce qu'il y a à prendre chez les footballeurs. Par ailleurs, c'est pas à eux de trouver des. Comme je dis, c'est des riches en pouvoir, donc ils décident pas des lois qui nous concernent, et c'est pas à cause d'eux que peut-être public va mal ou qu'il y a des reculs sur les droits sociaux. À l'inverse, sauf cas de figure, faut pas non plus leur demander de nous fournir un clé en main, le manuel de la révolution, parce que on va tous être très vite déçus. Voilà, je pense qu'il a, une part, il a le côté. Enfin, je veux dire, si vous allez au bar du coin et que vous commencez à demander à tout le monde son avis, vous allez entendre des choses qui vont vous de ce niveau-là. Je n'en veux pas, en fait, pour ça, parce que.
1: Voilà, c'est sympa, quoi.
2: Non, mais en fait, dans le contexte actuel, on a quand même baissé nos critères, quoi. Donc, à un moment, je l'explique à plusieurs reprises. Hein, dans le contexte actuel, on a moins d'exigences, pas moins d'exigences, mais. Tout le monde est là dosé parce que Villepin dit, vous savez, moi je ne mélange pas les fachos, je ne mélange pas les nazis et les antifas. Ah ouais, génial. On est t'es sérieux là, c'est un truc de curé de gauche, quoi. C'est très gentil, mais donc, on en est là, on s'extasie devant ça. Donc oui, effectivement, on a baissé nos critères. Après, quand on a, moi, il m'a fait triper quand j'étais gamin, enfin quand j'étais déjà ado, à mon avis j'étais jeune, mais il était impressionnant à voir, il cassait un peu des codes quand même à l'époque dans le monde du foot, faut quand même pas l'idée que, on s'en moquait un même, mais l'idée que, en gros je lis des livres, ah mon dieu, tu vois, c'est, alors les Guignols avaient caricaturé ça, on le montrait en train de peindre, et l'autre qui chantait avec la JPP, dur d'être bébé, quoi, c'était, les deux on les caricaturait dans les deux sens, mais... il a quand même cassé quelques codes, il est refusé de rentrer dans le moule, il avait une certaine liberté de parole. Voilà, faut prendre ce qu'il y a à prendre.
1: Ouais. Alors, tu évoques également des artistes, cinéastes, écrivains, écrivaines. On va peut-être en évoquer quelques-uns. Alors, tu tu le disais tout à l'heure, Pasolini, qui est un cinéaste italien. Quel est, lui, son rapport au foot ?
2: Un grand écrivain, par ailleurs, aussi. Un grand écrivain, un cinéaste, un poète. Alors, c'était un mythe, une grande figure intellectuelle de l'Italie d'après-guerre, de gauche, homosexuel, qui était compagnon de route du PCI, mais très critique. Alors, son rapport au foot, il est obsessionnel. Il a beaucoup écrit, pas de romans, mais il a beaucoup écrit dans des articles. Il a beaucoup donné d'interviews au sujet du foot. Il y jouait tout le temps. Il s'occupait d'équipes amateurs le jour où il est mort. Il avait joué l'après-midi encore au foot. Et c'était quelque chose qu'il habitait. Il était tifosi, comme il le disait, de son club de jeunesse. Et il disait c'est la tifosi, c'est une maladie, quoi. C'est la fièvre jaune, quoi. On s'en débarrasse jamais. Et à côté, très critique, notamment parce qu'il avait une obsession, le consumérisme à l'époque. Il pensait que ça détruisait tout, l'âme de... Il était aussi très imprégné par un côté presque chrétien, c'est ça qui est drôle, par sa mère qui était une fervente catholique. Il avait rompu avec son père qui était fasciste. Donc, effectivement, il y a des choses qui... Mais il était très marqué aussi par sa mère et il avait une vision quasi parfois très près à la Peggy, très mystique. Et le foot articulait tout ça, mais il était aussi très critique. Hein. Il critiquait le jeu, il a écrit des très belles choses sur le dribble à une époque où on découvrait le foot brésilien et lui, il était ébloui par ça. Vraiment, c'est à relire. Il y a ces textes sont ressortis de plein de formations. Il y a un petit recueil qui s'appelle Terrain. C'est au temps des cerises, hein, si je m'en souviens bien. Mais peut-être que ça a été réédité ailleurs. Peu importe, trouvez-le. Mais ce qui est impressionnant, c'est qu'il y a de l'amour, de la connaissance, il y a de la critique et en même temps de la passion. Et j'aime bien comment il articulait. J'apprécie comment il articulait tout ça sans se cacher. Et c'est, je dirais presque que c'est... C'est intéressant comme le comparer avec Albert Camus sur ce terrain-là où c'est plus complexe. Mais voilà, il était très soucieux. C'était quelque chose de sérieux. Et en même temps, c'était un de ses grands plaisirs. Il l'a dit, c'est un de mes grands plaisirs avec les jeunes garçons, avec les jeunes hommes, tu vois. Il avait dit ça à l'époque. Voilà, il était très... comme Daniel Guérin qui dit qu'il a découvert la classe ouvrière dans les chambres de bonne. Voilà, voilà, il était dans ce registre-là et... Donc j'ai parlé de Balosini, il avait envie de tourner un moment les 120 jours de Salo, qui est une immense fresque de dénonciation de ce qu'est le fascisme. Et il a fait un match contre 1900, le film, c'est, j'ai un trou de mémoire, ça va me revenir. Et il était très en colère parce que l'équipe adverse avait recruté des pros ou des semi-pros, dont Ancelotti. Et donc ils avaient perdu évidemment, et lui était foudrage, et il avait joué, hein. Il était tout en rouge. Il y a des photos de ce match qui est un des matchs un peu connus. Quand on parle de foot et cinéma, et voilà, donc il attachait de l'importance à la chose et il le faisait bien. On est ou pas d'accord, hein, c'est une fois encore, on peut ne pas suivre tous ces délires, mais il y avait quelque chose d'intéressant vraiment chez lui à relire encore aujourd'hui. On a un peu parlé de lui puisqu'on a fêté son anniversaire là-bas, ses 100 ans.
1: Alors les entraîneurs maintenant, effectivement, tu disais tout à l'heure, tu avais choisi de décrire un des plus emblématiques, Bill Shankly, donc l'entraîneur du grand Liverpool des années 60, le roi de la punchline,
2: comme George Best, hein.
1: C'est ça. Dont une des plus connues, le football n'est pas une question de vie ou de mort, c'est bien plus important que cela. Alors qu'est-ce que dit cette phrase?
2: Il est vraiment issu de la classe ouvrière, de la mine, c'est comme Coppa, hein, c'est vraiment des gens qui en viennent. Tout ce qu'il écrit après en disant pourquoi le football sans lui doit avoir des valeurs, solidarité, c'est un truc qui vient de sa classe. Vraiment, il a toujours dit... Alors, il est à l'époque, il était déjà classé à la gauche du Parti travailliste, hein. Aujourd'hui, ce serait pas dur. Mais il a financé des grèves et tout ça avec son argent. Il a développé toute une théorie sur ce que devrait être le foot de gauche, socialiste, comme d'autres avant. Mais lui, c'était quelqu'un de tellement emblématique à travers Liverpool. En plus, il a les couleurs en rouge, tu vois. C'est lui d'ailleurs qui l'a imposé, c'est ce qu'il a oublié. Et qui a fait naître Liverpool comme le grand club rival de Everton. À l'époque, c'est Everton qui domine très largement la ville. Donc cette phrase, elle est connue, elle est ressassée, expliquée. Je pense qu'on la comprend mal. C'est quand il explique que c'est bien plus important que ça, c'est qu'en fait, ça renvoie à tout en fait. Et moi, quand il dit c'est pas une question de mort, c'est plus important que ça, c'est qu'en fait, ça permet d'affronter tout le reste. Et moi, je reste le parallèle avec le tifo qui avait fait le cup pour. Lors de la finale contre Inter de Milan du PSG,
1: collectif ultra parisien,
2: ouais, que le parisien avait fait un très beau tifo en hommage à la fille de Luis Enrique qui est décédé d'un cancer, une maladie rare, j'ai oublié laquelle, très beau. Et en fait, ce tifo était l'incarnation de ça. En gros, on va jouer une finale de séance, pour une fois on peut la gagner, mais on pense à ça en fait. Il y a la vie, la mort. Là, je pense que Bichancli, je pense qu'on le surinterprète parfois. Et quand il disait ça, je pense aussi qu'il expliquait simplement pourquoi il y avait des supporters, pourquoi il y avait cet engouement, pourquoi il y avait. Mais il disait pas que la lutte des classes allait disparaître, que tout le reste n'existait ouais. plus. Je pense que pour lui, dans sa tête, c'est expliquer pourquoi on est tellement passionné. C'est parce qu'à un moment. Voilà, mais on a droit d'avoir des moments comme ça. Il avait d'autres citations hein, sur la question. C'est l'époque des grands artistes de la phrase. Hein. George Best était un génie en la matière. Ma phrase préférée de George Best, j'ai acheté une maison au bord de la mer.
1: Il y avait un bar.
2: Il y avait sur le chemin pour aller à la mer, il y avait un pub. Je ne me suis jamais baigné. Voilà, c'est un type qui disparaissait 4-5 jours et qui rentrait après avoir je sais pas combien de jours de cuite et qui gagnait des matchs.
1: C'est encore possible des joueurs comme ça aujourd'hui ?
2: Ben non, et Neymar on est la preuve. Mais vraiment, je vais pas le défendre Neymar, parce que c'est pas vraiment, c'est plus de position.
1: Pas dans la Marseille.
2: Non, mais vraiment, mais vraiment les reproches qu'on a fait à l'UAFA, qu'on a fait à Ronald, comment il s'appelle ? Putain, au PSG quand il est arrivé.
1: Verratti ?
2: Non.
0: Ronaldinho.
2: Ronaldinho, ouais, quand il était au PSG, qui sortait. C'est quand même terrifiant, c'est qu'on explique à des mecs vivez pas quoi. Vous n'avez pas le droit de faire ce que vous voulez dans votre vie du boulot. Je peux comprendre, hein, c'est un sport, il faut une hygiène de vie et compagnie, mais voilà, donc non, c'est plus possible aujourd'hui. Un mec qui fume, qui boit, qui explique tout mon argent est parti dans l'alcool, les femmes et les voitures, le reste, je l'ai gaspillé, ça n'existe plus. Ce serait inconcevable. Et pourtant, beaucoup le font. Hein. Mais dans d'autres choses, ils voient plus, mais peut-être qu'ils prennent d'autres substances. Moi, je ne suis pas moralisateur, par contre. Voilà. Mais bon, pour revenir à Bichancli, sa vie aussi, enfin, je sais que c'est bateau ce que je raconte, mais il faut vraiment regarder sa vie. Elle parle de la mine, elle est. Quand il parle de classe ouvrière, tu peux dire, c'est punchline, c'est fait genre, je suis un groupe de punk rock et je vais sortir trois trucs. Non, lui, c'est du dur et du réel. Il vient de la vraie Angleterre qu'on a chié et qui. Avec des morts, etc. Donc, non, vraiment, c'est un personnage. Et vraiment, relisez Putain Rouge que Mort de David Peace, comme vous pouvez lire le dernier, mais qui est sur Manchester et qui aborde autre chose. Mais il y a il y a la caution de classe ouvrière, ouais. Ça qui est son. Mais c'est long, je vous le conseille, hein, c'est très long. C'est un style hyper précis, détaillé. Il y a un côté Nick Tuchis hein, chez lui, hein, quand il écrivait sur Dino, enfin Dean Martin, ou sur ce grand voyou juif, là, le roi des juifs, le roi de la pègre à New York, qui avait inspiré l'une des figures du parrain, le film. Voilà, donc c'est hyper détaillé. Mais voilà, donc Bichancli, fascinant. Et toujours, enfin moi, j'en ai toujours pas fait le tour. Et. Voilà. Après, comme je dis, il faut être lucide, il faut voir ce qu'il était, il gagnait bien sa vie. À un moment, il était, apparemment, il était très dur de caractère. Enfin, j'idéalise personne et il n'a pas changé la face du monde ni d'Angleterre, il n'a pas inversé les rapports de force politique. Mais si vous voulez vous intéresser au foot, plutôt ça que Sampaoli, quoi. Excusez-moi, pardon.
1: Un petit mot sur les tactiques également. Alors, est-ce que les tactiques peuvent être politiques et,
2: On a vu ça avec France Paraguay, c'est drôle. Hein, c'est, on en sort. Alors effectivement, le Paraguay a joué. A fait, c'est pas quand ils aient fait un jeu défensif, ils ont fait énormément de fautes qui auraient dû être sanctionnées. On va revenir là-dessus. Et après, ils ont perdu, donc ça ne servit à rien. Mais il y a ce côté, tu sais, de dire quand il y a un rapport de force défavorable. Il y a cette idée très belle que le foot de gauche est un foot offensif, fait d'artistes, c'est le Brésil. Effectivement, non, Socrates a pu incarner Socrates hein, à un moment en 82. Avant lui, il y avait la grande équipe Brésil, mais à mettre de gauche, avec Pelé, tout ça. Peut-être que Garrincha est une figure un peu plus attachante de ce point de vue-là. Mais le Catenaccio, comme il explique, il est né dans l'esprit d'entraîneur plutôt marqué à gauche qui disait on n'a pas de moyens, on n'a pas de grands joueurs, on va gagner 1-0 contre le Grand Milan ou la Juve qui est financée par Fiat. Et c'était ça la raison de ces jeux défensifs. Mais
1: donc c'était une tactique mise en place par les petites équipes.
2: Le Catenaccio, c'est clair, c'est né comme ça. Après, ça a pu être repris parce qu'au niveau européen, les Italiens, bon, ils ont aussi besoin, quand ils voyaient arriver les armadas anglaises, allemandes notamment. Ils se sont dit, ouais, le Real, par exemple, comment on peut les contrarier ? Après, ils n'ont pas toujours joué comme ça. Ce n'est pas l'apologie du foot défensif. Je dis juste que marquer politiquement une ligne. Je dis, à un moment, c'est quoi est-ce que la gauche, elle doit jouer bloc bas ou est-ce qu'elle doit casser les lignes ? Moi, je pense qu'il faut faire les deux. Mais les grandes équipes font les deux. Mais voilà, c'est intéressant de ce point de vue-là. Maintenant, comment dire, comme je répète, hein, il y a des footballeurs de gauche qui produisent du football de droite et égoïste et machin, en disant que c'est des artistes. Il y a des footballeurs de droite qui sont hyper collectifs, alors que quand ils les écoutent parler en dehors, tu dis mais voilà, mais qui ont cet attachement à ces balles. C'est complexe, mais voilà, sur le Catenaccio, c'est vraiment, là je me renvoie à Stéphane Régis de SoFoot qui avait écrit un très beau papier, il était revenu aux racines, il avait retrouvé les textes et tout, où il expliquait, bon, maintenant 5 minutes, on va arrêter de... Ça incarnait pour notre génération, les années 80, 90, tout ce qu'on n'aimait pas dans le foot italien, c'est une vérité. Mais en fait, sa genèse, c'est pas ce qu'on imagine, c'est pas le Milan AC de Berlusconi, c'est comme ça, qui par ailleurs a eu des très belles époques. Hein. Mais voilà, donc...
1: Et donc, par contre, il n'y a pas de dirigeant dans ta sélection, de dirigeant, ouais, de président.
2: C'est bon, faire ça.
1: Et voilà. Mais est-ce que tu penses qu'il peut y avoir des présidents de gauche, ouais, dans le foot? Est-ce que
2: ça peut exister? Franchement, regardez Noël Le Graët, hein, il était au Parti Socialiste, maire socialiste de Guingamp, soutien de François Hollande. Qu'est-ce que ça a donné à la FFF et qu'est-ce que ça a donné par la suite? Voilà, donc j'ai peut-être pas besoin de m'étendre. Il n'y a pas de dirigeant. Klenov était le dirigeant de la Fédération Sportive Politique Socialiste, c'était un dirigeant politique aussi. Donc voilà, pour revenir. Moi, je me suis posé la question et je n'arrivais pas à en trouver vraiment. Après, il y a des figures, des histoires qui sont intéressantes. L'ancien président du Bayern qui avait été un survivant des camps, le président de l'Ajax Amsterdam qui est une Anne Frank qui a survécu. Il y a des histoires comme celle-là qui peuvent être attachantes. Il y a eu quelques dirigeants de Guingamp à la Libération qui venaient en fait de la résistance. Et ça peut arriver. Mais fondamentalement, si vous connaissez tous, vous êtes tombé en scrollant cet extrait qui passe souvent à Gabin, qui explique dans ce film magnifique sur la politique, il discute avec un adversaire et il lui dit il y a des patrons de gauche, et un gamin répond il y a aussi des poissons volants, mais c'est pas la majorité du genre. Voilà, donc c'est un peu ça là, c'est un peu ça. Moi, j'ai pas cherché les poissons volants. Il y a peut-être des figures qui pourraient être intéressantes à tresser, mais franchement, aujourd'hui en France, dans les clubs, je ne vois pas qu'il n'y ait pas, que des crapules fascistes, je veux bien le concéder. Mais je joue avec un élastique, tellement c'est stressant. Mais ouais, c'est. Pas,
1: non, ou alors, il faudra les présidents qui soient totalement effacés. Et puis, comme disait justement Bill Shankly, les présidents, ils sont là juste pour signer des chèques.
2: Mais
1: le problème,
2: en fait, je pense que là, je ne suis pas rentré là-dedans. Il a raison sur le fond, en disant le foot, normalement, c'est les joueurs, les entraîneurs. Le mec, il signe des chèques, il va en tribune, il est heureux. Mais malheureusement, ce n'est plus le cas, ouais, par exemple. Et pour faire une comparaison, Virginie Despentes, dans un de ses bouquins, elle disait il y a un débat entre un des personnages et l'éditeur de son livre. Et elle a dit c'est mon livre. Elle a dit oui, mais c'est mon argent. Et en fait, c'est un peu ça le foot aujourd'hui. C'est-à-dire, à qui appartient le foot? On voit aujourd'hui qu'apparemment, il appartient à Trump, par exemple. Tu vois, je ne veux pas tomber sur Balogun en tant que tel. Hein. Ce n'est pas lui le problème. Mais on voit bien qu'aujourd'hui, dans les discussions concernant l'organisation du football, des calendriers, des machins comme ça, c'est qui décide? Je veux dire. La Coupe du Monde à 48, voilà, c'est. Et pour revenir au président de club, enfin, je sais pas, que ce soit Marseille, PSG, Nantes, je ne vais pas en parler de Nantes, tu vois, c'est.
1: Voilà. Justement. Non, mais le Nantes des années 90, je pense que c'était une époque où Nantes gagnait des titres, et je suis sûr que personne n'est capable de citer les présidents de Nantes à cette époque-là. Et il se trouve que c'était quand même une époque où il y avait une certaine horizontalité dans le fonctionnement du club. Et d'ailleurs, Jean-Claude Solo, l'entraîneur, quand il a décidé de partir, c'est lui qui a nommé son successeur, donc Reinald De Nouwex.
2: Franchement, je vais pas mentir, je ne me souviens pas du nom du président du FC Nantes dans les années 90. Par contre, il y avait déjà quelques figures de présidents un peu forts dans d'autres clubs. Après, l'époque était. Alors, d'abord, Suedo n'était pas n'importe qui au FC Nantes. Et c'est vrai que les entraîneurs avaient un rôle peut-être plus important à l'époque dans les clubs. Hein. Herbin, Saint-Etienne, bon, c'est un peu avant. Mais on voit bien. Mais par exemple, regarde, excuse-moi, Claude Béz, fasciste éclairé, Tapie au Marseille. Ouais, on a connu des. Ça mériterait, en fait. Mais quand je dis qu'il manque des choses dans mon bouquin, je le concède qu'il y a énormément de zones d'ombre ou même d'oubli, hein. C'est même tout l'intérêt d'un livre, hein. Si tu publies un livre en non exhaustif, c'est que tu te mens à toi-même et que tu mens au lecteur. quel que soit le domaine, hein, quelle que soit la question, il n'y a pas un romancier qui va écrire une histoire d'amour en imaginant qu'il va résumer tout ce que sont les sentiments humains. Il n'y a pas un historien qui va aborder un sujet en pensant que personne viendra derrière lui pour le réinterpréter. Et là-dessus, sur un sujet comme le foot, alors franchement, il n'y a pas assez de peintres sur Terre pour qu'on arrive à épuiser nos discussions. Donc,
1: Alors, peut-être une dernière question avant de refaire une pause musicale. Eh bien, puisque ton dernier livre, c'était le Qatar, le mondial de la honte, et que en ce moment, c'est la Coupe du Monde, les États-Unis, Canada, Mexique. Cette Coupe du Monde, c'est la Coupe du Monde de quoi, du coup? Est-ce qu'elle est pire qu'en 2022? Est-ce que toi, tu boycottes cette Coupe du Monde?
2: Bah, franchement, je la boycotte pas. Je la regarde, franchement, je vais pas mentir, sauf à 3h du matin. C'est très difficile parce qu'en fait, j'ai l'impression que tout le monde ouvre les yeux. C'est étonnant, hein. La capacité qu'ont les gens là en ce moment à se dire oh, il se passe ça, pour des choses qui, moi, me semblent effectivement graves, mais mineures par rapport à ce qui s'était passé au Qatar. Alors, je ne dis pas que le Qatar c'était l'apocalypse et que c'était ce qu'il y a de pire, enfin, c'est ce qu'il y a de pire au monde. Il y a eu des horreurs. Par exemple, le refus de laisser entrer cet arbitre somalien. Qui était vraiment un scandale, une honte, et tout ce que, et qui incarne ce qu'est la politique migratoire américaine et le rapport des Américains au reste du monde, surtout à l'Afrique. Et d'un coup, ça a choqué tout le monde. Et j'ai vu des tonnes de réactions de gens qui, auparavant, moi, m'avaient dit tu nous fais chier avec ton Qatar, nous, on veut kiffer. Et les mêmes qui sont scandalisés. On voit aujourd'hui l'histoire de Balogun qui empêche tout le monde de dormir. Je dis pas que c'est rien. Moi, c'est symptomatique de ce qu'est le rapport de Trump au pouvoir. C'est comme quand il rentre au G9 en disant c'est moi le boss, alors qu'il n'est même pas foutu de mettre à l'amende l'Iran. Mais peu importe, c'est emblématique de ce qu'est Trump, c'est emblématique de notre faiblesse, c'est emblématique du rapport au pouvoir, de ce qu'est Infantino, la FIFA. Mais franchement, dans l'échelle des gravités du foot, de ce qui se passe dans le foot en manière économique, même les rythmes de travail, les footballeurs qui jouent par 40 degrés, enfin, je veux pas défendre. On me dira oui, c'est des merdes, mais. L'équipe de France a joué par 40 degrés avec les Paraguayens. Il l'a dit, hein, Deschamps. Là, il y a deux jours, ils vont se reposer. Hein. Là, Balogun, je vais.
1: Finalement, les climatiseurs, c'était pas si mal.
2: Non, c'était. Alors, pour le coup, il faut vraiment s'intéresser aux articles qui sortent sur Reporter, par exemple, qui est un très bon média sur les questions écologiques. Mais il y en a d'autres, hein, il y a Basta. Mais vraiment, il va falloir repenser que ça plaise ou non. Enfin, il faudrait, parce que dans le monde normal, repenser les grands événements sportifs à l'échelle de ce qu'est le réchauffement climatique aujourd'hui. Regardez comment on a crevé la semaine qui s'annonce sera dure, mais un peu moins, mais comment on a tous crevé la semaine dernière.

0: aller au stade, comme les Haïtiens, les Sénégalais sur place. Il y a 1 million d'Haïtiens hein, aux États-Unis, mais dont une partie sont. Et donc, toutes ces personnes qui n'ont même pas pu profiter, le prix des places, tout ça. Enfin, après, il y a des espaces de. Quand je dis que le foot est intéressant, aux États-Unis, il y a des espaces de résistance qui sont ouverts, alors aussi bien à travers. Je prends la finale Megan Rapinoe, mais le maire de New York. Il y a des formes de mobilisation qui se sont faites autour du football, donc qui sont intéressants et qu'il faut mettre en lumière. On prend ce qu'on prend, hein, on prend ce qu'on peut. Pardon, excusez-moi. Je suis un peu long.
1: Mais pas de souci. On te remercie hein, pour cet entretien. On vous rappelle donc le titre de ce livre, Latéral gauche, paru aux éditions Libertalia. On en discutait justement avec Thomas avant de démarrer cette émission. On a pris beaucoup de plaisir à le lire. Beaucoup de spontanéité. On sent que.
0: C'est Gotrip.
1: Tu t'es fait plaisir en écrivant ce livre. On a vraiment l'impression que tu nous parles, que tu nous racontes des histoires.
0: Bon, voilà, et au dodo.
1: On conseille vivement.
0: Et au dodo.
1: On va enchaîner sur le quiz.
2: Oui, je regarde Rémi, parce que d'habitude il m'envoie un jingle, mais là j'ai pas de chronique, il n'y a pas de jingle.
1: Ah si.

0: Oui.
1: Alors même si ton bouquin, Nicolas, il est super, il met en lumière les grandes figures militantes du foot, on va pas se cacher, il y a aussi une bonne part de figures bien à droite dans le monde du foot. On relaie souvent les prises de position de type anti-RN de Mbappé, etc. Mais récemment, il y a eu d'autres évidences. Hein. On peut penser au gardien du PSG, Lucas Chevalier, qui a liké par erreur une vidéo pro-RN. Le désormais ex-président de l'OGC Nice, Jean-Pierre River, engagé aux côtés d'Éric Ciotti à Nice. Jean-Michel Aulas, candidat de droite à la mairie de Lyon. Et en France comme à l'étranger, hein, il y a des groupes de supporters qui sont marqués à droite ou à l'extrême droite par l'histoire du club ou, comme on l'a souvent raconté dans nos chroniques, ou par un phénomène de diffusion de la politique que l'on observe dans les stades. Là encore, le football, c'est un peu la caisse de résonance de la société. C'est pas un phénomène nouveau. Ça fait longtemps que les groupuscules d'extrême droite ont tenté de recruter dans les tribunes. En France, on cite souvent bien sûr Lyon, les Offenders à Strasbourg, les Messos à Reims, etc. Enfin, voilà. Malheureusement, il y en a pléthore. Je vous propose un petit quiz, Rémi. Tu joues, j'espère, pour retrouver quelques figures. Alors, on va pas tout de suite aller à l'extrême droite, je vous rassure. Sachez quand même, en préambule, on en a un petit peu parlé, qu'il y a eu une étude scientifique qui s'est penchée sur les cas Ronaldo et Messi. Et alors, non pas du point de vue sportif, mais politique. Ils ont fait un sondage dans 26 pays, alors, il y a eu 10 000 personnes, et bien pour savoir si vous êtes plutôt Messi ou Ronaldo. Eh bien, à l'issue de cette étude, il apparaît que le facteur qui permet le mieux de prédire le choix entre Ronaldo et Messi serait l'orientation politique. Les conservateurs, en clair, les gens plutôt à droite seraient plutôt Ronaldo et les gauchos, Messi.
2: C'est pas étonnant.
3: Ouais, bah oui.
2: C'est une représentation sociale, hein. C'est pas du tout les personnages en question. Hein.
1: Évidemment. Allez, on est parti pour le petit quiz. Je regarde, on commence en douceur. Il a joué à Toulon, au Stade Brestois. Il a été champion de France avec le PSG en 94. Puis il est parti à Newcastle, Tottenham, Aston Villa. Il est le symbole de la non-qualification de la France au Mondial 94.
3: Ginola.
1: David Ginola, ambassadeur L'Oréal. Il apporte son soutien à Sarkozy en 2007 et figure sur la liste d'hiver droite d'une candidate à la mairie de Sainte-Maxime.
3: Ouais, beau début.
4: C'est un crime pour l'équipe de France.
1: Ouais. On continue un petit peu plus compliqué. Gardien de but, qui joue de 94 à 2007 dans le même club. Il est champion de France en 96. Qui est champion de France en 96?
5: Auxerre.
1: Auxerre.
5: Charbonnier.
1: Non, c'est l'autre.
3: Fabien Kohl.
1: Fabien Kohl.
2: Qui était candidat de droite, c'est vrai.
1: Exactement. Ah, ouais. Il a intégré à l'époque l'UDF, enfin le MoDem, voilà. Ex-UDF, donc fondé par Giscard, dirigé par notre cher Bayrou. Un autre gardien, tiens, lui aussi emblématique d'un seul club. Il a apporté son soutien à Bayrou, lui aussi, en 2012, avec le fameux ni droite, ni gauche, donc de droite. Champion de Ligue 2 en 99 et 2004. Parce que son club, il n'a pas toujours été en Ligue 1, en tout cas pour ma génération. Il a terminé sa carrière au Mans, après toutes ces années dans le chaudron. Il a la même coupe de cheveux que moi et la même taille que Jeff.
3: Jérôme Alonso?
1: Non, gardien.
3: Qui est

0: plus petit.
1: Jérémy Janot.
0: Jérémy Janot, oui, bien sûr.
2: On a tous des moments sans. Hein. Ouais. Il a été un peu complotiste à un moment.
0: Un peu aussi, un peu, c'est vrai. Toujours en France, tiens, avec ce joueur franco-marocain, attaquant des Girondins de Bordeaux.
2: Marouane Chamakh.
0: Marouane Chamakh, bien sûr. Lui, alors, aussi le modem, mais ça j'aime beaucoup, petite originalité, c'est qu'il figure sur la liste de Jean Lassalle. Et ça, c'est quand même pas mal. Il a dit que c'était une des plus grandes erreurs de sa carrière.
1: Ah bah quand même.
0: Mais c'est beau.
2: C'est énorme.
0: Là, c'est pour, on arrive dans la zone Rémy. Avec encore un peu plus à droite, surtout un peu plus au sud, on cherche ce joueur défenseur de Marseille entre 80 et 94, donc vainqueur de la Ligue des Champions.
1: Dimeco.
0: Éric Dimeco, qui a été conseiller municipal et adjoint au sport à la mairie de Marseille, alors dirigé par Jean-Claude Godet.
2: C'est pas lui qui est fan d'Oasis, hein ?
0: Fan d'Oasis, il a un groupe de reprise qui s'appelle Osiris.
2: Ouais, c'est ça, exactement.
0: Petite pub.
1: Et une très bonne émission, on salue nos confrères.
0: Bien sûr,
1: allez écouter évidemment les confrères.
0: Évidemment, confrères de gauche. Toujours à Marseille, mais à époque plus récente que Dimeco, on cherche ce joueur sénégalais passé par 3.
1: Mamadou Niang.
0: Il est trop fort sur Marseille. Il s'est engagé en 2020 au municipal sur la liste d'une candidate macroniste, notre petit Mamadou Niang.
2: La cloche fait des ravages parfois.
1: Grosse déception sur Mamadou Niang qui est
0: oui.
1: Un super joueur.
0: Bon, je vous fais pas. Je passe Basile Boly.
1: On coupera ça de.
0: J'aurais pu citer Basile Boly, hein, qui a été bien sûr proche de Sarko, aussi de l'ancien maire de Poissy, Karl Olive, et qui a été en charge du co-développement à l'UMP. Hein, voilà, Basile. On remonte un peu dans l'histoire, ça c'est peut-être pour toi, parce que les autres. On cherche deux frères, joueurs emblématiques de la SSE, grande période des Verts. L'un est meilleur buteur de l'histoire du club.
1: Par Révéli, non, c'est pas ça.
0: Hervé et Patrick Révéli.
1: C'est les frères, ouais.
0: Il y en a un qui a été candidat aux élections municipales à Saint-Étienne en 2020 sous l'étiquette En Marche. Et son frère, lui, soutenait le maire sortant LR.
2: Voilà. Et c'est Régis Juanico, maintenant, qui est maire.
0: Ouais,
2: qui est par ailleurs un grand spécialiste des questions de sport.
0: On va quitter la France direction l'Amérique du Sud pour se diriger vers ce qui était en tout cas un immense pays de football pour ceux qui n'ont pas regardé le match hier. Donc le Brésil, alors tu parles toi de Socrates et de sa démocratie. Ouais. Ah, il y a le choix de dingue.
2: Il y a eu de la déperdition. Hein,
0: ouais. On va en faire un parce qu'effectivement je vais après les citer. Cet attaquant formé à Vasco de Gama, il arrive en Europe au PSV Eindhoven puis à Barcelone. Il est champion.
1: Ronaldo.
0: Non, champion du monde 94.
2: Azès ?
0: Non. Côté politique, Romario de Souza Faria, le grand Romario, qui côté politique a également pas mal changé de crèmerie. Hein. Il a fait un beau tacle glissé d'école sur la droite. Il s'est d'abord engagé avec le Parti Socialiste Brésilien. Il a été élu sénateur, puis rejoint le parti de droite avant de s'engager plus récemment dans le parti de Jair Bolsonaro qu'il soutient en 2022. On aurait pu faire un quiz 100% brésilien, genre de droite, effectivement, ou d'extrême droite. Hein. On peut citer Neymar, Ronaldinho, Ronaldo, Dani Alves, Cafu, Rivaldo, Kaká, ils ont tous soutenu Bolsonaro. Et rappeler que l'icône Pelé a été ministre des Sports, bien à droite aussi.
2: Et franchement, le premier ministre de noir dans un gouvernement brésilien.
0: Exactement. De l'autre côté de la frontière, tiens, Javier Milei, lui, s'est mis à dos une partie du monde du foot avec un projet de réforme de l'organisation des clubs pour mettre notamment fin au système des socios. On va chercher ici, je regarde l'heure, un joueur argentin formé à River Plate. Il arrive en Europe à Benfica avant de rejoindre Chelsea en 2023. Il se fait remarquer en 2024 en publiant une vidéo où on le voit en compagnie d'autres joueurs de la sélection argentine chanter un chant raciste et transphobe.
3: Le gardien,
2: non. Lui il était à West Ham.
0: Ouais, il sera nommé quelques jours plus tard capitaine de Chelsea, tout simplement. Son petit prénom, c'est Enzo.
2: Martinez.
0: Enzo Fernandez.
2: Fernandez. Trompé.
0: Voilà.
2: Ils étaient plusieurs à la chanter. Hein,
0: ils étaient plusieurs. J'accélère un peu. Allez, je le fais rapidement. Un dernier petit tour en Amérique du Sud. Ce joueur, alors là, il a une actualité récente. Bien connu pour quiconque a suivi la Coupe du Monde 98. Gardien de but ayant joué 2 ans à Strasbourg.
2: Chilavert.
1: Lui, c'est le top. Là,
2: tu termines par l'essentiel. Hein,
0: j'en ai d'autres. Attends. On quitte l'Amérique du Sud, tiens. Alors sur le terrain, ça a été un de mes joueurs préférés dans son style de jeu, je dois le dire. Je l'ai vu au stade à l'époque où j'habitais en Allemagne. Désolé Nico. Il a joué à Schalke 04, il se révèle au Werder Bremen avant de partir pour le Real de Ronaldo puis Arsenal. Champion du monde 2014 avec l'Allemagne.
3: Schweinsteiger.
0: Non. Il a eu plusieurs polémiques, dont un tatouage avec les symboles de l'extrême droite turque.
1: Non, il n'est pas joué. Puis...
2: oui, comment... ah, mon Dieu.
0: Très grand joueur gaucher. Il se rapproche progressivement du parti du président turc Erdogan jusqu'à intégrer le conseil.
1: C'est pas Özil.
0: Mesut Özil. J'adorais ce
1: grand talent.
0: Il me reste combien de temps? 2 minutes.
1: Non,
0: allez,
1: non,
0: on
1: c'est
0: enchaîne.
1: Là, c'est fini. Là.
0: Non, c'est fini.
1: Il reste 20 secondes. Là.
0: Oh putain. J'avais encore John Terry, Sol Campbell. J'avais un petit Joey Barton pour finir avec toi, tranquille.
3: On vous souhaite un bel été.
0: Bel été à toutes et tous.
3: Ciao.

0: nous retrouvons au café L'Éternel Solidaire pour une émission des fréquences Paris Pluriel, émission en direct et en public sur la situation en Amérique latine à travers les prismes de la rébellion en Bolivie. On va nous questionner qu'est-ce que nous apprend la rébellion en Bolivie sur la lutte contre la montée des droites radicales, contre l'extrême droite en Amérique latine, mais ici aussi. Nous sommes nombreux et nombreuses autour des micros, donc je vais vous laisser vous présenter avant de commencer vraiment l'émission. Alors, je te laisse la parole, Paula, tu prends le micro. Allez, voilà.
1: Moi, j'allais laisser l'honneur à la Bolivie, mais...
0: Donc, c'est l'ordre de que vous êtes assise autour de la table, c'est tout.
1: Alors, Paula Martinez Takegami, de Colombie. Je représente l'association Citoyenneté pour la paix de Colombie. Et je vais passer la parole à ma camarade.
2: Moi, je m'appelle Maritza. Je suis aussi de l'association Ciudadanías por la Paz de Colombia, Citoyenneté pour la paix de Colombie.
0: Myriam.
3: Oui, je me présente. Myriam Vasquez, du mouvement Révolution citoyenne de l'Équateur.
0: Anaïs.
4: Imaina Yakasangi, Nyoka Anaï Machicado, Bolivia Mantakani. En français, ça veut dire bonjour. Et, je suis Anaï de la Bolivie et enchantée pour l'invitation. Et c'est un plaisir d'être là.
5: Oui, bonjour. Moi, je suis Jeannette Ramos, présidente de l'association WIF à la France. Nous sommes ici avec Anaï pour justement parler sur ce qui se passe actuellement en Bolivie.
0: À toi.
6: Ok. Je suis Herbert Sainz du Front Patriotique, mais avec la déclaration que patriotique à l'Amérique latine, c'est autre chose différent au fascisme ou quelque chose comme.
0: C'est pas un nationalisme.
6: Oui, c'est différent. No? Le Front Patriotique, PEX, Peruvien à l'étranger, c'est le front qui s'est formé par le Rassemblement des. Juntos por el Perú, le parti de l'opposition et autres mouvements sociaux, indigènes, différents, tout type d'organisation sociale pour défendre la démocratie au Pérou en confrontation avec le fujimorisme que c'est l'expression de l'autoritarisme au Pérou.
0: Fernando.
7: Sí. Bonsoir, je suis Fernando, je suis l'éditeur d'un journal en ligne chilien qui s'appelle Le Cahuin de Paris. Les Cahuins, en langue mapudungun, donc la langue du peuple mapuche au Chili, ça veut dire réunion, mais qui, en général, en langage quotidien au Chili, Cahuin, ça veut dire plutôt commérage. Donc il y a une double
0: sens.
7: Idée, le nom de l'édition.
8: Donc Luis Salas, membre du conseil d'administration de l'association d'ex-prisonniers politiques chiliens en France.
9: Bonjour, Juanito Guanabacoa, je suis animateur de la émission Aquí Somos, Aquí Estamos. Je suis journaliste au Mexique et j'ai été dédié à travail d'enquête sur la criminalité organisée au mes pays en Mexique.
0: Alors, je vais plutôt maintenant excuser les absents. C'est normalement c'est la CAF, l'Assemblée des citoyens argentins de France et les collectifs comme le collectif de Argentina en Lucha, France, Argentina en lutte, qui n'ont pas pu se rendre aujourd'hui, même s'ils avaient l'intention de le faire. Et tout à l'heure, peut-être il va nous rejoindre Rodrigo, animateur sur FPP des Terremoto, qui maintenant pour le moment nous fait la technique en collaboration avec Claude. Alors, en général, je suis très réticente de parler des cycles politiques en Amérique latine, des cycles progressistes, etc. Mais je dois me rendre à l'évidence qu'après l'Argentine de Javier Milei, l'Équateur de Novoa, le Chili de Cast, et aussi, quelque part, l'évolution du gouvernement en Bolivie, de Rodríguez Paz, c'est maintenant el Pérou et la Colombie qui s'inscrivent dans une montée des droites radicalisées, voire d'extrême droite en Amérique latine. Alors, ce virage a été inauguré en 2019 avec Jair Bolsonaro au Brésil, et sans oublier Bukele au Salvador, qui a été élu la même année. Alors, comme on voit bien, la rébellion en Bolivie s'inscrit dans un contexte de polarisation sociale et politique, car après plus de 2 mois de mobilisation, le conflit social demeure ouvert, malgré un accord trouvé par les gouvernements avec les organisations syndicales, cet accord reste à contester par la base autoconvoquée, et les conflits continuent à structurer la vie politique du pays, et le mouvement, quelque part, est suspendu, mais la répression continue. Et cette situation de la Bolivie est révélatrice de toutes les crises qui structurent l'histoire récente et contemporaine de l'Amérique latine. Alors, je vais m'adresser à Wipala France pour qu'elle nous fasse part de leurs analyses de la rébellion en Bolivie. Comment est-ce que vous caractérisez ces mouvements des travailleurs, des paysans, des peuples autochtones, qui est quand même les plus importants depuis la guerre de l'eau et la guerre du gaz dans les années 2000. Alors, à vous la parole. Vous prenez vos micros. Anaïs.
10: Oui, merci. Et tout d'abord, c'est important de reconnaître que la Bolivie, c'est un territoire de résistance décoloniale et de résistance de nations aymara et des nations quechua, et aussi des différentes nations qui maintenant ils constituent l'État plurinational de la Bolivie, qui a coûté la lutte et la réivindication, la organisation et la mise en œuvre de beaucoup de modes d'organisation autour d'une collaboration et d'un sens organique. Pourquoi je parle de ça? Parce que c'est important de reconnaître le vrai visage de ce qu'a représenté toutes ces périodes de manifestations. Et je voudrais vous raconter une histoire, une petite histoire qui s'est passée en vérité. Et dans les 1781, ça veut dire un peu avant de la Révolution française, que vous savez bien que la Bolivie et l'Amérique latine, il était en colonie de l'Espagne, et que la manière de contrôler la population, c'est à partir de l'esclavage. Il faut me corriger si je dis des choses, si je me trompe. Et dans l'époque, les personnes d'origine aymara et quechua, ils faisaient partie d'une situation où le corps et la société en général... Il devait faire quelque chose qui s'appelait la mita. C'était un tribut. Ça veut dire c'était l'esclavitude. Oui. Pour justement enrichir la colonie espagnole. La première rébellion, elle a commencé avec Thomas Catari. Et un peu plus loin, deux personnages, ou peut-être trois, il faut les nommer. Tupac Catari, Bartolina Sisa et Gregoria Passa. Ils ont fait une révolution. Mais la révolution s'était caractérisée par une manière d'organisation qui a bloqué les accès de la nourriture et de transport et à la passe. Qu'à ce moment, c'était la ville où habitaient justement les personnes d'origine espagnole et aussi ce qu'on appelle en espagnol los criollos, que c'était plutôt le mélange entre les indiens, los indios et les espagnols. Et justement, à ce moment-là, en espagnol, on dit el cerco a la paz, a commencé en 1781. Il a duré 100 jours. Et quelques jours en plus. Et ce qui s'est passé après, c'était quelque chose qui a mis en évidence le pouvoir de l'organisation indigène. Et c'est quelque chose qu'à nos jours, on a pu regarder. Et peut-être, c'est, je ne sais pas si c'est bien dit, le siège à la passe. C'est une manière de bloquer le siège. Merci, merci. C'est passé, il y a, à ce moment, 1781. Et le moment que c'est fini, toutes ces périodes, où justement il a fini pour démontrer qu'il était très très important de la participation de personnes quechua et mara dans la société, et que à cause de ça beaucoup de gens ils sont morts, et on s'est donné des comptes qu'il avait un pouvoir d'organisation, mais après il a eu une répression terrible parce qu'à cause de cette siège, Tupac Katari et Bartolina Sisa et aussi Gregoria Passa ont été tués d'une manière atroce. Atroce. Je ne sais pas si vous avez entendu parler de quatre chevals.
0: Et c'est cartellement.
10: Oui, voilà, c'est ça. Et après, aussi, des autres faits qui ont été faits exprès pour provoquer la peur de toutes ces Quechua et de toutes ces Aymara qui ont osé à se rebeller. Alors c'était un moment très très important. Pourquoi? Parce qu'aujourd'hui, quand se sont passées les mobilisations, ce qu'on entendait souvent, c'est ces noms-là de ces personnages, Tupac Katari, Bartolina Sisa, pas seulement parce que les organisations sociales se sont nommées comme ça, c'est plutôt aussi pour dire on est en train de réinvindiquer une manière de défendre notre territoire qui a commencé le moment de la colonie, mais qui s'extend maintenant en relation avec le néocolonialisme. Ça veut dire que la colonie s'est jamais finie. Ça veut dire que toujours il y a eu une intromission. Et ce qui représente, c'est justement que le peuple, la nation, l'identité aymara quechua, ils en étaient toujours là. Et le plus important, c'est que quand tu regardes un peu comment s'est conformée toute l'organisation, c'est conformé à base d'un principe de la vision du monde des Andes, Aymara Quechua, que c'est El Ayllu. El Ayllu, ça veut dire un peu la communauté, ça veut dire la famille, ça veut dire l'ensemble des familles qui échangent justement, qui participent pour les biens en commun. Et ça, c'est tellement intéressant. Après, on va parler de ça, parce que c'est grâce à l'organisation des Ayllu et à la notion de la participation rotative que toutes les choses, il peut devenir soutenable. Ça veut dire, ça peut être 10 jours, 50, 100 jours de manifestation, parce qu'il y aura toujours quelqu'un qui va prendre la place. Encore quelque chose à vous raconter. C'est que la langue, c'est tellement importante. Pendant tous ces jours de manifestations, le message, la manière de dialoguer les uns entre les autres, c'était pas trop en espagnol. C'était beaucoup en langue quechua, en langue aymara. Ça veut dire qu'il faut remercier à toutes ces années de réivindication d'identité culturelle pour laquelle maintenant, il y a le vrai visage de ce que représente le peuple, la nation aymara quechua en Bolivie, mais qui s'inspire à le monde entier à réivindiquer la défense des territoires et la défense de la dignité humaine. Pourquoi je raconte ça? Parce que il a eu maintenant, c'est fini il y a quelques semaines, mais il a eu la moitié des temps de siège à la paz. Malheureusement, il a eu aussi une confrontation avec les citoyens de La Paz, de l'Alto, la ville d'où je viens. Mais il a laissé un message très intéressant. On peut s'organiser. Et parallèlement, même s'il y a un gouvernement démocratiquement élu, il y a parallèlement une manière d'organisation qui peut remplacer l'État. Et il est toujours là, présente. Voilà, je passe la parole à Jeannette.
0: D'accord, Jeannette.
5: Oui, non, je voulais compléter justement à cette Anaï, elle remontait un peu à l'historique du pourquoi aussi vous avez vu des mobilisations tous les jours, justement, cette organisation à travers de l'AILU permet qu'il y ait le maintien des mobilisations pendant 53 jours, des marches presque tous les jours entre de l'Alto, des gens qui descendaient à La Paz. Donc c'est grâce à cette organisation justement des organisations paysannes et indigènes. Et pourquoi aussi se mobilisent? Parce que ça fait des siècles qu'ils résistent à la colonisation. Même après l'obtention de la période républicaine en Bolivie, les populations indigènes étaient souvent exclues des politiques gouvernementales et leur territoire était simplement pris pour l'exploitation minière. Donc du coup, c'est une population qui ne se bénéficie pas des politiques économiques qui sont menées pendant la période républicaine. Et donc, à travers leurs différents travail d'organisation, ils sont parvenus à construire un projet d'un État. Et c'est comme ça qu'est née depuis les années 1926 l'idée de l'État plurinational de la Bolivie et qu'ils ont réussi à les concrétiser à partir de 2009. Même si, et ça c'était grâce au gouvernement, même si tout n'a pas été, on n'a pas pu aller aussi loin qu'on aurait souhaité, il y a eu quand même beaucoup des avancées que cet État plurinational a ramené, dont la reconnaissance des droits, des identités que justement elle évoquait Anaï, la reconnaissance des différentes langues. En fait, c'est pas symbolique reconnaître une langue. Reconnaître une langue, c'est pour les Boliviens, indigènes, c'était reconnaître en tant que citoyens, en tant que personnes, et en plus de ça, grâce aux différentes politiques qui ont été menées avec les gouvernements de gauche, et ce qui est, en respectant aussi la nouvelle constitution de 2009, c'était de donner notamment des droits aux populations indigènes. Des droits comme l'accès à l'éducation, l'accès à une vie plus digne. Donc il y a eu beaucoup d'investissements en infrastructure en la Bolivie, donc ça on voit la transformation. Donc les populations indigènes qui étaient les plus visibles, les plus mobilisées, plus que les villes, comme elle évoquait Anaï, c'était parce qu'ils ne veulent pas se retourner en arrière, ils ne veulent pas retourner au modèle républicain, parce qu'actuellement on a un gouvernement il est arrivé en fait avec des mensonges, avec des promesses électorales en disant qu'il n'allait pas s'attaquer à l'État plurinational. Mais dès qu'il est arrivé au pouvoir, il a changé ses promesses électorales, il les a changées complètement pour le programme de l'extrême droite. Donc actuellement, nous n'avons pas un gouvernement de centre droite comme il s'est vendu, comme il l'annonçait. Nous avons un gouvernement d'extrême droite avec un plan de gouvernement de très néolibéral qui s'attaque à nos différentes ressources. Il viole la constitution, il gouverne par des décrets illégaux en Bolivie. Il a justement le dernier déclencheur de mobilisation, c'était justement pour s'accaparer des terres des populations indigènes et les terres des paysans. Et donc c'est comme ça qu'est née cette mobilisation. Voilà un peu pour résumer un peu entre l'histoire et à maintenant.
0: Alors, je pense qu'on peut se retrouver dans ce que vous venez de dire, dans la situation, par exemple, au Pérou. On se souvient qu'au moment de la destitution de Pedro Castillo, a eu, est-ce qu'on peut dire, la première, je ne sais pas si la première, mais c'est vraiment une contestation politique du peuple Aymara et Quechua au Pérou. L'Équateur a imposé par la lutte aussi l'État plurinational. Alors, en Colombie, la situation aussi, ça fait que c'est les luttes des peuples autochtones. Mais on voit une chose, c'est que ces gouvernements en Bolivie essayent d'imposer ces mesures néolibérales extrêmes. Mais malgré tout, si le mouvement était suspendu, comme je disais, il n'a pas réussi à passer deux de ses principales mesures, que c'est justement la réforme, toucher à la réforme agraire qui vient de la Constitution de 1952. C'est-à-dire qu'il n'a pas pu, même s'il veut essayer de revenir là-dessus, il n'a pas pu réussir. C'est-à-dire, quelque part, ce gouvernement est ce qu'on appelle une perte d'hégémonie. Mais, et ça, c'est représentatif de presque tous les pays et gouvernements de l'Amérique latine, et il faut quand même les insérer dans une situation aussi de reconfiguration des forces anti-impérialistes. Alors, je ne sais pas si les copains de Colombie ou d'Équateur, au Chili, au Pérou, ils veulent intervenir. Et le micro est à vos... Et Paula, de Ciudadanías pour la Paz en Colombie.
11: Oui, par rapport à ce qui est dit, on retrouve énormément de choses dans tous les territoires de la Viajala et même du monde. Parce qu'on peut parler aussi du Soudan, du Congo, par rapport à l'exploitation des terres et l'impérialisme qui est reconfiguré aussi. Je voulais tout simplement revenir sur l'introduction, Julia, je trouve très intéressant cette intention en fait, de dire pas très aimé, parler de cycle, et puis cette introduction avec 2019, l'arrivée de Bolsonaro. Et moi, je dirais plutôt que l'arrivée de Bolsonaro, c'est plutôt l'arrivée d'une extrême droite décomplexée. C'est pas que l'extrême droite n'existait pas. La Colombie a toujours été gouvernée par l'extrême droite. En fait, une alternance de gouvernements soi-disant droite extrême, mais après, c'était l'extrême droite. On peut dire que Uribe, entre 2002 et 2008, c'était l'extrême droite, carrément, avec des gouvernements paramilitaires, une idée de vouloir complètement faire disparaître des peuples, les peuples autochtones, les peuples afro-colombiens. Donc moi, je apporterai peut-être plutôt cette nuance, peut-être ce manque de nuance, que maintenant on a c'est une extrême droite décomplexée. Et ça change complètement la donne, parce que nous sommes dans une reconfiguration où il n'y a plus question de démocratie. En fait, on s'en fout. On est en train de se battre contre des systèmes technofascistes avec des grands propriétaires ou richissimes de n'importe où. Ce qui nous est arrivé en Colombie, c'est que justement, en fait, c'est une ingérence énorme de différents pays, dont les États-Unis, Israël et l'Argentine, pour les élections à l'intérieur du pays, avec des financements énormes via les réseaux sociaux. En fait, ça ne sert même pas la politique en vrai, en rencontre. Et nous nous retrouvons à devoir maintenant nous battre et faire des appels à la désobéissance civile pacifique comme une action de responsabilité face au fascisme qui arrive. Et c'est qui a lutté depuis tout ce temps? C'est les peuples autochtones, c'est les peuples afro-colombiens, c'est les paysans. Et que là, c'est les premiers qui vont être justement exterminés, parce que la Colombie connaît des génocides depuis toujours, et que là, en fait, on retrouve exactement ce que vous dites par rapport à la Bolivie, et comment on va devoir s'organiser dans un monde qu'aujourd'hui n'a pas de règles, en fait. Il n'y a pas de démocratie. Donc comment on lutte contre le fascisme qui n'a pas de règles? Donc ça, je laisse un petit peu cette question.
0: À toi.
2: Moi, ça fait un moment que je m'intéresse un peu sur un phénomène qui s'est produit en Amérique latine. Ça a commencé très doucement. En Amérique latine, on les connaît comme libertarios, libertariens, sinon c'est le terme. C'est compliqué de définir ces personnes. On a tendance à les classifier comme des néolibéraux, mais en fait, c'est plus que ça. Il y a un penseur italien, Enzo Traverso, qui a écrit un peu sur ça, qui parle le plus de post-fascisme, dans le sens où ce n'est pas la même structuration du fascisme classique, mais une façon différente de réinterpréter quelque part un peu la même structure. Et donc, on peut voir sans aucun problème des personnes qui affichent un racisme complètement décomplexé, comme Paula vient de le dire. Nous, on a eu comme candidate à la vice-présidente une femme indigène qui a été insultée, menacée, complètement rabaisée, sans aucun problème, sans aucune conséquence judiciaire ni rien. Et ce qui se passe maintenant, c'est un mouvement, une idéologie, je sais pas trop comment définir ça, mais c'est un groupe de personnes qui utilisent beaucoup les réseaux sociaux. Beaucoup d'entre eux sont des influenceurs qui ont réussi à convaincre beaucoup de personnes. Je pense qu'on n'a pas trop fait attention à ces personnes. Je parle surtout d'Agustin Laje et de toutes les personnes qui sont autour de lui. J'ai oublié le nom de cette femme, Gloria Alvarez. Beaucoup de personnes qui très peu, très doucement, on commençait à parler d'un discours que, au début, ça faisait rigoler parce que c'était absurde. Mais aujourd'hui, en Colombie, on a un type qui s'évente dire qu'il va mettre en place un système de travail par heure. Alors qu'on sait très bien que ça peut produire des conséquences de précarisation encore plus poussées pour les travailleurs. Donc, l'Amérique latine est en train de traverser une remontée des mouvements post-fascistes qui se sont alliés avec les conservateurs classiques, avec le centre, patre-centre, etc., comme on l'a vu en Colombie, des personnes qui n'ont pas pris... d'extrême centre, c'est des personnes qui n'ont pas pris parti, mais qu'à la fin, ils ont contribué quelque part à ça. Je pense qu'en Amérique latine, on a vu de ça. Et bien sûr, l'intervention des États-Unis, qui a été aussi quelque part un peu poussée par ces mêmes mouvements libertariens. L'exemple le plus parlant, disons, c'est l'Argentine. Mais c'est pas que. Derrière tous les leaders d'extrême droite en Amérique latine, on va voir des influenceurs de ces genres qui ont réussi à convaincre des personnes de voter pour ça.
0: Alors Fernando a fait signe qu'il voulait prendre la parole, donc, et tu prends un micro surtout. Oui. Et après Myriam.
7: La ligne de la personne qui vient de parler avec moi, avant moi, et je pense que ces contextes de gouvernement d'extrême droite en Amérique latine, ça correspond à une situation historique bien particulière de la crise qui vit actuellement l'impérialisme traditionnel, l'impérialisme états-unien, et face, disons, à la croissance, face au développement comme puissance internationale de la Chine. Donc il s'agit surtout pour les États-Unis de se replier, et surtout actuellement se replier dans ces situations de crise qui vit face à ces aventures guerrières, en particulier dans le cas de l'Iran, la nécessité de se replier, c'est une nécessité et plus urgente que jamais. Donc ça détermine, disons, cette imposition de gouvernement, et je dis bien d'imposition de gouvernement, des extrême droite décomplexée, comme vous avez dit, en Amérique latine. Pourquoi en position ? Parce que, de mon point de vue, le système qui a utilisé traditionnellement les États-Unis, qui était en Amérique latine, en particulier parce qu'on parle d'Amérique latine, c'est le système de coup d'État. Ça veut dire de fomenter, de développer, de financer, de préparer des coups d'État. On dirait qu'elle ne marche pas. Que ce système-là a été épuisé à la fin des années 70-80. Donc, finalement, il se sert du système qui a remplacé tous ces gouvernements, qui a remplacé toutes ces périodes de coups d'État et de dictatures militaires, par un système qui rentre directement dans les normes de la démocratie. Mais de ce point de vue, il faut voir qu'est-ce que c'est la démocratie. Ça veut dire qu'est-ce que c'est telle qu'elle a été conçue, pas précisément dans l'Amérique latine, ni dans les peuples originaires d'Amérique latine. C'est une démocratie qui a été créée peut-être au moment de la Révolution française. Et déjà, si c'est le cas, c'est une démocratie qui a plus de 200 ans de vie. Donc, créée à un moment où n'existait pas les avancées technologiques, ni les moyens de communication, ni les systèmes de relations entre les personnes qui existent actuellement. Donc c'est une démocratie qui est complètement dépassée. Une démocratie qui centre essentiellement son activité en ce qui sont l'élection. On dirait que l'élection, c'est le centre essentiel de la démocratie, et on arrête là. Ça veut dire que les gens proclament. Il dit on est démocratique parce que tous les 4 ans, tous les 2 ans, tous les 5 ans, on va élire quelqu'un qui va nous représenter. Mais ce concept de démocratie, c'est complètement bancal. Parce que finalement, une fois élu, que ce soit les sénateurs, les députés, les présidents ou les représentants qui sont élus dans ces systèmes démocratiques, il a les mains libres pour faire ce qui ce qui lui chante. Disons, il n'y a pas un contrôle, parce qu'il n'y a pas une participation. Ça veut dire la démocratie au plus, au son niveau le plus bas, c'est celle-là. Ça veut dire on élu quelqu'un et après je les critique à la limite. Donc, je parle dans le cas que je connais le mieux, évidemment, le cas du Chili. La situation, et c'est une des questions qui se posent pas mal de gens, surtout ici en France, c'est le fait de dire, mais comment vous, Chiliens, qui avez vécu, moi je suis un vétéran de 73, comme on dit, au moment du coup d'État de Pinochet, comment vous, qui avez suivi une dictature comme celle de Pinochet, comment le peuple chilien peut élire démocratiquement un personnage qui est le reflet absolu de cette dictature. Bon, c'est parce que finalement, j'ai dit, je reviens au système démocratique. Le système démocratique, ce n'est qu'un problème de marketing et politique. Ça veut dire, tous les 4 ans, il y a quelqu'un qui promet qu'il va laver plus blanc que celui qui était avant, ou qui allait faire l'air plus pur, ou les Coca-Cola moins chers, etc. Et il est élu. Mais c'est loin d'être une démocratie. De ce point de vue, c'est intéressant, et je reprends ce que disait la compagnère, là, de dire comment un système ancestral, un système traditionnel, qui est celui qui est actuellement qui se manifeste actuellement dans la révolte, dans la révolution bolivienne, ça veut dire de revenir au système ancestral des communautés dans lesquelles se prennent les décisions. Et les décisions se respectent et se font amener au bout. Ça veut dire l'essentiel, ce qui est essentiellement la démocratie.
0: Alors, avant de passer la parole à Myriam, je veux dire qu'effectivement, une des choses qui nous frappe ici de la révolution, comme tu dis, en Bolivie, c'est aussi la méfiance de ceux qui luttent, de tous les partis, même les syndicats institutionnalisés, oui. Parce qu'effectivement, ça ne les représente plus. Ils n'ont jamais représenté, mais là, c'est encore plus criant. Myriam, tu prends un micro.
12: Oui, merci.
0: Pas trop proche, voilà.
12: Ah. Oui, je voulais faire référence à la démocratie. Effectivement, quand la démocratie a pris place, on ne comptait pas avec la technologie utilisée corruptement, pas avec transparence. Et on fait des élections, on a un résultat, le peuple décide. Et après, on prend sa place comme président d'un État. Et on trahit le projet avec lequel on s'est fait élire, on ment le peuple. On décide de persécuter les dirigeants politiques avec qui ils ne sont pas d'accord. La judicialisation de la politique, ça m'échappe en français. On se pose la question, à quoi ça sert? Exemple, en Équateur, dernièrement, on a fait un référendum. 4 questions. Le peuple a décidé aux urnes. Le président n'a pas tenu compte du résultat, la décision du peuple, et il a appliqué par décret. Il a gouverné, il a décidé par décret. Donc, elle est où la démocratie? Et par rapport au peuple originaire, dans ce cas-là, pour l'Équateur, l'Équateur a connu 7 présidents dans 10 ans. 3 d'entre eux ont été destitués grâce à la mobilisation populaire des peuples originaires à Quito. Par contre, on n'a pas abouti en 2019, 2021, 2025, parce que les médias n'ont pas soutenu le peuple qui a manifesté, qui s'est déplacé dans les rues. Surtout à Quito, aux différentes villes de l'Équateur. Et là, actuellement, le peuple a décidé de demander la révocatoria pour Daniel Noboa. Et avec la complicité du Conseil national électoral, ça, on n'arrive pas. Donc il y a plus de 100 organisations sociales qui se préparent pour cette demande, mais le Conseil national électoral ne le valide pas. Mais l'État a diabolisé l'image de Issa, le grand dirigeant président de la CONAIE, c'est la représentation des organisations des peuples originaires de l'Équateur. On est où? Jusqu'où cette persécution, cette destitution, la disparition, la persécution aux dirigeants, au peuple de se battre?
0: Alors, je pense que c'est lui qui voulait prendre la parole.
8: Oui, oui, je vais essayer.
0: Il me rappelle qui tu es.
8: Oui, donc je fais partie de l'association d'ex-prisonniers politiques chiliens en France. Et de l'époque de la dictature de Pinochet, dont on parlait Fernando il y a quelques secondes. Et je vais essayer d'être très bref, parce que nous constatons que nous vivons plus ou moins les mêmes difficultés. Et dans le diagnostic que nous faisons tous, nous nous rendons compte, en réalité, si j'essaye de résumer ce que j'ai entendu jusqu'à maintenant, c'est que les riches et les ultra-riches et leurs représentants de la droite de nos différents pays ont fait un travail formidable. C'est une réussite totale. Ils ont donc transformé cette manière de faire de la politique et de vivre ensemble qui était l'idée de la démocratie. Ils ont réussi à utiliser tous ces mécanismes pour obtenir la situation qui leur est le plus favorable, c'est-à-dire le contrôle total ou ce que l'on appelait à d'autres moments la dictature. Donc, actuellement, dans la presque totalité des pays de l'Amérique latine et de par le monde aussi, nous avons l'arrivée au pouvoir de ce que l'on appelle maintenant l'extrême droite. En réalité, ça a toujours existé. La seule différence, c'est qu'aujourd'hui, tel qu'on le disait il y a quelques minutes, ce sont des gens qui parlent d'une manière décomplexée et qui ne se gênent pas du tout pour dire ce qu'ils pensent profondément et ce qu'ils pensaient déjà il y a des décennies, voire des siècles. Donc aujourd'hui, la situation dans laquelle nous nous trouvons, elle est, je pense, assez compliquée. En réalité, ce qui est compliqué, c'est trouver la manière de s'en sortir. Et malheureusement, au cours des dernières décennies, et ce n'est pas que les dernières décennies, parce qu'on peut aussi se rappeler des années 40 ou des années 30 ou des années 1920, etc., où les représentants de ce que l'on a appelé la social-démocratie ont pris le pouvoir et ils ont tout fait pour que les choses restent dans l'état. C'est ce qui est arrivé ces dernières années, ces dernières décennies, avec les différents gouvernements pseudo-populaires ou pseudo-progressistes de l'Amérique latine. Donc, nous avons aujourd'hui des solutions à trouver. Je ne sais pas quelles sont ces solutions. Nous avons heureusement des exemples comme les peuples originaires de l'Équateur, du Pérou, de la Bolivie, etc., qui nous montrent peut-être le chemin. Parce que, et au Chili aussi, au sud du Chili, oui, effectivement.
0: Il ne faut pas oublier les Mapuches.
8: Oui, tout à fait. Mais la massivité des mobilisations n'est pas du tout la même partout. D'accord. Il faut être réaliste. Donc, est-ce que là où je voudrais simplement venir, c'est que nous avons tous un travail énorme à accomplir. Et c'est d'essayer de trouver non seulement les solutions possibles, sinon aussi le chemin possible et de transformer complètement peut-être la manière dont nous faisions ou faisons encore de la politique. Parce que ce qui est arrivé ces dernières années, c'est qu'il y a beaucoup de corruption dans nos propres rangs. Et donc, ça rend les choses plus difficiles. Le message qui est porté par certaines personnalités est trahi rapidement plus tard. Ce qui fait que le peuple n'a plus confiance dans ces discours qui utilisent notre langage, notre manière de parler, nos mots, d'accord ? Et ensuite, les trahissent. Donc les gens n'ont plus confiance. C'est pour ça que lorsque les gens vont voter, qui va voter pour l'extrême droite chilienne il y a 6 mois ou, c'est les gens pauvres, le peuple. Et ils croient, mais d'une manière très, très convaincue, que la droite va leur apporter des solutions à leurs problèmes. Et cela est possible parce qu'ils viennent de vivre des périodes de gouvernements soi-disant progressistes qui leur ont promis des tas de choses et qu'ils n'ont jamais réalisé. Donc les gens se retournent vers ceux qui ont le langage qui leur convient le mieux, le plus simple, le plus crédible, etc. Et pour cela, ils ont la droite, je finis avec ça, la droite latino-américaine et partout dans le monde a énormément d'argent, énormément de moyens et ils ont suffisamment de ressources pour convaincre tout le monde. Donc, nous avons beaucoup de travail à faire.
0: Alors, Juanito.
9: Bien, je vais faire une petite observation. Nous avons parlé des conséquences et la distraction qu'on était menés depuis le pouvoir pour faire la division entre nous. Je me rappelle, en tous les pays. C'est la corruption. Ah, la Bolivie a basé son niveau de corruption du point. Ah, pues la corruption. Je crois qu'il faut d'analyser le pouvoir, comment se maintient le pouvoir. Et qu'est-ce qui a passé pour cette situation-là? 3 choses importantes. La première, c'est que le système mondial a fait tout le système légal judiciaire à sa faveur. Pourquoi? Ça, c'est le principe d'obtenir le consensus et le contrôle au même temps. La deuxième chose, c'est éviter la dissidence. Donc, le programme de l'hégémonie globale, de l'hégémonie locale, de l'hégémonie de pouvoir, c'est maintenir au contrôle de la personne de la dissidence. Qu'est-ce qui a passé dans notre peuple? Nous sommes les exemples mondiaux de la mobilisation sociale. 1994, l'Ejército Zapatista de Liberación Nacional, exemple mundial. Evo Morales, l'exemple mundial. Lula, l'exemple mundial. Mais qu'est-ce qui a passé là? Si nous faisons la référence à la relation de pouvoir international, ça dit la définition. La relation internationale, c'est une relation entre gouvernement et pouvoir. Ce n'est pas la défense des droits humains, parce que si vous allez à l'AIA, 20 ans après, on va avoir un jugement d'un cas de 20 ans avant. Donc, c'est perdre de temps, c'est l'espace social de la solution d'un problème se dilue dans le temps. Qu'est-ce que nous devons faire? En premier lieu, c'est éviter précisément la sobre-information. Ça se dit, la démocratie, c'est la conscience del citoyen pour avoir la meilleure option. La démocratie a maintenant trois différentes théories. Démocratie participative, démocratie représentative et démocratie d'assignation. D'assignation se réfère à le gouvernement parallèle des peuples autochtones en Amérique. Le mandamas, el que a le bâton de mande, a été désigné pour le peuple parce qu'il est meilleur en el control de sa petite communauté. Donc, c'est très difficile aujourd'hui de demander conscience sociale et politique à un citoyen qui était sous information, qui était dans la pauvreté et qu'on pense que les représentants de la démocratie actuelle qui étaient gérés pour l'hégémonie globale, parce que elle a dit il faut avoir réalité. La hégémonie globale fonctionne à travers les mouvements des groupes de pression de l'argent pour obtenir ce que toujours a été la dévastation de notre pays, les ressources naturelles. Donc, comment vamos a réagir, comment nous allons réagir à cette situation-là? C'est la purification de l'information, la à travers des organisations comme la tienne, comme la vôtre, et aussi la conscientisation du travail communautaire. C'est mon point de vue.
0: À toi. Tu nous appelles?
6: Oui, je m'appelle, je suis Herbert Sainz, et différent patriotique de Péruvien à l'étranger. Mais en même temps, je suis conseiller général de ACPF Alumni, une branche de l'association ACPF Pérou, liée à la question académique et culturelle. Bien, je voudrais commencer un peu sur l'exposé de mes camarades sur le sujet, à propos de la Bolivie, du cas bolivien. Je pense que c'est nécessaire à ce moment de reconstruire les réseaux académique, le réseau culturel, mais aussi faire une espèce de renouvellement de compréhension de ce qu'aujourd'hui s'appelle l'Amérique latine ou Via Yala, comme c'est la proposition de certains mouvements indigènes. Parce que, par exemple, quand se parle de l'histoire de la Bolivie, se parle de Tupac Katari. Mais ce n'est pas possible de comprendre Tupac Katari sans comprendre Tupac Amaru. Parce que Tupac Amaru a commencé la révolution et il n'existait pas la Bolivie à ce moment-là, sinon existait le bureau royal de Pérou. C'est la réalité. Nous sommes... Et avant de le bureau royal, il y avait un milliard d'années d'histoire commune entre les différents peuples de Pérou et de la Bolivie, de différentes cultures pré-Inca et après la question Inca. Mais j'ai repris un peu l'idée parce que le problème était de la croissance de Sampo à l'époque, pour la couronne espagnole, mais c'est la politique de la famille Bourbon, de la France, qui est arrivée au pouvoir à l'Espagne, et c'est à ce moment-là qu'a commencé la révolution. Mais je voudrais dire que c'est nécessaire de rassembler notre histoire. Il n'y a pas d'histoire divisée, c'est une histoire nationaliste, totalement fausse. Il y a une déformation de la réalité et de l'histoire. L'autre chose, c'est la question de l'histoire des peuples, l'histoire populaire, l'histoire des mouvements sociaux, de résistance. C'est une histoire commune dans différents moments. Non? Par exemple, la politique internationale, ce qu'aujourd'hui s'appelle la géopolitique, c'est très important parce que, par exemple, quand arrive au Pérou Alberto Fujimori fait une espèce de réforme tributaire, au Pérou.

0: en passé à être contrôlé politiquement pour les États-Unis et de plus pour la politique de Trump. Non? En France, c'est reconnu ça parce que certaines presse de gauche de la France a dit pendant les élections péruviennes que Keiko Fujimori était la candidate trumpiste, non? La candidate de Trump. Non? Et nous avons conscience, par exemple dans l'association péruvienne que j'ai déjà mentionné, qui était très forte, il existait très forte possibilité que Trump était en train d'imposer un président ou une présidente pour le Pérou. Et c'est la réalité. Et que la lutte était contre tout ça. Non? Et ça a mentionné la question du financement. Le financement, c'est très important en ce moment parce que le mouvement populaire, c'est évident qu'il n'y a pas suffisant financement. Et au Pérou, le système a joué avec ça. Non? Par exemple, il y avait un accroissement de la quantité pour payer, pour appeler le résultat de table de l'élection à 1375 appropriés soles, mais c'est plus grand que les salaires minimums de Pérou. C'est-à-dire que appeler faire une réclamation démocratique aujourd'hui, c'est un privilège autrefois au Pérou. L'histoire a reculé dans le sens que la démocratie a reculé aussi, mais pas seulement au Pérou, sinon dans tous les continents. Je voudrais finir l'idée en train de faire un petit appel à toutes les personnes qui sont présentes là pour maintenir contact. Par exemple, je ne connais pas à tous personnellement, pour faire notre contact, pour rétablir, pour contribuer à la collaboration, à la synergie ensemble pour faire ce travail de résistance.
1: Alors justement, après donner la parole à Paula, faire une pause musicale, et après la pause musicale, on va revenir sur ce que tu viens de dire, parce qu'absolument, il faut se poser la question, ces résistances sont partout, mais ils sont chacun dans son pays. Il faut voir qu'est-ce qu'on peut faire ensemble. Mais d'abord, Paula, une pause musicale, et après, on continue. Paula.
2: Oui, merci beaucoup à tous, toutes, pour ces échanges. Alors, pour revenir à la Colombie, le problème de la Colombie n'est pas qu'une question de corruption, c'est beaucoup plus complexe que tout ça. Et qu'il faut justement s'y pencher après... d'une manière très profonde par rapport à qu'est-ce que c'est les possibilités d'apporter la dignité humaine, la dignité pour la vie des personnes. Et ça, par exemple, c'est une des actions que nous devons faire concrètement. C'est-à-dire qu'est-ce qu'il faut qu'on fasse pour pouvoir arriver à un moment donné au gouvernement. Je ne dis pas le pouvoir parce que ça, c'est une autre histoire. Je répète à chaque fois ça. C'est pouvoir amener et être dans l'action, des actions concrètes qui puissent transformer aussi la vie des personnes. Sinon, ils ne vont pas nous croire. Sinon, la politique, elle est vide. Ça ne sert à rien, en fait. Donc, tant qu'on n'est pas là-dedans, c'est compliqué. Moi, actuellement, avec ce qui nous est arrivé au Colombie, je trouve qu'il y a des similitudes avec le Pérou, mais vraiment, il ne faut Absolument. Pas chercher loin, quoi. Quand on nous dit qu'il y a une égalité technique, en fait, c'est le nouveau mot pour la fraude. Donc, il ne faut pas chercher bien loin. Et qui pose tous ces présidents et ces présidentes, c'est les États-Unis dans sa crise justement hégémonique par rapport à cette dispute de leur bout de terrain dans le monde. Mais alors là, je vais quand même lancer un petit peu cette idée de la responsabilité du Nord global dans tout ça. Quand la France n'arrive pas à se positionner face à un génocide, quand la France déroule le tapis rouge à énormément de mandataires dans le monde, elle contribue aussi à ça. Quand le Nord global ne se positionne pas, qu'est-ce qui se passe? C'est nous qui trinquons, parce que nous ne sommes pas dans le même rapport de force. Mais je voulais revenir aussi sur concrètement qu'est-ce que nous pouvons faire. D'abord, nommer les choses. C'est pour ça que la lutte pour la langue et les langues sont super importantes. Parce que tant que les choses ne sont pas nommées dans la langue qu'il faut, elles n'existent pas. Il y a une dispute justement par rapport à ça. Et quand les choses ne sont pas nommées, c'est plus difficile de pouvoir dire et pouvoir aller les défendre. Qu'est-ce qui se passe aussi? C'est que c'est important aussi que nous pouvons enfin assumer notre agenda. Nous sommes tout le temps à être contre des trucs, contre l'extrême droite, contre cette idée, contre... Mais alors, on est pourquoi, en fait? Donc, tout est dit.

0: évoluer et les gens ne comprennent plus en fait qu'est-ce qu'on veut pour cette humanité. On veut des droits, on veut la paix, mais ça veut dire quoi la paix ? C'est pas la paix de Trump qui reçoit un prix de la FIFA. C'est une paix avec justice sociale, une paix complète où les gens puissent avoir le droit de vivre. On ne demande pas, je répète, on ne demande pas la lune. C'est des choses basiques. Donc voilà. Donc c'est quoi notre utopie ? Mais pas uniquement une utopie. C'est quoi sur quoi on avance pour que ça soit une réalité ? Qu'est-ce qu'on fait ? C'est pas uniquement être contre l'agenda de réaction. Donc on est en train de suivre l'agenda de l'extrême droite, tout simplement. Et la difficulté que nous avons, c'est aussi que c'est tellement, pardon l'expression, tellement la merde partout, que l'énergie que nous avons, nous sommes en train de devoir la concentrer dans nos propres territoires. Mais tout se passe au même temps partout. Et donc c'est difficile aussi de pouvoir faire une convergence parce que nous sommes tellement dans des difficultés à l'intérieur de nos propres territoires que le peu de temps que nous avons, je ne sais pas si vous, votre occupation c'est ça, pas la mienne, c'est mon deuxième temps plein. Et donc c'est compliqué. Donc comment aussi on peut encourager les personnes avec le peu de temps qu'ils ont, l'énergie qu'ils ont, à continuer à construire ensemble sans culpabiliser parce qu'ils ne sont pas tout le temps dans les manifestations, parce qu'ils ne sont pas tout le temps là sur place, parce que la vie des personnes c'est difficile. Une femme seule qui doit s'occuper aussi de ses mômes, elle ne peut pas aller manifester même si elle le veut. C'est pas possible. Elle ne peut pas se mettre forcément en grève. Ce n'est pas possible, concrètement. Donc voilà, comment on peut construire à ces différents niveaux. Mais je pense qu'il y a des choses qui sont faites, plein de choses. Ici, par exemple, cet exemple. Merci Julia, merci FPP pour nous permettre de dialoguer.
1: Alors, on va faire la petite pause musicale et on continue après sur ce sujet.

0: Nous sommes à nouveau à l'Éternel Solivaire pour notre émission en direct et en public des fréquences Paris Pluriel sur la situation en Amérique latine à travers les prismes de la rébellion, ou révolution, comme l'a bien dit Fernando, en Bolivie. Qu'est-ce que nous apprend cette révolution? Avant la pause musicale, avait une demande de prise de parole que je n'ai pas respectée. À toi.
1: Merci beaucoup. Je voulais juste très rapidement évoquer trois réflexions qui viennent de tout ce qu'on a discuté, qu'on vient de discuter, et de ma propre expérience. J'essaye de faire de la pédagogie, surtout sur Internet. Je vois que c'est très important. J'ai vu que pas mal des personnes proches à moi ont voté, malgré le fait que j'avais essayé d'expliquer beaucoup de situations en Colombie. Ils ont voté quand même pour ce monsieur. Je pense que nous avons un devoir de pédagogie face au discrédit de l'extrême droite, face à la science et aux acquis sociaux. Moi, je suis sociologue et c'est vraiment très sauvage la façon dont la science sociale sont attaquées, discréditées. Tout ce qu'on fait comme recherche, comme démonstration des résultats, dans tous les sens. Par exemple, quand on essaye de démontrer que le travail ne suffit plus, qu'il faut que le travail ait un nom, travail précaire, travail digne, travail à temps plein, le travail en tant que mot seul, ça ne suffit plus. Ça, l'extrême droite l'utilise, et surtout la libertarienne l'utilise pour dire tout et n'importe quoi. Ici en France, c'est très, très intéressant le phénomène de France Travail, par exemple, de mettre la France à travailler. En Colombie, ça a été un peu le même discours. Donc, on a vraiment un besoin très important et une responsabilité de pédagogie de diffuser ce qui produit la science dans tous les sens, des anti-vaccins jusqu'au le fait de dire que la science a démontré qu'il n'y a pas vraiment de différence entre les groupes ethniques, il n'y a pas de plus fort, de plus faible, etc. Et c'est ça, mettre en valeur la diversité. Je pense que c'est quelque chose de très important aujourd'hui. Il n'y a rien de plus banal que le mondial de foot, mais on vient de voir une déferlée extrêmement raciste. Et moi, je me suis fait plaquer plusieurs fois sur Internet pour prendre la défense de ce joueur français. Et c'est des arguments très ignorants, déjà, des personnes qui ne connaissent rien sur le sujet. Donc, il faut, à travers les outils qui nous donnent la science, mais aussi notre expérience en tant qu'activiste, tout ce qu'on a vécu, tout ce qu'on a travaillé, continuer à revendiquer. Le racisme, c'est ça qui doit faire la honte. La diversité humaine, c'est un avantage, etc. Un deuxième point, c'est que la démocratie, c'est pas que de poser une voix dans une boîte. C'est un système très complexe de participation. Il y a plusieurs outils, sauf que malheureusement, on sait très bien que le pouvoir ou les gens qui sont au pouvoir décident quel système on utilise et pourquoi et comment. En Colombie, par exemple, on a utilisé un de ces systèmes pour les accords de paix et a gagné le non, mais avec beaucoup de manipulation. Et il faut pas oublier que c'est un système de contrepoids. Et en France, on est en train de parler beaucoup de ça, en Colombie aussi. Le président n'est pas seul, il y a une assemblée. Donc il faut aussi prendre en compte les élections à l'assemblée, ceux qui vont à l'assemblée, qui va là-bas, faire du contrôle politique, savoir ce qu'ils font et parler de ce qu'ils font. Et en dernière, il y a des traces communes dans les idéologies d'extrême droite dans le monde. C'est vrai que dans nos contextes, c'est pas tout à fait la même chose la Colombie que la Bolivie ou que la France, mais si on sort de ces éléments en commun, on voit qu'il y a le racisme, on voit qu'il y a le sexisme, on voit qu'il y a la discrimination envers les pauvres, on voit qu'il y a la culpabilisation des personnes précaires, et ça, il faut répondre direct. Il faut vraiment, avec les éléments qui nous donnent la science, non. En France, par exemple, on a déjà démontré les personnes ne vivent pas des minima sociaux, ça n'est pas possible. Ça sera toujours mieux de travailler, ça sera toujours mieux d'avoir un salaire. Et la science nous donne ces éléments. En Colombie, la pension, la retraite pour les pauvres, la retraite solidaire, c'est important. Il y a des personnes qui ont travaillé toute leur vie mais n'ont pas pu cotiser. Et ça, on peut le démontrer. Donc, il faut faire beaucoup de pédagogie et beaucoup soutenir les mouvements des bases. Nous, on a eu un mouvement des jeunes qui s'est prononcé en 2019, qui ont été massacrés aussi. à ce moment il y avait un gouvernement d'extrême droite, il faut qu'on soit aussi derrière eux et qu'on soutienne leurs revendications et qu'on utilise les éléments que la science et le travail de terrain nous donnent pour faire ça.
0: Yannette, tu voulais prendre la parole.
2: Oui, je veux faire le pont aussi avec la dernière intervention de rappel que nous fait la camarade de ce travail de pédagogie. Et c'est vrai que pour faire cette pédagogie, c'est sous différentes formes. Et donc, par exemple, en Bolivie, pourquoi on observe que justement dans ces mobilisations, ce qu'on voyait, c'était plus les populations syndicales paysannes indigènes qui étaient mobilisées, organisées avec des arguments. Donc il y a plein de vidéos que vous avez peut-être vues sur les réseaux sociaux, comment les personnes avaient cette conscience politique, compréhension de la géopolitique et pointaient bien l'ennemi et les enjeux sur les différents décrets qui émettaient le gouvernement. Donc ça, c'est aussi grâce à quoi? Parce que justement, je vais ressortir les mots pensée qu'avait dit l'ex-président Garcia Linera, qui accompagnait Evo Morales, qui disait que parmi les réussites du gouvernement avec Evo Morales, c'était que nous avons sorti de la pauvreté une grande partie de la population, mais qu'ils n'ont pas réussi à former politiquement des gens. Ça, c'est un des échecs. Donc, une réussite, c'est qu'on a sorti pas mal de personnes d'extrême pauvreté. On a réduit déjà l'extrême pauvreté, mais il n'y a pas eu cet accompagnement derrière pour former des citoyens conscients de leur conscience de classe et conscience aussi des transformations qu'on menait en Bolivie. Et pourquoi, alors que les organisations paysannes sont éloignés justement des villes et aussi dans ces mobilisations, on a vu que pourquoi nous n'avons pas réussi à avoir la démission du gouvernement, même si grâce aux 53 jours de mobilisation, le gouvernement a bien reculé, a dû annuler différents décrets, différentes lois, mais nous ne sommes pas parvenus jusqu'à la démission parce que justement c'était les citadins qui ne se sont pas joints à la mobilisation. Ils sont un peu par moment, ils s'étaient mobilisés, mais ils ont cru aux paroles du gouvernement et aujourd'hui, au jour d'aujourd'hui, ils regrettent avoir cru au gouvernement parce qu'ils ont négocié avec le gouvernement, même la COP a négocié avec les gouvernements, et ce qui a fait que les organisations paysannes ont dû aussi, quelques jours après, faire une pause parce que aussi, malheureusement, aussi, le climat ne l'a pas permis parce que nous sommes en plein hiver. Il faut comprendre aussi que les mobilisations se sont données à 4000 d'altitude. En plein hiver, l'hiver à 4000 d'altitude, c'est moins 5, moins 10 degrés le soir. Et même ceux qui ont peut-être dormi sous un toit, il n'y a pas de chauffage comme il y en a ici. Donc, c'était des conditions extrêmes. Et même les populations qui sont venues des terres basses, parce que la mobilisation est commencée par des mobilisations de terres basses, des populations qui sont venues de Beni et de Pando, ce sont des populations de l'Amazonie, en fait, de l'Amazonie qui venaient à La Paz à manifester. C'est avec eux que ça a commencé. Pourquoi je fais cette référence? Parce qu'en fait, ce sont les populations indigènes qui ont maintenu et entretenu les différentes marches que nous avons vues, les mobilisations dans la rue. Et qui étaient capables à justement exprimer leur mécontentement, de mettre des mots sur des reproches, ce qu'ils en avaient au gouvernement, du pourquoi pour eux c'est important de défendre l'État plurinational, pourquoi avec des arguments, pourquoi le gouvernement est en train de violer la constitution politique. Tout ça en fait c'est le résultat pas seulement des 20 dernières années du gouvernement de gauche. C'est bien avant ça, il y a eu une autre organisation des populations. Moi-même, je viens de mon quartier populaire. Mon père, c'est lui qui m'a construit l'école grâce à l'autre organisation avec les voisins. Et comme ça, il y en a plein d'exemples en Bolivie. En l'absence de l'État, les organisations paysannes se sont auto-organisées. Auto-organisées pour construire des écoles et même construire des écoles aussi. Parce que les populations indigènes, ils voyaient que l'école, ils formaient les élèves à détester nos propres cultures naturelles. Donc du coup, c'est pour ça que les citadins des villes rejettent ou n'adhèrent pas facilement ou ne comprennent pas les nécessités et les vécus des populations indigènes. Alors que plusieurs personnes qui viennent grossir les villes, souvent viennent des villages, de la campagne. Mais en fait, il y a tellement une installation d'une éducation coloniale dans la ville et que les gens répliquent, en fait, ça, ils finissent par répéter ce discours qu'il faut au contraire se moderniser et rejeter les choses ancestrales. Et donc, il y a beaucoup un travail à faire dans les villes et donc les citadins sont plus malléables, on va dire, par les politiques néolibérales parce qu'ils reçoivent quoi comme information ? Les réseaux sociaux, les médias. Et donc, qui contrôle les médias ? Ce sont les grandes entreprises qui desservent les intérêts des capitalistes, des néolibérales. Et alors que dans la campagne bolivienne, la source d'information entre eux, c'est les différentes radios communautaires qui sont créées et qui ont été aussi multipliées grâce aussi aux 20 années de gouvernement de gauche. Donc, si on va dire un exemple peut-être à reproduire dans nos territoires et même entre nous, l'effet de cette invitation, pour moi, il a son sens et son importance dans ce qu'on essaie de faire. Mais c'est justement une de nos armes pour continuer nos revendications et surtout s'organiser pour parvenir à réussir à gagner des batailles, c'est cette auto-organisation que nous avons besoin. Nous ne pouvons pas dépendre de cette fausse démocratie qu'on nous impose, où nous ne nous contrôlons pas. Nous, donc, il y a cette contribution des radios communautaires qu'il faudrait tenir compte de manière générale.
0: Alors, je pense que beaucoup des choses que tu viens de dire, on peut les retrouver tout à fait dans la culture qu'on voit au niveau des élections au Pérou. C'était toujours aussi souvent, même dans les chants, enfin, dans les chansons du rap péruvien, on dit Lima, c'est pas le Pérou. Il y a ces fractures aussi qui apparaissent dans la société péruvienne comme dans la société bolivienne, c'est-à-dire un racisme structurel de ces sociétés. Mais je pense que justement, on va à partir de la question que tu as posée, disant qu'il faut garder le contact, essayer de qu'est-ce qu'on peut faire ensemble, parce qu'effectivement, les leçons qu'on peut tirer de la situation de la révolution en Bolivie, mais de la situation en général d'Amérique latine, ça nous sert aussi ici pour se battre aussi contre les remontées de l'extrême droite et des extrêmes droites radicales. Alors, je ne sais pas si par là-dessus, vous voulez vous exprimer. Myriam ? Oui, Myriam, après Yanis.
3: Oui, je voudrais seulement une réflexion, peut-être. Comment réussir ? Comment faire face à cette fausse démocratie ? Nous, on vient de l'Amérique latine. Ça nous permet d'avoir un point de vue depuis l'étranger. On n'entend pas sur la manipulation des médias. Et pour cette résistance, je pense que c'est important. Nous tous, déjà qu'on est autour de cette table, merci à la radio, avoir un peu de confiance entre nous-mêmes. Surmonter cette barrière, comme disait René Girard, ce grand philosophe français, superer, surmonter la peur de l'autre. Donc, se faire confiance et aller vers autrui. Et ensemble, dans la résistance, garder cet espoir pour arriver à l'objectif prévu.
0: Anaïs ?
4: Merci beaucoup. Et je voudrais nommer les choses. Et j'avais commencé en racontant une histoire il y a beaucoup d'années, 1600, mais quand même, on est en 2026. On est en 2026, on est dans une société post-moderne, post-digitale, et on est contrôlé. On est quand même des esclaves. Voilà, ici les smartphones. Je vais nommer quelques marques, peut-être Facebook, Amazon, CNN, Uber, tout ça. Et milliers de compagnies modernes de laquelle nous dépendons et à laquelle nous donnons notre argent. Ça fait partie d'une grande multinationale qui s'appelle BlackRock. C'est contrôlé par Israël, les États-Unis. Voilà, il faut nommer les choses. Ça veut dire qu'on fait partie du système. Et c'est pourquoi justement, les personnes de la ville à La Paz, ils n'ont pas joint la mobilisation des paysans. C'est parce qu'ils dépendent de système. On gagne l'argent en travaillant pour quelqu'un. C'est différent les personnes qui viennent de la campagne en Bolivie, qu'ils sont de l'autre côté. Ils sont les anti-systèmes. Ils représentent l'anarchie parce qu'ils travaillent avec la terre. Ils n'ont pas besoin, non? Ils n'ont pas besoin des smartphones, ils n'ont pas besoin de technologies ouvertes, tout ça. Ils n'ont pas besoin parce qu'ils sont capables de se nourrir à soi-même. Et ça, je pense que c'est la révolution. Je pense que la révolution, ça commence avec une autonomie, ça commence avec les réseaux communautaires, avec des technologies et avec des contre-narratifs comme celle-ci qu'on est en train de faire. On fasse une narrative qui nous dit il faut s'habiller comme ça, il faut manger comme ça, il faut faire ça, ça, ça, ça, ça. On dit non, on arrête, on parle de l'Amérique latine, on parle en quechua, on parle en mapuche, on parle en différentes langues pour dire finalement, on est des filles, des fils de la terre. Et on va arriver à ça. Le moment qu'on va regarder les capitalistes et détruire, que je pense que c'est maintenant, parce que c'est le changement climatique aussi qui parle, et que je sens que le soleil est en train de nous tuer. C'est bien aussi le message pour dire, mais quand même, il faut agir. Et à ce moment, j'ai besoin de récupérer quelques notions. Moi, je suis Anaïs, je suis bolivienne. Je suis en train de faire un master international ici en Europe. Moi, je trouve que le nord global et le sud global, ce sont des notions qui nous font tellement bien pour nommer les choses. Mais même ici, au nord, on amène le sud. Parce qu'on a la périphérie ici. On a des discriminations aussi. On a des diasporas, des migrants ici. Et ce n'est pas seulement l'Amérique latine. C'est l'Afrique, c'est l'Asie. Et c'est plusieurs contre-narratifs qui nous aident justement à être plus fortes ensemble. Et mes racines, c'est Quechua, Guarani, mais aussi des Noirs. Alors, je suis un peu le mélange de tout, j'aime bien. Une identité fluide qui me permet aussi de récupérer et regarder toujours en arrière. Parce que le futur, c'est regarder en arrière. Parce que c'est ça qu'on connaît et c'est ça qu'on peut projeter. Et ma grand-mère et mon grand-père, ils m'ont appris un peu la langue Quechua. Dans la langue quechua, on connaît peut-être un concept, mais pour moi, c'est une façon de vivre. On nomme toujours la Pachamama. Pachamama, ça veut dire la terre-mère. Mais Pacha, seulement, ça veut dire le temps, la terre et l'univers. Ça veut dire, nous, on est tous en unité. Et si un jour, on doit agir, on va se réveiller tous ensemble et on va le faire. Et on va écraser le système et ça va arriver. Moi, j'ai confiance.
0: Alors, je crois que c'est Paola qui a demandé la parole et je vous dis aussi qu'il nous reste que 10 minutes, donc il va falloir encore faire tourner un peu la parole avant de finaliser. Paola.
5: Oui, alors tout de suite avant que j'oublie, rendez-vous le 14 juillet pour la marche des solidarités où il y aura tout un cortège international. Parce qu'en fait, la lutte est internationaliste et la solidarité est vraiment nécessaire pour
0: tout
5: le monde.
0: Volé ma faim.
5: Ah, putain. Je vais te laisser dire celle pour le Congo. Pardon, on verra. Mais c'est justement, j'en étais en train de se regarder avec... Non, mais tu peux le rappeler parce qu'il y aura sûrement des personnes qui ne l'auront pas entendu. Et il faut qu'on rappelle et on rappelle les choses plein de fois. Alors... Effectivement, il y a ce retour justement à la terre qui est fondamental et comment on peut le soutenir, mais en même temps, nous ne pourrons pas tous retourner à la terre. Et donc, comment on va pouvoir aussi utiliser le système pour faire un petit contre-système ou un grand, le temps que justement on fasse un peu évoluer les choses. Aussi peut-être par rapport à BlackRock, nommer que c'est ceux aussi qui sont derrière les retraites en France. C'est pour ça qu'ils veulent faire la retraite à points en France et qu'ils veulent la passer à chaque fois pour pouvoir financer les retraites aux États-Unis. Tout est connecté. Voilà. Alors, aussi, j'ai oublié de dire tout à l'heure, je pense que c'est très, très important que nous-mêmes, nous fassions un grand exercice de décolonisation de notre propre pensée, de façon à que nous puissions nous situer en tant que pères à niveau des différentes relations avec d'autres représentants, d'autres États, d'autres pays, etc., et que l'on ne soit pas toujours dans cette relation dans laquelle ils veulent elles ou ils veulent nous mettre. Et aussi rappeler peut-être que aujourd'hui ces générations, elles nous invitent à changer nos modes aussi d'interagir et de réfléchir et de concevoir le monde et l'humanité, et que je pense que nous devons vraiment nous intéresser et embrasser cette cette différence aussi de mode de travail, de façon d'être dans des dynamiques beaucoup plus participatives et horizontales, et ne pas négliger la notion de cuidado. Souvent, quand on parle de cuidado, on dit « Oh, c'est machin, non, c'est trop... » Non, c'est important, c'est fondamental, le soin, parce qu'il y a l'épuisement militant, et si on ne va pas bien, on ne peut rien faire. Et donc, el cuidado, c'est aussi une révolution, et en tant que peuple du Sud, c'est fondamental, et c'est au cœur de toutes les organisations sociales.
0: À toi.
6: Ok, a mí me gustaría mencionar rápidamente, perdón, ya comencé a hablar en español. Yo podría rápidamente mencionar quelques éléments que son importantes para hacer quelques tipos de lieux. Por ejemplo, la pedagogía, vous avez mencionné la pedagogía civique, ¿no? Que se. Recuperar, por ejemplo, la educación popular. Que en France a reculé aussi, je l'ai noté, dans la vie associative, et je pense que c'est très important de récupérer ça. L'autre idée que je peux dire, c'est observer le phénomène international, la géopolitique, parce que si se parle des réseaux sociaux, comme a mentionné mon camarade, sur les questions de l'hégémonie économique, de puissance, mais c'est nécessaire faire une lutte de dans le système. En train de faire virer les mêmes outils du système pour faire la lutte et observer la concurrence entre la puissance, mondiale. Parce que, par exemple, ça mentionnait Facebook, Instagram, etc., etc., WhatsApp, etc., mais il y a d'autres réseaux sociaux alternatifs qui sont d'autres puissances. Le problème, c'est que nous toute la vie, utilisons les plus populaires, mais nous-mêmes faisons la popularité. Si nous continuons à utiliser le même réseau, sans faire une participation pour autre réseau, nous ne construisons pas l'alternative. Oui, c'est autre. Et pour finir, la petite chose, non? Comme je dis aujourd'hui, avant de me retirer, je voudrais partager les coronets de tous ensemble pour continuer les contacts, pour continuer les échanges des idées et récupérer aussi les intellectuels qui ont écrit au passé certaines choses qu'aujourd'hui nous parlons tous les jours, mais qui ont tracé les chemins. Un seul personnage que je voudrais mentionner, c'est Aníbal Quijano. Pegouya, qui a parlé des concepts de modernité et colonialité et qui explique beaucoup de choses aujourd'hui, parce que dedans le capitalisme, il y a certaines phases, une phase, c'est la question du colonialisme. Je voudrais récupérer ça et d'autres intellectuels latino-américains. Merci.
0: À toi.
1: Oui, merci.
0: Il nous reste six minutes.
1: D'accord, je voulais juste rapidement, très rapidement, évoquer trois éléments. Le premier, je voulais parler un peu de ces paradoxes. J'ai un blog qui s'appelle Raison senti pensante et j'écris un peu sur ça, sur la paradoxe éthique, sur le fait de vivre dans un système qui nous pousse à faire des choix que dans d'autres circonstances on ne ferait pas. Parce que je réfléchis sur, par exemple, la consommation responsable, tout ça. Mais c'est difficile de tenir quand on est obligé d'utiliser des outils, de communiquer. Et on a des critiques très fortes de la part des libertariens. « Ah, mais toi, tu es en train de faire une critique de ton smartphone, Facebook, blablabla. » Oui, mais justement, c'est le système qui nous met dans cette paradoxe. Ce n'est pas un choix. La deuxième chose dont je voulais parler, c'est de nommer les choses. Justement, c'est très important pour ça de répondre, de contester tout ce qui est nommé par l'extrême droite et par les libertariens, à commencer par la définition des capitalismes. En fait, pour eux, le capitalisme, c'est juste l'échange des choses. Et donc, ils peuvent mettre un travailleur et un entrepreneur au même niveau, alors qu'on sait très bien qu'il y a des différences, de la même façon qu'un indigène ou un paysan n'ont pas du tout le même niveau qu'un chef d'entreprise d'une entreprise d'exploitation. Donc il faut vraiment lutter pour cette définition. Le capitalisme, c'est la soif de bénéfices, de profits. Et ça, il faut le soutenir. Et dernièrement, pour la santé mentale, c'est très important de prendre en compte. On n'est pas isolé. La santé mentale ne dépend pas que d'aller faire des consultations. C'est aussi tout ce qui dépend de ce système. C'est tout.
0: Fernando, tu veux finir?
7: Oui.
0: Mais il te reste 3 minutes.
7: Oui.
8: Tu peux le faire.
7: Oui. J'insiste sur le fait que je pense que la possibilité que nous donne la radio de nous rencontrer, de nous connaître, c'est une possibilité et c'est peut-être le germe d'une idée à la mesure où Paris, Paris nous donne la...
0: Voilà. On arrive.
7: Donc j'ai dit la possibilité d'être ici dans cette ville nous donne la possibilité de nous rencontrer des gens prenant des différentes origines. Donc je pense qu'il faut s'inspirer un peu ce qui était peut-être, ce n'est pas le meilleur exemple, de nos ancêtres qui ont fait l'indépendance de nos pays de la colonisation espagnole. Donc, qui se sont rencontrés souvent en Europe parce que justement ils avaient la possibilité de se rencontrer. Donc, je pense qu'il faut trouver les moyens. Je propose les miens, je l'ai déjà dit, je propose mon média pour justement faire connaître ces idées que nous échangeons ici de façon beaucoup plus large et pour que cette idée que nous échangeons, et j'espère que ça va continuer, et puisse fructifier, puisse donner quelque chose de concret. Voilà.
0: Oui.
8: Il peut finir avec
4: Jayaya l'América
8: Latina.
4: Vas-y. Jayaya l'América Latina, Jayaya el sur global, Jayaya los pueblos que resisten.
8: Et tout le monde dit
0: Jayaya. Bon, j'ai rappelé à nos auditeurs qui nous prennent encore de route, on est en train de finaliser l'émission sur la situation en Amérique latine à travers les prismes de la révolution en Bolivie, et qui était avec nous, je vais dire juste les collectifs, Wipala France, les Ciudadanías por la Paz de Colombie, et Révolution citoyenne d'Équateur.
9: Le Frente Patriótico de peruanos en el exterior.
0: Fernando, c'est el Cawin de France.
7: De la revue Le Cawin de Paris.
0: Luis
10: de la Asociación de Expresiones Políticas Chilenas en France.
0: Et nuestro animateur de la emisión Aquí Somos y Aquí Estamos sur Fréquence Paris Pluriel. Aquí Somos, pardon.
10: Y
0: Aquí Estamos. Alors, merci beaucoup à vous tous. Et effectivement, 1h30, ce n'est pas suffisant. Il faut continuer pour approfondir nos différences et nos similitudes, surtout, et se baser sur ce qui nous rassemble plutôt qu'autre chose. Et nos auditeurs pourront écouter cette émission bientôt. Et à bientôt. Et Osler est avec nous.
11: Bonjour à tous.

0: Bienvenue, chers amis, au cœur de l'émission Homo Micro. Homo Micro, l'émission qui se prend en mots. Au cœur de la culture LGBT, QI+, Brahim Naïk Balk, entouré de ses chroniqueurs, inonde de couleurs les ondes depuis 2004. L'aventure continue avec cette nouvelle émission qui commence maintenant.
1: Où que vous soyez, bonjour, bonsoir, merci d'être fidèle à notre rendez-vous au micro. Ce soir, à mes côtés, j'ai le plaisir d'avoir Valérie Beau. Bonsoir Valérie, avec une invitée et une chronique.
2: Oui, bonsoir, quel bonheur de se retrouver. Eh bien, alors, par rapport à la chronique, des bonnes nouvelles, parce que de la visite LGBT au Festival de Cannes et la Queer Palme. Donc ça, on va avoir des envies de cinéma, on attend des films de pied ferme. Et aujourd'hui, on a le bonheur d'avoir comme invitée Julia Torlé, présidente de SOS Homophobie.
3: Bonsoir.
1: Bonsoir, merci d'avoir répondu à l'invitation.
3: Merci à vous.
1: Et Nicolas Rividi, c'est toujours l'invité à chaque fois qu'il est là, en fait. Il est là une fois, comment dirais-je...
4: Je reviens un peu comme les boutons de fièvre, en fait.
1: Toutes les semaines, il est avec nous.
2: Et avec là, quand il humour revient, et intelligence.
1: Ouais. C'est un plaisir à chaque fois. J'aime bien parce que là, aujourd'hui, tu es brun.
4: Oui.
1: Souvent, il est blond, brun. Je m'y perds un peu dans ses couleurs des cheveux.
4: Mais imagine-toi que normalement, je devais être rose dès lundi prochain et j'ai dû annuler mon rendez-vous chez le coiffeur.
1: Ah, pour mais ça, c'est pour le mois des fiertés.
4: L'impératif, bah, ce sera pour la fin du mois des fiertés, du coup. Ouais, ouais. Mais c'est pas grave, hein. Comme ça, sera un peu tout le temps, le mois des fiertés.
1: J'espère qu'on te verra avec ces couleurs-là. Ce soir, tu nous parles
4: Écoute,
1: de...
4: si tu es soigné de la cataracte, oui.
2: Probablement. Il y a une bonne ambiance ici.
4: Il casse. Eh oui, je suis méchant. Bon, bah bonsoir Brahim quand même. Bonsoir
1: merci,
4: à toutes et tous, chers auditeurs. Ce soir, c'est la cosmétique du plan cul dans le plus de l'actu.
1: Et ça veut dire quoi?
4: Bah, tu verras. Si on te soigne l'audition aussi.
1: J'espère que ça ne va pas faire fuir notre invité.
3: Oh bah, certainement pas. Avec une annonce pareille et un titre pareil, moi je reste, ouais. Évidemment.
1: Nous aurons aussi l'occasion et le plaisir d'avoir par téléphone Daniel Conrad pour son crash test. Au plaisir de l'avoir. Et celui qui réalise ça, bah, tu as parlé aussi de tout.
2: Oui, de tout.
1: De tout.
2: Bon, on va parler de beaucoup de choses.
1: Ouais. Tu sais qui réalise ce soir l'émission ?
2: Mais oui, mais on a Nathan avec nous, quel bonheur !
1: Nathan. Alors il réalise et deux sons. Bonsoir Nathan, deux super sons ce soir.
5: Tout à fait, deux super sons. Le premier, bien évidemment, sera, on va dire, quelque chose de très intéressant. Parce que, tout simplement, vous allez avoir notamment une personne qui va être non-binaire. Il s'agit de Tomoki Sanders, qui est le fils de Pharoah Sanders. Et ensuite, nous allons bien sûr parler de la disparition d'un grand jazzman, d'un grand saxophoniste. Il s'agit de Sonny Rollins. Merci de rester avec nous.
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1: Valérie. Avec notre invité.
2: Eh bien voilà, alors on reçoit bienvenue Julia. Alors bah, tu viens chaque année et
3: oui.
2: Puis tu es invité à venir plus souvent si tu souhaites. Parce que effectivement, après le 17 mai, au moment du 17 mai de la journée mondiale de lutte contre LGBT-phobie, sort le rapport annuel de SOS Homophobie. C'est un événement dans le sens où on a longuement déjà parlé de ce sujet ensemble ici et quand on mène des actions ensemble, que les mots que l'on subit, les violences, mais les mots MOTS, on doit leur mettre des mots pour se rendre visible. Et donc voilà, le rapport de SOS Homophobie est sorti. Vous pouvez le télécharger gratuitement sur le site de SOS Homophobie. Vous pouvez aussi soutenir l'action de SOS Homophobie, on va en parler. Et on va rappeler aussi que la ligne d'écoute, et tu en parleras, et que le rapport est réalisé par des bénévoles que l'on salue.
3: Oui.
2: Et ce rapport est dédié à un fémage.
3: Mais oui, oui, oui.
2: J'ai découvert ce mot. Et oui, hommage, fémage. On va saluer, on va avoir une pensée plus que chaleureuse pour Caroline Grandjean-Pacou, qui a perdu la vie l'année dernière, victime de lesbophobie, d'une violence absolue et dont on avait dénoncé, on avait été porte-voix à SOS Homophobie, on avait été porte-voix à Homo Micro. Donc voilà, il y a des choses très graves, mais on est là, on n'est pas désarmés. On est là pour résister, donc parle-nous de ce rapport, où on en est depuis 30 ans, et voilà, de façon générale déjà.
3: Oui, effectivement, merci beaucoup Valérie pour cette présentation. C'est la 30e édition de ce rapport qu'on publie chez SOS Homophobie, qui sert à faire un état des lieux tous les ans des LGBTI-phobies en France. Alors, état des lieux qui, comme toujours, n'est pas exhaustif, puisque c'est un état des lieux qui s'appuie sur les témoignages qu'on reçoit. Tu parlais il y a un instant de la ligne d'écoute. On a plusieurs dispositifs d'écoute chez SOS Homophobie. Les victimes et les témoins peuvent nous contacter pour raconter ce qu'elles ont vécu et éventuellement avoir un accompagnement juridique après leur témoignage, si elles le souhaitent. Et évidemment, toutes les victimes ne témoignent pas. Tout comme il y a deux semaines, je crois, un petit peu après notre rapport, sont sortis les chiffres du gouvernement qui, eux, s'appuient sur les dépôts de plaintes. Et là encore, toutes les victimes ne déposent pas plainte. Donc, la première chose qui est peut-être importante à retenir, c'est que notre état des lieux, tout comme celui du gouvernement, n'est absolument pas exhaustif. On sait qu'il y a à peine 3% des victimes de LGBTI-phobie qui témoignent ou qui portent plainte. Ça veut dire qu'il y a très peu de victimes qui s'expriment et énormément qui restent dans le silence pour diverses raisons. Ça peut être par peur, par honte. Alors quand je dis par peur, ça peut être par peur, par exemple, de ne pas être correctement reçues quand elles parlent de ce qu'elles ont vécu, par honte de ce qu'elles ont vécu, parce qu'elles n'ont pas fait de coming out et que du coup, dire la violence qu'elles ont vécue, ce serait faire ce coming out qu'elles ne veulent pas faire. Il y a mille et une raisons de ne pas témoigner, mais peu de victimes le font. Donc déjà, l'état des lieux qu'on a, c'est un état des lieux qui est très en dessous de la réalité. Et pourtant, quand on regarde les chiffres qu'on a, alors nous, chez SOS Homophobie, on a recensé cette année 1771 cas de LGBTI-phobie, ce qui est absolument énorme. Et quand on regarde les chiffres du gouvernement, le chiffre qu'on a cette année, c'est le chiffre qui est historiquement le plus haut depuis que le gouvernement publie. Et là aussi, c'est quand même quelque chose qui est lourd de sens, parce que ça veut dire que non seulement on a une persistance des violences et des discriminations, mais on a très probablement une hausse aussi. Alors je dis très probablement parce qu'il y a peut-être un aspect un peu plus positif à retenir de cette hausse, c'est peut-être que la parole des victimes se libère un petit peu plus au fur et à mesure des années. Mais malgré tout, ce chiffre qui est historiquement le plus haut qu'on ait jamais eu est très effrayant. Et enfin, pour terminer sur le constat général, ce que tu disais aussi à propos des mots MAUX et des mots MOTS est très important parce que ce qu'on constate, c'est que les violences très canonique qu'on peut connaître, auxquelles on pense immédiatement, les violences physiques, les insultes, etc. Elles, on les connaît bien et elles sont toujours là, elles persistent toujours dans la société. Mais il y a aussi de plus en plus de violences qui sont plus insidieuses, plus sournoises, moins visibles, celles qui ne laissent pas de traces, hein, qui ne sont pas des coups, qui ne sont pas des blessures, mais qui sont des attitudes, des phrases, des propos qui sont extrêmement blessants et qui surtout créent un climat qui devient de plus en plus propice à la violence. C'est ça qui nous effraie beaucoup aussi cette année.
2: On en parlait parce qu'on s'est parlé du chapitre travail déjà, oui, ensemble, et ça me fait rebondir sur la machine à café.
3: Bien
2: c'est-à-dire
3: sûr.
2: Qu'à un moment, c'est un climat où les personnes LGBT, d'abord avant de s'affirmer publiquement, ont des antennes dressées, mmh, et observent autour d'elles. Et lorsque l'on voit, lorsqu'on écoute, lorsqu'on voit la presse et lorsqu'on voit je pense à un communiqué sur X de Musk, Elon Musk, sur la transphobie, ou de traiter publiquement, mondialement, de PD, telle personne, un peuple. Enfin, il y a une parole qui est relâché, qui se lance publiquement, et il est possible que ça ait une influence. Et l'année dernière, on avait parlé également de l'augmentation de la transphobie.
3: Oui, tout à fait. Et c'est des choses qu'on retrouve cette année. En fait, ce qui est encore plus marquant cette année que les années précédentes, parce qu'on le sent monter tous les ans, et cette année, on le sent vraiment très, très fort, c'est que il y a quelque chose qui, dans la parole générale, c'est-à-dire effectivement, tu parlais de la machine à café, mais tous les contextes très quotidiens qu'on peut connaître, il y a quelque chose qui se libère, qui est très décomplexé dans la parole hostile et dans la parole parfois presque haineuse et qui se banalise de plus en plus. Et le problème, c'est que si on le sent si fort cette année, c'est parce qu'il y a quelque chose qui monte dans les prises de parole publiques, dans les médias notamment, et qui est de l'ordre beaucoup de la fake news, de la désinformation. Aujourd'hui, tout le monde peut avoir une tribune avec les réseaux sociaux, avec les médias. Tout le monde peut avoir une tribune. Et du coup, le problème, c'est que tout le monde peut dire absolument n'importe quoi. Or, sur les questions de LGBTI, phobie ou de personnes LGBTI, contrairement à d'autres sujets, les gens se permettent beaucoup de dire n'importe quoi. Et ces fausses informations, elles se diffusent à égale légitimité avec les véritables informations. Ce qui fait qu'effectivement, quand le lundi matin, on se retrouve à la machine à café avec ses collègues de travail, ben on se retrouve avec une espèce d'amalgame de vrai et de faux. Tout le monde pense savoir et parler d'un sujet comme si c'était totalement anodin, alors que tu le disais, les personnes concernées, elles entendent hein, et elles savent très bien ce qui est vrai, ce qui est faux. Mais cette désinformation qui est galopante, elle alimente les discours très, très hostiles ou très méprisants. Et du coup, elle crée un climat général de violence. Et ça, ça monte depuis des années parce qu'on a de plus en plus de réseaux sociaux, de plus en plus de médias qui sont souvent financés par des sphères réactionnaires conservatrices et qui donc sont des plateformes de diffusion de ces idées, de ces fausses informations. Et comme ça, ça prend de plus en plus de place, et bien les discours haineux aussi prennent de plus en plus de place.
2: Alors, si on regarde un peu par typologie, la gayphobie, quand même, j'ai pas vérifié les chiffres d'inflation, mais il y a une véritable violence, des guet-apens. Et ça attaque aussi ce qu'on attend d'un homme, en fait, et tous ces stéréotypes et cette violence. Peut-être même, quand on avait discuté ensemble, un homme avait témoigné en disant « Mais finalement, en tant qu'homme, on a une assignation à avoir une certaine virilité. Et à la limite, si on est une personne gay, soit on ne veut tellement pas montrer qu'on l'est, on va devenir pire qu'avoir un comportement pour se protéger qui peut parfois aller jusqu'à l'irrespect. Il y a toujours cette insulte PD qui, pour un oui, pour un non, qui est dans les stades de foot, qui est, je ne stigmatise pas le foot, ça sort tout seul et les personnes ne se rendent même pas compte de ce qu'elles disent.
3: Tout à fait. Et en fait, la gayphobie prend beaucoup de place dans notre rapport. Mais il y a plein de biais qu'il faut quand même avoir en tête quand on dit que la gayphobie prend beaucoup de place. Un premier biais, c'est qu'effectivement, la violence physique, les agressions physiques se manifestent beaucoup contre les hommes. Parce que souvent, les hommes se rendent plus visibles en société. C'est intéressant, souvent, les hommes qui sont ciblés sont des hommes gays parfois, ou présumés gays, ce qui est peut-être encore plus intéressant. Parce qu'en fait, ça parle vraiment de cette sanction sociale qu'on évoquait. Il y a des assignations de genre dans la société, c'est ce contre quoi on se bat, justement, déconstruire ces assignations de genre. Mais pour l'instant, elles existent. Elle pèse beaucoup sur les femmes et on en parle beaucoup parce que ça a été l'un des fers de lance des combats féministes et ça l'est encore aujourd'hui. Mais elle pèse tout autant sur les hommes qui sont eux aussi assignés à des obligations de comportement, d'attitude, etc. Et donc, dès qu'un homme fait un pas de côté, ce qui ne signifie pas du tout qu'il est forcément gay, ce qui signifie qu'il fait un pas de côté sur la virilité attendue, alors il y a une sanction sociale qui se manifeste par la violence. Et c'est intéressant de se dire que la plupart des hommes qui sont agressés ne sont pas nécessairement gays, mais ils peuvent être perçus comme tels parce que les gens assimilent pas de côté par rapport à la virilité et homosexualité présumée. Bon, ça déjà, c'est un biais. Après, l'autre biais, c'est que depuis des décennies, on a gagné énormément en visibilité quand on parle de la communauté LGBTI, mais en réalité, on a surtout gagné en visibilité gay. Et les autres populations, que sont les personnes lesbiennes, les personnes trans, les personnes intersexes, les personnes bi, et toutes les autres identités, restent encore beaucoup dans l'invisibilité. Parfois choisies, beaucoup contraintes, beaucoup subies, mais restent dans l'invisibilité. Et donc, forcément, la violence peut parfois se manifester sous d'autres formes pour elle que les agressions physiques, parce qu'elle reste encore beaucoup invisible. Et puis il y a aussi, et c'est lié à cette visibilité qu'on a gagnée pour les hommes gays, il y a aussi une habitude qui a été prise pour les hommes gays de faire part, de témoigner quand il y avait une violence vécue, alors que les autres personnes LGBTI et plus ne vont pas forcément témoigner et vont souvent garder secrètes les violences et les discriminations vécues. Donc ça, c'est tout un ensemble de faisceaux de facteurs qui font que, effectivement, Il y a encore beaucoup de gayphobie dans le constat, l'état des lieux qu'on fait, et qui font que aussi quand vous observez les médias qui parlent notamment du 17 mai, etc., bah en fait, très souvent, le grand public, pas les médias spécialisés ou les assos spécialisés, mais le grand public parle encore beaucoup d'homophobie, de journée contre l'homophobie, etc. Et ne pense pas forcément aux autres violences, ne pense pas forcément à mentionner la transphobie, la lesbophobie, l'intersexophobie, etc. Donc il y a ce prisme-là qui joue aussi.
1: Est-ce que vous arrivez, pardon, à passer le message aux médias, justement, qui sont les principaux aussi?
3: Oui, on travaille. Alors, on travaille beaucoup avec les médias, justement, parce que les médias nous permettent aussi de passer nos messages. Et on leur dit beaucoup, on leur dit de parler du reste. Et puis nous, quand on nous tend le micro, évidemment, on le fait. Mais c'est un combat. Et je pense notamment, tu parlais tout à l'heure, Valérie, de Caroline Grange-Jean-Pacou, oui, qui a mis fin à ses jours à cause d'un harcèlement lesbophobe.
2: Sur la lesbophobie invisible.
3: Ouais, et justement, sur la question des médias, moi, je me suis beaucoup battue. C'était en septembre dernier, hein, c'était le 1er septembre 2025. Évidemment, ça a fait les titres des journaux. Et je me suis beaucoup battue avec beaucoup de journaux qui m'interviewaient et qui ensuite voulaient titrer harcèlement homophobe, homophobie, etc. Alors que là, précisément, s'il y avait bien un cas où il fallait nommer la lesbophobie et donner de la visibilité à la lesbophobie, c'était là. Mais pourtant, les médias cherchaient encore à titrer homophobie, etc. Donc, il faut se battre parfois avec les médias.
2: Oui, pour cette visibilité, et j'ai lu le chapitre, enfin j'ai lu, hein, et je passe des dimanches soirs à préparer au mot micro, et enfin, des situations, parce que ce qui a la force aussi du rapport de SOS homophobie, bien sûr, ça permet de réfléchir et de voir d'où viennent les agressions, qui agressent et dans les contextes. C'est ces témoignages anonymisés, bien évidemment, mais j'ai été marquée par, justement, on parle de lesbophobie, je ne sais plus si c'était en couple, en tous les cas, c'est une femme lesbienne qui dit je subis de la violence de mes voisins qui veulent me terroriser, qui me menacent, etc. Donc c'est terrible, ça peut être au quotidien.
3: C'est au quotidien, et en fait ça c'est aussi un des biais auxquels on ne pense pas forcément. Souvent quand on pense violence, on pense lieu public, la rue, etc. Et c'est une réalité, hein. Il y a beaucoup de violences qui se commettent dans les lieux publics. Mais il y a aussi derrière tout ça la sphère qui théoriquement relève de l'intime, c'est-à-dire la famille, l'entourage proche, les gens qu'on côtoie au quotidien, le voisinage auquel on ne pense pas toujours, mais qui effectivement, qui nous, dans les contextes d'agression recensés, arrive en généralement troisième, quatrième position. Donc c'est quand même très, très présent. Et donc oui, il y a ces deux sphères qui cohabitent, la sphère publique et la sphère plus de l'intime. Et finalement, c'est ça qui est peut-être assez effrayant, c'est qu'on se dit que aujourd'hui, être une personne LGBTI en France, c'est avoir beaucoup plus de droits qu'il y a 30 ans, évidemment. C'est avoir sur le papier une possibilité de vivre librement et sereinement. Mais dans la réalité, c'est aussi prendre des risques beaucoup plus qu'une personne qui n'est pas LGBTI. Et il y a toujours cette disparité. Et donc, parfois, enfin, moi, ça me fait toujours un peu sourire jaune quand il y a des gens qui nous disent non mais ça va, aujourd'hui l'homophobie ça n'existe plus, etc. Alors oui, on a des lois qui protègent les personnes LGBTI, qui condamnent les actes et les propos LGBTI-phobes, c'est vrai, ces lois existent, mais concrètement dans la vie quotidienne, non, être une personne LGBTI ça n'est pas encore avoir la même vie qu'une personne qui n'est pas discriminée, ça c'est pas vrai.
2: Et donc, bon, il y a le chapitre biphobie, panphobie, où effectivement, bah, les personnes subissent les mêmes discriminations que les personnes homosexuelles, on va dire, gays ou lesbiennes. Et enfin, il y a une souffrance, un renfermement aussi. Les témoignages sont aussi très prégnants, méconnus et qui se cachent en fait et qui peuvent subir de la violence, parfois même de toutes parties.
3: Oui, parce que pour les personnes bipans, il y a à la fois une grande invisibilité, parce que ce sont des personnes dont on ne parle jamais, qui n'ont jamais aucune visibilité, ou alors qui ont parfois une visibilité amalgamée à l'homosexualité, alors qu'en fait il y a une violence qui leur est très spécifique et qui n'est pas la même violence que pour les personnes gays ou lesbiennes, mais on n'en parle jamais. Donc déjà, ces personnes souffrent d'invisibilité d'invisibilité. Et puis, effectivement, la violence qui les touche, elle est très particulière parce que c'est des stigmatisations sur soit une hypersexualisation, c'est-à-dire on estime que les personnes bipans sont des personnes qui du coup seraient ouvertes à absolument tout et n'importe quoi, on estime que ce sont des personnes qui ne savent pas choisir, qui hésitent, etc., etc. Donc il y a quand même une stigmatisation qui est extrêmement forte. Et je pense que c'est ce que tu disais aussi dans ton propos, il y a dans une moindre mesure, mais il y a aussi parfois des violences intracommunautaires, c'est-à-dire des violences qui viennent même de l'intérieur de la communauté LGBTI, parce qu'il y a c'est cette stigmatisation qui vient de la société hétéronormée et qui finalement déteint un peu sur l'intérieur de la communauté.
2: Et donc on en vient au chapitre transphobie. Mmh. Qui lui vraiment est très éprouvant vu la violence oui. que vivent les personnes de la communauté.
3: Oui, et là pour le coup, sur la transphobie, c'est pareil qu'on voit exploser depuis ces dernières années, là pour le coup, on est vraiment dans ce que j'évoquais tout à l'heure, c'est-à-dire des discours qui

0: Et la deuxième chose, c'est qu'on en parle avec des proportions, mais qui sont hallucinantes, quand on sait qu'il y a à peu près 1% de la population globale qui sont des personnes trans. 1%, c'est rien du tout. Et pourtant, le pourcentage d'antennes accordées au sujet de transidentité et surtout aux propos transphobes, elle est mais complètement surmultipliée. Donc ça, ça crée aussi une espèce de panique morale avec les gens qui ont l'impression que les transidentités, c'est un sujet surprésent, hyper représenté, alors qu'en fait, les personnes trans sont bien moins nombreuses que ce qu'on pense, et surtout qu'elles vivent bien plus calmement et modestement que ce que les médias veulent faire croire. Donc oui, là aussi, il y a quelque chose de complètement démesuré.
1: Et pour les personnes intersexes, avec une violence à une époque, une violence d'État,
0: ah, toujours,
1: je sais pas, on en
0: toujours.
1: Est toujours.
0: Non,
1: parce
0: on
1: que finalement,
0: on en parle
1: c'est
0: jamais.
1: Les oubliés. Enfin, oui. Nous, on est de la communauté, oui. On se questionne et on
0: oui.
1: En connaît. Mais
0: justement, je parlais de pourcentage. Les personnes trans, c'est à peu près 1% de la population globale. Les personnes intersexes, on est en tout à jusqu'à à peu près 5% de la population globale, c'est-à-dire quand même 5 fois plus que de personnes trans. Sauf que quand on regarde l'espace médiatique, on n'en parle jamais. Contrairement aux personnes trans. Et donc là, pour le coup, il y a une désinformation sur les personnes intersexes, mais qui ne relève pas de la fausse information, qui relève tout simplement de l'absence d'information, alors que effectivement, les personnes intersexes, encore aujourd'hui, sont victimes de violences, mais qui sont cette fois des violences systémiques, parce qu'elles sont victimes encore aujourd'hui de mutilations génitales dès la naissance, de parcours psychiatriques qui sont extrêmement lourds et extrêmement stigmatisants, de violences médicales tout au long de leur vie et surtout d'une invisibilisation qui a pour but simplement de les faire disparaître dans l'idée, c'est-à-dire de faire comme si elles n'existaient pas. Et ça, c'est aussi très violent, mais ça, pour le coup, effectivement, on n'en parle jamais.
1: Alors, on va... C'est important de faire le constat. C'est pas pour. Enfin, on est là, on est debout, on va résister, on montre à voix, on dénonce, on fait de la pédagogie. Mm-hmm. C'est aussi des grandes actions de SOS Homophobie. Alors, la fin du rapport. C'est l'action revendicative.
0: Mais oui, parce que faire l'état des lieux,
1: voilà.
0: C'est bien, mais après, il faut proposer des choses.
1: Voilà, rappel de nos droits, c'est toujours important. Et puisque ce rapport est aussi destiné à être dans les mains
0: des institutionnels,
1: il est gage de sérieux aussi, du travail de fond qui est fait depuis des années, qui rend quand même un service immense.
0: Oui, oui.
1: Donc, est-ce que tu peux nous en parler ?
0: Oui, alors, on ne va pas faire la liste de toutes les revendications parce que ce serait un peu long, mais en tout cas, pour parler des grands chantiers sur lesquels nous, on place beaucoup d'espoir pour les années à venir, il reste des choses à faire. Alors, si je commence par la fin, on parlait des personnes intersexes il y a un instant. Il faut absolument régler cette question-là en France. La France a déjà été condamnée 5 fois par l'Union européenne pour ses pratiques mutilantes sur les personnes intersexes. Et on ne les a toujours pas interdites en France. Ça, c'est quelque chose qu'il faut absolument interdire en France. C'est une nécessité. Sur les personnes trans, il y a encore beaucoup de choses à faire. Et je pense notamment aux questions de déjudiciarisation, de changement d'état civil. Parce que ça, on en est encore là. Les choses ont évolué ces dernières années, mais on est encore à devoir passer devant un tribunal. Et aujourd'hui, comme la loi a changé récemment, payer pour pouvoir changer son état civil, ce qui est une nouveauté. Ça aussi, c'est quelque chose qu'on ne peut plus envisager dans les années à venir. Il faut changer ça et il faut qu'on en arrive à une possibilité d'autodétermination du genre, voire, ce qui serait encore mieux, supprimer la mention de genre à l'état civil sur les papiers d'identité, ce serait l'idéal. Donc ça, ce sont des choses qu'on demande. Et il y a encore beaucoup d'autres choses à travailler, par exemple sur les questions de parentalité. Là, il y a encore beaucoup à faire sur les questions de famille et de parentalité. Et à côté de ça, ça, ce sont des changements législatifs qu'on attend. Mais à côté de ces changements législatifs, il y a aussi tout un travail de fond. Et on travaille beaucoup, beaucoup avec les institutions pour y parvenir, un travail de fond à faire sur la formation dans tous les secteurs, dans les secteurs des forces de l'ordre, de l'éducation, de la santé, des collectivités territoriales, etc. Il y a beaucoup de choses à faire dans le domaine de la santé, notamment. Donc, il y a vraiment tout un pan de choses qui sont existantes dans la loi, mais qu'il faut aujourd'hui parvenir à rendre effective. Et ça, pour l'instant, on n'y est pas. Donc, nous, on travaille beaucoup là-dessus.
1: Les interventions en milieu scolaire, vous arrivez à continuer à développer ou il y a des blocages ?
0: Alors, bien sûr, on les fait toujours et on les fait toujours énormément. On a toujours beaucoup plus de demandes que ce qu'on est capable d'honorer, mais on les fait autant que, autant que possible. Et oui, alors la nouveauté de cette année, de cette rentrée 2025, septembre 2025, c'est la mise en place du programme de l'EVARS,

0: Évard pour le premier degré, éducation à la vie affective et relationnelle, et pour le second degré, EVARS, c'est-à-dire éducation à la vie affective, relationnelle et sexuelle. Ce programme et son déploiement, c'est la nouveauté de cette rentrée scolaire. Là encore, pour l'instant, le programme existe, c'est déjà bien, mais c'est très difficile de le mettre en œuvre concrètement. Donc nous, on essaie d'y contribuer autant qu'on le peut, mais il faut que le ministère de l'Éducation nationale ait cette volonté politique de le mettre en place, de donner les moyens de le mettre en œuvre. Et ça, c'est pareil, on est au balbutiement, il y a beaucoup de travail qui reste à faire.
1: Donc, si vous nous écoutez et que vous avez envie d'agir, on peut adhérer à SOS Homophobie.
0: Oui.
1: On peut aussi décider d'agir, alors d'agir de plein de manières différentes, hein, de donner un coup de main pour préparer la marche des fiertés. Ça peut être de la relecture de rapports, d'être formé, de vraiment être actif positivement pour faire avancer la société.
0: Oui, pour les personnes qui veulent être bénévoles, effectivement, on a beaucoup d'activités, dont certaines que tu as citées. Et oui, à côté de ça, ne serait-ce qu'un don, une adhésion ou un don à l'association nous sont très précieux. Nous, on fait le choix chez SOS Homophobie, et c'est un choix, de compter assez peu sur les subventions publiques. On a évidemment un petit peu de subventions et on en a besoin, mais proportionnellement dans l'ensemble de notre budget, on compte assez peu sur les subventions publiques pour une raison très simple, c'est que si demain les subventions sont coupées, si on repose uniquement là-dessus, l'association coule. Et on ne veut pas que ce soit le cas. Donc, on reçoit un petit peu de subventions et elles nous sont précieuses. Mais à côté, une grande partie de notre budget de fonctionnement, ce sont les dons et les adhésions. Et on a besoin de dons parce que c'est notre indépendance. Et ça nous permet, si demain on n'a plus de subventions, de rester indépendants et de pouvoir continuer nos activités. Donc, effectivement, pour soutenir l'association, on peut faire un don, une adhésion, ou devenir bénévole. Et dans les deux cas, c'est une aide qui est précieuse.
1: Et donc, oui, c'est défiscalisé, je le précise.
0: C'est défiscalisé, bien sûr,
1: public.
0: Tout à fait.
2: Et vous en avez de plus en plus, donc ?
0: Alors, pas de plus en plus.
2: Non,
0: on en a, évidemment. Ouais. Et on remercie tous nos donateurs et donatrices, parce que sans ça, on ne pourrait pas fonctionner. Mais c'est toujours difficile. Il faut aller les chercher. Et c'est normal, hein, il faut expliquer, il faut demander. Et c'est jamais très agréable de demander des dons et des participations, mais en même temps, c'est une nécessité pour nous. Et donc, c'est pour ça que chacun des dons qu'on reçoit est extrêmement précieux et on a une gratitude immense envers les personnes qui nous soutiennent, parce que sans elles, il n'y aurait pas d'association et on tient vraiment à cette indépendance-là.
1: Et bien moi, cette année, j'ai décidé de m'y mettre et je me suis dit,
0: bravo,
1: c'est bien beau
0: Valérie.
1: D'inviter SOS Homophobie. Avec tout ce que j'entends à SOS à Homo Micro, même si on est très positif, je me suis dit, j'ai envie aussi d'aider à ce que vous soyez là avec nous.
0: Et ben merci
1: beaucoup.
0: À toi, Valérie. Merci
3: beaucoup.
1: Et oui, j'attends l'année prochaine.
2: Il
1: y a un petit décalage. Et surtout, n'hésite pas, vous êtes toujours les bienvenus à SOS Homophobie pour partager vos actions.
0: Merci.
2: Merci à toutes les deux. Et là, le mois des fiertés, donc s'il fallait donner quelques dates un peu, vous allez participer, vous allez.
0: Alors oui, nous,
2: on
0: est une asso nationale, donc on a des délégations partout sur le territoire.
2: Ouais.
0: Donc on participe à beaucoup, beaucoup de marches des fiertés. C'est toujours un moment important parce que c'est un moment de revendication. Alors c'est certes un moment un peu festif, mais c'est aussi un moment qui est très politique, hein, celui de la marche des fiertés. Donc nous, on participe sur plein de marches des fiertés un peu partout en France. Mais moi, j'aime bien rappeler que certes, le mois des fiertés, c'est important, c'est un moment qu'on a dans le calendrier, mais il faut quand même toujours bien garder en tête que la visibilité, il faut que ce soit tout le temps, pas seulement autour des événements marquants, parce que sinon, on en parle parce que c'est le moment, alors que nous, on ne veut pas en parler parce que c'est le moment, on veut en parler parce que c'est important. Et ce n'est pas la même démarche.
2: Merci. Merci à toutes les deux et merci à toute l'équipe de SOS Homophobie.
0: Mais absolument.
2: Vous êtes combien à peu près ?
0: Alors, on est 1000 membres et 500 bénévoles actifs et actives. Donc, ça fait du monde. Ça fait du monde.
2: Bravo.
0: Et on les remercie, on les félicite parce que le travail abattu tous les ans est absolument phénoménal.
2: Tu restes avec nous pour la suite
0: absolument.
2: De l'émission ? Merci.
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2: Et nous retrouvons Nathan Hilero pour la partie musicale. Qu'est-ce que tu nous proposes de beau ?
5: Eh bien, ce soir, moi, je vais vous emmener, bien sûr, aux États-Unis. En fait, un voyage entre les États-Unis et le Japon. Je m'explique et je vais quand même remettre un peu de contexte. En 1996, vous avez une légende du jazz qui s'appelle Pharoah Sanders, qui a enregistré pour le label Verve un album qui est intitulé Message from Hope. La troisième plage, donc le troisième morceau, s'appelait simplement Tomoki, et donc qui donnera ainsi le prénom de son enfant qui venait de naître. Et trois décennies plus tard, eh bien, ce même Tomoki porte ce prénom comme un programme musical. Yel est né à New York en 1994 et il grandit donc entre deux mondes. Je vais vous expliquer, celui de son père, qui est ancré dans la tradition du jazz spirituel afro-américain, et celui de sa mère, qui est japonaise. C'est d'ailleurs au Japon qu'Yel passe l'ensemble et l'essentiel de son adolescence. À 10 ans, son père lui offre un saxophone alto, et à 14 ans, comme lui, Yel choisit le saxophone ténor. Tomoki Sanders, comme je l'ai dit, donc, il est non-binaire. Il utilise donc les pronoms « they, them » et il revendique cette identité comme indissociable de sa musique. Ce n'est pas un détail biographique. Les chansons, d'ailleurs, au final de son album, qui s'appelle « Planet Q », se déplacent fluidement entre les genres, défiant souvent toute catégorisation à l'image d'une identité qui refuse, elle aussi, d'être enfermée dans une case. Sur scène, Tomoki affirme son identité, justement, sans détour. Après un solo techniquement époustouflant, Yel lance au public « We're here and queer, still here and queer », ce qui est magnifique. Avec la musicienne et danseuse Kyoko Takenaka, l'objectif, justement, pour cet album, qui s'appelle donc Planet Q, c'était de créer un espace sûr pour les artistes queer, un endroit où toutes les identités appartiennent et ne sont plus séparées. Donc, cet album, d'ailleurs, au final, qui est sorti en 2023... C'est plutôt un album qui est plutôt hybride entre du jazz, du folk japonais et ambiant. Et donc la piste d'ailleurs au final, la piste d'ouverture, est dédiée à Pharoah Sanders, donc son père, qui a disparu justement en 2022, donc l'année juste avant la sortie de l'album. Après donc ses premières armes au Japon, puis au Berklee College of Music, Tomoki Sanders s'impose à New York aux côtés de Ravi Coltrane, un autre grand nom du jazz, fils de John Coltrane également, Moses Sumney, Jack DeJohnette aussi, qui est le fils de John DeJohnette aussi, un autre grand batteur. Et pendant 5 ans, il va être aussi du coup dans le super groupe de Casa Overall. Yel crée aussi les Tomo Tuesdays, des soirées devenues des rendez-vous pour une scène jazz ouverte et diverse. Et d'ailleurs, son premier album qui est sorti de Tomoki Sanders est attendu d'ailleurs cette année. Il sortira plutôt vers septembre-octobre, donc on attend ça avec impatience. Un disque au passage qui va renouer avec les riches heures du label Impulse, celui-là même qui avait révélé son père aux côtés de John Coltrane dans les années 60. Comme quoi, les bonnes armes sont en notre bonne main. Et au final, la boucle, au passage, ne se referme pas, elle s'ouvre sur quelque chose de nouveau. Ce que Tomoki, au final, a retenu de son père, c'est que, selon ses propres mots, être honnête envers sa créativité et honnête envers chaque input dans son âme et son esprit. Ce qui est pas mal quand même. Dans un jazz du coup contemporain, parfois trop sage, cette honnêteté-là, justement, elle s'entend énormément. Et donc, ainsi, je vais vous proposer d'écouter Grow, un morceau bien sûr de l'album Planet Q, avec la musicienne et danseuse Kyoko Takenaka.

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1: Et c'est le moment de retrouver le crash-test de notre ami Daniel Conrad, mon cher Daniel, dans ta chronique, le crash-test de ce soir. Tu vas revenir sur les romans originaux qui ont servi à créer la série ou rivalité passionnée. Je n'ose pas le dire en anglais pour justement... tu connais bien sûr mon accent anglais et mon niveau d'anglais, donc je m'en passe. Dis-nous en plus... Et coucou à toi. Est-ce que tu es là, Daniel ?
2: Oui, bonsoir, Brahim. Bravo pour ton accent anglais.
1: Lys.
2: Eh bien, je vais te présenter l'autrice. Née à Halifax, au Canada, en 1990, Rachel Reed est le pseudonyme de Rachel Goggen. Elle l'a choisi car il est beaucoup plus facile à dire, à épeler et à retenir que Rachel Goggen. Rachel Reed écrit des romances érotiques attractives et sexy, avec des scènes explicites, principalement sur des joueurs de hockey. Reed vit à Bedford, en Nouvelle-Écosse. À vrai dire, elle y a toujours vécu, et il semblerait qu'elle y restera pour toujours. Elle a deux diplômes sans grand intérêt et deux enfants intéressants. Sa série de romans homosexuels, Game Changers, mettant en scène des joueurs de hockey, est adaptée en série télévisée sous le titre Rated Rivalry, et compte 6 tomes et un 7e en préparation pour 2027. Elle a été diagnostiquée de la maladie de Parkinson en août 2023.
1: Est-ce que tu peux nous résumer le premier volume, Games Changés, et nous dire ce que tu as pensé exactement ?
2: Je n'ai jamais désiré personne comme ça avant. Star du hockey, Scott Hunter a appris à vivre derrière une armure. Sur la glace, il incarne la maîtrise parfaite. Hors du regard du public, il dissimule un secret bien plus fragile, son homosexualité. Pour se protéger, il ne s'autorise que des rencontres furtives, loin, très loin de New York. Mais lorsqu'un smoothie préparé par Kid Grady précède miraculeusement la fin de sa mauvaise passe sur la glace, le joueur superstitieux trouve soudain de bonnes raisons pour de repasser par le café et tombe sous le charme du barista sexy derrière le comptoir. Très vite, leur rendez-vous volé se transforme en nuit brûlante où Scott peut enfin tomber le masque. Mais ces moments hors du monde s'effritent au grand jour, qui privent d'un amour assumé, tandis que Scott sait que révéler leur relation pourrait lui coûter tout ce qu'il a construit. Combien de temps pourront-ils encore s'aimer dans l'ombre avant que le cœur ne réclame la lumière ? Game Changer est le premier tome d'une hexalogie qui célèbre à haut doigt l'amour LGBTQIA+. De la difficulté de faire un coming out aux insultes homophobes qui sont répandues dans certains milieux. Si la plume m'a un peu surpris au début, je l'ai trouvée un peu rigide, presque typée fanfiction, je me suis rapidement laissé embarquer par l'immersion dans cet univers sportif. Et quel plaisir de découvrir les aspects de leurs relations qui n'ont pas été adaptés à l'écran. Je pense par exemple à dévoiler le texte masqué, une scène qui m'a particulièrement touché. Un énorme coup de cœur. La relation entre Kip et Scott est juste parfaite. Douce, sincère, touchante, sans jamais tomber dans le cliché. On sent que tout se construit naturellement, avec beaucoup de justesse et d'émotion. J'aime particulièrement les romances en slow burn, et j'ai trouvé que Kip et Scott tombaient peut-être amoureux trop vite à mon goût, mais j'ai fini par comprendre que l'essentiel ne résidait pas tant dans la manière dont ils tombent amoureux que dans les conséquences de leur relation. Comment construire une histoire quand les deux personnes n'ont ni la même vie, ni le même rythme d'évolution ? Comment préserver un équilibre lorsque le statu quo repose sur les non-dits, notamment autour de l'homosexualité dans le milieu du sport professionnel ? Et surtout, l'amour suffit-il vraiment face à ce genre de défi ? L'histoire est mignonne, réconfortante, parfois émouvante, et surtout, elle fait du bien. J'ai souri, j'ai été touché, et je me suis laissé porter jusqu'à la fin sans jamais décrocher. Une lecture qui enveloppe le cœur et qui laisse un vrai sentiment de douceur une fois le livre terminé.
1: Deuxième tome.
2: Eh bien, si je frappe chambre 1410 ce soir vers 9h, j'ouvrirai peut-être la porte. Rosaneuf sourit. Je frapperai alors peut-être. Shane Hollander, prodige du hockey et capitaine modèle des Voyageurs de Montréal, a bâti sa vie sur la discipline et le contrôle. Rien ne doit compromettre sa carrière parfaite, surtout pas son rival russe, capitaine des Boston Bears, dont la simple présence le perturbe bien plus qu'il ne veut l'admettre. Il y a Rosaneuf et tout ce que Shane n'est pas, flamboyant, arrogant, indomptable. Sur la glace, ils sont ennemis jurés, au cœur d'une rivalité devenue légendaire. Mais une fois les patins retirés, une attirance dévorante les pousse irrésistiblement l'un vers l'autre. Si la vérité éclatait au grand jour, elle pourrait les détruire tous les deux. Mais que faire quand le désir devient aussi brûlant que l'ambition ? Comme dans le premier volume, j'ai passé d'excellents moments en compagnie de ces hockeyeurs chauds comme la braise. D'ailleurs, on se demande comment la glace de la patinoire fait pour tenir. Ici, nous sommes dans une relation de longue durée, très longue durée. Mais attention, pas de sentiments, évidemment, c'est juste pour l'hygiène. De qui se moque-t-on, bon sang ? Certes, il est difficile de compter fleurettes quand on appartient à deux équipes rivales et que cette rivalité est portée au paroxysme par les journalistes. Alors, entre deux piques ou sarcasmes, les combats sur la glace se transforment vite en bataille sur l'oreiller. Ça bouillonne, ça transpire, ça gémit, mais toujours pas de sentiments. Vous êtes sûr ? J'ai aimé la tension entre les deux hommes, les non-dits et la passion qui enflamme les corps. Très différents, ils ont tous les deux une personnalité attendrissante. Il y a peut-être un peu trop de scènes sexuelles, ou elles manquent de diversité, je ne sais pas. Mais en même temps, elles servent le propos et démontrent que cette relation semble rester uniquement entre des corps et surtout pas entre deux cœurs. Le fait que la liaison s'étale sur de nombreuses années laisse l'auteur dessiner avec beaucoup de maîtrise la carrière de ces deux sportifs d'exception, parallèlement au couple qu'on voit évoluer lentement, mais sûrement. C'est très addictif et on en redemande.
1: Cette série de romans a donné donc lieu à une série télévisée de 6 épisodes. Quel est le titre de cette série qui a enflammé le monde de la télévision en début d'année ? Est-ce que tu peux nous en dire un peu plus, Daniel ?
2: Eh oui, Rachel Reed a déclaré en 2023 « Game Changer est venu au moment où j'étais en colère contre la culture du hockey. Vu à quel point elle était et elle est clairement homophobe, mais aussi contre toutes les autres qui m'ont vraiment donné honte d'être une femme de hockey. Toutes ces séries attaquent un peu la culture de la LNH et du hockey. » Suivront dès la rentrée les volumes suivants aux éditions Châtelet en France, Taos Gus, Common Goal, Role Model, The Long Game et Unrivaled. Hated Rivalry, ou Rivalité passionnée au Québec, est une série télévisée canadienne de 6 épisodes créée par Jacob Tirdet et diffusée depuis le 28 novembre 2025 sur le service Crave. Il s'agit d'une adaptation de la série littéraire Game Changer, principalement du deuxième roman, Rivalité brûlante. Néanmoins, elle intègre également les éléments d'autres volumes de la série et ceux à venir. Elle est disponible sur Netflix en VO et en VF. Une deuxième saison est d'ores et déjà en écriture pour une sortie en 2027. Non seulement la série a changé la vie de Reed, mais aussi celle de ses deux stars, Hudson Williams et Connor Story. Ils sont passés des tables d'attente à la participation aux Golden Globes et ont été choisis pour porter la flamme olympique pour les prochains Jeux d'hiver de Milan-Cortina. Hated Rivalry est une romance de hockey gay, joyeusement obscène, mais il s'agit aussi d'amour. Cela a été ma partie préférée de tout cela, avoue Rachel Reed. Il y a eu tellement de belles histoires que les gens ont partagées avec moi, y compris des athlètes, je dirais surtout d'anciens joueurs de hockey et ou d'autres athlètes de sport d'équipe, qui se sont sentis véritablement décrits par la série ou par les livres. Il y a comme un modèle de masculinité qui, je pense, vient vraiment du hockey, explique-t-elle. C'est comme un stoïcisme, c'est comme une répression émotionnelle. Il ne s'agit pas de choses comme la santé mentale. Il y a beaucoup de misogynie, il y a beaucoup d'homophobie. Toutes ces choses façonnent en quelque sorte l'idée de ce à quoi devraient ressembler les hommes au Canada, je pense, même si vous ne jouez pas au hockey. Et c'est quelque chose qui m'a toujours dérangé.
1: Des remerciements pour terminer, cher Daniel ?
2: Eh oui, mon cher Brahim, je rappelle les titres présentés ce soir, Game Changer et Hated Rivalry de Rachel Reed aux éditions Châtelet en France. Eh bien, je tiens à remercier Estelle Revalant, qui est chargée de communication et des médias des éditions Châtelet. Et je vous souhaite à vous tous et à vous toutes une bonne soirée et à la prochaine fois, si vous le voulez bien.
1: Et on le veut bien, bien sûr. Merci, un grand merci, Daniel. Bonne semaine à toi et à la semaine prochaine. Ciao, ciao.
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1: Et c'est le moment pour une chronique dans le plus de l'actu. Nicolas, ce soir, tu as annulé un plan cul pour venir nous rejoindre. Et c'est vraiment sympa parce que je crois que tu avais galéré à le trouver, celui-ci.
3: Merci, Ibrahim. Merci pour ta discrétion. Elle t'honore autant qu'elle me couvre de honte. Oui, j'ai préféré annuler mon plan cul de ce soir plutôt que cette chronique éponyme. En revanche, pour contrer une fake news que tu as laissé échapper, non, je ne galère pas à trouver des plans cul. Figure-toi que c'est même tout l'inverse. Eu égard à mon âge plus qu'avancé, c'est même flatteur. Alors le titre de ma chronique ce soir emprunte celui d'un roman d'Amélie Nothomb, Cosmétique de l'ennemi. La cosmétique a trait à l'arrangement, à l'organisation. Elle dérive du mot grec cosmos. Toute chose égale par ailleurs, donc, le plan cul, c'est l'ennemi.
1: C'est rude, normalement. On annonce plutôt un bon moment, on va dire, non ?
3: Mais je n'ai aucun doute quant à la dimension agréable de l'entreprise. Elle l'est, sans aucun doute, sans aucun doute. Mais voilà, elle est organisée, elle est localisée. Elle est temporalisée. En somme, elle est prévue. Et quelquefois, cela m'angoisse. Pas tant dans la préparation, bon, quoi qu'il faille, en rentrant du boulot, repasser par la maison pour faire un lavement vite fait. Bon, tant qu'on y est, une douche et quelquefois des vêtements frais. Il s'agit d'être présentable, voyez-vous, voire plus présentable que sur la photo qui fait que l'autre a opté pour moi. Il s'agit de ne pas décevoir, car la rencontre ne s'est jamais produite auparavant. Ce sera une première et probablement une dernière, on le sait. C'est ainsi, et c'est pour ça que c'est bien, quelquefois aussi, de ne pas avoir à revoir une personne. Une fois prêt, il faut être à l'heure. La ville offre 1000 routes pour relier deux personnes qui veulent baiser. C'est pratique. Je les croise dans le bus, dans le métro, ces garçons déterminés et apprêtés, qui envoient les ultimes messages aux garçons qu'ils convoitent via l'app qui les a mis en relation. Certitude du rendez-vous, demande de précision sur l'adresse, une photo en zoom sur le matériel qui sera utilisé. Quelquefois aussi des messages de retenue du genre « Désolé, je préfère pas dire à l'avance si je suis ok pour me faire enculer, on verra sur le moment. » Je mélange ce que j'écris, ce que j'envoie et ce que je lis par-dessus les épaules des autres. Tout est cruellement identique. Et puis un digicode, un hall d'entrée, rutilant ou une cage d'escalier ravagée, un ascenseur ou quelques marches, un doigt sur la sonnette, un baiser étranger. Et on baise.
1: Jusque-là, ça semble bien se passer, Nicolas.
3: Mais jusqu'ici, tout va bien. Jusqu'ici, tout va bien, Brahim, comme dans le film La Haine. L'important, ouais, c'est pas la chute. C'est l'atterrissage. Il y en a qui suivent, merci. Il faut se rassurer. Et si on voulait tout arrêter ? Sur le papier, c'est possible. Un baiser étranger, disais-je. Un baiser étranger. Et puis, on baisse pas. Écoute, tu sais, je le sens plus trop. Je préfère rentrer chez moi. Sur le papier, c'est possible. Dans le vrai monde, c'est plus difficile. La déception dans le visage de l'autre, la rupture du contrat, moral au moins, qui avait convenu du lieu, de l'heure et quelquefois du programme, l'interrogation, une attente, un demi-tour, et à nouveau les escaliers, l'ascenseur, le hall, la porte, les transports, la solitude aussi. Ou alors on commence à baiser. C'est bien, et puis ça devient moins bien. Pas de raison objective, je l'ai sucé, ce garçon, mais là, franchement, la sodomie, je la sens pas trop. Et dire que le premier métro débarque dans plus de 6 heures... Qu'est-ce que je lui dis ? Et si je refuse et qu'il me fout à la porte ? Bon, moi, je suis bon pour payer 30 balles de Uber. T'es étudiant, t'as pas 30 balles. En plus, les plans cul, quelquefois, on les filme. Souvent, ils restent dans la mémoire d'un smartphone. Et puis, d'autres fois, ils émergent sur un site de partage de porno, de façon tout à fait volontaire, par ailleurs. Hein, ou sur un compte Twitter. Le plan cul que l'on regarde alors et qui a échappé à l'intimité de ses convives est le plan cul idéal. Celui qui se déroule sans aucun accroc. Où tout semble aller de lui-même. C'est donc le modèle à suivre. Ça devient un truc sans accroc qu'on doit faire. On vient, on se fait claquer la gorge, on se fait démonter les fesses, on s'en va. Je suis peut-être un vieux con, ou peut-être que l'âge m'a rendu à raison plus exigeant quant à ce qui est fait de mon corps, et j'ai du mal à ne pas prendre un verre avant, à ne pas jauger celui qui m'attend, et j'ai aussi du mal à n'avoir croisé aucun mot, sinon les banalités écrites complimentant les mensurations ou faisant état de fantasmes bien trop distants pour être sérieusement réalisés. Le plan cul, c'est surtout la rupture avec la fiction, et celle-ci est quelquefois brutale.
1: Il y avait plus de l'actu ce soir, Nicolas.
3: Eh bien, la cosmétique, c'est aussi la dissimulation. La dissimulation de notre sexualité, la dissimulation visuelle, mais aussi le secret des ressentis. Non, ça reste non, même si l'on a écrit dans une app que c'était oui, même si l'on a confirmé, même si l'on a traversé l'Île-de-France, même si l'on s'est embrassé, même si ça a déjà commencé, même si on est déjà tout nu, même si on ne peut plus parler pour le dire, eh bien non, c'est non. Le plan cul, c'est cool parce que, soyons clairs, c'est quand même assez incroyable de rencontrer quelqu'un presque au hasard, de partager ce moment et de n'avoir de compte à rendre à personne sur ce qu'il s'est passé. Mais pour que le plan cul reste cet espace de liberté dérobé, nous devons être exigeants et exigeantes. Peut-être que j'aurai un retour sur ce que les filles en pensent et ne pas hésiter à arrêter si on ne s'y sent pas bien.
1: Merci Nicolas. Et le retour des filles ? Alors, notre invité, peut-être, qui était assez attentive.
4: Ah bah, le retour des filles, il est absolument simple et limpide. C'est que le consentement, c'est pour tout le monde, partout, tout le temps. Ah ouais. Et ça, ça n'a pas de genre, et ça n'a pas de pratique, et ça n'a pas d'âge, et ça n'a aucune limite. Consentement pour tout le monde.
3: On est d'accord.
5: Valérie. Eh bah, Técrone, merci. On a toujours envie de t'écouter longtemps, ouais, de discuter avec toi. Et y a le fantasme aussi. Des fois, le plan cul se fait un peu dans la tête parce que finalement, il y a un côté sans risque. Et le plan cul, des fois, la frontière entre de la fake, qu'est-ce qu'on donne de soi, des fois, c'est compliqué à gérer. Et c'est vrai, on a dit qu'on y allait, mais pourquoi est-ce qu'on y va ? C'est quoi le sens ? Et puis après tout, c'est aussi une liberté. Donc, c'est une négociation intérieure profonde sur sa liberté, sur son exigence, sur le moment. Donc, c'est un sujet passionnant.
1: C'est l'expérience qui parle, là.
3: Ben, je vois ça.
1: Ouais.
3: Ben, mais en même temps, je pense que nous qui avons un peu vécu, s'il y a quelque chose qu'on peut apporter aux jeunes générations, quoi qu'on ne soit pas très vieux avec Valérie, mais aux générations qui nous suivent pour éviter peut-être de se retrouver dans les mêmes écueils que nous, c'est sans être dans l'alerte permanente, mais de dire hey, franchement, faites attention à vous, en fait. C'est pas parce que vous êtes rejeté par votre famille, vous êtes rejeté par vos amis, vous êtes rejeté par machin, c'est facile à dire comme ça, mais faites attention à vous, vous valez quelque chose et vous êtes précieux et précieuse. Donc ça sert à rien de faire des choses que vous n'avez pas envie de faire.
1: Avant de laisser la parole à notre amie Valérie Beau, Nathan, ton plein cul, il date de quand le dernier ? Non, je veux pas.
6: Il y a vraiment très longtemps, hein. C'est même inexistant hein, si tu veux savoir. Donc bon, voilà. Mais écoute, on essaye de faire ce qu'on peut, hein, et puis voilà, c'est quelque chose de personnel. Mais chacun a son propre avis, et puis voilà, si jamais ça évolue, je vous tiendrai au courant.
1: Si. Question donc indiscrète et c'est normal. Merci pour cette réponse. Et bien, on termine.
3: Et toi,
1: cette émission.
3: Et toi, Brahim, ton dernier plan cul ?
1: Alors, mon plan, ben.
3: Oui, tu avais la bouche en plus fermée que.
1: Ah, non, tout dépend. Parce que Joker. Le plan cul. Est-ce que au moment où tu poses la question, est-ce que le plan cul, on peut le quand c'est son mari, on parle pas de plan cul.
3: Bah non, là
5: non,
3: c'est.
5: Voilà.
3: Non.
5: Moi, on a le droit d'être heureux. Hein. Voilà.
1: Donc il date.
5: Mais oui, mais c'est des passages.
1: Et... Il date. Mais quand je te regardais, tout d'un coup, je me dis, mais c'est vrai que ça remonte à loin pour moi.
3: Ouais. Pourquoi ? Parce que c'était avec moi ? Je m'en souviens plus.
1: Il s'en souvient pas.
3: Ça m'a pas marqué.
1: Oh, là, ça me déçoit par contre. Et bien, on finit avec Valérie Beau, la Quirk Palm, pour nous faire un retour du festival.
5: Oui, voilà. Alors, en fait, c'est, j'espère, de plus en plus connu. En tous les cas, les médias en parlent plus, certainement pas assez. C'est une récompense indépendante créée en 2010. Alors, cette année, donc ça existe, hein, la Quirk Palm au Teddy Award, à la Biennale, la Quirk Lyon, la Mostra de Venise. Donc, je vous en parlerai pour la Mostra de Venise, bien évidemment. Jury 2026 en présidence, en coprésidence, Anna Mouglalis et Thomas Joly ont été primés. Teenagers, Sex and Deaths at Camp Miasma. Bon, j'y suis arrivée. Bon, c'est une histoire, parce que je ne voudrais pas vous faire une longue... Il faudra aller découvrir les films. Je vais vous donner juste un indice, assez avec la magnifique Gillian Anderson. Là, on a envie d'y aller. Le prix Révélation du Fuel dans les artères, c'est un drame social situé dans l'environnement industriel et populaire français. On en parlera prochainement dès qu'on pourra voir le film. Il y a le prix spécial du jury pour Silence Voice. Un film sensoriel et contemplatif centré sur une famille fragmentée dans une grande métropole asiatique. Donc on voit que l'on voyage et que les films sont d'une grande diversité. C'est ce que l'on constate à Chéri Chéri. Alors là où il y a une nouveauté cette année, c'est que sans que ce soit forcément juste en queer palme, des films qui passent inaperçus, c'est des films dont on parle beaucoup, qui sont dans la grande salle où on en parle beaucoup dans la presse. Et il y a Garance, dont la réalisation est de Jeanne Herry. Et là, on retrouve Adèle Exarchopoulos, Sarah Giraudoux et Reggie Pajani. Portrait intime d'une femme traversée par des bouleversements affectifs et identitaires, le film développe une relation amoureuse entre deux femmes sur fond de fragilité sociale et de reconstruction personnelle. J'ai vu le trailer, on a envie de courir. Surtout que c'est d'une grande qualité. The Man I Love, réalisation Ira Sachs, c'est une chronique sentimentale contemporaine centrée sur des relations amoureuses masculines, le vieillissement et le désir gay. Et au cinéma déjà, Autofiction de Pedro Almodovar, alors là on y va sans retenue. Alors un film que j'attends avec une immense impatience, La vie d'une femme. Alors là, c'est la réalisatrice Charline Bourgeois-Taquet, juste une femme, elle vit une vie hétéro, bien rangée, d'une cinquantaine d'années, et là, elle vit une passion amoureuse avec une femme, une rencontre change sa vie. Les conférences de presse avec les comédiennes étaient absolument passionnantes. Et un film, donc lui, les comédiens ont été récompensés. Donc on a vu quand même deux hommes dans les bras un de l'autre sur la grande scène de la grande salle du Festival de Cannes et retransmis dans le monde entier. Un film récompensé, prix d'interprétation masculine partagé pour Emmanuel Macchia et Valentin Campagne. Le film comporte une dimension queer importante dans un contexte militaire et de guerre autour de jeunes hommes et du désir masculin sous contrainte historique. Voilà, on est dans les tranchées, on tombe amoureux. Ils ont osé le faire. Et voilà, donc on le voit, hein, le cinéma LGBT, QIA+, à visibilité, s'empare heureusement des écrans avec une immense qualité et pas juste sur une niche temporaire pour un public choisi. Voilà, et là, c'est comme ça qu'on va faire aller de l'avant la société.
3: Et d'ailleurs, je trouve que ça a beaucoup évolué favorablement ces dernières années. Ouais. Quand on faisait ces chroniques, enfin, on fait cette émission quand même depuis pas mal de temps. C'est récent qu'on dise c'est sur la grande scène, c'est par un grand distributeur mainstream, c'est programmé dans les cinémas du coin et tout. Ça, c'est vraiment enthousiasmant en fait. C'est cette production artistique-là, elle commence à percer, elle commence à exister en dehors de notre petite sphère, entre guillemets, LGBTQI+, et ça, c'est super enthousiasmant, je trouve.
1: Merci à toutes et à tous. C'est fini pour ce soir, Julia.
4: Merci à vous.
1: Merci d'avoir répondu à l'invitation et au plaisir de te retrouver parmi nous.
4: Mais absolument.
1: Si c'est possible pour toi.
4: Merci pour cette invitation et à très vite.
1: Bon mois de fierté. Au revoir Valérie.
5: Au revoir, à très vite. J'ai plein d'idées pour de belles chroniques.
1: Ça va être passionnant encore une fois avec toi. Là, je viens de recevoir un SMS. C'est le mari de Nicolas qui me demande à quelle heure il quittait la radio. Il faut que je réponde. Il arrive tout de suite.
3: Je vais quand même rappeler le mec de ce soir, on sait jamais.
1: Ah, on sait jamais. Merci Nicolas.
3: Salut Brahim.
1: Au plaisir, à bientôt. Merci pour la réalisation de cette émission, Nathan Hilero. Rendez-vous la semaine prochaine.
6: Yes, à la semaine prochaine.
1: Et le podcast dans quelques jours. Merci d'avoir été à l'écoute. Bonne semaine à toutes et à tous. Bye bye.
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0: 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Et on vient d'écouter la sélection album de la semaine de DJ Dem, même s'il n'est pas avec nous ce soir. Il nous a balancé sa sélection album de la semaine, on lui envoie un big up. C'est son anniversaire aujourd'hui et il avait des dates en Suisse. Happy birthday DJ! Et ce soir, on a du très très lourd. On aura DJ Nino au platine et on aura notre invitée rappeuse tout terrain, multifonction, Brio, si vous la connaissez pas encore, je vais vous la présenter, mais je pense qu'elle se commence déjà à pas mal se faire connaître en ce moment sur le terrain du hip-hop. Elle est très très très active, donc on en parlera tout à l'heure. On te dit quand même bonsoir Brio, parce qu'elle est là. Oui, on t'entend.
1: Bonsoir.
0: Bonsoir, ravi de t'avoir avec nous ce soir. Merci. Un big up à l'équipe rappeuse. À Call Me Femsi.
1: Qui cache ses sions.
0: Tu connais. Un gros big up. Donc, concernant ce qu'on vient d'écouter, on a écouté Mow It For Sale de Das Dillinger, du coup de Da Dog Pound. Nous sort un projet de 10 morceaux qui ne se cachent clairement pas. C'est une apologie totale de la weed. En fil rouge, Daz pose son flow lent, très West Coast, sur des ambiances à la fois mélodieuses et bien lourdes, où chaque titre tourne autour de l'herbe de Californie, la détente qu'elle apporte et de la manière dont elle s'immisce dans la vie quotidienne du rappeur. On y trouve des morceaux comme American Weed ou She Don't Smoke, qui ne parlent pas justement de consommer, mais de construire tout un univers autour de la culture weed. Daz, le vétéran, avec Mow It For Sale, montre surtout qu'il reste fidèle à une esthétique bien précise, assumée, chill et so West Coast. Voilà, voilà, ça c'était notre album de la semaine. Et on va enchaîner avec le mix de DJ Nino au platine. Histoire de vous mettre en appétit, c'est un mix hip-hop qui nous a préparé pour la première session. Et on y va, we go on, B.I.A, DJ Nino, platine, Epidemics, on est en direct avec la sista Brio en interview juste après.

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0: Yeah, yeah, DJ Nino in the mix. Tu nous as mis bien. On s'est ambiancé, nous, avec Brio, là. À l'aise. J'espère que vous êtes là, branchés sur Epidemic 106.3 FM en direct. Sinon, de toute manière, on vous rebalancera les podcasts. Et donc, je vais faire une petite présentation de DJ Nino. Donc, on peut le retrouver entre club, soirée hip-hop, ambiance afro-caribéenne. Il collabore régulièrement avec Big Factory Records et anime des dates aux côtés de Panam Vibes, entre autres. Il peut ambiancer sur du rap, de l'afrobeat, du R&B et même du dancehall et du chata. D'ailleurs, il va nous le prouver tout à l'heure parce que je le spoil un peu, mais le prochain mix de DJ Nino, ça sera sur du dancehall chata. Ça sera énervé, on va whiner ensemble. Et ce soir, donc, il est là pour nous faire passer un bon moment, comme vous avez pu le constater. Bonsoir, Brio.
1: Yes, I.
0: Alors, Brio, c'est notre invitée de ce soir. C'est la rappeuse. Je vous la présente. On démarre cette émission avec une nouvelle voix qui impose déjà sa marque dans le paysage hip-hop, Brio. Rappeuse et créatrice d'univers, elle bâtit un projet à la fois musical, visuel et scénique, entre force de présence et narration très personnelle. Son premier EP, 33, s'écoute comme un parcours introspectif où s'alternent titres intimes et morceaux plus expérimentaux. Avec le clip Risque et le titre Désormais, elle montre qu'elle ne veut pas seulement rapper, mais construire un monde autour de sa musique. Brio, premier EP, 33, et ses 7 titres explosifs. On va en parler maintenant, Brio.
1: Ah ouais, t'as fait les choses bien.
0: Attends, je suis juste allée sur ta page me documenter un peu. J'ai fait mon petit

0: taf, ça va, si ça te plaît.
1: Ouais, franchement, ça me fait beaucoup.
0: Bon, bah alors, parfait, je te donnerai le petit script si tu veux l'en resservir. Bah, en même temps, c'est toi, hein, stylé. Ce premier opus, tu as mis combien de temps à le réaliser en indé?
1: Bah, en fait, il faut savoir que le P33, c'était une forme de reset pour moi, parce que je n'avais jamais sorti de projet, et en vrai, j'ai des sons qui s'accumulaient. Donc j'ai des sons qui s'accumulaient, je me suis dit, mais en vrai, pourquoi je vais me prendre la tête à aller chercher à comment ou quoi faire, alors que autant sortir un projet, tu vois.
0: Bah, tu pouvais le compiler donc, directement. Et écoute, en même temps, il était assez cohérent parce que c'est vraiment une introspection que tu as fait dans
1: ouais,
0: tous ces
1: je
0: morceaux.
1: Me suis dit, franchement, il y a certains sons où je me suis beaucoup plus prise la tête, ouais, si je puis dire, et d'autres beaucoup moins. Et au final, j'ai pas envie de me prendre la tête. C'est pour ça que sur la cover, il y a écrit sans faux semblant. Rien n'est parfait dans la vie. La perfection, on la trouve dans l'imperfection, justement.
0: Donc, tu as raison. Parce qu'à toujours vouloir faire parfait, on ne fait rien.
1: Exactement. Bah, c'est pour ça que j'ai voulu faire ça, en fait, ce projet. Je me suis dit, allez, vas-y.
0: Il n'y a pas moyen.
1: Je finis pas l'année comme ça. Une nouvelle année, je reprends avec ces morceaux avec sous les nouveaux bras, j'ai envie de te dire.
0: Mais une très bonne initiative. Tu as notamment collaboré avec Kondo. Comment ça s'est passé cette rencontre, cette collab?
1: Alors, il faut savoir que Kondo, je l'ai rencontré à mes premiers débuts vraiment quand j'ai fait des ateliers d'écriture.
0: Ok.
1: Donc, à l'EPJ Mahalia Jackson, dans le 20e. Et je l'ai rencontré ici, là. J'ai découvert son parcours, on a fait des cours d'écriture, on faisait des prods en live, tu vois, les loops un peu, quelques mélodies. Et après, t'écris dessus, t'écris un 16. Et c'était vraiment... 5-6 ans à peu près.
0: Okay.
1: Et donc je l'ai toujours suivi plus haut que la Tour Eiffel. J'ai suivi son parcours par la suite, son histoire.
0: Et coup, j'ai eu la chance. C'est lui qui t'a proposé en fait.
1: On a fini par pouvoir collaborer ensemble pour enregistrer.
0: Il a kiffé justement ton personnage, ouais, ton évolution. Très bien. Mais ça se voit dans les vidéos qu'on peut voir sur ta page, qu'il y a une bonne énergie entre toi et lui. Et le taf est bien fait, donc bravo à toi.
1: Ah ouais.
0: Écoute, moi ce que je te propose, c'est qu'on écoute un premier extrait et après on continue l'interview parce qu'on n'a pas encore écouté un premier extrait de ton projet.
1: Il faut savoir que je crois que le morceau que tu vas mettre, il a été enregistré avec Kondo justement. Il a fait le taf. Jusqu'à mix, tout ça.
0: Alors, est-ce que t'es ready, DJ Nino, pour qu'on écoute un premier extrait de l'album 33, du EP 33 de Brio? C'est parti.
1: Apostrophe O, let's go.
0: Exactement. En direct sur Epidemic 106.3

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1: Ok, ok, Brio, on vient d'écouter ce premier morceau qui nous a mis en appétit et qui, je pense, vous a donné envie d'aller check ce EP 33 sur les plateformes parce qu'il est disponible depuis fin décembre, c'est ça? Et donc ça, c'était un morceau que, sur lequel tu as collaboré avec Kondo, justement. Ok, alors, parle-nous de ton dernier clip extrait de ton projet, le morceau Risque. Quel est le message que tu veux faire passer par le biais de ce morceau ?

0: comprendre sur mon propre parcours de vie, où au final, parfois je me retenais, parfois j'osais, parfois il se passait des dingueries parce que j'ai passé le cap, j'ai osé, j'ai franchi et exploité les risques. Donc voilà, c'était surtout ça. Mais après le morceau, j'ai mis du temps à le faire. J'avais une prod, vas-y, au final... c'est aussi ça le message que j'ai aussi dans le projet 33, c'est des collaborations. Il y a beaucoup de collaborations aussi magiques qu'elles puissent être. Donc sur Risk, j'avais une prod et au final j'en ai rien fait. J'ai fait un battle bitume au café de la pêche.
1: Yes.
0: Et c'était une prod de MNK, gros. C'était MNK qui est actuellement en Australie maintenant. Et au final, j'ai créé la connexion avec et j'ai pu récupérer la prod qui
1: trop bien.
0: Le texte, il pétait trop sur scène. Donc, je me suis dit, ah, vas-y, je le fais.
1: Donc, c'était un coup de cœur sur un open mic, en fait, la prod.
0: Voilà, c'est ça. Okay. Exactement.
1: Ouais, c'est une belle histoire.
0: C'est une belle histoire. Et au final, le clip, il a été réalisé par un jeune homme de l'Académie du hip-hop.
1: On vous invite à aller le check, le clip, parce qu'il est très, très, très lourd. C'est pas pour
0: on
1: te faire plaisir.
0: On a mangé du foutou banane.
1: Ça donnait envie, là, les gros plans.
0: Oui, pour moi, c'était trop important. Tu vois, je suis haïtienne caverdienne.
1: Oui.
0: Mais j'ai connu la culture ivoirienne. J'ai connu tellement de cultures, tu vois, tellement de choses.
1: J'avais envie de partager.
0: Et le foutou banane. Tu me dis, là, maintenant, t'es de mauvaise humeur, t'es énervé, tu veux quoi?
1: Un foutou banane, ça
0: dépend. Foutou banane avec de la dance.
1: Aïe.
0: C'est bon, je suis
1: bien. Bon, ben voilà, vous connaissez la sauce. Maintenant, ceux qui nous écoutent, les fans de Brio, ceux que ses amis qui la connaissent. Ben, voilà, c'est ça la base, si vous voulez la détendre.
0: Mais si tu me connais,
1: prochaine émission, je te fais le foutou banane. Promis, on te recevra avec le foutou banane. Non, c'est pas moi qui vais le faire. Ah, j'irai l'acheter au traiteur parce que je suis pas pro du foutou banane. D'autres là, mais là, je vais pas me survendre parce que celui-là, j'avoue, je le pratique pas. Il faut savoir le préparer.
0: Exactement, non, faut savoir le préparer. Même moi, j'ai essayé, c'est particulier.
1: Mais un bon riz de jonjon, ça me dirait bien.
0: Oui, aussi, j'ai dit oui.
1: Bon, bah, parle trop de bouffe, ta gourmande.
0: Très énervée.
1: Alors, est-ce que ton clip, donc très bien. D'ailleurs, on vous invite donc à regarder le clip Risk et le message qu'il y a derrière. Donc, Good Energy vous encourage à justement prendre des risques parce que qui ne tente rien n'a rien. Est-ce que ton clip Instagram sur le morceau cadencé, c'est une façon de garder la main sur la narration ou plutôt une provocation assumée pour montrer qui tu es?
0: Attends, tu m'as surprise. Repose ta question. Déjà, c'est cadence, mais attends, repose ta question.
1: C'est quoi la question? Le morceau est cadencé. Hein. C'est une façon de garder la main sur la narration, c'est-à-dire de dire, hey, vous allez pas m'inventer une vie, moi je vous montre qui je suis. Tu vois, c'est la manière plus vénère.
0: Ouais, plus franc, faut aller droit au but, voilà, j'aime quand c'est vu, tu vois.
1: Donc est-ce que c'est ça que tu veux dire, justement, ou justement une provocation un peu pour montrer qui tu es
0: C'est un peu les deux en fait, je pense, tu vois.
1: Je valide totalement l'acte parce que je pense que de toute manière, ça reste pas dans les têtes lorsqu'on n'est pas capable de provoquer, mais il faut savoir provoquer sur ce qu'on assume et des choses qu'on a à revendiquer.
0: Non, je suis d'accord. Bah franchement,
1: tu l'as bien fait.
0: Vous avez rien à me dire,
1: voilà.
0: Je le fais, tu vois.
1: Je vous emmerde.
0: C'est aussi ça, 33, tu vois. C'est aussi ça, 33.
1: C'est une meuf qui fait pas de faux semblants, comme tu as dit.
0: Exactement. Voilà, exactement. T'as tout compris.
1: J'ai bien compris la note.
0: Là où je voulais en venir. Attention à toi. On est en live.
1: On nous a ramené une bière. Merci.
0: Attention, c'est en live. On n'a aucun contrôle sur
1: le gars. Merci. Bon, on va finir avec une dernière question. Ah non, j'en ai encore deux.
0: Mais t'es excellente, tes questions. Non, mais attends, ouais.
1: Alors, on entend dire. Excuse-moi, vas-y, non.
0: Franchement. Le plus important, ce que je prône dans ma vie, dans mon énergie, dans qui je suis, c'est soyons libres d'être qui on est, tu vois. Soyons libres d'être et de faire ce que l'on désire. Parce que ça nous empêche de grandir.
1: De vivre, d'être épanoui et tout ça. Mais tout à fait.
0: D'être en paix. À trop se retenir, on garde et ça explose en fait.
1: Tout à fait raison. Et tu as fait raison de le dire. Tu avais tout à fait raison. Non, c'est très important à mettre en avant. C'est un message très important. Tu es aussi organisatrice d'événements, les Hip Hop District Paris.
0: Hip Hop District!
1: C'est des open mic, des cyphers, des freestyles. Explique-nous un peu comment ça se passe.
0: Hip Hop District, pour moi, c'est vraiment le but de permettre à qui que ce soit d'expérimenter son art ou sa culture, quelle qu'elle soit. Parce que le hip-hop, c'est large, c'est pas que derrière un micro. Le hip-hop, c'est pas que du rap. Le hip-hop, c'est beaucoup plus large que ça. C'est pour ça Hip-Hop District. Et donc, ouais, je veux que toute personne puisse croire en soi-même, tu vois. Et ça permet à certaines personnes
2: la place.
0: Et souvent, tu sais... souvent, il y a des personnes qui viennent et qui me disent oh, c'est la première fois que je le fais, je suis trop contente.
1: Ah, et ça doit te faire trop plaisir.
0: Ça me fait plaisir parce que justement, et d'autres, ils disent ils veulent pas, ils osent pas. Eh, vas-y, moi je les pousse. Je vais, vas-y, va prendre le micro.
1: Trop bien.
0: Et donc voilà, Hip Hop District, c'est ça, des open mic, des interviews, des concerts, des concours.
1: Allez suivre la page d'ailleurs sur Instagram.
0: J'ai organisé un

0: égalité, une chanteuse et un rappeur. Donc au final, on fait gagner les deux.
1: Ok.
0: Dis-toi, donc c'est juste incroyable de se dire qu'en fait, les gens, ils ont une mentalité rap, mais c'est plus que ça. C'est beaucoup plus large.
1: Hein, voilà. Bravo, bah, bravo à toi pour ton hip-hop district. On lui souhaite longue vie et on viendra suivre ça au prochain événement avec plaisir, voir comment ça se passe. Moi, je propose qu'on écoute un deuxième extrait. Il nous manque le deuxième extrait, DJ Nino. Oui, tu me dis en live, mais on avait un deuxième extrait de prévu. Ah,
0: donc
1: ok, on va écouter le freestyle et on finira avec l'extrait. On fait dans le sens que vous voulez. DJ Nino, il m'a fait un petit mime, j'ai compris. On va écouter Brio en freestyle. En live sur Epidemix qui va nous faire deux morceaux extraits de son projet 33.
0: Hey, hey. Il y a une partie de 33. C'est un medley avec le passé et le futur. 7e semaine disponible partout. Et 50. 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

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Ok, on est en plein live. C'est le morceau 7ème semaine et prochain. C'est 50 qui fait partie du projet 33. Qui est sorti en décembre, brio. 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

0: T'es mes ex? Ah bon, Bri, en direct, ici même, restez branchés. Yes, I. Ah, je fais les deux! Attends, laisse-moi respirer, je bois!
1: tu nous mets bien, attends, t'es dedans là!
0: En bien gain, ça se passe au 106.3, 3 comme 33, restez branchés. Moi-même, c'est Brio, et le prochain morceau se nomme Désormais, puisque je pense qu'il est vraiment important de savoir que désormais, quand on le sait, on le fait. Donc si tu sais que ça brille, va pas mettre ton doigt dans ça, ça brille quand même. Oh, DJ, tu gères, t'as fait ça bien.

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0: Les frères, désormais, dernier titre de mon projet EP 33, disponible sur toutes les plateformes. Brio.
1: Ça sera ça le mot de la fin. Mais merci pour ce live. Brio, tu déchires. 33, merci. C'est le projet. On soutient au max sur Epidemix. Allez, check ça. Ça envoie du très, très lourd. La Sista est en indé et le fait le taf, clairement. En plus, si vous allez sur sa page Instagram, vous allez voir toute l'actu, tous les concerts qui sont à venir et tout ça. Voilà, voilà. Merci Brio, mais tu avec vas rester plaisir. Avec nous pendant le dernier quart d'heure parce qu'il va y avoir le mix de DJ Nino et Tenson. Tout ça. Ça va être énervé. Oui. Je vais enchaîner très rapidement avec les gossips de la semaine et après je laisserai place à DJ Nino pour le mix final. Alors, cette semaine dans les gossips, il y a Toulouse qui s'est transformée en Miami pendant quelques minutes. Oui, oui, t'as bien attendu au Zénith, entendu au Zénith de Toulouse en plein concert. Big Flo et Oli ont décidé de faire un cadeau à leur public et surtout à Oli parce que c'était son anniversaire. Résultat, ils ont fait monter sur scène un invité surprise et pas n'importe qui, Rick Ross. Rosé en personne, avec la barbe et la voix qui pèse 200 kilos et le cachet qui a sûrement dû coûter cher. La semaine dernière, on parlait déjà de Gims, mais depuis l'histoire a pris une autre tournure. Parce que aujourd'hui, ce qui tourne partout, c'est plus juste une polémique, c'est carrément des accusations beaucoup plus lourdes sur les réseaux. Certains parlent d'une affaire de blanchiment d'argent, de montant énorme qui s'élèverait à 1 milliard d'euros. Bref, un scénario de film. Sauf que pour l'instant, rien n'est officiellement confirmé, à part qu'effectivement, il y a des affaires à régler. Et ça, c'est important, parce qu'on est dans une époque où une vidéo, un post, un tweet bien monté, ça devient une vérité en quelques heures. On sait que Maître Gims est dans les problèmes, mais on vous en dira plus quand ça sera vraiment clair. Le clash entre Booba et Kylian Mbappé est clairement monté d'un cran. Et pour comprendre pourquoi ça dégénère, faut revenir au déclencheur. Après l'élimination du Real Madrid en Ligue des Champions, Booba en profite pour remettre une pièce dans la machine. Il lâche une phrase assassine comme il sait si bien faire. Mbappé, tu ne seras jamais champion. Et là, ça repart, l'escalade. Sauf que cette fois, Booba ne s'arrête pas à une vanne. Il enchaîne, attaque, répète, pique sur son niveau et même des allusions personnelles. Le twist qui embrouille tout au moment où Kylian lance une procédure judiciaire, mais pas contre Booba, contre le PSG. Et c'est là que tout se mélange sur les réseaux, rumeurs, infos mal comprises et interprétations qui vont plus vite que les faits. Certains pensent que Mbappé a attaqué Booba, mais ce n'est pas du tout le cas, en tout cas pas pour l'instant. On va finir avec le moment chaud de la semaine. Aujourd'hui, dans le moment chaud de la semaine, on part sur une connexion internationale qui sent bon la chaleur et les basses lourdes. Idris Elba, acteur, DJ, vrai passionné de musique, revient nous surprendre en featuring dans le nouveau single de l'artiste UK Turno, entouré de Benny Mann, légende du dancehall, Things Da Autor avec sa vibes ultra mélodique. Et là, ce qui est intéressant, c'est le mélange. T'as le soleil de Kingston avec Benny Mann, la touche soulful et planante de Things Da Autor. Et derrière, la puissance UK qui vient donner ce côté club underground. Idris Elba, lui, il est au centre de tout ça. Les frontières musicales sont éclatées. Dancehall, rap, UK, des influences afro. Tout se mélange, tout circule. Et c'est le moment chaud de la semaine. Alors, on vous invite à aller check ce son-là. Il est énervé. C'est pour le plaisir. Idris Elba, la base. Allez, maintenant, on va laisser la place au DJ Nino in the mix. Et c'est le mix Dancehall. Muy caliente, papito. On y va sur 106.3 FM. C'est DJ Nino. DJ Nino.

0: Bonsoir la familia, c'était épidémique. C'est oui, ça passe toujours trop vite. C'était ça qu'on était en train de se dire avec brio. Mais on te recevra encore avec plaisir parce qu'il y a encore plein de choses à dire. En tout cas, le EP, c'est 33. Il est sorti en fin décembre. Allez, check ça sur Spotify. Brio, B-R-Y, apostrophe O, E, D, Chirel, elle envoie du lourd. Merci à toi, Sista.
1: Yeah.
0: Plaisir partagé. Merci à DJ Nino qui a enflammé les platines, qui nous a mis bien avec ses deux sets hip hop dancehall.
2: Grand big up à tout le monde. Grand big up à my man DJ Idem, Big Factory Records Family, toute la team. Un gros big up aussi à Mac Manu et les auditeurs et les auditrices.
0: On est là, on est ensemble. C'est la familia, c'est Epidemix. Et maintenant, on va laisser la place à Terremoto sur 106.3 FM. Ok, DJ. À la semaine prochaine.
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Le son qui va du Mexique jusqu'à la Terre de Feu. Mais également en passant par les États-Unis et le Canada et tout ça, parce qu'il y a beaucoup de latinos là-bas. Et je parle des latino-américains, bien sûr. Et puis, il ne faut pas oublier le reste de la planète parce qu'il y a des latinos un peu partout et surtout aussi les latinos européens qui sont eux qui s'appellent latinos à la base. Comme les espagnols au début et les portugais. Mais nous avons eu aussi les français et d'autres qui sont arrivés par la suite qui n'étaient pas latinos, mais ils font partie de cette Amérique latine aujourd'hui avec ce mélange afro-descendant également et n'oublions pas les peuples originaires. Appelé aussi Amérindien. Car il ne faut pas oublier que Christophe Colomb s'est trompé. Il croyait être arrivé en Inde, d'où aussi on appelle aussi les Caraïbes, les West Indies. Mais il n'y a pas de West Indies, il y a juste les Caraïbes.

Eh oui, terremoto, terremoto, ça commence comme d'habitude 22h30 à minuit maintenant, juste après Epidemix. Donc voilà, on est là et on va continuer à être là tous les lundis soirs, comme je viens de le dire, pour faire promouvoir et faire connaître de mieux en mieux cette musique venue de cette partie du monde qu'on appelle l'Amérique, mais plus particulièrement par rapport à cette émission, c'est l'Amérique latine, donc du Mexique jusqu'à la Terre de Feu. Avec les Caraïbes inclus, bien sûr, ça fait partie de cette Amérique latine. Il y a l'Amérique du Nord avec le Mexique et tout ça, mais avant, ça faisait partie de l'Amérique centrale. Et après, il y a l'Amérique du Sud. Voilà, tout ça avec tout le mélange qui se produit depuis pas mal de temps déjà. Depuis, ça va faire 5 siècles, hein, quand même. Ça fait 5 siècles déjà. Voilà, c'est pas ça va faire, ça fait bien 5 siècles. Donc aujourd'hui, je tenais à vous faire écouter et faire un voyage à travers ces Caraïbes et ces Caraïbes en particulier. L'île appelée à un moment donné Hispaniola, une des premières îles aussi qui a été découverte par les Espagnols. Et cette île-là a été divisée, il ne faut pas l'oublier, avec d'un côté, le côté ouest, avec Haïti. Et de l'autre côté, côté est, c'est la République dominicaine. D'un côté, on a parlé français et créole par la suite, et aussi espagnol de l'autre côté, donc le côté que les Espagnols ils ont gardé. Parce que vous savez, dans les Caraïbes, il y a eu beaucoup de guerres entre les nouveaux colons, les nouveaux arrivants qui se battaient déjà en Europe pour leur propre business et partage des terres, comme ils l'ont fait. Après, quand ils sont partis du côté de l'Amérique, quand ils ont découvert là-bas, découverte vice-versa, parce que aussi les gens qui étaient déjà sur place les ont aussi découverts. Hein. Donc ils se sont découverts. Il n'y a pas que les Européens qui ont découvert. Donc, ils sont arrivés là-bas et puis voilà, quoi, c'est les autres aussi, ils ont voulu venir, les autres latino-européens et aussi les anglo-saxons. Donc après, ils se sont battus un peu dans les Caraïbes, d'où les corsaires, les pirates et tout ça des Caraïbes. Et à partir de là, ils se sont partagés un peu le monde de ce côté-là aussi et ça a donné lieu à que l'Hispaniola, cette grande île des Caraïbes, donne lieu à la naissance d'Haïti d'un côté et de l'autre côté la République dominicaine. Et aujourd'hui, on va faire honneur à Haïti parce que ce samedi 11 avril, il y aura le concert de Tabou Combo, un groupe mythique de l'île, de l'île et aussi de Haïti surtout. Et je rigole parce que ça me fait penser à pas mal de choses des fois qu'on oublie que c'est les divisions, ils ont été faites exprès aussi donc pour se partager, comme je le disais à l'instant. Toute cette partie du monde. Donc, le pays qui s'appelle Haïti, cette nation, qui a été un des premiers pays en Amérique latine et le premier pays noir aussi à être libre, et surtout libre de l'esclavage et de tout ce qui a suivi l'époque coloniale. Et donc, premier pays en Amérique latine à avoir leur indépendance, et c'est pour ça qu'on appelle Haïti chéri, et ça a une histoire, donc il ne faut pas l'oublier. Et pour les latino-américains, il faut dire que ça représente également beaucoup pour la lutte qu'ils ont menée jusqu'à aujourd'hui, et ils continuent à lutter pour également survivre, parce que la vie n'est pas facile à Haïti, toujours encore aujourd'hui. Donc, mais aujourd'hui, en parlant de Tabou Combo et la musique qu'ils ont produit, pas seulement Tabou Combo, mais Haïti, c'est pour parler aussi du compas qu'ils nous ont fait connaître et qu'ils ont voyagé, cette musique a voyagé à travers le monde, chantée en anglais, en espagnol et aussi en créole, bien sûr, qui est leur langue officielle aussi aujourd'hui. Donc, anglais, français et espagnol, plus le créole. Donc voilà ce qui va donner suite avec le temps et se faire connaître cette musique qu'on appelle le combat et aussi grâce aussi à Tabou Combo qui donc je le dis encore va se produire ce 11 avril à la grande arena de Paris à Tremblay. Donc c'est là-bas que ça va se passer, je vous donnerai encore l'adresse tout à l'heure, mais déjà on va partir pour faire une première écoute de cet orchestre qui a donné des concerts à travers le monde, Afrique, Europe et en particulier dans les Caraïbes. Les musiciens de Tabou Combo se proclament ambassadeurs du compas, c'est comme ça qu'on appelle cette musique, rythme typique d'Haïti, qui se chante en anglais, comme je le disais à l'instant, en français, en espagnol et en créole haïtien, parce qu'il y a aussi le créole anti-francophone, ou en Martinique-Guadeloupe. Nous avons aussi le créole de l'autre côté en Afrique, mais du côté océan Indien avec la Réunion, aussi du côté de la Guyane, enfin, là où il y a eu des mélanges entre les Espagnols, les Français
et aussi des anglais, ça a donné lieu à cette langue qu'on appelle le créole. Donc on va juste partir pour une première écoute et après parler un petit peu de l'histoire du groupe qui a commencé en 1968. Donc je vous laisse écouter un premier morceau qu'on connaît très bien et qui a fait fureur aussi et qui les a fait énormément connaître, un morceau qui s'appelle New York City, New York City, surtout tout de suite sur Fréquence Paris Pluriel. Y Terremoto.

Et on va enchaîner directement avec un live aux Antilles. Aux Antilles francophones.

Et c'est pour surtout vous donner envie d'aller écouter et les écouter du compas le 11 avril, samedi. Se passer directement à l'Arena Grand Paris 1, avenue Traversière, dans le 93-290, à Tremblay en France. Bien sûr en France. Hein. Et on continue. Et c'est ça le compas.

C'est ça aussi les Caraïbes. Et comme je le dis souvent, peu importe que ce soit conjugué en anglais, en français, en espagnol, en portugais ou en créole, c'est le mélange qui est sorti de là qui a donné cette musique, malgré tout ce qui s'est passé.

Mais il faut surtout pas oublier l'histoire. Haïti chérie, avec Tabou Combo.

20h30 à minuit ce soir. Et oui, ça date maintenant, ça va faire 3 semaines qu'on a commencé ce nouvel horaire. Donc pour ceux qui écoutaient de 21h30 à 22h30, maintenant c'est de 22h30 à minuit. Nous avons 1h30 d'émission juste après Epidemix, à ne pas rater également. Donc aujourd'hui, comme on tenait à vous faire connaître ce concert qui va se produire donc à l'Arena Grand Paris à Tremblay, au 1 avenue Traversière. C'est là que ça se passe pour ce concert, donc du 11 avril samedi, là, ça va se passer samedi à partir de 20h, Tabou Combo qui va se produire encore ici, donc à Paris. Il ne faut pas le rater parce que c'est des groupes d'où il y a beaucoup d'anciens maintenant, il y a les jeunes qui continuent aussi à faire vivre ce groupe mythique. Et pour raconter un peu l'histoire de ce groupe, il ne faut pas oublier que cette histoire du groupe commence en 1968 dans une petite église, église d'Haïti bien sûr, où deux musiciens, Albert Chancy Jr. et Herman No, donnent leur premier concert. Très rapidement, ils montent une formation qu'ils baptisent Los Incognitos de Pétionville, voilà. Donc, Los Incognitos, je vais dire n'importe quoi. Incognitos, c'est ceux qui sont pas connus, quoi. Voilà. Bon, c'est en espagnol. Et donc, ils vont enchaîner plein de concerts. En moins de 2 ans, le groupe acquiert une belle popularité quand 1969 Radio Haïti lui décerne le prix de meilleur groupe musical de l'année. Voilà, donc en 69, ils gagnent déjà leur premier titre de groupe décerné par Radio Haïti. Et l'année suivante, tout le groupe part s'installer à Brooklyn. Et en décembre 1970,

les musiciens donnent leur premier bal sous le nom de Tabou Combo à New York. C'est le début de leur carrière internationale. Donc, vous voyez, ça part déjà des États-Unis, d'où ce morceau New York City, New York City. Et on va continuer donc à écouter cette belle musique qui nous a amené et qui nous ont fait connaître. Et on va partir cette fois-ci avec un autre groupe, mais toujours du compas pour vous faire savourer. Et après, on reviendra avec eux avec un petit morceau parce que le temps passe très vite et nous avons une heure pour vous faire écouter à la fois du compas et vous donner envie d'aller écouter Tabou Combo hein, ce 11 avril, samedi, donc à l'Arena Grand Paris. On y va donc avec ce deuxième groupe qui s'appelle Sugar, hein, Sugar Combo, et le morceau s'appelle L'Hélène Chérie, vous connaissez ça, hein? Vous connaissez très bien d'ailleurs. Vous allez l'écouter tout de suite d'ailleurs. On y va tout de suite avec Sugar Combo. Sans 6.3 fréquences Paris pluriel, Terremotiendo. Avec le son latino, vous le savez.

Et vous êtes toujours à l'écoute de 106.3 fréquences Paris Pluriel, l'émission Terremoto, l'émission dédiée à la musique latino-américaine, la musique latino-américaine qui va du Mexique jusqu'à la Terre de Feu avec toutes les Caraïbes, les Antilles, tout ça, voilà. Ça, et c'est pour ça qu'on fait cette émission aussi pour Tabou Combo et le compas. Là, à l'instant, on écoutait donc Sugar Combo avec l'Hélène Chéri, un morceau très très connu par les Antillais francophones surtout et aussi par le reste des Caraïbes parce qu'il ne faut pas oublier, juste dire que la musique haïtienne, c'est également un mélange entre du meringue, comme on dit, la meringue, qui se joue aussi du côté de la République dominicaine, parce que c'est la même île qu'Hispaniola, ça s'appelait Hispaniola quand les Espagnols sont arrivés, ils l'ont appelé comme ça. Donc, comme je le disais au début de l'émission, d'un côté, ça a été les francophones, de l'autre côté, les hispanophones, et parce qu'ils se sont battus pour chacun garder une partie de l'île. C'est comme ça que ça s'est partagé, cette Amérique tout entière d'ailleurs. Et n'oublions pas, donc, comme je le dis à l'instant, ce mélange de meringue d'Haïti, de rara, aussi une musique très particulière là-bas, et avec une dominante de compas. Voilà, le compas, c'est ça, ce que vous écoutez depuis tout à l'heure dans cette émission. Et n'oubliez pas, ça se passe donc Tabou Combo, le concert, c'est le 11, samedi 11 avril, à l'Arena Grand Paris, 1 avenue Traversière à Tremblay. Voilà, donc on va continuer cet envolé musical. Et on va écouter un morceau très très connu aussi de Tabou Combo qui vient tout de suite et on y va avec ce grand Tabou Combo. Avec Tu as volé. Écoutez-moi ça, le côté funky. Bah oui, ils se sont installés à New York, donc à Brooklyn, et d'où ils ont pris ça aussi. Oh,

Ah, voilà, ça, c'est 106.3 fréquences Paris Pluriel Terremotiendo. On est là pour vous faire savourer le son de Tabou Combo et également le compas. Bah, on va continuer avec du compas. On a parlé de Tabou Combo et de ce concert qui va se faire, donc qui va se produire ce 11 avril, samedi, à l'Arena Grand Paris, au 1 Avenue Traversière, à Tremblay. Donc, on va écouter maintenant quelque chose qui nous vient aussi d'Haïti. Ça s'appelle T-Vice featuring Fatima Altieri et on va écouter tout de suite un bon petit morceau, hein, ça vous dit, on y va tout de suite avec un solo visualiseur. C'est parti. Et oui, c'est les routes plus récents. Et après vous ferez écouter des choses plus récentes encore.

Et voilà, T-Vice featuring Fatima Altieri. Donc on va continuer avec cette fois-ci avec Yanni Martelli avec Yo, Voyez de l'eau. Et ah bah là, il y a Voyez de l'eau, il y a Tony Mix, Florence Elluche, enfin il y en a pas mal. Et je vais vous faire écouter ça tout de suite. On va partir avec donc Yanni Martelli et ce morceau sur 106.3 fréquence Paris Pluriel. C'est parti!

Wow, alors qu'est-ce que vous en dites là? Ça vous donne envie d'y aller? Eh bien là, je vais vous donner encore envie d'y aller pour écouter du compas. Et cette fois-ci, on va écouter Je dois te filer. Ah, vous connaissez le morceau? Ah, c'est Fort Campé. Une reprise là. Eh ouais, parce que le compas.

de 20h. Et on va finir cette première partie du compas de Tambou Combo avec un autre groupe qui nous vient d'Espagne. Il s'appelle PLM 106 également, 106, avec le morceau Combat cette fois-ci. Donc je vous laisse écouter. Vous allez peut-être, vous connaissez peut-être pas, mais là je pense qu'il n'y en a pas beaucoup qui le connaissent parce que c'est des gens qui viennent d'Espagne. Et je vous laisse donc écouter.

Eh oui, n'oubliez pas ce concert à l'Arena Grand Paris, au 1 avenue Traversière à Tremblay. Ça se passe samedi 11 avril, ce week-end. Donc n'hésitez pas à y aller, c'est à partir de 20h. J'espère que vous avez aimé et que vous allez y aller. Donc je vous laisse maintenant avec la deuxième partie. C'est que du son venu de là-bas encore, de cette Amérique latine. Hein ? Allez. Et on se dit à la semaine prochaine. Et j'espère que je vous verrai là-bas aussi au concert. Donc je vous laisse. Et comme d'hab, à la semaine prochaine, 22h30, minuit. Juste après Epidemics.

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0: Bonsoir, bonsoir, chers auditrices, chers auditeurs. Merci d'être à l'antenne de Fréquence Paris Pluriel, votre émission caribéenne préférée, comme tous les jeudis soirs à 21h30 jusqu'à 22h30 sur le 106.3 FM et le www.rfpp.net. Bonsoir, sieur Eddy à la Réal, comment vas-tu ?
1: Bonsoir Peggy, ça va, c'est la forme, on est là.
0: On est là, hein?
1: Là, on est là, comme
0: t'as
1: tu
0: vu,
1: l'as dit.
0: T'as vu ou pas qu'on est là?
1: Ouais, et puis je vois que t'es bien coiffé, t'habites à belle petite
0: chemise. Non, c'est pas pour ça que je te dis ça.
1: C'est ça que tu veux que je te dise, ben voilà, je l'ai
0: dit. Mais pas du tout, mais oh là là, je suis pas narcissique à ce point, Eddy, quand même.
1: Bah non, mais...
0: voilà. Je disais, on est là, on. Nous tous.
1: Oui, nous tous, ben là, pour l'instant, on est que deux, là.
0: Bah non, j'ai du monde autour de moi, Eddy, fais pas celui qui ne voit pas. Bon, si, c'est de la concurrence pour toi, je sais, mais il faut accepter quand même la concurrence.
1: Oh, la concurrence.
0: Donc, je disais que je suis très très bien entourée ce soir. J'ai trois hommes avec moi dans le studio. Franchement, il y a des femmes là qui doivent m'envier énormément. Et en plus, évidemment, un concentré de talent. Alors, je vais commencer par à ma gauche, hein, comme sur le ring, à ma gauche qui porte un très très beau costume bleu pétrole, une chemise noire immaculée, une belle monture dorée. J'ai nommé Blaise Binda. Bonsoir Blaise.
2: Bonsoir.
0: Alors par contre, approche-toi du micro.
2: Bonsoir, bonsoir.
0: Bienvenue Blaise.
2: Merci.
0: Pour ta première fois.
2: Enchanté.
0: Mais enchanté aussi. Et tu vas chanter justement.
2: Ah, oui.
0: Hein, Blaise nous vient avec son plus beau gospel. On va écouter ça dans quelques instants.
2: Oui.
0: Merci d'être là.
2: Merci, à vous aussi.
0: Et puis à ma droite, là j'en ai deux là, hein, j'en ai deux. Alors lui, il a une très belle veste militaire, fin Dutch. Alors ouais, il y a des beaux écussons, une belle monture aussi, différente de celle de Blaise, une belle montre.
2: Merci.
0: Je décris pour les gens qui n'ont pas l'image bien entendu. Hein.
2: Voilà.
0: Et c'est Mike. Bonsoir Mike.
3: Bonsoir Peggy.
0: Enchanté.
3: Enchanté, enchanté.
0: Bienvenue.
3: Merci.
0: Et tu n'es pas venu seul, tu es venu avec ton guitariste Gédéon, qui peut d'ailleurs aussi attraper un micro, hein, qui va pouvoir, Gédéon, nous dire bonsoir.
4: Bonsoir.
0: Tu peux parler dedans, n'aie pas peur. Hein. Comment vas-tu, Gédéon?
4: Super bien, merci. Et vous?
0: Ah oui, il y a beaucoup de soleil, n'est-ce pas, hein?
4: Ouais.
0: Bon. Il porte des lunettes noires.
4: Ouais. J'aime bien.
0: Je vois ça, Maître Gims. Bon, allez, on perd pas de temps. On va écouter un de tes titres, Blaise ou Binda, hein, l'un ou l'autre, ou les deux.
2: Ouais, comme vous voulez.
0: Eh bien, écoute, ouais. Alors qu'est-ce qu'on écoute, Blaise?
2: C'est Je ne peux pas t'oublier.
0: Oh là là là là, quel programme.
2: Je ne peux pas t'oublier, ouais.
0: Ok, on écoute ça alors.
2: Ok.
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0: Vous êtes toujours sur le 106.3 FM. Nous sommes dans les louanges du Seigneur avec Binda. Alors attends, laisse-moi deviner. Toi, c'est Congo Brazza,
1: Kinshasa.
0: Ouais. Ok. Mais je reconnais les dialectes, mais c'est incroyable. Je ne savais pas.
1: Bah, je suis Congo Kinshasa. Bah, comment
0: bon. Mais je sais pas. Je commence à avoir l'habitude.
1: Anti-toi,
0: c'est toi qui vois. Hein.
1: Bon,
0: moi, j'ai déjà choisi. Donc
1: voilà,
0: après,
1: voilà. En fait. Je suis congolais de Kinshasa, mais comment
0: Je sais pas, je te dis, j'ai l'habitude. Hein. Ah, je côtoie beaucoup la diaspora.
1: Il y a tellement de Congolais aussi.
0: Mais oui, mais bon, je côtoie aussi les Ivoiriens.
1: Côte d'Ivoire.
0: N'est-ce pas, Mike?
2: Exactement.
0: Un digne représentant de la Côte d'Ivoire.
1: Abidjan. J'étais là-bas aussi, moi.
0: Voilà.
1: Côte d'Ivoire.
2: À quelle occasion?
1: Je disais que en fait j'ai voyagé pour venir ici.
2: D'accord.
1: J'ai transité là-bas.
2: D'accord.
1: Ça fait sa date, hein, c'est en 1997.
0: Oh là là, tu nous parles d'un transit en 97.
1: On avait dit.
0: Attends, Blaise, il va falloir que tu reviennes, hein, parce que ça a bien changé.
1: Oui,
0: hein.
1: Beaucoup. Bon, depuis là, je suis pas encore allé.
0: Même moi, je suis allé après toi.
1: Ah ouais, je vois. Mais c'est beau là-bas. J'ai beaucoup aimé. Abidjan. À Cocody, j'ai habité à Cocody.
0: Ah, Cocody, je suis allé partout.
2: Même que moi.
1: Ah bon?
0: Ah j'y étais aussi.
1: À côté de la locodrome.
2: Exactement. C'est Cocody Centre, c'est ça.
1: Cocody Centre,
2: là, vous êtes à deux pas de l'Hôtel Ivoire.
1: Voilà, il y a une école à Mermoz, je crois.
2: Exactement. Mermoz se fasse. Et au milieu de Mermoz, il y avait la formation de Mermoz. C'est ça.
1: J'ai fait 6 mois quand même, c'est beaucoup.
0: Ah bon, mais tu n'es pas juste en transit alors.
1: Non, bon. Il y avait la famille là-bas aussi.
0: Ah, ok. D'accord. Oui, c'est plus sérieux là déjà. Ok. Et donc, alors tu disais gospel, mais moi je dirais plutôt louange là. Hein.
1: Ouais, c'est pareil.
0: Louange. Ah non, gospel c'est plus. Comment dire
1: plus,
0: on donne plus la voix.
1: La voix, d'accord.
0: Ouais. Mais est-ce que tu peux pousser la voix là? Vraiment.
1: Là, chanter maintenant ou j'ai pas compris?
0: C'est-à-dire des vocalises quoi.
1: Ouais, je peux faire ça.
0: Ouais.
1: Par exemple, comme je chante là ou je peux faire capé là?
0: Vas-y. Vas-y, tu es le bienvenu. Hein.
1: Ok.
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1: Bravo, Blaise. Bravo.
2: Yeah, nice.
1: Blaise, est-ce que tu te produis sur scène?
3: Bien sûr. Parce que je suis en même temps pianiste, je joue au piano et je chante en même temps.
1: D'accord.
3: Voilà, j'ai fait tout. Hein. Je suis dans les églises, j'ai fait des mariages, j'ai fait des fêtes, tout,
1: d'accord.
3: Fait, des deuils, donc je suis partout.
1: Très bien.
3: Sur invitation, si on m'invite, donc cela dépend des occasions.
1: D'accord, et ton église, elle est où?
3: Mon église, elle est à Alfortville.
1: Ah, Alfortville,
3: ouais,
1: ok. Alfortville,
3: j'y vais là-bas, donc tous les dimanches, je suis là-bas.
1: Et le à quelle heure?
3: Je commence à 12h30 à Alfortville.
1: Ça va, c'est pour les laftards.
3: Je suis aussi avec Brigitte dans leur église tous les matins.
1: Tous les matins?
3: Tous les matins.
1: Comment
3: les
1: ça, tous les matins?
3: Tous les dimanches matins, pardon.
1: C'est un métier, là.
3: Tous les dimanches matins. Je suis avec eux tous les dimanches matins.
1: Où ça, ben, où sinon, ça, Brigitte?
3: Nous, on prie que le dimanche, souvent.
1: Oui, voilà. Mais c'est où pour Brigitte?
3: Brigitte, elle est à Boissy-Saint-Léger.
1: Ah oui, alors là, il faut faire de la route. Hein.
3: Oui, je quitte là-bas à midi et puis j'y vais chez moi à 12h30.
1: Ok, et après, c'est à quelle heure, Boissy?
3: À Boissy, il commence à 10h30.
1: Ok.
3: À 12h30. Mais moi, parfois, je sors tôt.
1: Mais c'est un marathon, en fait.
3: Ouais, bon. Souvent, je suis un peu en retard chez moi quand je vais là-bas. Mais souvent, il y a aussi des absences chez eux. Hein. Parfois, je m'absente un peu chez eux.
1: D'accord.
3: Et un peu plus tôt chez moi.
1: Ah, pour chanter là-bas?
3: Ouais, je chante là-bas. Je fais le piano, je chante
1: là-bas. Tu chantes donc.
3: Voilà.
1: Ok, super. Très bien. Ouais. On va aussi. Je ne sais pas si on est prêt, là, du côté de Mike. Est-ce qu'on a accordé là Gédéon là...
4: Oui.
1: On est bon?
4: Oui, on est bon.
1: Wow, avec une belle guitare rouge, rouge sang là. Magnifique hein, cette guitare. Alors par contre, pour le branchement, oui, on va faire plutôt comme ça.
3: C'est mieux.
1: On va essayer de. Ouais, approche un peu Mike. Ouais, ou. Enfin, voilà. Soit. Voilà, qu'on soit au plus près de la guitare. Voilà. Et du coup, ça serait. Alors, on va faire l'introduction du titre, Mike.
2: Cette chanson s'appelle Let Love Come Around You.
1: Alors, toi, on est sur un registre plutôt reggae.
2: Yeah.
1: Voilà.
2: Effectivement.
1: Rastafari.
2: C'est une chanson d'amour.
1: Mm-hmm.
2: Voilà, je crois en l'amour.
1: Mais j'espère.
2: Et voilà, dans mes inspirations, j'ai pensé écrire cette chanson. Voilà. Donc je vais vous
1: donc
2: la chanter.
1: Donc c'est une composition.
2: C'est une composition personnelle, ouais.
1: Depuis pas, combien de temps?
2: Alors cette chanson, je l'ai écrite il y a pratiquement 15 ans.
1: Ah ouais,
2: ouais,
1: elle a bien circulé
2: ans.
1: Alors.
2: Ouais, il y a pratiquement 15 ans. Ouais, pratiquement 15 ans, je l'ai écrite. Et puis non, ça c'est Lion of Judah right now.
1: Ouais, on va pas la mettre tout de suite, Eddie. On va tout mélanger.
2: Je vais là. Eddie, là je suis à la guitare là.
1: Ouais, on fait
2: okay.
1: Du. Ouais.
2: On fait Let Love Come Around You. Yeah.

0: Yes, I.
1: Mike dans Musique Antille. C'est quoi ton blaze, ton vrai blaze de scène, Mike?
0: Mike Kamani.
1: Kamani.
0: Yeah.
1: Avec un K?
0: Avec un K. K-A-M-A-N-Y.
1: Wow, Mike yes. Kamani. Yeah. Qui nous a fait du live avec Gédéon à la guitare.
0: C'est ça.
1: Bravo, hein. Vous travaillez souvent
0: Merci.
1: Ensemble?
0: Effectivement, ouais. Enfin, ça faisait un bout qu'on s'était pas vu.
1: Ah!
0: Et donc là, je l'attrape aujourd'hui, j'ai l'écoute bien, il y a une radio qui nous attend.
1: Mm-hmm.
0: Ah, viens, on va dealer une bonne humeur, puis bon, voilà, il est là, quoi.
1: Ben ouais, très bien. Tu as apprécié Blaise aussi.
2: Ah oui,
1: hein.
2: Il joue ouais. très bien, très bien. Et ouais. la chanson aussi, félicitations.
0: Merci beaucoup, bravo. Merci beaucoup. Merci. Ah, merci.
1: Et alors, des scènes de prévues peut-être, Mike?
0: Alors, pour l'instant, il n'y a rien à l'horizon, faut être mm-hmm. honnête, faut être franc. Il n'y a rien à l'horizon. Je reviens d'un long périple.
1: Ah.
0: Voilà, je reviens d'un très très très long périple. Il fallait savoir que j'ai laissé la scène pendant pratiquement 20
1: ans.
0: Ah oui,
1: d'accord, j'ai cru que tu revenais de tourner.
0: Non,
1: pendant 20 ans
0: pas. Voilà, effectivement, voilà, j'avais fait un album depuis plus de 20 ans. Tu vois, ça date. Uh-huh. Et puis, il y a eu beaucoup de ponts qui ont coulé. Okay. Beaucoup d'eau, pardon, qui ont coulé sous les ponts.
1: D'accord.
0: Et puis, là, écoute, là, je renais encore de mes
1: cendres.
0: Et puis, bon,
1: Mr.
0: on se dit
1: Phoenix.
0: Qu'on va... Yeah, of course. you got a right word. Donc, on va attaquer, comme on le dit, Inch'Allah. Voilà des dates à venir. Pour l'instant, on est en train de préparer un nouvel opus en studio qui s'appelle Renaissance, pardon,
1: uh-huh.
0: qui va sortir bientôt. Donc, voilà.
1: Super.
0: Exactement.
1: En parlant d'Alocodrome, est-ce que c'est le nom du resto, là, à Montreuil? Comment il s'appelle ce resto?
0: L'Alocodrome de Montreuil.
1: C'est ça, hein,
0: voilà,
1: c'est bien ça.
0: Voilà, c'est un clin d'œil en fait.
1: Ouais.
0: Bah, écoute, ça c'est une sœur à moi, c'est une grande
1: ouais.
0: grande amie à moi qui s'appelle Edith.
1: Edith, j'allais dire Odette.
0: Voilà, Edith effectivement.
1: Ouais.
0: Donc c'est elle qui a.
1: J'ai eu l'occasion d'aller
0: voilà,
1: là-bas. Très sympa. Hein.
0: Prépare, mais écoute, c'est un amour cette fille-là.
1: Ouais.
0: C'est une crème, voilà. Donc on se retrouve souvent chez elle.
1: Mm-hmm.
0: Voilà, elle est très accueillante, très adorable, comme voilà, une belle personnalité effectivement. Donc voilà, souvent on fait du live là-bas.
1: Mais oui.
0: Voilà, quand j'ai du temps, je viens réchauffer un peu les cœurs là-bas. Et puis,
1: ah ouais.
0: Ça faisait quand même un bout que je n'ai pas mis les pieds là-bas. Mais bientôt j'y serai.
1: Ça y est, tu es sorti de ta caverne.
0: Bah, écoute, ouais, on peut dire ça comme ça. On peut dire ça comme ça. Ouais.
1: Et puisque tu en es sorti, bah justement, tu vas nous interpréter un autre titre pour qu'on puisse aussi libérer Gédéon qui doit,
0: c'est
1: je
0: ça,
1: crois, partir.
0: Cette chanson s'appelle « Mon cœur saigne
1: mm-hmm. ».
0: Voilà, « Mon cœur saigne », voilà. C'est une chanson que j'ai écrite pour parler encore d'amour.
1: Mais c'est ce que j'allais dire.
0: Parce que j'ai trouvé que mon pays, la Côte d'Ivoire, manquait souvent d'amour. Et nos sociétés là-bas, à un moment donné, ont oublié de s'aimer. Donc, il fallait quand même chanter une chanson pour réveiller quand même les cœurs, pour faire comprendre que, au-delà de toutes les tensions qui peuvent exister, il y a l'amour qui est là, parce que l'amour est roi pour moi. Voilà. Donc, cette chanson s'appelle Mon cœur saigne. Yeah, man.

0: Yes, I. Come on.
1: Bravo!
2: Mike, yeah. Kamani. Jean est arrivé. Bonsoir, monsieur. Avec une belle casquette aussi. Hein. ça aussi, c'est une composition, Mike.
3: Exactement. Elle fait partie de l'album Accent d'Afrique, qui est sorti depuis 2003. Voilà, c'est un album qui a beaucoup marché en Afrique.
2: Ben ouais, j'imagine.
3: Et puis, à un moment donné, les émotions se sont arrêtées. Donc aujourd'hui, comme je dis, je sors de ma caverne, comme tu viens de le dire, pour pouvoir refaire encore, renaître ces émotions-là.
2: Ah, pardon, mais c'est intemporel.
3: Bah, écoute, c'est ça, effectivement, les émotions. Mmh. Voilà.
2: Ce que tu dis là, dans ta chanson, tu voulais dire quelque chose, Blaise?
4: Ouais, c'est vraiment éducatif. Et c'est touchant aussi.
3: Merci.
4: Donc, franchement, c'est vraiment quelque chose qui devait faire quelque chose dans le pays, quoi.
3: Yes,
4: ça a touché vraiment beaucoup de personnes. Hein.
3: Exactement.
2: À un moment donné, tu dis Sono. Alors, je me rappelle plus Sono. Quelque chose, tu as dit.
3: Sone Barashanyaso.
4: C'est ce qu'elle a. Oui,
3: il y a trop de voleurs dans mon pays.
4: C'est quelle langue, ça?
2: Okay.
3: C'est en Djula.
4: Ah, ok.
3: Alors, le Djula, il faudrait savoir que le Djula, c'est une langue, à la base, une langue de commerçants. Mais c'est une langue qui vient de l'ethnie malinké.
4: Ok.
3: Voilà. Donc,
4: c'est révolutionnaire.
3: Oui, le djoula, parce que moi, j'aime beaucoup chanter en djoula. Parce que quand je chante en djoula, putain, mais j'ai l'impression que mon cœur parle directement. Mm-hmm. Tu vois. Donc j'aime vraiment chanter en djoula.
2: Voilà, mais tu parles combien de langues, de dialectes?
3: Écoute, non, mon dialecte est djoula.
2: C'est djoula et français.
3: Djoula, français et puis anglais. Voilà.
2: Ok, oui, et anglais. Voilà. Oui, parce que tu écris en anglais.
3: Exactement.
2: Dans la précédente, on avait l'impression que tu sortais de Kingston, hein, quand même. Hein.
3: Ah ouais.
2: Bah ouais.
3: Oh, ça c'est les influences, ça.
2: Mais oui.
3: Les influences. Hein. Vous savez, depuis tout petit, on a baigné dans les influences de Bob Marley, Burning Spear, you know, et puis pas mal d'autres grands artistes, même le pionnier africain Alpha Blondy.
2: Alors donc, justement, tu me l'as enlevé de la bouche parce que tout à l'heure là, sur ton deuxième titre, c'est lui que j'ai vu. Hein.
3: Ah ben écoute, on m'a longtemps fait ce rapprochement-là. Bon, moi, je vois comme un honneur, hein, parce qu'Alpha Blondy, c'est un grand artiste. Donc qu'on fasse un rapprochement de Mike.
2: Ah, il y a eu un instant là.
3: Ouais.
2: Dans sa fameuse chanson là, Brigadier là.
3: Exactement. Ah.
2: Je l'ai vu là, comme ça.
3: Il est
2: apparu.
3: Si. Alpha Blondy, on a beaucoup chanté Alpha Blondy. On chante beaucoup Alpha Blondy. On aime beaucoup Alpha Blondy. Mais au-delà d'Alpha Blondy, comme je disais, il y a eu ce rapprochement là qu'on a tant fait sur Mike Amani. Mais aujourd'hui, quand même, je veux faire comprendre les choses. Je veux qu'on sache qu'aujourd'hui, j'ai besoin d'exister. Voilà, j'ai besoin qu'on comprenne que Mike Amani est là. C'est vrai, il y a eu cette phase là où il y avait le jeu de l'interprétation, pardon, de toutes ces émotions là. Mais aujourd'hui, il y a Mike Amani qui est là. Puis bon, voilà, c'est comme ça que ça se passe.
2: Je vais vous laisser parce que c'est lui que tu regardes. C'est moi qui te pose des questions, mais c'est lui que tu regardes.
3: Non, pas du tout.
2: Pas du tout. Alors, je suis jalouse là.
3: Non, je regarde Blaise.
4: Venez comme ça.
2: Ou alors on va changer de place, je ne sais pas.
3: Apparemment, la jalousie est un mauvais défaut. Hein.
2: Ah, écoute.
3: Mais quand on est jaloux, c'est parce qu'on aime, non, c'est ça?
2: Ah, ben au moins, voilà. Au moins, tu me regardes maintenant.
3: La jalousie vient de l'amour ou pas?
4: Voilà. Et là, on chante l'amour.
2: Eh ben justement, tiens. Une autre chanson de ton cru, Blaise.
4: Ouais, la deuxième chanson, c'est Waouh. Wow.
2: Ah, ben voilà.
4: Waouh. Mm-hmm. Voilà, donc.
2: C'est toi qui as écrit aussi?
4: Toutes les chansons, c'est moi qui écris.
2: Bon.
4: Je suis vraiment parolier, en fait. J'écris aussi pour les autres artistes.
2: Ah, ouais. Ah, tu es le Jean-Jacques Goldman.
4: Voilà, gospel. De la musique gospel. Congolais.
2: Congolaise, parce que c'est pas le gospel qu'on connaît.
4: Voilà, voilà.
2: Ok. Voilà.

0: C'est l'émission Fréquence Paris Pluriel qui bat son plein ce soir avec Blaise et Mike Kamani. On écoutait donc Blaise Binda sur une composition.
1: Waouh!
0: Alors, c'est pas, on n'appelle pas ça de la rumba, non?
1: Ça, c'est la rumba.
0: Ah, on est d'accord.
1: La rumba congolaise.
0: Dis-moi plus rumba que gospel.
1: En fait, quand je parle de gospel, c'est le message en fait qui.
0: Oui, la parole.
1: Les paroles.
0: D'accord, mais c'est de la rumba. On est bien
1: rumba.
0: D'accord.
1: Le style, c'est rumba.
0: Là, je comprends mieux.
1: Rumba congolaise.
0: Merci. Voilà.
1: Voilà. C'est hein?
0: Rendons congolaise. À César ce qui appartient à César.
1: Voilà. C'est bien la rumba congolaise, mais okay. En gospel. Si je parle de gospel, c'est juste.
0: Oui, parce que tu chantes les louanges.
1: Voilà,
0: louanges. D'accord. Ok. Bon, et donc on te voit à l'église d'Alfortville, c'est ça?
1: Ouais, je suis là-bas à l'église d'Alfortville, 671 Avenue. Comment on appelle ça? J'ai oublié l'adresse.
0: Président Wilson, Général de Gaulle, Général Leclerc.
1: C'est
0: bon, mais le nom peut-être de l'église.
1: Donner comme ça. Je suis pas. On veut juste déménager.
0: Brigitte, elle va nous dire c'est quoi le nom de l'église.
1: Non, l'église, leur église, c'est
0: quoi, oui, non, mais la tienne, pas la sienne.
1: La mienne, c'est Zame Malam, ce qui veut dire Dieu est bon.
0: Eh ben voilà.
1: Alingala. Zame ouais. Malam, en français, c'est Dieu est bon.
0: Eh ben voilà, donc on met ça sur Google.
1: Voilà.
0: Oui. Oui.
1: C'est Étienne Dolé.
0: Ah,
1: voilà.
0: Alors...
1: C'est 71 Étienne Dolé.
0: Eh ben voilà, la mémoire revient.
1: Voilà, 71 Étienne Dolé. Et
0: Dieu te le rendra, hein.
1: Alfortville, voilà.
0: Ok. Bon, et alors, Mike, nous on est toujours là, hein.
2: Oui.
0: Même si le guitariste, même si Gédéon est parti, toi tu es là.
2: Effectivement, ouais.
0: Je dis ça, mais dis, tu as récupéré les titres, oui. est-ce que tu les as identifiés? Dis pardon hein, de faire cette logistique comme ça à l'antenne, mais alors là, par contre, j'ai des yeux grands ouverts. Je ne sais pas ce que ça veut dire. On va mettre et puis tu valideras.
2: Ça, c'est Minister of Initiative.
0: Ah, bah tu vois, j'avais même pas entendu.
2: C'est ça.
0: Est-ce que ça te convient ou tu en veux une autre?
2: Pour que je chante là-dessus?
0: Pas forcément.
2: Non, mais c'est pas mal.
0: Pas forcément.
2: Tout ce que j'ai envoyé.
0: Bah, des fois, on a des préférés.
2: Il y a du fond de mon cœur, donc j'ai pas de préférence.
0: Ouais, une petite quinzaine
2: de
0: minutes.
2: Il
0: faut faire son best-of là.
2: Ah. Il dit fais ta vie. Hein. Fais ta vie.
0: Alors, redis le titre.
2: Many stuff non achieved.
0: Ah, donc beaucoup de choses qui n'ont pas été faites, accomplies.
2: Yes,
0: très bien.

0: Vous êtes toujours sur l'antenne de Fréquence Paris Pluriel. On était dans une pleine discussion philosophique gastronomique. Voilà. Et donc, on écoutait Many Stuff Non Achieved. C'est ça ?
1: Yeah, of course.
0: C'est ça. C'est une compo également. Hein.
1: C'est ça. Ça.
0: Bien.
1: Tout est Mike Amani là.
0: Mm-hmm.
1: Pas de reprise.
0: Non, c'est l'inspiration t'est revenue, Mike ?
1: Elle n'était pas partie.
0: Mm-hmm.
1: Non, non. Je savais, parfois un artiste, dans son parcours, fait des pauses.
0: Mm-hmm.
1: Vous voyez ? Et donc ces pauses-là, à un moment donné, quand tu effectues ces pauses-là, il va falloir que tu reviennes un peu à ta raison artistique. C'est ce qui est en train de se passer en ce moment. Je suis en pleine phase de transformation,
0: mm-hmm.
1: en pleine renaissance, d'où le nom du prochain album qui arrive. Donc voilà. Non, l'inspiration n'était pas partie.
0: Oui, mais est-ce que tu la mettais à profit ? C'était ça plutôt ma question.
1: Ah non, je ne l'ai pas mise à profit.
0: C'est-à-dire, est-ce que tu écrivais ?
1: Oui, j'ai toujours écrit. Bah, bien sûr, ce côté-là, oui, j'ai toujours écrit. J'écris toujours.
0: Ah,
1: j'écris
0: très bien.
1: Toujours. Ouais, j'écris toujours.
0: Tu écris comment ? Ça m'intéresse.
1: Alors, comment j'écris ? Moi, j'écris sur ma propre réalité, ce qui m'entoure.
0: Oui, mais physiquement, techniquement. Sur un ordi, sur du papier.
1: Sur du papier.
0: Sur du
1: Après,
0: papier.
1: Je mets au propre sur l'ordinateur.
0: Ok.
1: Voilà, je me mets des mélodies à la base dans la tête.
0: Mm-hmm.
1: Une fois que je cale ces mélodies-là, je les enregistre avec le dictaphone ou avec mon mm-hmm. téléphone. Et puis, je commence à écrire là-dessus. Quand je commence à écrire, je veux dire, ça vient tout de suite, quoi.
0: Ouais. Et
1: souvent,
0: toi,
1: je bloque un peu. Mm-hmm. Quand ce titre-là me tient vraiment à cœur, je bloque un peu parce qu'il faut que je refasse bien l'écriture. Donc voilà, c'est comme ça que je...
0: D'accord. Et toi, Blaise, comment te vient l'inspiration ? Comment écris-tu ?
2: Bon, moi, je peux dire que l'inspiration me vient à plusieurs manières, en fait. Ça peut venir, comme on est en train de parler. Et, bon, comme nous, étant que chrétiens, en fait, l'inspiration, on croit que ça vient de Dieu.
0: Mm.
2: Donc, Dieu peut m'inspirer pendant qu'on est en train de parler, pendant que je dors dans un rêve, pendant que je suis dans une église, voilà quoi, par rapport à une prédication qui passe, tu vois. Donc mon inspiration vient de.
0: Mais est-ce que tu écris en dehors de chants religieux finalement ?
2: Non, j'écris pas parce qu'en fait avant j'étais parolier dans cette musique-là. En fait.
0: Mm-hmm.
2: Bon, comme je suis converti, donc comme on dit la conversion.
0: Converti de catholique à protestant, tu veux dire ?
2: Non, en fait, je suis plus évangélique.
0: Oui, enfin, ouais. Quand je dis protestant, évangélique, mais
2: donc,
0: de catholique à évangéliste.
2: Non, j'étais vraiment pas... J'étais comme un athée, quoi, je dirais.
0: Ah, c'est ça que
2: pas
0: quand tu dis converti.
2: Tout ce qui était divine, quoi. Et quand j'ai compris que c'était bon pour moi, et j'ai tout laissé comme l'ancienne vie, en fait. J'ai commencé une autre vie et j'ai commencé
0: alors, qu'est-ce qui a... Alors, moi, ce qui m'intéresse, c'est qu'est-ce qui a changé pour toi ?
2: Bon, déjà, les thèmes. Par rapport à la musique, les thèmes, bon, j'ai fait la même musique, parce qu'il n'y a pas deux sortes de musique. Il y a la même musique que j'ai fait, la rumba que je faisais avant, mais juste, ce sont des textes qui ont
0: changé. Et dans ta vie ?
2: Dans ma vie ? Dans ma vie, il y a plusieurs
0: qu'est-ce
2: choses.
0: Qu'est-ce que tu ne fais plus ?
2: Ben, il y a beaucoup, il y en a beaucoup
0: que
2: je
0: fais
2: plus.
0: Que tu faisais ?
2: Ben, l'ambiance, tout ce qu'on faisait, tout ce qu'un homme peut faire dans le monde, je ne le fais plus, en fait. Sauf que j'ai fait...
0: Bah, c'est triste, là. Tu ne donnes pas envie, Blaise.
2: Parce que, en fait, moi j'ai, bon, je dirais une chance. Moi. Je peux dire ça, comme ça. J'ai tout fait avant.
0: Mais quoi ? On a envie de savoir.
2: Bon, peut-être ça peut vous choquer.
0: Ah non, justement, on a besoin que tu dises.
2: Bon, je vais le dire,
0: les
2: en
0: choses.
2: Fait, avant. Déjà, moi, à l'âge de 10 ans, j'ai filmé.
0: Mm-hmm.
2: À l'âge de 14 ans, j'ai commencé déjà à prendre du chanvre, on dit ça.
0: Du chanvre, donc du cannabis, tout ça.
2: Okay. Et j'ai commencé à côtoyer les femmes, très jeune.
0: Ouais.
2: Et jusqu'à l'âge de 24 ans, il y avait des circonstances qui étaient passées.
0: Mm-hmm.
2: Et à travers ces circonstances, c'est là où j'ai rencontré vraiment Dieu, je peux le dire comme ça. Et voilà, quoi, j'ai compris que je dois abandonner tout ce que je faisais avant. Et après, j'ai changé de vie. Et la vie que j'ai eue après, pour moi, c'était bon.
0: Ouais.
2: Et quand j'écoutais cette vie-là, j'ai trouvé que c'est bon pour moi et je suis resté.
0: Donc,
2: le tabac
0: ne te manque pas.
2: Non,
0: le chanvre, comme tu dis, ne te manque pas.
2: Non,
0: Et tu es marié ?
2: Oui.
0: D'accord. Donc,
2: je suis marié.
0: Ça va, tu as quand même une femme.
2: Mais oui, je suis marié.
0: Tu n'es pas prêtre non plus.
2: Non, je suis marié et père des enfants aussi. Ouais.
0: Et bon.
2: Voilà.
0: Eh ben, très bien, Blaise.
2: Okay.
0: On va se faire une dernière chanson, Mike.
1: Ouais.
0: On va laisser Eddie mettre à bord. Hein.
1: Ouais, mais comme je dis, Eddie fait sa vie. Hein.
0: Voilà, c'est pas mal ça comme slogan, Eddie fait sa vie. On aime bien, on va garder.
1: Celle-là s'appelle Explique-nous. Mmh. Explique-nous, celle-là, ouais.
2: Toujours en anglais ou français ?
1: Non, c'est en français, ça.
2: Ah, ok.
1: Ouais.

0: toi, à chaque fois que revient le merci.
1: Eh ben, on se partage le merci alors. Hein.
0: Voilà.
2: C'est Peggy, c'est ça.
1: Voilà, vous êtes sur les réseaux, probablement.
0: Si, si.
2: Oui.
1: Bon, donc Blaise Binda, c'est comment?
2: Blaise Binda, bon, sur YouTube, je suis Blaise Binda officiel.
1: Ok.
2: TikTok, Blaise Binda normal. Et sur Facebook aussi, Blaise Binda normal. Pareil aussi sur Instagram.
1: Ok, super. Et toi, Mike?
0: Moi, je suis en pleine renaissance. Hein, donc, je n'ai rien d'officiel, de professionnel, de ce que tu veux. Moi, je suis vraiment roots.
1: Ouais, eh bien, on te verra peut-être à la Locodrome de Montreuil, alors.
0: Inch'Allah, comme on dit. ça va venir.
2: Parce qu'il y a 20 ans, passé, il n'y avait pas des réseaux aussi. Hein.
0: C'est ça. Il n'y avait pas.
1: En tout cas, merci d'être venus, messieurs.
0: Merci beaucoup,
1: et
0: beaucoup.
1: Bonne continuation à vous.
0: Yes, hein? Merci.
2: Merci.
1: Et à bientôt.
0: Merci.
1: Et à suivre Deep Funk.
0: Yes,
1: bonne soirée, chers auditeurs et auditrices. Yes, bonne soirée, Eddie.
2: Au revoir.

0: Bonjour à toutes et à tous.
1: Bonjour.
0: Bonjour Georges, j'espère que vous allez bien et aujourd'hui nous avons l'honneur et nous sommes vraiment ravis d'accueillir donc dans l'émission Tambou Mama Levé qui a lieu tous les vendredis de 15h à 16h sur fréquence Paris Pluriel 106.3, le groupe Friola.
2: Triofola.
3: Oh bah alors là.
0: Excuse-moi, Triofola. Le trio, un trio à cordes. Avec Catherine.
4: Oui, Catherine Masson, bonjour à tous.
0: Violoniste.
4: Violoniste, oui.
2: Funesso, à la cora et au chant, à la danse.
5: Abdoulaye Traoré, à la guitare et les arrangements.
0: Et les arrangements. Alors vraiment, merci beaucoup d'avoir accepté notre invitation.
2: Avec plaisir.
0: Et pour commencer donc cette interview, bah, nous allons prendre connaissance de vous trois pour les auditrices et auditeurs. Alors je vais commencer avec Catherine Masson, donc, qui est violoniste. Pouvez-vous nous parler un peu de votre parcours ? Et pourquoi vous vous êtes lancé donc dans la musique et particulièrement le choix donc de cet instrument et cette passion?
4: Oh là là, j'avais pas prévu ça.
0: Ah mais c'est alors, une connaissance, faut bien.
4: J'ai choisi le violon quand j'étais petite. Ma mère m'avait emmenée voir un concert d'un orchestre. J'habitais à côté d'Orléans et j'ai vu jouer un soliste au violon et j'ai trouvé ça très beau. J'étais très émue et j'ai dit je veux faire du violon. Voilà, donc c'est comme ça que j'ai commencé le violon.
0: Toute petite, quel âge?
4: Peut-être pas toute petite non plus, mais vers 7-8 ans.
0: Vers 7-8 ans. Et est-ce que vous avez baigné dans une atmosphère musicale ou c'est vraiment un coup de foudre?
4: C'était un coup de foudre, mais quand même, mon frère était musicien, il est pianiste et il jouait de la trompette et ma mère jouait du piano aussi. Donc quand même,
0: il y a quand même une éducation. Donc,
4: il y avait de la musique dans la maison, toujours, oui. On entendait le son du piano toute la journée.
0: Et pourquoi un violon à 5 cordes?
4: Eh bien, en fait, c'est à la fois, ça s'appelle un quinton. 5 cordes, c'est un violon et un alto, puisqu'il y a 3 cordes en commun pour chaque. Donc, il y a les 4 cordes de l'alto. Donc, c'est grave.
0: D'accord, on va vous écouter.
4: Et il y a aussi les cordes du violon.
0: Les cordes du violon, d'accord. Vous pouvez nous jouer un tout petit extrait. Quelques notes, hein, c'est pas...

0: Merci. Et alors, vous avez commencé comment? Vous avez voyagé? Vous avez rencontré des groupes? Comment vous êtes parti où?
1: J'ai fait d'abord de la musique classique, mais c'était assez ennuyeux. J'aimais pas trop. Et ensuite, après, j'ai habité aux États-Unis. Et là, j'ai fait du jazz manouche. C'était beaucoup plus
0: fun.
1: J'avais plein d'amis musiciens. Je jouais aussi dans un orchestre. Et bon, après, j'ai voyagé. Et puis, j'ai rencontré Abdoulaye dans un projet il y a très longtemps. On était petits, Abdoulaye. On était jeunes.
2: On était
0: toujours jeunes. La musique n'a pas d'âge.
1: Avec une slameuse que je remercierai toujours pour m'avoir fait rencontrer Abdoulaye, qui s'appelle Eva Dété, qui était une amie aussi. Voilà, donc on a commencé à jouer ensemble. Et depuis, on s'est plus vraiment quitté. On était aussi ensemble au Burkina.
0: Ah, d'accord.
1: Et ensuite, j'ai rencontré notre grande chanteuse Founé, qui on est devenus très amis et très proches musicalement aussi. Voilà.
0: Ah, d'accord.
1: Donc, je découvre, j'apprends la musique mandingue avec Abdoulaye
0: et Founé. La musique mandingue, ouais. Voilà. Et le slam se mariait avec le violon.
1: Oui.
0: J'ai jamais entendu de... Avec
1: il y a beaucoup de violonistes qui peuvent. On peut aussi faire des riffs dans le hip-hop aussi. Tu peux faire des samples, des riffs. Et Abdoulaye faisait la musique et moi je jouais. On faisait ensemble quoi. Ça se marie très bien.
0: D'accord. Alors maintenant, donc notre grande, Founé Sow et son petit. Avec j'aime bien son petit nom. Comment est votre petit nom, Founé? Comment vous vous appelez? Founé Sow en
3: Kamousso.
0: En Kamousso. Et alors, signification?
3: Alors, Founé Sow, Founé, je m'appelle Founé de mes parents.
0: D'accord. Mais Founé, est-ce que ça a une...
3: Founé, ça veut dire jumeau.
0: Jumeau.
3: Mais en quel... En soninké.
0: En soninké. D'accord.
3: Sow.
0: Sow, d'accord.
3: En famille. Hankamousso, c'est un pseudo que je me suis rajouté en plus, mais je ne le dis pas tout
0: c'est
3: le temps.
0: C'est vous en fait. Qui... Bah oui, mais bon, moi, je l'ai vu. Et j'ai été chercher. Voilà. Bon. Voilà. Et alors, si vous m'avez dit ce que ça voulait dire...
3: Oui. Hankamousso, qui veut dire femme forte.
0: Femme forte. Donc, Théo, c'est comme femme d'Ubout. Nous rejoignons la Caraïbe, de toute façon. Voilà. Alors, Founé, vous jouez donc vous êtes artiste musicienne, mais aussi danseuse, chanteuse, et Cora Fola.
3: Oui.
0: Cora Fola. Donc, ça vient de Cora, l'instrument, et Fola. C'est la question.
2: Fola, c'est les jouets de Cora.
3: Voilà.
2: Ça dit Cora Fola.
3: Le joueur.
0: Ah, le joueur de Cora. Ah, d'accord. D'accord. Et donc votre parcours, c'est un très bel instrument, donc on le voit, on peut le prendre en photo. C'est pas trop lourd?
3: Si.
0: Donc vous vous promenez
3: ça
0: pas comme
3: son
0: ça.
3: Poids.
0: Le violon,
1: si c'est lourd.
0: Le violon, c'est
3: ça
0: plus
3: pèse son
0: simple.
3: Poids.
0: Ça pèse. Ça pèse son poids.
3: Ouais.
0: Et vous m'avez dit que la cora, c'est surtout les femmes qui jouent donc de la cora. Est-ce qu'il y a
3: alors,
0: des hommes?
3: Alors avant, les hommes jouaient plus que les femmes.
0: Ah oui,
3: c'est l'inverse.
0: Les hommes jouaient plus.
3: Oui. Mais il y a de plus en plus de femmes qui en jouent.
0: Et alors, qui transmet? Comment vous avez appris et pourquoi vous avez choisi cet instrument? Ça vient de votre père, de votre mère?
3: Alors, mon père était flûtiste, père à son âme. Il faisait de la flûte peul, lui.
0: Donc, il était malien ou...
3: Malien. Ma mère sénégalaise, mais c'est pareil.
0: D'accord.
3: Et j'ai baigné toute ma vie dans la musique, dans les percussions.
0: D'accord.
3: Ouais, il y a beaucoup de mariages chez nous.
0: Ah oui, donc bon, oui, au mariage forcément, donc on joue.
3: Mariage, baptême.
0: Voilà, donc on des
3: y
0: petits.
3: Y a beaucoup,
0: en fait, des petits, c'est ça, on apprend la, on est dans la musique.
3: On baigne dedans.
0: Tous les enfants, oui.
3: Oui, comme on baigne dans la fête et beaucoup
0: d'accord.
3: De sonorité musicale de chez nous en fait.
0: D'accord. Et les accords, il y a combien de cordes dans une cora?
3: 21. 10 d'un côté, 11 de l'autre.
0: D'accord.
3: Et en fait, j'ai suivi un stage intensif avec mon maître de cora,
0: Qui était où?
3: Baboulaye Sissoko, au Sénégal.
0: Au Sénégal.
3: Oui, qui est toujours là-bas, d'ailleurs.
0: D'accord.
3: Voilà, qui est chef d'orchestre du Grand Théâtre Sorano, qui tourne avec les plus grands comme Baba Mal, Youssou N'Dour et différents autres artistes de par le monde.
0: D'accord.
3: Comme aussi Orchestra Baobab. Leur avant-dernier album, je crois, il a posé la kora dessus. Voilà. Et donc, il m'a appris, disons, à peu près 10 titres traditionnels mandingues.
0: Oui, parce que c'est la culture. Oui, d'accord. Oui. D'accord. Et toutes ces, je ne sais pas comment ça s'appelle, c'est des
3: hanches.
0: Oui, les... oui, ça relie les... Ça relie
3: la
0: les...
3: mécanique. Oui, ça, c'est pour accorder.
0: C'est pour accorder.
3: Et ça, c'est pour les mettre en demi-ton. Changer un peu les tons.
0: D'accord. Et maintenant, il y a plus en plus de femmes... De femmes qui apprennent la kora.
3: Oui.
0: Donc, en Afrique, où c'est dispatché, est-ce que ça se transmet aussi dans d'autres pays? Je ne sais pas.
3: Alors, c'est typique Afrique de l'Ouest.
0: D'accord.
3: Mais ce n'est pas fermé, en fait. Ça peut voyager.
0: D'accord.
3: Et être partout.
0: D'accord. Et alors, vous pouvez jouer un petit extrait, donc, de... Enfin,
3: un petit air, histoire.
0: Un petit air, oui.

0: c'est très doux. C'est aussi, on ressent aussi une émotion. C'est comme le violon aussi. Il y a une, enfin, c'est pas tout, c'est pas, mais c'est doux.
1: C'est les cordes, c'est les instruments acoustiques qui sont en bois et en cordes. C'est un son
0: En bois
1: organique.
0: Et en cordes, voilà. Ouais. C'est ça qui
2: c'est
0: qu'on ressent. Et vous êtes également danseuse.
3: Oui, je danse. Merci. Je danse. Bah, j'ai baigné dedans, oui.
0: Des petites. Bon, c'était la chora et la danse.
3: Non, pas la chora. Non. La chora, j'avais une trentaine d'années quand j'ai commencé la chora.
0: Ah oui. Donc, et la flûte, vous n'avez pas voulu... et la flûte, non? Parce que votre père, il était flûtiste.
3: J'ai hérité de la flûte de mon père, mais j'apprends encore. Je ne suis pas encore...
0: à l'aise. Non,
3: je ne suis pas encore ça. Dans la maîtrise de la flûte.
0: Dans la maîtrise de la flûte.
3: Ouais, ce n'est pas de la flûte traversière. Hein. C'est
0: non, bah oui, oui ce n'est pas du tout. Oui, je me doute. C'est pas de la flûte traversière. C'est un instrument, donc, classe. Ce n'est pas pareil.
3: Ouais, ouais.
0: C'est ce que les enfants, s'ils veulent, apprennent au conservatoire.
3: Voilà.
0: D'accord, mais vous avez appris la chorale, alors, donc beaucoup plus tard.
3: Oui, oui. J'avais commencé par la guitare.
0: Mais ah, après, alors la guitare. Et dans votre famille, il y a quelqu'un qui joue de la guitare aussi, alors?
3: Non, pas vraiment. Il y a des griots qui font d'autres choses, qui font du griotage.
0: C'est quoi du griotage? Parce que les griots, je les connais en tant que colporteur, raconteur d'histoire. Il y a beaucoup de contes et on a invité à la radio.
3: En gros, voilà. C'est tout à fait ça.
0: Voilà. Et puis à l'époque, oui, ils se parlaient, donc ils s'envoyaient avec le tambour aussi, qui transmettait.
4: Les griots, ils jouent beaucoup de rôles. Hein.
0: Ils jouent plein de rôles.
4: Le rôle de l'avocat. Parce que s'il y a des divorces, c'est des griots qui. Divorce entre les mariés, c'est des griots qui
0: décident,
4: qui vient intervenir, parler s'il y a des quelque chose.
0: C'est des problèmes entre couples.
4: Voilà, ils étaient utilisés comme les avocats.
0: Ah d'accord.
3: Des médiateurs
0: quoi. Voilà, les médiateurs, mais ça existe encore.
4: Mais ouais, ça existe encore.
0: Ah oui, d'accord. Donc on fait appel au griot et c'est le griot qui règle les problèmes ou des problèmes domestiques ou autres, d'accord.
4: Voilà,
0: ah oui, plusieurs rôles. Et la danse, alors, qui vous avez dit oui, parce que c'est les fêtes, le mariage, mais je pense que c'est pas votre maman qui vous a appris la danse.
3: Mais en fait, chez nous, c'est tellement
0: tout,
3: automatique.
0: C'est
3: en
0: automatique.
3: Fait,
0: hein. Et le chant
3: Le chant, c'est parce que j'aimais chanter.
0: Ah.
3: Depuis toute jeune, j'ai toujours aimé ça.
0: D'accord.
3: J'ai toujours adoré chanter, ouais.
0: Et alors, chanter, bah, du coup, en même temps, l'entraînement, on danse. Voilà, c'est naturel.
4: Ça, il a dit au début, les mariages, les baptêmes, c'est de l'école.
3: Oui.
4: Apprendre bien la musique.
3: Ah oui, c'est les écoles de la rue.
0: C'est les écoles de la rue. C'est pas la peine d'aller dans la rue. C'est pas comme nous, on va dans un concert. C'est pas ça, c'est directement. Voilà.
3: Bah,
0: on a le rythme.
3: On
0: a le
3: avec,
0: son.
3: Oui. Le djembé, le tama,
0: oui,
3: le doudoun,
0: voilà.
3: Le balafon.
0: C'est la culture. C'est la culture, en fait.
3: C'est naturel, en fait, en fin de compte.
0: Oui, c'est juste une question de culture.
4: C'est de culture, c'est notre culture qui est très forte.
3: Et traditionnel aussi, oui.
0: Et traditionnel, voilà. Donc la musique mandingue.
3: La musique mandingue.
0: Alors ça veut
3: soninké,
0: dire.
3: Soninké surtout aussi.
0: Alors soninké, ça c'est une langue. Vous parlez
3: langue,
0: plusieurs
3: mais
0: langues.
3: C'est aussi. Comment?
0: Vous parlez plusieurs langues.
3: Alors moi je parle avant tout soninké. J'ai grandi dans le soninké. Et le wolof.
0: C'est une province. C'est
3: non,
0: ça, vous avez
3: la
0: grandi.
3: La langue, le soninké.
0: D'accord.
3: Et le wolof. La
0: le
3: langue
0: wolof.
3: Du Sénégal.
0: Le wolof, d'accord. C'est du Sénégal. Et le soninké, d'accord.
3: Oui.
0: Et la culture mandingue, donc c'est ça, la musique mandingue, c'est ça, c'est rassemblement donc d'instruments, comme ça, plus la langue.
3: Les langues.
0: Les langues. Et,
3: il y en a plusieurs.
0: Et donc du coup, vous en connaissez deux, il y en a d'autres?
3: Ah, il y en a plein d'autres.
0: Ah oui, d'accord. Donc il faut connaître, donc pour partager avec les autres, il faut connaître leur langue. Non,
3: oui,
0: parce que la musique... Passer. Non, vous êtes interrogative.
3: Non, parce que par exemple, je sais que ma mère, elle parle le wolof, le bambara, le soninké, le tukule, l'alpular. En fait, c'est.
0: Ah, et vous les avez appris toutes ces langues?
3: Non, il y en a que je maîtrise plus que d'autres, mais j'ai baigné dans ces langues-là.
0: Donc
3: on
0: des
3: a
0: petites.
3: Beaucoup de langues chez
0: tout
3: moi.
0: Ah oui.
3: Ah oui. Mais je maîtrise mieux le wolof et le soninké.
0: D'accord. Alors, quelques mots, je ne sais pas, en wolof, pour qu'on sache et en soninké.
3: En wolof?
0: Oui.
3: Dans
0: et puis,
3: Bonjour.
0: Allez, bonjour. Alors, redites-le, j'ai pas...
3: Nangadef.
0: D'accord.
3: Et vous répondez Mangifi.
0: Mangifi.
3: Voilà, Mangifi.
0: Et en soninké.
3: En soninké, Rakila. Ça veut dire bonjour. C'est le, comme c'est le jour, on dit Rakila. Mais il y a plusieurs manières de dire bonsoir, c'est pas le même.
0: Ça dépend le moment de, oui. du soir, si c'est 18h, si c'est 20h, ou si c'est la nuit. D'accord.
3: Et là, quand je vous dis Rakila, vous, vous me dites Yaouri.
0: Yaouri.
3: Voilà, comme un yaourt qui rit.
0: Comme un... Oh, ben, dites... bon, on va faire des cours de... C'est pas mal, d'accord. Et puis, donc, monsieur, non, grand monsieur également, Abdoulaye Traoré.
3: Abdoulaye.
0: Abdoulaye Traoré,
4: ouais.
0: Guitariste et fondateur du groupe Deba Damba. Mmh. Alors, racontez-nous un peu votre parcours.
4: Le parcours est trop long, hein. Faut
0: oh bah, dis,
4: si on va du tout
0: faites
4: ici,
0: des,
4: ça...
0: des pans, mais quand même, comment vous avez découvert...
4: Je vais commencer, madame, jusqu'au village, jusqu'à venir dans les grandes villes. Hein. Si on est né un peu dans le côté un peu Moyen-Âge,
0: oui.
4: Dans le village,
0: oui.
4: On utilise beaucoup de façons de rencontrer les gens. Il nous a appris de tout.
0: De tout.
4: Donc, on a gardé ce côté et ça m'a beaucoup aidé. Quand je suis rentré dans la grande ville, j'ai et, des oui. communications faciles.
0: Oui, par la musique.
4: Ben, je sens oui. que tout le monde fait partie de mes familles.
0: D'accord.
4: Donc, du coup, Dieu m'a aidé. Bon, je joue la guitare aussi, ça m'a beaucoup aider pour ouvrir la porte. Et là, quand je suis rentré dans la grande ville, et c'était, tout c'était facile pour parler avec les gens.
0: Parce que vous connaissiez et plusieurs genres musicaux.
4: Ben, c'est comme il disait, et soninké, et d'accord. bambara.
0: D'accord.
4: Et tout ça, c'est du même, c'est la même chose. Puisque quand tu vas prendre le soninké, et tu vas trouver le bambara dedans. Quand tu vas parler des bambara, tu d'accord. vas entendre un peu des bambara dedans. Comme, tu sais, au Sénégal, on dit mandenko. Mandenko est le côté qui est dans le Sénégal, Casamance, qui parle de mandenko, qui parle presque la même langue comme nous.
0: D'accord.
4: On mandenk, c'est ça qu'il voulait dire mandenk, il dit mandenko. C'est de même famille, en fait.
0: D'accord.
4: Quand il parle, on a dit quelques mots un peu, c'est du même bambara en fait. L'Afrique est tellement énorme, du coup ça se vient dans notre musique aussi. Tu trouves même danse, même la musique du désert.
0: C'est un réservoir, dedans. Alors voilà. C'est un réservoir musical.
4: Il y a tout dedans, il y a beaucoup de choses même qu'on n'est pas, on n'est pas fait ça à l'école pour comprendre. Mais quand tu voyages les pays africains, tu vas dire, ah, mais c'est bizarre, ça ressemble à ça, d'accord. ressemble à ça.
0: D'accord.
4: Et donc, les musicales, donc, ben, tu sais, quand j'ai fait mon son avec elle, qui s'appelle Hawa Doumbé, quand il m'a fait écouter les textes, il dit, mais ça, c'est Hawa Doumbé, ça, c'est la tonalité de désert, ça.
0: Ah,
4: quand
0: d'accord.
4: je lui ai dit, mais montre-moi d'abord, au début, comment tu vas danser ces morceaux. Il a commencé à danser en oui. soniqué. Ah, il dit, voilà, c'est ça qu'il me faut. J'ai adapté à la guitare. Quand les manières qu'il a dansé, j'ai commencé à faire des notes de désert. Et quand il a commencé à chanter dessus, et c'était facile. Parce que d'abord, moi, j'ai pris la musique avec les tambours.
0: C'est
4: comme je disais au début, les mariages, c'est des bonnes écoles pour apprendre.
0: Oui.
4: Et j'ai joué beaucoup dans les mariages et les baptêmes. Bon, les funélaires aussi, hein. C'est pas
0: ça
4: bien.
0: Ça forme la culture.
4: Voilà, ça forme
0: la culture.
4: Ça t'aide aussi à comprendre les rythmes.
0: Oui.
4: Et quand tu vas faire la musique africaine, le rythme devient facile pour toi.
0: Alors, en fait, vous avez improvisé à chaque fois, dès que vous avez rencontré des personnes et tout, suivant la
4: voilà, c'est ça
0: l'écoute
4: qui fait...
0: et tout, ça vient donc naturellement. Et est-ce que vous également, vous avez baigné dans la musique? Oui, bah oui, quand vous étiez petit, c'est pareil,
4: ouais, mon père faisait la musique, mon père. Il sentait, il jouait tokundron.
0: Qu'est-ce qu'il jouait comme instrument?
4: Tokundron.
3: Tama.
0: Tama, c'est quoi?
3: Bah, c'est il l'a dit en anglais. Ça se met en dessous des aisselles.
0: Ah.
3: Avec le
0: bâton. Ah oui, d'accord, ok.
4: Voilà,
0: d'accord.
4: J'ai commencé avec ça d'abord. Avant de faire ma grand-sœur qui jouait la guitare, qui m'a un peu pris aussi à jouer la guitare. Petit à petit, j'ai travaillé.
0: Donc, vous avez une, vous êtes passionné plus de guitare.
4: Voilà.
0: La guitare, c'est votre élément.
4: Guitare. Et puis après, grâce à ça aussi, bon, on m'a dit, ah, mais c'est petit là. Il y a un groupe qui est venu, il y a un petit là qui est tout maigre là, il joue de la guitare.
0: C'est vrai qu'il joue de la guitare.
4: Oui, mais ça fait longtemps que je suis maigre, je sais ça grossit, je n'ai pas grossi.
0: Oui, bah, parce que vous ne consommez pas comme les Européens, c'est tout, voilà. Vous mangez sainement, voilà.
4: Donc bref, c'était une rencontre incroyable, j'ai fait des rencontres incroyables et j'ai fondé des Bademba à Paris et aussi avec Mohamed Gabi. Qui est un super centre malien et ça m'a beaucoup aidé la rencontre et voir que Catherine disait au début Eva Dété et j'ai rencontré Eva Dété à Mas la Jolie quand j'étais parti jouer avec un gars, il m'a dit ah mais un malien qui m'avait demandé de venir jouer avec lui, oui. Que le concert bon c'est des bénévoles, il dit mais il n'y a pas de problème, ça ne me dérange pas. Et c'est là-bas que j'ai rencontré Eva qui m'a proposé de composer pour quelques morceaux pour elle. Elle fait du slam.
0: Ah oui, alors vous avez fait aussi.
4: Voilà, quand j'ai fait, quand il m'a fait rencontrer, quand on s'est rencontré, il m'avait parlé de Catherine.
0: Oui.
4: Donc c'est grâce à Eva, j'ai rencontré Catherine.
0: D'accord.
4: Et Zouka, je l'ai amené dans mon village.
0: Ah. C'est une belle rencontre alors.
4: Avec, ah, oui. Ouais, avec à son copain. Et,
0: oui.
4: Et on était... parti fait, c'était un 24 janvier, non, on a fait dans mon village.
1: Oui, et même le 1er janvier, on avait fêté la nouvelle année.
4: Ah ouais, on a fêté la nouvelle année.
1: Avec le mouton.
4: Le temps, ah ouais, le temps passe vite.
1: Et oui, on avait fait de la mobilette, tu te souviens, tu conduisais, ah ouais, j'étais derrière.
4: Je ne conduis pas bien la mobilette, mais elle m'a fait confiance et elle est montée derrière.
1: J'avais pas peur.
4: Elle n'avait pas peur, je l'ai amenée au village.
0: Oui.
4: Avec mobilette, poum. Donc, bref, on a fait plein de rencontres comme ça. Bon, ou ça aussi, il a rencontré Cantala, tout ça là. Mais c'est à cause que je t'ai dit, c'est trop long de parler de l'aventure. On va prendre un peu plus court.
0: C'est très long, mais bon, bah, c'est très intéressant tout ce que vous racontez. Et... donc, vous écoutez donc, l'émission Tambou, mon mail levé, tous les vendredis de 15h à 16h. Et aujourd'hui, donc, nous avons... l'honneur de recevoir un groupe, le groupe Trio Fola, qui nous raconte eh bien, leur aventure, leur parcours.
4: Aventure.
0: Alors, on va vous écouter un petit peu jouer de la.
4: Mais on n'entend pas la guitare, mais.
0: Oh, bah,
4: bon.
0: Bah, si.
4: Théo, t'es où? Théo, c'est mon ami.
0: Oui, Théo, c'est votre ami de longue date.
4: De longue date, depuis quand je suis arrivé à Paris.
0: Depuis quand?
4: Ah, mais
0: ça fait combien, 20 ans, 25 ans, 30 ans?
4: Ah, mais c'est depuis 2006, 2005. Par là.
0: Ah, d'accord. Et
4: j'ai rencontré Founin dans les mêmes moments.
0: Bon, pareil, elle, mais pas en même temps que
4: elle était jeune,
0: Théo.
4: Elle était très jeune. Mais c'est même
0: elle était très jeune. Bon, elle n'est pas vieille, Founin.
4: Non, mais si tu disais très jeune, elle était trop oré-oré, quoi.
0: Trop olé-olé. Voilà. Je pense qu'elle est bien. Bon, elle n'est pas olé-olé, mais
4: non. Non, mais quand
0: elle, elle est charmante.
3: Ça va mieux, Valérie.
0: Oui. Ben, c'est parce qu'elle avait 16 ans. Olé.
4: Ah, mais je ne me rappelle pas son âge. Mais c'est elle d'abord qui, quand elle a chanté devant moi, j'ai dit, c'est elle qui, j'ai dû lui faire des bademba avec elle. Au début. D'accord. Mais après, elle a.
3: Il m'a perdu de vue.
4: Je l'ai perdu.
0: Après, vous l'avez perdu de vue?
4: Ah oui, pendant longtemps. C'est à cause de ça qu'elle était un peu horreur.
0: Ah oui, parce qu'elle est... bah, elle voulait voyager. Bon,
4: voilà. Voilà, voilà, les parcours.
0: Alors,
4: c'est ça que j'ai aimé à Paris. Paris, tellement il y a eu des rencontres.
0: Oui.
4: Important.
0: Vous devez connaître énormément de personnes.
4: On a rencontré notre frère entier et tu as rencontré les frères américains noirs et tu as rencontré tout le monde.
0: Ouais, c'est un mélange.
4: Mais c'est Paris, c'est pour moi, c'est des meilleures villes que j'ai jamais
0: vécues. De vie et d'inspiration.
4: Ben, ça donne d'inspiration.
0: Mais oui, au niveau créatif, c'est un bouillonnement. Quoi.
4: Ah non, il n'y en a pas. À Paris, là, c'est du numéro un. Je ne connais pas à New York. Hein, où
0: oui.
4: J'ai jamais été là-bas. De toute façon, je ne parle pas anglais.
0: Ce n'est pas grave, là. Vous avez dit qu'on transmet. Alors, vous allez nous jouer un petit air avant que vous, qu'on va vous écouter tous les trois. Vous jouez un petit air tout seul.
4: Vas-y, tu es comme ça, avec...
0: Vas-y.

0: Qu'est-ce que c'est beau, harmonieux, et il y a une, il y a un lien, ça on le sent entre vous trois, et en même temps, c'est poétique. C'est très beau le violon, ça s'harmonise bien avec les deux instruments. Donc vous avez fusionné comme ça ensemble tous les trois, donc avec vos rencontres. Mais et vous vouliez au départ un violon ou...
1: Ah oui, carrément. Bah, ah quand oui. Tu m'as présenté
0: donc,
1: Catherine.
0: De au départ, vous étiez tous les deux. Enfin, vous avez,
1: non,
0: vous l'avez connu.
1: Ils se connaissaient déjà.
2: Nous, on se connaissait. Et par ailleurs, Founé et Abdoulaye se connaissaient aussi. Mmh. Et on a monté ce trio après. Et c'est vrai que c'est un peu un trio de cordes, en fait.
0: On a, ah on oui, a tous a des cordes. C'est ce que j'ai dit, un trio.
2: Des instruments à cordes. Donc, en fait, finalement, on a... C'est ça,
0: donc,
2: le
0: c'est les cordes qui font l'alliance ouais, et qui font cette beauté et cette harmonie. Mmh. Et c'est doux. Et en même temps, Founé, vous avez une voix forte, grave, et, mais ça s'harmonise avec l'ensemble. C'est, on doit vous le dire à chaque fois, tous les gens qui vous écoutent vous dire toujours les mêmes choses. Alors, ça doit être peut-être barbant à force d'entendre.
1: Non, ça fait plaisir.
0: Non, mais c'est vraiment très beau. Puis. Mmh. On sent la voilà l'harmonie,
2: ouais. On a
0: l'harmonie
2: de
0: et la douceur, la douceur. Il y a une douceur. En même temps, il y a la voix qui est forte, mais il y a une douceur qui enrobe. Mm-hmm. Je trouve qui enrobe l'ensemble. Alors, qu'est-ce que vous nous avez joué? C'est quoi le titre?
1: Bamalaké.
0: Alors, c'est en quelle langue?
1: C'est un mélange de bambara.
0: Ah bon? Ah bon?
3: Ça veut dire quand j'ai parlé de l'Afrique,
1: oui,
3: est tellement
1: ça, c'est...
3: familiarisé.
1: Les langues sont vraiment.
3: Il y en a au Sénégal, on les joue, on chante dans plusieurs langues, soninké, wolof. C'est nous aussi, même morson, on les chante mais en bambara.
0: Ou en mais alors, ça ne sera pas les mêmes paroles quand même?
3: Non, ce n'est pas les mêmes paroles, mais ça se ressent beaucoup. Ça, c'est, quand tu écoutes, tu vas voir que c'est du même voyage.
0: Ah,
3: c'est du même
0: d'accord.
3: Histoire, mais pas
1: c'est
3: même langue.
1: Que là, c'est le même personnage concernant cette chanson. Étant donné
0: et qu'est-ce que c'est? Alors, on parle de quoi?
1: C'est un noble.
0: D'accord. Et qu'est-ce qui
1: c'est un griot justement?
0: Ah, c'est un griot
1: pour lui traditionnel.
0: Qui fait?
1: En fait, c'est un chant traditionnel.
0: D'accord.
1: Mandingue.
0: D'accord.
1: En fait, il y a des chants comme ça qui restent. Qui perdurent
0: oui,
1: dans le temps.
0: Qui sont en. On les passe de génération
1: ah,
0: en
1: voilà,
0: génération.
1: Qui,
0: c'est ancestral,
1: voilà.
0: On transmet.
1: Exactement. Mmh. Ça
0: d'accord.
1: Perdure dans le temps.
0: Et,
1: ça reste tout
0: et alors, ce chant, c'est l'objectif. Qu'est-ce qu'il veut dire, ce chant de ce griot? Qu'est-ce qu'il a, ce griot?
1: Non. En fait, c'est le griot qui chantait un noble qui s'appelait Bamba Bodja.
0: Ah, d'accord.
1: Bamba
0: okay.
1: Bodja, le personnage principal
0: d'accord.
1: de la chanson. En fait, il allait de village en village
0: oui.
1: et donnait aux pauvres.
0: Ah, d'accord.
1: Et c'est grâce à ça qu'on chante ces louanges depuis.
0: D'accord.
1: Oui, on glorifie son nom.
0: On glorifie donc
1: ouais.
0: Son nom.
1: Ouais. Et là, okay. entre autres, cette chanson Mandingue, on l'a faite avec les arrangements, modernisée avec les arrangements d'Abdoulaye.
0: Parce que sans quoi? Sans les arrangements, c'est comment? C'est quoi, là? Ça veut dire quoi? Enfin, j'ai compris les arrangements, mais...
3: Les arrangements, ça donne... Ça vous disait qu'il y a de l'harmonie. C'est
0: oui.
3: les arrangements qui... donne des harmonies.
0: D'accord.
3: Et quand le violon n'a jamais joué la musique africaine, qui ne connaît pas la musique africaine, mais grâce à les mélodies, elle va se retrouver. Quand tu lui
0: d'accord.
3: montres, elle va se retrouver. Elle aussi, elle va trouver son manière de... Elle va trouver sa place, quoi. Elle va créer son manière de jouer. Elle va trouver elle-même dans une autre
0: d'accord.
3: harmonie pour, voilà, pour joindre. C'est ça, ça fait...
0: Donc, vous faites les arrangements à chaque fois.
3: Oui,
0: c'est
1: pour
0: ça.
1: Pour chaque musique. Oui.
0: Pour chaque musique.
1: Il y a un arrangement spécifique. Oui.
0: Spécifique, d'accord. Et pourquoi bah, c'est peut-être tout bête, peut-être qu'il n'y a rien à dire. Et pourquoi vous appelez le trio Fola? Trio, d'accord, vous êtes trois. Et Fola, à cause de vous?
1: Pourquoi à cause de moi?
3: Non, c'est du Fola. En fait, c'est les huées de cordes.
0: D'accord.
3: Les jouets de cordes, c'est quand elle disait que c'est comme on a crié avec les cordes.
0: D'accord.
3: C'est des cordes phoniques, quoi. Les
0: ah,
3: de
0: les
3: cordes.
0: D'accord, ok. Très
1: mais
0: bien.
1: On aurait pu dire un trio de folie.
0: Oui, parce qu'à un moment, quand on avait conversé ensemble, c'est pour ça que je vous pose la question, parce que vous m'avez dit oui, parce que c'est, voilà, c'est ce que vous aviez dit, un trio de folie, pourquoi pas. Et Cora Fola, voilà, il y avait donc un lien. Et vous avez forcément, vous avez eu des influences musicales dans vos parcours. Quels sont les artistes ? Il y a des artistes qui vous ont influencé, donc
2: Plein d'artistes. À une époque, j'ai beaucoup joué plutôt les musiques d'Europe de l'Est.
0: Voilà. Ah, d'accord.
2: J'ai joué dans un groupe de musique russe, tzigane.
0: D'accord. Voilà. Donc, et vous êtes allé là-bas, en Europe de l'Est ou c'est...
2: Oui, on est allé en Europe de l'Est, oui.
0: D'accord. Et ça vous a donc vous avez été transcendé, enfin ça vous a créé...
2: Oui, c'est une autre manière de jouer.
0: C'est une autre manière de jouer.
2: Ouais.
0: Et c'est-à-dire, vous pouvez développer, c'est quoi l'autre manière de jouer ?
2: C'est plein de styles de musique différents au violon. Par exemple, en Europe de l'Est, c'est assez prédominant
0: dans
2: la musique tzigane. Voilà, c'est traditionnel aussi. C'est une autre manière de faire les tris, c'est d'autres gammes, plus orientales en fait.
0: D'accord.
2: Voilà. Et aussi, j'ai joué avec des chanteurs algériens, comme Kassem Mesbahi. Donc, voilà. Et j'ai fait...
0: Donc là, c'était pas le même style.
2: Non, mais la musique, c'est la musique orientale.
0: C'est la musique
2: quand même
0: orientale, quand même.
2: Proche de la musique tzigane, en fait.
0: D'accord.
2: Voilà.
0: Et vous, Founé, des artistes qui vous ont marqué dans votre
1: Il y en a beaucoup, mais bon, si je peux... pas beaucoup, quelques-uns, ça
0: Quelques-uns
1: serait, Ami Koita, par exemple.
0: D'accord.
1: C'est une grande diva malienne, j'adore. J'adorais aussi, il y en a tellement que j'aime, je ne sais même pas lequel choisir.
0: Oui, parce que c'est, trop vaste.
1: C'est vaste.
0: Il y en a beaucoup, oui.
1: J'aimais bien imiter, j'aimais bien quand j'étais plus jeune, imiter les Lara Fabian, Céline Dion.
0: Ah oui,
1: j'aimais beaucoup faire ça. C'était un exercice d'ailleurs pour moi, où les Maria Carré, la soul, le jazz, un mélange qui fait que
0: on
1: peut s'adapter un peu plus facilement à d'autres rythmes.
0: D'accord.
1: Et aussi les rythmes du village, les chants du village.
0: Les chants du village,
1: Quand j'ai vécu au village, on allait de village en village pour fêter des mariages. Et on était jeunes filles, on chantait. Ça aussi, ça m'a beaucoup marqué dans ma jeunesse.
0: D'accord. Et vous ?
3: Ah oui. Vous
0: écoutez, vous êtes pris en fait dans ce qui est raconté. Bon, c'est une histoire.
3: Je me suis inspiré de beaucoup de musiciens, les guitaristes, comme Guirmadi Tungara, grand guitariste malien, qui a beaucoup voyagé un peu partout dans le monde. Et Segou Bembeya Diabaté, qui joue un grand guitariste guinéen, qui était soliste de Bembeya Diaz de la Guinée, très connu groupe aussi. Et après, quand je suis venu en Europe ici, et j'ai écouté beaucoup Paco de Lucia et pour le flamenco.
0: Ah, le flamenco, flamenco, c'est espagnol, mais en fait, on le joue...
3: Le flamenco, je trouve la même sonorité africaine qui est dedans, qui est, quand tu joues certaines notes, ça ressemble, que nous, on appelle djuruba. Djuruba,
0: d'accord,
3: c'est du baguru.
0: D'accord.
3: Et les baguru, quand on les joue pour les chefs de village, c'est quand les chefs de village, ils parlent avec les grosses voix. Bon, quand ils jouent... Les bagurus, tu les joues avec les grosses cordes bien, quoi.
0: D'accord,
3: donc,
0: comme celle-là.
3: Voilà, je trouve là, dans les mêmes choses avec les flamencos, tout ça là. Donc, je prends un peu certaines notes et puis j'y rajoute dans la musique africaine aussi.
0: D'accord, en fait. Vous adaptez, vous mélangez,
3: vous
0: créez.
3: Pour changer un peu, quoi. En fait. De ne pas jouer toujours, puisque l'Afrique est dans tous les sens.
0: Ouais, j'ai compris, c'est énorme.
3: Voilà, on sait, c'est concentre et balanfron. Mm-hmm. Alors que il y a
0: autre chose.
3: Il y a des idophones qui viennent des balanfrons, il y a des malimba qui viennent des balanfrons. Donc il y a tout à fait voyage Afrique et partout, quoi. Je sais que ça n'a pas intéressé beaucoup les gens qui ont fait, comment ils s'appellent, les livres, les livres très connus là.
1: Les écrivains?
3: Non, livres Moyen Âge là. Qu'il y a tous les Français.
1: D'histoire.
0: Ouais. L'histoire du Moyen Âge.
3: C'est pas d'histoire.
0: Non, c'est pas ça.
3: Il y a un livre spécial qu'on a dit qu'il y a tous les Français dedans là.
0: Bah, c'est un dictionnaire. Ah. Un dictionnaire des musiciens. Et par époque.
3: Le dictionnaire, non, c'est ça, non?
0: Oui, un dictionnaire des musiciens par époque.
2: Je sais pas si c'est ça.
1: Oui, il y a la définition des choses.
2: C'est pas ça dont tu parles, non?
3: C'est pas ça. C'est un livre, un grand livre. Il y a tous les Français Moyen Âge dedans. Il y a tout.
0: Ben alors, c'est un...
3: Mais c'est, oui, c'est la base des choses.
2: Une encyclopédie.
0: Donc, vous
3: J'ai oublié le nom.
2: Une encyclopédie, non? Ouais, je sais pas.
3: J'ai calmement oublié.
0: Bah, avec des images.
3: Est-ce que c'est pas
0: oui,
3: ça doit être du dictionnaire, non?
0: Du dictionnaire. Bah, un dictionnaire, c'est classé par ordre alphabétique tous les musiciens. Et vous pouvez aussi avoir des photos. Mais en fait, c'est tout un. Je comprends bien toute la musique, là, vous la placez au Moyen Âge.
3: Mais quand tu
0: vous passez tout au Moyen Âge. Tout vient du Moyen Âge, en fait.
3: Voilà, on était à Zimbabwe. On discutait, on était invité dans un conservatoire de Malimba. Et quand ils jouaient, moi j'ai dit la dame, j'ai dit, mais voilà, ils sont en train de faire la musique guinéenne comme ça. Il dit, ça se voit même les sons, que ça c'est les balanfons qui se sont inspirés. Elle n'était pas d'accord.
0: Ah, oui.
3: Mais après, et les profs, ils nous ont invités. Aller boire un verre et il nous a fait comprendre que les marimba vient d'Afrique de l'Ouest.
0: D'accord.
3: Donc ils se sont adaptés sans un peu, sinon que c'est ils se sont inspirés des balanfons. Donc l'Afrique, quand tu écoutes la musique africaine, ben quand il y a des cigales, la musique est cigale, quand tu vois, tu vois un peu de oriental dedans. Ben, moi, je voyais des mêmes choses quand j'écoutais les flamencos. Je vois un petit légèrement oriental avec les accords manières de jouer. Ben, je me suis renseigné, allé jusqu'en Andalousie pour aller me renseigner. Il dit, ah ouais, quand il y a eu des mélanges, les Arabes sont partis, il y en a qui sont restés, ils se sont familiarisés avec la musique orientale et électrique. Et ça se voit que c'est des mêmes familles, en fait. Voilà, c'est ça, la musique. C'est pour ça que j'ai dit, on devait faire des livres pour détailler bien la musique que nous, les musiciens, on se retrouve. Là, si tu n'as pas voyagé, si tu n'as pas la chance de voyager dans le monde... Il y a beaucoup de détails, tu ne vas pas profiter, comprendre.
0: Tu ne peux pas savoir, tu ne peux pas comprendre.
3: Voilà.
0: Il faut avoir voyagé, écouter la musique et voir que c'est une richesse.
3: Voilà.
0: Et que c'est un puits de culture de mélange.
3: Mais comme c'est anti, quand tu écoutes les zouk.
0: Oui.
3: Mais les zouk, là, on les fait aussi, mais on n'appelle pas les zouk. C'est du même. C'est du même.
0: C'est du même registre, je comprends.
3: En Côte d'Ivoire, Yagua, qu'on appelle Yagua. Et Yagua, tu trouves même le rythme des zoukous dedans.
0: Chose, oui.
3: Et qu'on appelle, il y a des trucs, le rythme des compas. Les compas
0: oui, le compas, oui.
3: Ouais,
0: les Seychelles, oui. Voilà. Ils chantent le. Oui, du coup, c'est un mélange. C'est la même. En fait, c'est la même chose. En fait, il n'y a qu'une seule, on pourrait dire que c'est une seule musique, mais un mélange de tout, de tous les pays.
3: Voilà.
0: Voilà, donc c'est bien, c'est international, c'est bien.
3: International.
0: Mais alors, je me pose la question, mais comment vous faites pour composer et pour écrire? Est-ce que vous écrivez? Bon, vous transmettez la culture, les ancêtres, c'est la mémoire, mais quand vous composez, comment vous faites? Vous vous réunissez, vous commencez, je sais pas, chacun de votre côté pour créer, il faut bien.
1: C'est là qu'on compose.
3: Des fois, quand...
0: Vous composez tous les deux.
3: Voilà, des fois, quand il...
1: Comme moi, j'ai besoin de sa guitare, lui, il a besoin de ma voix pour faire des arrangements.
0: D'accord.
1: Bah, ouais.
0: Et obligatoire.
1: Après, quand, obligatoire, non, pas forcément.
0: Si vous aviez, ou vous chantez quelque chose, ou n'importe où, un rythme.
3: Mais des fois,
0: après,
3: elle vient
0: vous
3: me voir.
0: Vous pouvez vous...
3: Non, souvent, elle vient me voir, mais elle a un morceau, elle ne sait pas comment... On accompagne, elle a des tonalités, souvent elle a des tests. C'est à cause, je disais au début qu'il y a un morceau qu'on a fait ensemble pour m'inspirer. Il faut que je lui demande comment tu danses dans ces morceaux, quelle danse tu fais. Parce que moi, j'ai pris avec les tambours, il faut que je lui demande qu'est-ce que tu on danse. Sarakuré danse comment? Quand il se met à danser, j'ai trouvé les lignes de guitare.
0: D'accord.
3: J'ai fait. Bon, on va pas l'entendre.
1: On va demain. Tu vas demain?
3: Mmh.

0: Très bien, ben oui, c'est bien rythmé, bravo. Et le titre, Omadome.
1: Omadome.
0: Omadome. Et ça veut dire ?
1: On est ensemble.
0: On est ensemble, d'accord. En quelle langue ?
1: Soninké.
0: Soninké. Et alors le violon ?
2: Là maintenant, on intègre le violon dedans. Donc il joue avec moi maintenant le violon, puisque comme ils n'ont pas venu avec les capots, qu'ils m'adaptent.
3: Ouais. J'ai vu violons. Que c'était pas la même tenue, voilà. Alors je me suis dit, je l'ai, là c'est bon.
0: Ah, d'accord.
3: Ça c'est un pianiste.
0: Oui, ça c'est, oui. Après, il faut que vous trouviez, oui, il faut qu'il y ait une harmonie entre les.
2: Voilà, si on les joue vrai, on joue dans les tonalités.
0: D'accord.
2: Les vraies tonalités. Ça c'est pour vous montrer comment
0: d'accord.
2: on a construit la.
0: Comment vous avez construit créé la composition. Mais du coup, après, donc vous commencez donc, tous les deux, et après vient se greffer voilà. Catherine.
4: Après,
0: ou alors, si vous avez quelque chose.
4: Oui, je découvre la chanson et puis souvent, la plupart du temps, Abdoulaye me montre un riff qui marche bien sur la chanson,
0: d'accord.
4: un riff rythmique qui
0: d'accord.
4: fonctionne sur la chanson. Et à partir de là, on trouve l'arrangement du violon.
0: Et est-ce qu'ils ont pu se greffer, par eux deux, sur une musique tzigane puisque...
4: Non, parce que dans Trio Fola, on a pris le parti de faire des musiques mandingues. Qui part de morceaux traditionnels ou de compositions. Donc, du coup, on n'a pas fait.
0: D'accord.
4: Mais peut-être dans un
0: peut-être
4: futur.
0: Peut-être après.
4: On pourra.
0: Pas, ou mélanger. D'accord. Oui. Donc là, c'est la musique mandingue.
1: Modernisée.
0: Modernisée. Donc.
1: Voilà, c'est ça.
0: C'est un.
1: C'est un mélange parce que rien que. Ok, on est des instruments à cordes, mais celui-là, ça vient d'Occident. Celui-là, il vient d'Afrique.
0: Oui.
1: C'est un mélange, en fait. Même les instruments,
4: oui.
1: c'est...
4: Mandingue fusion, c'est ouais. ça qu'on dit.
0: Mandingue fusion. Oui, voilà. D'ailleurs, sur votre parcours ouais. artiste, c'est marqué mandingue fusion.
1: C'est vraiment une fusion entre nous, quoi.
0: Et
1: entre
0: c'est
1: les instruments.
0: Mandingue.
1: Ouais.
0: D'accord. Alors, l'émission va bientôt se terminer. Alors, on vous écoute tous les trois.
1: On pourrait avoir... parce qu'on a déjà fait un...
4: En fait, voilà, on se demandait si on pouvait pas plutôt passer un de nos morceaux,
1: ouais.
4: puisque
0: ou vous rejouez,
4: on n'a pas la
0: rejouer. Non, mais c'était bien votre morceau.
1: Non, ça serait bien qu'on. Hein?
4: Parce que comme on n'a pas la guitare,
1: ouais. Bande, ouais, c'est si, mieux que la guitare soit. Ouais. Plus, comme la guitare n'est pas.
4: On n'entend pas.
0: Il n'a pas sorti.
1: Ça serait bien qu'il passe une bande son.
0: Il l'a pas pris.
5: Je n'ai pas sorti le son.
0: Il n'a pas sorti le son.
1: Ah.
0: C'est pas grave. C'est très bien, on vous écoute. C'est pas grave, c'est pas grave. Nous écoutons donc le trio Fola dans l'émission Tambou Mamaï Levé tous les vendredis de 15h à 16h sur Fréquence Paris Pluriel 106.3. Nous les avons accueillis parce que nous étions très heureux de les découvrir. Et dans le cadre de la fête de la musique. D'ailleurs, ils vont nous parler après de leur morceau, de leur actualité. Eh bien, nous vous écoutons.
1: Bonne année. Bonnier-Cagnier.
0: Ça veut dire fille, non ?
1: Non, amitié.
0: Amitié, raté. Je vais lui... Je vais regarder sur Internet.
1: Canouille ?
2: Oui, ça c'est mieux.

0: Bravo. Merci. Très beau.
1: Merci.
0: Bah, on vous remercie vraiment beaucoup.
1: Avec grand
0: d'être venu aujourd'hui, donc dans l'émission, on a passé un moment très riche.
1: Merci pour votre accueil.
0: On a appris plein de choses, et je suppose les auditrices et les auditeurs, et un beau moment donc en privé pour nous hein, dans l'émission Tambour en maille levée. Merci beaucoup.
1: Merci à vous.
0: Et demain, donc, vous êtes, il y a un concert.
1: Ça fait Nader et Founé.
0: Nader et Founé avec l'invité.
2: La famille, c'est la musique de toute façon. On se retrouve dans plusieurs groupes, des fois. Voilà. Nader, aussi, qui est un grand chanteur, un grand guitariste, de Papa Dame Dame.
0: Papa Dame Dame, oui, j'ai vu sur Internet.
2: Papa Dame Dame, qui, voilà, ça vient de là. C'est grâce à Papa Dame Dame aussi, quand on a invité Founé, Nader, il a rencontré. Et Founé, voilà, l'aventure.
0: Comme ça, l'aventure.
2: Ça s'est grandi dans tous les sens.
0: Rencontre entre musiciens.
2: Voilà.
0: Et puis, vous jouez tous les trois.
1: Trio Fola va jouer le 10 juillet et le 31 juillet.
0: Alors, où vous Alors, pouvez le dire
1: Le 10 juillet, c'est en Normandie, à La Payotte, sur une plage. Et le 31 juillet, c'est à Bagneux. Voilà. Et ça va être en fait la formule avec batterie et basse en plus.
0: Batterie et basse, oui. Donc, vous ajoutez donc, certaines fois donc, des instruments, des musiciens donc, en plus. Et on peut vous écouter. On peut vous écouter donc sur les réseaux sociaux.
1: Oui, sur toutes les plateformes de streaming, comme
0: Spotify.
1: Spotify, iTunes, toutes les autres, quoi. Il y a YouTube aussi.
3: Toutes les plateformes, oui. Voilà. Trio Fola en un seul mot.
0: Ouais. Trio Fola en un seul mot.
1: C'est ça.
0: Et vous avez fait un EP.
1: Voilà, c'est ça.
0: Oui.
3: C'est l'EP que vous pouvez entendre sur les plateformes.
0: Voilà, d'accord. Eh bien, vraiment, merci. Merci beaucoup.
2: Merci à vous aussi d'avoir nous invités.
1: Merci à Théo, à toute
2: Théo,
1: l'équipe.
2: Merci.
0: Merci à Théo.
3: Merci à vous.
0: Et puis, notre jeune femme, là, qui s'occupe de la technique.
2: Que je ne connais pas son nom d'abord.
0: Elisabeth.
2: Ah, Elisabeth.
0: Journaliste.
2: Merci aussi, Elisabeth.
1: Et je voulais ne pas oublier.
0: Journaliste stagiaire, Elisabeth. Merci beaucoup. À chaque émission, vous êtes là. Tous les vendredis. Oui, Founé.
1: Oh, juste une dernière chose.
0: Oui.
1: En fait, c'est parce que, entre parenthèses, j'ai un collectif qui s'appelle Sounougal Solidaire.
0: Parce que vous êtes une femme engagée.
1: On a fait un
0: le...
1: événement solidaire très récemment, le 7, dimanche 7 juin. En fait, cet événement, c'était pour récolter des dons pour les enfants talibés, les orphelins et les femmes vulnérables qui se trouvent au Sénégal. On a pu récolter énormément de dons, ce qui prouve que les gens sont très généreux. En tout cas, ici en France, il y a beaucoup de générosité et de solidarité entre les personnes. Et donc, du coup, là, on a besoin vraiment d'encore de la générosité des gens par rapport à une cagnotte qu'on a mise en place qui est sur Ulule. La cagnotte, elle est sur Ulule. Même un euro symbolique, ça pourrait nous aider par personne à pouvoir envoyer tous les dons
0: le
1: au Sénégal.
0: Le nom de la cagnotte
1: Sounougal Solidaire.
0: Sounougal Solidaire, oui.
1: Si tu tapes Ulule Sounougal Solidaire, ou alors sur Instagram, ils vont nous voir.